0: Un patient vient pour une rééducation à une prothèse de hanche. Il s'assied, soupire et déclare « Mon problème principal, c'est que j'arrive plus à m'acacasser. » « À vous quoi ?» Qu'elle lui rebique, perplexe. « Ben, à mettre un cacasson, pardi. » Et là, notre kiné reste planté, croyant qu'il parlait d'un nouveau mouvement de yoga. Alors qu'en fait, bien sûr, il voulait juste s'accroupir. Deuxième séance de la matinée, deuxième quiproquo. Une patiente entre en se tenant le dos et lui dit « Ma sciatique, elle m'a fait kiné !» La jeune praticienne la regarde, ébahie. « Ah, vous vous êtes découvert une vocation ?» Mais la patiente ne voulait pas dire « kiné » au sens de kinésithérapeute, mais bien « kiné », Q-U-I-N-E-R, qui veut dire « gémir, pleurer, couiner ». La jeune femme s'imaginait qu'à peine arrivée, la patiente voulait lui faire de la concurrence. Troisième épisode, un monsieur arrive, pas très en forme, et déclare « J'ai du mal à me concentrer sur les exercices, j'ai le bas beau depuis quelques jours ». Et la kiné de rebiquer « Mais si vous avez le bas du corps qui est beau, c'est plutôt positif, non ?»« Mais non, kiné, ma blette, avoir le bas beau, c'est ne pas avoir le moral ». Et pour finir, la palme de la consultation la plus confuse, une dame entre et lui dit « J'ai eu une consulte ». 5 minutes d'incompréhension plus tard, la jeune kiné découvre que « consulte », ici, ça veut dire « ordonnance ». La tatin, elle est allée la voir, la jeune kiné. Elle m'a dit qu'elle avait bien progressé parce que, après 2 mois à synthé, la kiné lui a dit « Allez, on s'acacasse doucement, tâchez moyen d'y aller doucement pour pas kiner ». Moi, je suis été la voir, la kiné, pour lui remettre le diplôme du Goya lauréat.
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2: Aujourd'hui, je suis au château d'Ars. Alors, il se trouve près de la Châtre. Ce château a connu de nombreux propriétaires, de nombreuses vies. Mais alors, c'était quoi avant ce château? Vous allez le savoir tout de suite.
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4: C'était quoi avant?
3: Margot de Rocco mène l'enquête.
4: C'était quoi avant?
2: Ce château d'Ars a connu de nombreux propriétaires.
5: Oui. Alors, malheureusement, on ne connaît pas le premier. C'est-à-dire qu'on ne sait pas exactement qui a été le premier propriétaire qui a fait construire ce château d'Ars. Alors, on espère toujours découvrir l'archive mystérieuse qui va répondre à cette question. Pour l'instant, non. On connaît quand même ensuite, à partir du 14e, 15e siècle, les autres propriétaires. C'est une famille qui s'appelait Perrin de Bourges qui ont fait construire ce château. Et on arrive à le lire sur la façade. En fait, toute l'évolution du château, c'est l'intérêt aussi de connaître un peu l'histoire de l'architecture. Donc, on a une tour qui date du 15e siècle. On a un escalier qui date plutôt du 16e siècle, une façade du style Renaissance. Il a eu des propriétaires un petit peu prestigieux. On a Louis d'Ars qui était le maître d'armes du chevalier Bayard.
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5: Et puis ce château va passer de main en main. On connaît d'autres propriétaires au 18e. Au 19e siècle, on a un propriétaire prestigieux, en tout cas pour les amis de Georges Sand, puisqu'il s'appelle le docteur Papé. C'est l'ami de Georges Sand qui va être propriétaire du château et qui va accueillir dans ses murs Georges Sand, un certain Frédéric Chopin, puisqu'ils sont voisins. Et puis, au début du XXe siècle, la famille a vendu le château. Et c'est une autre histoire un peu étonnante. C'est la société Pont-à-Mousson, qui est installée dans l'est de la France, qui achète le château pour en faire son lieu d'archivage. Parce que Pont-à-Mousson, eh bien, ils ont, entre les deux guerres mondiales, notamment après la Première Guerre mondiale, ils ont eu peur d'avoir leurs archives pillées. Ils se sont dit, on va chercher un lieu plutôt en sécurité au centre de la France. Alors, patrimonial, un beau lieu. Donc, ils achètent un château. Ils vont le revendre dans les années 90. Et c'est la ville de la Châtre qui l'achète à ce moment-là, qui fait des gros, gros travaux de restauration et qui en a fait un lieu culturel. Alors, on peut le louer aujourd'hui pour des soirées privées, lors des mariages ou autres. Mais il est surtout aussi le lieu qui accueille eh bien, des grandes festivités. Et principalement, celle qui est le plus connue aujourd'hui, c'est le Festival du Son Continu, qui, pendant le 14 juillet, eh bien, accueille plus de 20 000 festivaliers autour eh bien, de la musique traditionnelle.
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1: Bonjour, je suis Romain Rangiras.
2: Bonjour Romain. Alors votre nom de famille, on l'entend beaucoup en Dordogne, car le stade de Périgueux porte depuis l'année 2009 le nom de Francis Rangiras. C'était votre papa. Est-ce que je peux vous demander quels souvenirs vous gardez de lui ?
1: Alors des souvenirs, j'en ai très peu. Mais les souvenirs que j'ai, étrangement, liés au rugby, notamment quand il jouait à Pau. Moi, d'aller sur des matchs et notamment aussi de jouer un peu sur le stade qu'il y avait à côté à Pau, à la Croix-du-Prince. Après, les souvenirs, avec le temps, peut-être se sont construits aussi, mais par ce que j'ai pu entendre. Il avait démarré à Périgueux lorsqu'il était au lycée. Après, il est parti à Pau, dont il a été capitaine. Et il est revenu après sur Périgueux. Il n'était pas du tout professionnel. Donc non, il travaillait à côté, que ce soit à Pau ou à Périgueux. Il était technicien, notamment à l'office HLM à Pau. Il s'entraînait beaucoup moins régulièrement que ne le font les joueurs de première et deuxième division, voire troisième maintenant. Oui.
2: Alors Francis Rangiras est décédé lors d'un match de rugby, d'un problème de santé en 1991. Vous étiez tout jeune, vous aviez 9 ans. Est-ce que 34 ans après, on vous parle encore de Francis Rangiras, Romain, quand vous allez faire votre marché ou...
1: Oui, ça arrive qu'on en parle encore des fois des personnes que je n'ai pas connues ou que je ne connais pas forcément, mais qui l'ont connu. Après, c'est vrai que étant dans le milieu du rugby toutes ces années, c'est sûr que j'en ai très souvent entendu parler.
2: Vous aussi, vous avez joué au rugby avec Hugo, votre frère. Est-ce que ce qui est arrivé avec votre papa, ça aurait pu aussi totalement vous dégoûter de ce rugby-là ?
1: On était très jeunes. Moi, j'avais 8 ans, j'allais avoir 9 ans. Mon frère, 4 ans. Et on commençait dans le rugby. À vrai dire, de mes souvenirs, on ne s'est pas du tout posé la question. On a continué à jouer au rugby et puis s'est créé le Challenge Rangiras, qui est une manifestation sportive pour les jeunes, qui avait été créée à l'époque par des coéquipiers de mon père, notamment François Robert et d'autres, de l'école de rugby, Philippe Verger, voilà, toute une bande qui avait créé cette manifestation. Et j'ai eu l'occasion d'y participer sur ces premières années. Donc non, je me suis jamais posé la question de la pratique du rugby. J'ai fait du foot, du tennis de table, de l'escrime. J'ai essayé beaucoup de choses à côté, du tennis aussi, et avec un fil conducteur qui était toujours quand même le rugby.
2: Quand vous passez à côté du stade Francis Rangiras maintenant, est-ce que vous y faites encore attention au nom du stade ou plus maintenant ?
1: C'est une bonne question pour laquelle j'aurais pas forcément une réponse tranchée. Oui, à chaque fois, c'est vrai qu'on va dire il y a beaucoup d'événements qui arrivent au Rangiras, pas forcément sur le rugby. Vous voyez, moi, je vais dire le Rangiras quand je parle du stade et je vais demander aux jeunes où est-ce que vous jouez, ou alors je vais dire au Rangiras, c'est vrai. Donc, c'est un petit peu ambigu. Oui, ça me marque, mais je suis aussi, j'y suis habitué maintenant depuis toutes ces années.
2: Merci Romain.
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3: Le saviez-vous, tous les jours, on prend 2 minutes pour découvrir les histoires méconnues du Vaucluse, et ça c'est avec vous Maxime Perron. Bonjour.
4: Bonjour Mathieu et bonjour à toute l'équipe.
3: Et aujourd'hui vous nous parlez d'un surnom assez surprenant. Je pense que même les habitants de Villeneuve-les-Avignon ne connaissent absolument pas cette histoire. Alors certains des habitants ont des surnoms, alors c'est le cas à Nîmes, on les appelle les crocodiles là-bas. Et donc Maxime, vous nous dites qu'à Villeneuve-les-Avignon, les habitants sont surnommés les lézards.
4: Oui. Alors les lézards, ouais, c'est plutôt étonnant parce que derrière en fait ce surnom un peu amusant se cache une véritable histoire médiévale à la frontière entre la réalité et la légende. Une histoire qui commence donc au XIVe siècle avec un personnage aujourd'hui presque oublié, Pierre de Luxembourg.
3: Vous parlez de Pierre de Luxembourg, c'est qui ce monsieur ? C'est un roi, un pape, un cardinal ?
4: Un cardinal, oui. Oui, c'est ça. Un cardinal très jeune d'ailleurs, connu pour sa vie pieuse, son humilité et sa générosité. Il vit à Villeneuve-les-Avignon, dans un palais où il refuse le luxe et meurt d'ailleurs au même endroit en 1387 à seulement 26 ans. Après sa mort, sa réputation de sainteté est telle que ses reliques deviennent immédiatement un enjeu majeur. Et c'est là en fait que la rivalité avec Avignon commence. La ville d'Avignon souhaite récupérer les reliques pour les honorer, mais les habitants de Villeneuve-les-Avignon considèrent ces restes comme un trésor inestimable, presque sacré. Voilà. Alors les Avignonnais font une proposition spectaculaire. Nous vous donnerons autant d'or que la caisse des reliques peut en contenir. Ah, c'est une proposition alléchante. Et pour les habitants de Villeneuve, cette offre est difficile à refuser. Alors ils vont accepter. L'échange se fait entre les deux rives du Rhône, d'une manière très solennelle. Les reliques partent à Avignon dans l'église des Célestins, construite spécialement pour ces reliques quand même. Et les Villeneuvois repartent avec une caisse identique, censée être donc remplie d'or.
3: Censée, parce que ça veut dire qu'il y a un problème quelque part, c'est ça ?
4: Bah oui, parce que selon la légende, une fois la malle ouverte, les pièces d'or se transforment en milliers de lézards. Des lézards qui s'échappent aussitôt, qui filent dans les rochers de Villeneuve et disparaissent autour de la ville. Une histoire racontée dans des archives et des récits anciens comme une punition symbolique de la cupidité.

0: Depuis plus de 6 siècles, on appelle les habitants de Villeneuve donc les lézards. Et aujourd'hui encore, il y a quelques symboles qui se cachent un peu partout, sur certaines façades et sur la place notamment Jean Jaurès, où vous avez une statue de lézard. Je vous ai mis la photo dans l'article web. Comme le disait Frédéric Mistral, gai lézard, bois ton soleil, l'heure passe trop vite et demain, il pleuvra peut-être. À Villeneuve, les Avignons, être un lézard, ce n'est pas juste une moquerie, c'est presque une philosophie de vie.
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3: C'est l'histoire d'une dame en noir, comme Barbara, la célèbre dame en noir. Eh bien, figurez-vous qu'avant elle, exista une autre Barbara, celle du père Truitard. Une histoire de Sandra Amani, tirée de l'ouvrage « Amours et passions d'antan en pays bourguignon », édité chez l'Escargot Savant. Bonjour Sandra.
4: Bonjour Charlotte.
3: Notre dame en noir a de quoi surprendre dans cette histoire. Nous voici à Saint-Romain, dans le canton de Santenay. Autrefois, ici, on comptait de nombreux moulins qui puisaient leur force dans le ruisseau du Verger.
4: L'un de ces moulins, en ruine aujourd'hui, fut le théâtre d'une histoire d'amour des plus étranges. Je vous emmène au milieu du 19e siècle. C'est à cette époque que vit le père Truitard, un vieil original que l'on dit même fou. Son activité principale est d'élever dans son moulin des arachnides. Il a pour ambition de posséder les plus belles araignées. Pour cela, il fait de curieuses expériences, enfermé dans la lugubre demeure. Et il parle à ses petites protégées.
5: « Oh toi, Lucette, ton ventre rebondit, me satisfait pleinement. Quant à toi, Joséphine, je n'aurais jamais cru parvenir à te greffer une 9e patte. Je suis très fière de moi, vraiment. »
4: Un beau jour de printemps, après de multiples expériences toutes plus étranges les unes que les autres, le père Truitard donne naissance à Barbara, un monstre énorme. Une superbe araignée aux reflets irisés, aussi grande qu'un être humain. La première réaction du vieil ermite devant une telle création fut d'abord la peur. Mais très vite, Barbara fit comprendre au père Truitard qu'elle lui était dévouée corps et âme. Jamais elle ne le piquerait.
5: Oh, ma Barbara, tes toiles sont grandioses. Je t'admire tellement. Tu es la femme que je n'ai jamais eue et que je n'aurai jamais.
4: Très souvent, le père Truitard dépose des doux baisers sur les mandibules de l'araignée. Mais Barbara dépérit de jour en jour. Seule dans le moulin immense et froid, elle s'ennuie.
5: Bon. Ma chérie, sans doute aimerais-tu des amis. Je vais en créer pour toi.
4: Bientôt, 3 énormes arachnides sortirent du laboratoire du père Truitard. Comme il était heureux! Barbara, ravie de n'être plus la seule dans la vie de son maître, retrouve sa fougue et redouble de caresses pour son créateur.
3: Mais l'arrivée de ces nouvelles araignées géantes ne présage rien de bon dans la vie du père Truitard.
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3: Aimez-vous les araignées? En tout cas, j'espère qu'elles ne vous font pas peur, parce que dans notre histoire du jour, elles sont gigantesques. Voici la suite de la légende du père Truitard de Barbara. Un conte de Sandra Amani, édité chez l'Escargot Savant. Nous sommes dans un vieux moulin, près de Santenay. Au 19e siècle, le père Truitard était un vieil excentrique. Il avait créé 3 araignées géantes. Sa préférée, c'est Barbara.
4: Imaginez quand même cet homme solitaire, vivant dans son moulin avec 3 arachnides aussi grandes que lui. Il faut bien subvenir aux besoins de ces bêtes-là.
5: Mince, mes vivres s'épuisent. Je ne pourrai plus nourrir mes bébés. Mais comment faire? Je ne peux pas laisser mes amours seuls. S'il arrivait quelque chose à Barbara, je ne m'en remettrai jamais.
4: Mais le père Truitard, après plusieurs jours de diète, n'avait plus le choix. Il devait s'absenter pour faire des courses. D'autant que Barbara et ses 2 comparses à mandibule commençaient à dépérir. C'est la mort dans l'âme que le savant fou décide d'enfermer ses 3 monstres à double tour dans une des pièces de son moulin.
5: Ne vous inquiétez pas, mes petits.

0: revient bientôt.
1: Avant de partir, le père Truitard adresse une dernière caresse à Barbara, son araignée d'amour. Confiant, il part sans se retourner. Le soir même, le père Truitard revient chez lui dans son moulin chargé de deux énormes paniers à provisions pleins à ras-bord. En entrant dans sa sombre demeure, il est d'abord surpris par le silence. D'habitude, ces araignées font un vacarme épouvantable. Il s'approche de la chambre et sort sa clé afin d'ouvrir la porte.
2: Mes chéris doivent sûrement dormir.
3: Barbara, papa revient avec tout plein de bonnes choses pour toi.
1: Pas de réponse. À peine un grattement, un léger frottement. Il tourne la clé de plus en plus inquiet.
3: Barbara, où es-tu ?
1: Hélas, seules les deux compagnes de son araignée chérie se tiennent immobiles devant lui, penaudes. Barbara n'est plus là, et le pauvre homme sait qu'il est inutile de fouiller le moulin pour la retrouver. Truitard comprend l'horrible réalité. Le calme des deux autres en disent long. Elles viennent de dévorer Barbara.
3: Assassin ! Je vous tuerai !
1: Truitard s'effondre alors sur le sol. Son pauvre cœur vient de lâcher. Il est mort de chagrin.

Aujourd'hui encore, dans les alentours de Centenay, près du Vieux Moulin, certains promeneurs racontent qu'ils croisent le fantôme du vieil homme qui inlassablement hurle à tue-tête.

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1: Votre cousine a décidé d'organiser son anniversaire. Seulement, les temps sont durs. Elle voudrait réunir la famille, mais faire ça à moindre frais. Vous savez, les réceptions dans les grandes familles, ça fait vite cher. Hein. Rien que la famille proche, ils sont 25. Deux, trois cousins en plus avec les gosses, on monte vite à 50. Alors, elle a une idée. Elle se dit, je vais faire à manger des pentières au four avec des saucisses au barbecue. Et ils ramèneront chacun une ou deux bouteilles. Et là, votre cousin, il dit, Vadius, ça va faire une paire de bouteilles. Ne paniquez pas, Wikizef est là pour vous aider. Votre cerveau s'est mis en route à essayer de compter. Et vous ne parvenez pas à trouver comment une trentaine d'adultes, en ramenant une ou deux chacun, voire trois, on arrive à une simple paire.
2: Définition.
1: Une paire de bouteilles ? Beaucoup de bouteilles. C'est simple, hein. Mais attention, quand on dit une paire de bouteilles, c'est quand on sait qu'il va y en avoir beaucoup, peut-être même de trop, mais on ne sait pas combien. Et en acceptant ce qui va par paire naturellement, les chaussures, les tototes, les chaussettes, les prunes et les jumeaux. Par contre, à un colloque de jumeaux, on peut dire, des jumeaux là-bas, il va y en avoir une paire. Et si on va par là, dans le dressing de votre femme, je suis sûr que des chaussures, il y en a aussi une paire.
2: Exemple.
1: Une paire de manifestants selon la police, une belle paire de manifestants selon les syndicats. Je crois qu'on a fait le tour. Depuis le temps des Wikizef, je crois, j'en ai fait une paire, je suis sûr.
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0: Stéphanie Hackett, Amour charnel, un coup de cœur ici au Serre.
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2: Vous l'avez forcément déjà remarqué en allant de Palavas à Carnon, ce fortin qui trône au milieu de l'étang du Levant. C'est la redoute de Balestras, une tour de guet qui a passé 60 ans emmurée dans un château d'eau.
3: Au secours des pirates !
2: Au milieu du XVIIIe siècle, de nombreux pirates barbaresques arpentent notre littoral et détroussent les navires marchands. Et il y a aussi les Anglais qui se prennent pour les maîtres des mers. Fire ! Pour protéger les populations, Louis XV fait construire tout au long des côtes françaises une série de fortins équipés de sémaphores. Lorsqu'un bateau suspect se rapproche dangereusement, on envoie des signaux pour prévenir les gardes-côtes qui envoient alors au canon quelques coups de semonce. Du Gros du Roi jusqu'à Hague, dont construit un réseau de 8 tours de guet, on peut encore voir celle de Frontignan, Marseillan, Sète, au Grand Travers aussi, et donc celle de Palavas. Dès 1743, la redoute de Balestras assure sa fonction protectrice, et ça va durer plus d'un siècle. Autour de ce fortin, peu à peu, des pêcheurs installent leurs cabanes, et c'est tout un village qui finit par prendre forme. En 1906, on installe sur le toit de la tour une citerne, qui va alimenter en eau les fontaines de la commune. Au début du XXe siècle, la station balnéaire, devenue reine des plages, voit ses besoins en eau augmenter. Alors en 1943, la mairie décide de bâtir un véritable château d'eau. Il y a toujours la cuve sur la redoute qui est alors emprisonnée d'un sarcophage de béton. Attendre les années 90 pour la redécouvrir. On détruit le château d'eau pour bâtir à la place le phare de la Méditerranée, 45 mètres, avec son restaurant tournant au sommet. Et la

0: l'hôtel est démonté pierre par pierre par les compagnons du devoir. 300 tonnes de pierres marquées une à une et transportées sur un autre site. Il faudra aussi tailler de nouvelles pierres pour remplacer celles qui sont trop altérées. La ville de Palavas a choisi l'étendue Levant pour reconstruire le fortin à l'identique, dans la même orientation qu'à l'origine. Il trouve au milieu des flamants roses un écrin à sa mesure. La redoute de Balestras abrite depuis le musée Albert Dubout, dessinateur caricaturiste qui a contribué à la réputation de Palavas grâce à ses dessins du célèbre Petit Train. Voilà une bonne occasion d'aller la visiter.
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2: À quoi servent les maths ?
3: Par exemple, si on est coiffeuse, pour faire payer ses clients, au lieu que de prendre une calculette, le faire de tête comme ça, le plus rapidement, comme ça on n'utilise pas trop notre téléphone. Puis c'est intéressant, les mathématiques.
4: Moi, je trouve que ça sert à tout et à rien. Les profs disent qu'il faut savoir convertir, mais ça sert à rien quand on est grand, en fait.
5: Dans n'importe quel métier, il faut savoir les maths. Convertir, si, il faut. Parce que ça se trouve, à un moment donné, l'occasion, elle va venir, tu vas pas savoir et ça va être compliqué. Et moi, je préfère les maths que le français.
6: Moi, je me dis, c'est comme toutes les autres matières, plus du

0: Bon, je demande à ma mère de payer parce que je n'avais pas assez. Mais du coup, faut compter tout, faut compter les centimes et les euros et tout ça.
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2: Le principe des petits bonheurs, c'est d'aller au petit bonheur, donc au hasard, faire des rencontres avec le micro ici à la main, le tout à l'improviste, sans rendez-vous, sans se présenter. Alors, je vous en ai trouvé un en Savoie. Nous sommes au pied du massif de la Chartreuse.
3: Oui.
2: C'est à vous cette maison ?
3: Oui.
2: On est à Saint-Jean-de-Coux ici, c'est
3: oui,
2: ça ?
3: Oui, oui, le hameau de Côte-Barrière.
2: Côte-Barrière.
3: Oui.
2: Et alors, cette maison, je l'ai déjà repérée.
3: Ah bon ?
2: Parce que derrière les vitres, on voit plein de coupes, de trophées divers et variés.
3: Bah oui, parce que je suis un ancien motard, champion de France de la montagne en 1983. Et là, actuellement, je roule en moto ancienne, je fais des démonstrations avec une 2,5 TZ de 86.
2: Et donc, je suis passé plein de fois, il n'y avait personne. Et là, vous êtes en train de sortir une moto du garage.
3: Voilà. Donc c'est de la moto d'une copine que je vais passer au contrôle technique. C'est pour ça que j'ai pas trop le temps, mais j'ai 5 minutes.
2: Oui, parce que là, pour le coup, c'est pas une moto de compétition,
3: non,
2: celle-là.
3: Non, c'est pas une moto de compétition, c'est une moto classique, une 125 Suzuki. Voilà. Donc je m'appelle Monsieur Gomez Manuel. J'ai été motociste pendant 45 ans. Et j'ai fait la compétition pendant 12 ans en championnat de France la montagne, et dont j'ai eu le titre en 1983.
2: Motociste, ça veut dire quoi ?
3: Ben, j'ai un magasin de moto.
2: Une passion depuis toujours ?
3: Ah bah oui, depuis l'âge de 15-16 ans, dans la moto, et j'ai toujours fait que ça.
2: Bon, maintenant, vous n'êtes plus un perdreau de l'année ?
3: Non, parce que je suis retraité depuis 3 ans.
2: Voilà. Et vous roulez encore à moto ?
3: Ah bah bien sûr, oui. Je roule en moto dès que j'ai l'occasion, quoi. Et là, je vais faire mécanicien au Bol d'Or pour un équipage. Et j'ai fait les 24 heures de Barcelone aussi en tant que mécanicien.
2: D'accord.
3: Voilà.
2: Et là, des motos, il y en a plein le garage ?
3: Non, j'ai plus rien. J'ai que mes deux motos de course, mais je peux pas vous les faire voir. Ils sont dans la remorque du camping-car, et du coup, il faut que je sorte.
2: Et parce que vous tournez toujours ?
3: Bien sûr, je fais des démonstrations. J'étais au Sunderize Classic en 2024, 2025. Donc c'est au circuit Paul Ricard. J'ai roulé avec des grands champions, c'est le Christian Saron, Giacomo Agostini, puis tous ceux que j'oublie, quoi.
2: Des démonstrations de quoi ?
3: De vitesse, sur le circuit du Paul Ricard, au Castellet.
2: Sinon, là, aujourd'hui, vous ne faites plus de moto au quotidien ?
3: Si, j'ai une moto pour rouler tous les jours, hein, mais bon, je dois faire 500 km par an parce qu'on n'a pas le temps. On est retraité, on n'a pas le temps.
2: Ah oui, c'est ça. Bon, et sur la route, vous astiquez un peu ?
3: Oh, ça m'arrive, mais en faisant attention au radar comme celui qui est là.
2: Hein. Oui, alors, la nationale, celle qui amène de la route des échelles là, jusqu'à
3: Chambéry. Voilà.
2: Et donc là, il y a un radar tourelle, là, on le voit bien depuis chez vous.
3: Ouais, bien sûr. Donc là, avec des trucs comme ça, on fait attention. Voilà.
2: Bon, ben merci d'avoir accordé un petit peu ce temps. Ben, juste cette question, parce que finalement, c'est ça qui m'amène.
3: Oui.
2: C'est quoi le dernier petit bonheur de Manuel ?
3: Ben là, ça va être encore au Bol d'Or là, cette année, faire le Bol d'Or en tant que mécanicien, puis avoir des amis de partout. Voilà. Et ça, il n'y a pas de souci. Parce qu'on m'appelle encore tous les jours, ben, tiens, j'ai un renseignement de demande.
2: Ouais, ben d'ailleurs, ça sonne, on vous entend à la radio.
3: Ouais, voilà, ça sonne.
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4: Un début de conversation pour vous aider dans l'apprentissage de la langue bretonne aujourd'hui, et puis après un nom de famille qui permet de faire front.
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4: Alors, c'est pas évident d'apprendre la langue à la radio. J'essaie de vous donner quelques clés chaque jour, mais pour ça encore faut-il être à l'heure pour écouter les chroniques. Donc, pour ne pas rater l'heure, il y a une question que vous devez connaître. Une phrase. Pédeuré. Je suis sympa, c'est une phrase courte. Trois mots. Pédeuré. Et, ou éo, si vous voulez. C'est facile à traduire, c'est quelle heure est-il ? Ped, c'est un mot interrogatif qui signifie combien ? Ped. À retenir, évidemment, ça sert dans plein d'utilisations. Pédeuré. Quelle heure ? Et à la fin, éo, c'est une des formes du verbe être en breton conjugué. Pédeuréo, pédeuré. Quelle heure est-il ? Retenir cette phrase vous permettra de ne jamais rater vos rendez-vous de toutes sortes et surtout vos rendez-vous radiophoniques. Pédeuréo, quelle heure est-il ? Alors pour répondre s'il est midi par exemple, ben vous répondrez Christeis eo. Midi, il est. Et on n'oublie pas le verbe à la phrase, on ne dit pas juste Christeis, on dit Christeis eo. Pédeuréo, quelle heure est-il ? Christeis eo. Il est midi. Bon, dites pas ça une autre heure qu'à midi, ça marchera moins bien.
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4: Et un patronyme frontal aujourd'hui, ou un nom qui fait front, comme je vous le disais, ou même plusieurs, Taldir ou Talourn. Deux mots commençant avec le préfixe Tal, T-A-L, et Tal,

0: qui n'est pas la chanteuse en breton, bah, a plusieurs sens. En premier, c'est le front humain, évidemment, tal, antal, le front, tal, antal et begarpen, le front en haut de la tête. C'est mieux s'il est là, d'ailleurs. Et donc, si votre nom de famille est Taldir ou Talwarn, eh bien, mieux vaut ne pas donner de coup de tête au risque de casser celle d'en face, car Taldir veut littéralement dire front d'acier, rien que ça. Et Talwarn, c'est pas en reste non plus, Talwarn, c'est le front de fer. Alors, encore un nom ramenant une époque où les hommes se faisaient remarquer sur les champs de bataille ou dans les mêlées. Et les Taldir ou Talwarn étaient visiblement pas mauvais pour donner ou amortir les coups. C'est pas une raison pour faire pareil. Moi, je vous dis à demain, même heure.
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1: Louis Hachette, fondateur de l'un des plus grands groupes d'édition au monde. Mais saviez-vous que tout a commencé à Rethel? Louis, dès son plus jeune âge, se tourne vers la lecture. Un amour, d'ailleurs, qu'il ne quittera jamais. À peine adolescent, il quitte sa ville natale avec sa famille pour Paris, où sa mère travaille comme lingère dans un grand lycée. Et c'est à la capitale qu'il va faire ses études, notamment en droit. Mais c'est un autre domaine qui va capter son attention, l'édition. À 26 ans seulement, il fonde sa propre maison d'édition. Très vite, elle prend une ampleur considérable et en quelques années, elle devient le premier groupe d'édition en France. Et qu'est-ce qui explique un tel succès? Eh bien, c'est surtout son modèle commercial novateur. Louis Hachette comprend que pour toucher un large public, il faut adapter les livres aux besoins du public. Qu'il s'agisse de manuels scolaires, de dictionnaires ou d'ouvrages destinés aux jeunes lecteurs, son intuition est de créer des ouvrages pédagogiques, accessibles à tous à des prix raisonnables. Et le pari est réussi, car ses livres se retrouvent dans toutes les écoles et contribuent à l'émergence d'une véritable culture populaire. Loin de se cantonner à l'édition scolaire, il diversifie rapidement son catalogue en publiant des romans, des biographies, des récits de voyage ou des ouvrages scientifiques. Et c'est là toute la force de sa vision. Il parvient à offrir à la fois des livres éducatifs, mais aussi des œuvres littéraires qui font de sa maison un acteur incontournable du paysage éditorial français. Un autre point marquant du génie commercial de Louis Hachette, la distribution des livres. Il innove en installant des points de vente dans des gares, là où le public est nombreux. Des points de vente qui s'appellent aujourd'hui Relais. Louis Hachette s'éteint à 64 ans, mais son nom et son œuvre perdurent toujours à travers l'énorme empire qu'il a créé. Le 9 février 1953, Henri Philippe Key, des éditions Hachette, publie les premiers titres d'une collection appelée « Un grand avenir, le livre de poche ». Un format qui séduit un public jeune car le prix est plus raisonnable. Aujourd'hui, les éditions Hachette sont parmi les plus grandes maisons d'édition au monde, mais tout a commencé à Rethel, grâce à ce jeune homme passionné par les livres et déterminé à démocratiser la culture. Louis Hachette, véritable pionnier de l'édition, c'est l'un des trésors de Champagne-Ardenne.
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2: À Cognac, la solidarité ne date pas d'hier. Il y a plus de 100 ans, on distribuait déjà des repas gratuits aux personnes dans le besoin. Une soupe populaire avant l'heure, en quelque sorte, née dans une loge maçonnique et qui va rapidement provoquer une guerre ouverte avec l'Église. Dès le XVIIIe siècle, la franc-maçonnerie s'implante dans la cité cognacaise, notamment autour du négoce du cognac. Alors on y retrouve des noms bien connus dans la ville, hein. Martel, Hennessy, Otard, des notables, des élus, des négociants qui jouent un rôle majeur dans la vie locale. À la fin du XIXe siècle, dans le contexte de la Troisième République naissante et de ses différentes réformes sociales, eh bien, une idée émerge dans les rangs de la loge cognacaise qui est alors dénommée la Liberté. Il s'agit de créer une œuvre caritative nouvelle, efficace et laïque. Et cette œuvre, eh bien, va prendre le nom des fourneaux économiques. Concrètement, les fourneaux économiques, eh bien, on y distribue gratuitement des soupes, des légumes, de la viande, mais aussi du charbon et du bois de chauffage aux habitants les plus démunis. Et les archives de cette œuvre caritative montrent une solide organisation, hein, et un engagement qui va durer près de 40 ans. Donc on est vraiment là, clairement, face à un ancêtre des Restos du Cœur. Jusqu'alors, la charité, eh bien, c'était surtout l'affaire de l'Église. Et avec les fourneaux économiques, eh bien, la loge maçonnique, elle entre sur un terrain sensible et elle va concurrencer directement les œuvres religieuses locales. Très vite, les tensions montent. Des rumeurs circulent, des accusations de mauvaise gestion, voire de sabotage. Écoutez bien, en 1899, un des responsables de l'œuvre raconte même que des personnes payées par le clergé local auraient mis du verre pilé, du verre pilé dans les aliments pour discréditer les fourneaux économiques et affaiblir la franc-maçonnerie cognacaise par la même occasion. Alors là, la riposte est immédiate, hein. L'Église crée à son tour ses propres fourneaux économiques tenus par des religieuses. Derrière l'aide aux plus pauvres, eh bien, on se rend compte que ce sont en fait deux visions du monde qui s'affrontent, hein. La charité religieuse d'un côté et la solidarité républicaine de l'autre. Malgré toutes ces péripéties, les fourneaux économiques des francs-maçons, eh bien, ils vont poursuivre leur action jusqu'en 1940, avant d'être stoppés par l'occupation et le régime de Vichy. Aujourd'hui, Si on prend un peu de recul, on se dit surtout que ces fourneaux, eh bien, ils ont été une réponse simple et humaine à la pauvreté du quotidien. Un peu de pain et de chaleur pour ceux qui en avaient besoin.
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3: h 19, l'heure de votre rendez-vous Les gens d'ici. Tous les jours, nous mettons en lumière une personnalité qui fait briller notre région. Elle se confie au micro de Romain Bruno et aujourd'hui, à direction un studio d'enregistrement au cœur de Paris. À la

0: à rencontre de la personne qui a créé le nouveau jingle d'Île-de-France Mobilité. Romain, vous êtes avec lui, il s'appelle Jean et vous venez d'entrer dans son studio.
1: Oui, je viens de rentrer dans ce studio qui est magnifique, un studio d'enregistrement dans le 6e arrondissement. Et j'ai Jean Dindino, il dirige la société de production chez Jean et il est ici installé derrière cette grande table de mixage. Jean, bonjour.
2: Bonjour.
1: On a l'impression d'être dans un sous-marin.
2: C'est vrai que beaucoup de gens l'associent à cette vision un peu à cause des hublots, un peu sous-marin de la... ancien et en même temps peut-être aussi cabine spatiale futuriste.
1: Et vous avez produit le nouveau jingle sonore d'Île-de-France Mobilité.
2: Ouais, sacré challenge. Composer en fait quelque chose qui va accompagner les gens en fait dans leur quotidien comme ça sur tous les transports, sur tout le réseau d'Île-de-France.
1: Est-ce qu'on peut l'écouter ce jingle ? Ce nouveau jingle, il va remplacer quel jingle ?
2: Bah, il va unifier tout le réseau Île-de-France, en fait. Donc, il concerne le métro, les bus, les tramways, le RER.
1: Ça remplacera ce jingle, écoutez. On va le décortiquer, ce jingle. Il est fait de plusieurs parties.
2: Par rapport à cette notion de mobilité, on peut déjà écouter un premier son, qui est le son d'introduction et aussi celui de conclusion, finalement, qui joue cette mobilité. Donc là, on est dans cette idée de mouvement, en fait. Donc la première nappe introduit le thème qui est composé de 6 notes. Qui doivent symboliser quelque chose d'à la fois assez doux, pas agresser les gens au travers de quelque chose. Donc il y a une douceur et une gaieté, en fait, normalement, qui se définit sur ces 6 notes. 6 notes, il y a une symétrie entre le tagada, que je vois comme une question, quoi, et la réponse qui est tintin. Même si c'est toujours difficile d'expliquer la musique.
1: C'est une fierté au final après de pouvoir entendre sa musique, son jingle, pendant les transports.
2: Ouais, carrément. J'avoue qu'il me tarde de l'entendre. Même si, voilà, c'est aussi toujours un peu une petite angoisse de s'adresser à plein de gens. Mais non, c'est une grande fierté, bien sûr.
1: Ça fait combien de temps que, Jean, vous travaillez dans l'univers du son ?
2: Bah, j'ai commencé à 25 ans et j'en ai 65. Donc vous avez fait le calcul. Je préfère pas le dire. J'ai eu la chance de travailler dans cet univers qui est un univers très riche parce qu'il touche à la fois à la musique, aux comédiens, à la poésie, au texte. Enfin, c'est vraiment travailler dans le son, vous en savez quelque chose, vous-même qui m'avez interrogé. C'est assez passionnant et ça remplit une vie tranquillement.
1: Merci Jean Dindino.
2: Ben, de rien, plaisir. Revenez quand vous voulez, 18 rue Dauphine.
1: Voilà, ici donc pour cette société de production chez Jean qui a créé entre autres ce fameux nouveau jingle sonore d'Île-de-France Mobilité qu'on a hâte d'entendre. 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
2: Bonsoir.
3: Merci de danser sur les jingles de Décibel.
2: Parce que je pense que je suis de très bonne humeur aujourd'hui, donc je danse sur à peu près tout.
3: Mais oui, alors c'est un jour spécial évidemment pour une artiste, le jour de la sortie de l'album. Vous êtes beaucoup trop jeune pour que je vous demande si ça vous fait l'effet de la naissance d'un enfant, évidemment. Mais à quoi c'est comparable comme joie ?
2: À quoi c'est comparable comme joie ? Je sais pas. À une belle journée de victoire.
3: Ouais.
2: Il y a aussi quelque chose de... Il y a une émotion de libération. Je me sens libérée. Comme si j'avais cet album qui était un énorme secret. Et que je pouvais pas faire grand chose à part m'ambiancer toute seule dessus. Et maintenant, je me dis, ah, je peux enfin m'ambiancer sur mon album avec les gens, tout le monde. Ça, c'est chouette. Donc oui, je suis très heureuse.
3: 4 ans se sont passés depuis la sortie de votre premier album, La Vingtaine. On réécoute pour le plaisir.

0: single de diamant, hein. C'est un vrai succès, EBAM. Donc, est-ce que la joie du jour, la joie d'enfant difficile, est comparable avec la joie de la sortie de ce premier album, il y a un petit peu moins de 4 ans?
1: Oui. Et j'en suis très heureuse de me dire que aujourd'hui ou même hier soir, lors de ma release party, j'avais ce même émerveillement.
0: Ouais.
1: Parce que c'est ça qui est dangereux, c'est ça le piège, c'est d'avoir un peu l'habitude, d'être habitué, de parfois se lasser aussi, parce que c'est pas un métier facile tous les jours. Et hier soir, j'avais vraiment les yeux qui brillaient, qui pétillaient, comme une petite fille, comme la Mentissade il y a 4 ans. Je me suis dit, ah, ok, j'ai pas perdu ça, heureusement. Et j'espère que je garderai cet émerveillement. Oh, c'est difficile.
0: C'est celui-là. Ouais, celui-là, il est costaud.
1: Il est piégeux. Il est costaud. J'espère que je garderai ça tout au long de mon projet artistique.
0: On dit aussi que les moments de joie, ça nous reconnecte à l'enfant qu'on était. Alors, ça tombe bien parce que vous étiez une petite fille qui adorait les majorettes et la série Glee, voilà, où tout le monde dans un lycée chantait comme ça dans des chorales, des tubes et tout. Donc, est-ce que c'est vrai? Est-ce que ça vous reconnecte à cet enthousiasme-là?
1: Oui.
0: Des jours comme aujourd'hui.
1: Oui, vraiment. Et puis hier, lors de ma release party, on a recréé une fête foraine.
0: Oh.
1: Parce que c'est ça que je voulais. J'ai dit, qu'est-ce qu'on peut faire pour ma release party? Il faut que ce soit quelque chose en connexion avec l'album, avec le thème de l'album, Enfant difficile. Et je me suis dit, quels sont les moments qui m'ont marqué de mon enfance? Et je me suis dit, mais les moments en fête foraine, quand on y allait tous en famille, on a tous des souvenirs à la fête foraine.
0: C'est vrai.
1: Que ce soit quand on était nous jeunes ou après, même quand on est parents et qu'on emmène des enfants. Et je me suis dit, je pense que c'est un thème qui met tout le monde d'accord. Tout le monde connaît la fête foraine, il y a quelque chose de familial, de chaleureux, de convivial, et j'ai voulu recréer un peu cet espace et de voir tous ces gens hier soir rigoler, s'amuser, de voir des parents, les enfants aussi étaient présents, étaient conviés à ma release party.
0: Il y avait des barbes à papa.
1: Il y avait de la barbe à papa, du popcorn et des hot dogs.
0: Meilleure fête. Qui veut des cocktails, franchement? Qui veut des pina coladas? On veut ça, exactement.
1: Et,

0: hier soir, je me suis dit ça. Je me suis dit, mais là, je me suis reconnectée à mon enfance. Ouais. J'avais l'impression que j'avais un peu fait ma Sweet 16. C'était vraiment marrant. C'était très chouette.
1: J'adore. La Sweet 16, c'est la fête d'anniversaire pour les 16 ans.
0: Oui.
1: Et c'est vrai que, alors nous, oui, en France, en Belgique, bon, on fête nos 16 ans. Mais les Américains prennent ça très au sérieux.
0: Exactement.
1: Ils font des fêtes incroyables. Ouais. Incroyables. Alors, ces questions sur l'enfance, c'est aussi parce que, au-delà de votre joie presque enfantine de sortir ce deuxième album, il porte ce titre donc Enfant Difficile. Et au pluriel, s'il vous plaît, la chanson Les Enfants Difficiles.

0: Étant donné, c'est assez incroyable, on se dit... En vous voyant aujourd'hui, comment ça, quelqu'un a marqué dans un dossier, oh là là, la petite Mentissa, attention, elle est difficile, c'est vrai?
1: Oui.
0: Est-ce que vous pouvez me raconter ça?
1: Oui. Quand j'étais plus jeune, moi, de mes 6 à mes 10 ans, c'était vraiment compliqué, moi, à l'école. Je m'entendais pas du tout avec mes profs. Mes profs ne m'aimaient pas. J'avais un tempérament, je pense, assez fort pour une petite fille de 6 ans. Et ça, c'était quelque chose qui était très mal vu. À 6 ans, tu es censé être docile. Et moi, bah, j'étais têtue. Je faisais ma vie, et quand j'avais envie, oui, et quand j'étais pas d'accord, bah, je le montrais assez bien. Et ça, c'était quelque chose qui m'a été beaucoup reproché. Je me souviens notamment de toutes ces petites notes. Souvent, en plus, la prof, elle prenait un stylo rouge, pas du noir, du rouge. Et je me souviens, quand j'ouvrais mon agenda, je voyais du rouge partout, et quand je regardais, chez mon camarade de classe à côté, lui, il avait pas autant de rouge. Ouais. Et c'est fou, parce que... Aujourd'hui, avec du recul, j'en rigole, mais je me suis dit c'est quand même quelque chose qui m'a marqué étant petite, de me dire ah moi il y a quelque chose qui va pas avec moi. Visiblement, je suis pas assez gentille, je suis pas assez je suis un peu à l'écart. Et aujourd'hui, je me dis mais c'est ça qui a fait ma force, c'est ma personnalité justement, ouais. Et c'est mon fort tempérament. Mais à cet âge-là, non, c'était pas quelque chose qui était bien vu. Et donc je pense que toute ma vie, par après, j'ai essayé justement de rentrer dans les cases, de ne pas déranger, de toujours avoir un comportement assez maîtrisé. Je pense que c'est un peu une conséquence inconsciente de ça. Voilà, parce qu'en fait, moi, mes premières interactions, parce que 6 ans, c'est très jeune, mes premières interactions dans le monde social étaient déjà très dures. Et on m'a vite fait comprendre que non, toi, tu vas rester à ta place, tu vas rester calme.
2: Ouais. Oui. Alors après, il y a effectivement le côté enfance, mais les gens à qui on demande de rester à leur place,
1: oui.
2: Quand en plus, elles sont femmes,
1: oui.
2: Et quand en plus, elles sont noires,
1: oui.
2: C'est d'autant plus étouffant parce qu'on se dit, en fait, c'est pas par rapport à ce que je fais, c'est par rapport à ce que je suis. Donc, c'est pour ça que je trouve qu'il est épatant, le titre de votre album, parce que ça veut dire qu'à un très jeune âge, parce que vous avez 27 ans, vous avez analysé ça et vous avez appris à fonctionner avec ça.
1: Oui.
2: Parce que ce phénomène-là, il s'arrêtera jamais. On demandera toujours aux femmes et aux noirs de parler moins fort que les autres et de surtout pas se plaindre. T'as déjà de la chance d'être à notre table. Donc tu vas la fermer, mais vous arrivez à fonctionner avec ça.
1: Mais en fait, je pense que j'ai compris très tôt que si je voulais être acceptée dans certains milieux, en plus moi j'ai grandi en Flandre, donc la partie flamande de la Belgique.
2: C'est là où il y a beaucoup de Hollandais et de nains de jardin dans les jardins. Incroyable.
1: Exactement.
2: C'est incroyable ce lieu, vraiment.
1: Et où on va pas se mentir, l'ouverture d'esprit, ça fait pas forcément partie de la culture là-bas. Donc j'ai toujours compris très vite que pour pouvoir me faire une petite place, il allait falloir que je me dompte. Et c'est seulement maintenant, en fait, 21 ans après, que j'ai compris ce que ce phénomène avait créé en moi, ce que ces premières interactions avaient créé en moi. Et c'est maintenant que je me suis dit, mais en fait, c'est fini ça.
2: Ouais.
1: En fait, j'ai pas besoin de montrer tout le temps, de me montrer toujours hyper reconnaissante, parce que j'ai cette quête un peu irrationnelle de chercher ma place. En fait, si je suis là, c'est que je suis à ma place. Et ça, c'est quelque chose de très difficile. On n'a pas toujours conscience de ça, parce que les gens aiment nous rappeler en permanence que bon, on n'est pas à notre place. Si on est là, c'est parce que coup de chance, coup de bol, si ça. Et moi, j'ai envie de dire non. Si je suis là, c'est que je mérite d'être là, c'est que j'ai travaillé pour. Et voilà, et que je n'irai nulle part, voilà. Et cet album m'a vraiment aidée à réaliser ça. Et c'est pour ça que mon album s'appelle Enfant difficile, parce qu'il y a vraiment eu un avant-après, cette chanson. C'est en écrivant cette chanson que j'ai compris à quel point ces choses qu'on m'avait dites plus jeune m'avaient marqué, et que j'avais un peu, malheureusement, créé un peu une identité, on va dire un masque, une façade aussi pour plaire. Et aujourd'hui, je me suis dit, il est temps d'enlever ce masque. Quitte à ne pas plaire à tout le monde, quitte à perdre quelques personnes en route, mais au moins, je veux que les gens à qui je parle sont des personnes qui sont comme moi. C'est ça que je voulais. Avant, j'avais envie de, quand j'ai commencé avec Ebam, je voulais plaire à un grand nombre. Et quand on veut plaire à un grand nombre, alors du coup, on est lisse et on a un discours très maîtrisé. Et en fait, maintenant, je me suis dit, non, il est temps que tu dénonces ce que tu as envie de dénoncer, tu racontes ta vérité. Et c'est sûr que les gens qui vont aimer et qui vont s'identifier avec ton discours, ce nombre-là, il va forcément se rétrécir.
2: Ou
1: et
2: pas.
1: C'est OK. Ou pas, non, ou pas.
2: Ou pas, même si ça.
1: Oui.
2: Alors, on a parlé aussi de ce côté s'accepter soi. Oui. C'est vrai que voilà, vous êtes sur le devant de la scène à un jeune âge, hein, puisqu'en gros, à 23 ans, tout le monde vous connaît au moment du premier album. Donc forcément, vous êtes regardée. Vous avez vos réflexes de petite fille qui veut être la première de classe, et en tout cas. Et donc, vous êtes un petit peu dans une attitude polissée, etc. Peut-être ça vous empêche un peu de profiter, d'ailleurs, hein, de ces premiers succès. Et là, dans l'album, il y a des chansons comme ça qui regardent en face cette façon de faire. Il y a notamment « Qu'attendez-vous de moi ?»
1: Oui. Attends.

0: Qu'attendez-vous de moi? C'est très indiscret la question que je vais vous poser, mais tant pis, vous pouvez m'envoyer balader même si ça... En vrai, vous parlez à qui quand vous posez cette question?
1: Je pense que je parle aux gens, je parle à
0: au
1: mon public.
0: Ouais. D'accord.
1: Parce que je pense que c'est une des questions qui me trotte depuis mes débuts, et c'est peut-être la seule question que je n'ai jamais vraiment posée. Mais parfois, j'ai envie que les gens me disent honnêtement, quand ils viennent me voir en concert, quand ils ont pris un billet, qu'ils ont acheté un billet, qu'ils ont fait la route pour venir me voir, qu'est-ce qu'ils attendent vraiment de moi, honnêtement? Pas le « oui, on t'aime bien, on t'aime ». Non, qu'est-ce qui vous donne envie de venir me voir? Et est-ce que vous avez envie de repartir avec quelque chose ou pas? Ouais. Et c'est une vraie question qu'on se pose tout le temps.
0: Et vous avez peut-être la réponse en vous. Quand vous allez voir une artiste que vous aimez, qu'est-ce que vous attendez d'elle?
1: Bah, c'est ça la question. Je pense que j'aime bien voyager quand je vais en concert. Et en fait, je pense que moi, quand je vais voir une artiste que j'aime bien, j'ai envie qu'elle m'emmène là où moi je n'ose pas aller. Quand je regarde une femme sur scène, j'ai envie qu'elle me donne le courage de faire des choses que moi je n'ose pas faire dans ma vie. J'ai vu Sabrina Carpenter, j'ai vu Rosalia, j'ai vu Beyoncé. En fait, après ces concerts-là, une fois que tu as vu Beyoncé sur scène, tu rentres chez toi et tu dis bon. Ma cocotte. Tu sais, t'as un boost de confiance. Ouais. Et c'est ça, en fait. C'est que tout d'un coup, je rentre chez moi et j'ai l'impression d'avoir des ailes, quoi. Et je me dis, c'est fini, moi aussi, en fait, j'en suis capable. Et c'est ça que j'aime bien. C'est ce truc où, tu vois, ça met en route quelque chose en toi, un peu de boost de confiance, et ça fait du bien.
0: C'est beau.
1: En tout cas, moi, c'est souvent ce que je cherche quand je vais voir une artiste sur scène.
0: Mentissa, lâchez prise. J'ai du

0: Alors, il paraît que ça fait très peur de lâcher prise, encore plus quand on est une artiste et qu'il faut lâcher prise devant tout le monde. Alors, ça y est, vous l'avez fait.
1: Je pense que je suis en mouvement vert.
0: Ouais.
1: J'aime bien me dire que la vie n'est pas une image arrêtée. Et donc, bien sûr, c'est pas parce que j'ai écrit Balance que du jour au lendemain, j'étais en mode oh, j'aime trop mon corps. Mais je pense
0: c'était
1: que...
0: sur le premier album. Si vous ne la connaissez pas, Balance, il faut l'écouter.
1: Mais je suis sûre que écrire ce genre de chanson, ça m'aide de me dire ok, maintenant que tu l'as dit, il faut vraiment que tu fasses ce travail-là.
0: Ouais. Et partager l'écriture de chansons, alors, parce que c'est une chose que vous avez faite sur cet album, Enfant difficile. Il y a notamment un garçon qu'on aime beaucoup qui s'appelle Noé Préchov, qui est à vos côtés sur la création de la chanson d'amour.

0: je pense, l'histoire vraie de l'histoire d'amour que vous vivez en ce moment, Mentissa, que vous voulez protéger un petit peu, vous voulez pas en parler. Et donc vous appelez votre copain Noé Préchoff pour écrire ensemble cette chanson.
1: Oui, en fait, je pense qu'on avait déjà écrit une dizaine de titres et on se dit, on n'a pas encore la chanson d'amour. En fait, c'est devenu presque un peu une blague. Oui. Chaque session, on se disait, on n'a pas
2: la chanson. Il faut le slow.
1: Oui, on a les traumas d'enfance, check. On a la chanson où je dis aux gens de pas trop me chercher, fais gaffe à toi, check. On a la chanson, on a tout. On se dit, on n'a pas la chanson d'amour. Genre, c'est pas possible.
0: Surtout que vous êtes amoureuse.
1: Oui,
0: alors
1: surtout
0: c'est quand
1: que je suis
0: même
1: amoureuse.
0: Dommage.
1: Et que je suis une grande amoureuse de l'amour. J'aime ce thème. Mais en fait, on se disait, en fait, il y en a tellement déjà. En fait, si c'est pour écrire une chanson amour bateau, ça sert à rien. Et en fait, on discute un peu. Il me dit, mais toi, ta vie, c'est comment je lui dis, moi, j'ai une très bonne relation, ça se passe bien et tout. Je lui dis, c'est vrai que je suis quelqu'un d'assez pudique sur ces choses-là. J'aime pas trop étaler ma vie sur les réseaux et tout. Il me demande pourquoi. Je dis, mais je sais pas, j'ai toujours eu un peu cette pudeur. Moi, je crois vraiment au vivons heureux, vivons cachés. Il me dit, c'est ça qu'on doit écrire. Et puis, je lui dis aussi, moi, j'ai vraiment ce truc où parfois les chansons d'amour mythique, si demain la personne elle part, t'es bien avec ta chanson d'amour. Je pense à plein de chansons d'amour incroyables qui existent. Quand les histoires se terminent, je me dis, tu fais comment? Tu continues à la chanter? Et pour toutes ces raisons-là, je lui disais, j'ai du mal à faire le pas d'écrire une chanson d'amour et d'écrire sur papier, et de faire une déclaration à cette personne, parce que, imagine, ça se finit, c'est bizarre.
0: Les chansons, c'est pour toujours. Alors, j'ai posé la question à Oshi, parce qu'elle a fait carrément tout un album avec, c'était sa compagne à l'époque, et ça l'est plus aujourd'hui, des chansons sur leur rencontre, sur leur amour, sur leur coup de foudre, machin et tout, et elle m'a dit, non, je chanterai plus.
1: Je chanterai plus
0: sur scène.
1: Tu vois.
0: Ouais.
1: Mais c'est pour ça, moi j'ai anticipé ça. Parce que moi, je suis
0: trop
1: toujours,
0: maligne,
1: toujours un coup d'avance.
0: C'est ça.
1: Je dis non. Et donc finalement, c'était marrant d'écrire une chanson d'amour qui n'en est pas vraiment une. Ouais. Je lui dis, en fait, c'est pas vraiment une chanson d'amour. Hein. Attention, on va pas s'emballer. Mais bon, quand même. Et à la fin, de dire, peut-être que finalement, c'est quand même une chanson d'amour. Je trouvais ça très marrant d'avoir cet angle-là qui est aussi ce que je pense et ce que je ressens.
0: Ça ressemble à ce que vous imaginiez, Mentissa, la vie de chanteuse. Parce que vous y pensez depuis que vous êtes toute petite. Je crois que vous avez fait The Voice Kids. Donc quand vous étiez enfant, vous aviez envie, etc.
1: Oui.
0: Est-ce que ça ressemble à ce qui vous faisait rêver?
1: Je savais pas du tout à quoi m'attendre. J'avais pas vraiment d'image où c'était un rêve. Et souvent le rêve, c'est quelque chose d'assez inatteignable, c'est très flou, c'est très vague. Donc non, je savais pas du tout à quoi ça ressemblait, mais maintenant que je le vis, non, je suis reconnaissante. Je pense que c'est plus dur que ce que je croyais. Je pense que quand on rêve de quelque chose, on voit que le positif et on se dit pas qu'en vrai, derrière des artistes, des icônes de la pop, en fait, il y a beaucoup, beaucoup de travail et il y a aussi beaucoup de solitude aussi, je pense, dans ce monde-là, le monde d'artistes, parce qu'on passe de vraiment, on est sur le devant de la scène, on est acclamé par plein de gens et le lendemain, on rentre chez nous et on est tout seul. Donc ça, c'est quelque chose qu'il faut gérer. Vu que c'est pas quelque chose qui est psychologiquement... personne est vraiment fait pour ça, pour être accablé, enfin acclamé, idolâtré, d'avoir des gens qui viennent vous voir et qui vous disent merci, je vous adore, votre chanson m'a sauvé. C'est pas quelque chose de... Et donc, il faut réussir, je pense, à trouver un bon équilibre et surtout à garder la tête sur les épaules quand même, à garder les pieds sur terre, pas s'envoler et aussi justement accueillir les victoires comme les échecs aussi. Je pense que ça c'est important. Moi j'ai de la chance d'avoir un bon entourage, mais ça c'est vrai que j'avais sous-estimé ce que ça fait à l'ego quand on sort un single et que ça marche pas, parce que c'est comme ça,
0: ça prend pas. Les radios elles en veulent pas,
1: mais c'est ça tu en prends un coup et au début je me disais je m'en fous, et 3 mois après en fait je me dis non, en fait ça va pas. Et j'ai mis du temps vraiment et aujourd'hui j'en rigole et je me dis que les échecs ou les flops comme on dit, ça fait partie d'un parcours, c'est hyper important aussi. Mais oui, il y a plein de choses que j'avais sous-estimé. Et je pense l'ego aussi, j'avais sous-estimé quand même.

0: même cette espèce d'ego trip parce que t'es tellement toujours, tout le monde te met sur un piédestal et après du jour au lendemain c'est fini. Les gens ils passent à autre chose. En plus c'est ça aujourd'hui, ça va vite. On est dans la consommation fast-food
1: rapide,
0: quoi.
1: Ouais. Ouais.
0: Et donc ouais, il faut pas paniquer. Il faut faire son truc. Il faut rester sur sa ligne directrice. Il faut rester sur son chemin et il faut faire ce que t'as à faire.
1: Alors, vous avez fait un joli petit lapsus, puisque au lieu de dire acclamé tout à l'heure, vous avez dit accablé. Mais c'est intéressant parce qu'il y a une chanson sur l'album qui s'appelle Fais gaffe à toi, où justement on se dit, tiens, elle envoie bouler un peu les médisants. Alors, les médisants, il y en a partout.
0: Oui.
1: Et il y en a même dans ce bureau, des gens comme ça qui se baladent toute la journée à dire du mal des uns des autres. J'ai souvent tendance à penser que ça dit plus sur eux que sur les gens qu'ils accablent.
0: Oui.
1: Vous, forcément, étant star, il y a d'autant plus de monde. Nous, on a un relou au bureau, mais alors vous en avez combien ?
0: Oh, des relous, j'en ai pas mal. Hein. Après, honnêtement, je m'en sors plutôt bien sur les réseaux sociaux. J'ai pas beaucoup de haters, comme on dit, mais ça m'est arrivé.
1: Ouais.
0: Mais je pense que cette chanson, elle est plus axée sur la vie intime et la vie quotidienne de tous les jours, justement.
1: Ouais. Et tout le monde s'identifie, à Fais gaffe à toi.
0: Mais oui, mais tu vois, ce mec relou qui fait des blagues, il trouve ça super marrant, et tu vois, il te regarde. Et c'est ça, en fait, où des gens qui pensent qu'ils ont leur... En fait, on leur demande pas leur avis. Et ces gens qui ont toujours besoin de donner leur avis constamment sur comment tu t'habilles, sur comment tu es, sur comment tu te présentes, oh, moi ça me saoule. Et je me suis dit, c'est quoi, j'écris une chanson pour tous ces relous, ces médisants, comme tu dis. Et je vais leur dire gentiment de rester à leur place.
1: Ben c'est ça, fais gaffe à toi, exactement. Alors il y a des moments graves dans l'album, on parlait tout à l'heure de pop et d'envie de légèreté, de lâcher prise, etc. Il y a la chanson Comme un loup qui parle avec beaucoup de délicatesse. De quand un homme violent entre dans un foyer, qu'est-ce que ça fait aux adultes et aux enfants qui sont dans cette maison ?

0: comprend entre les lignes de cette chanson que vous avez vécu ça impuissante puisque enfant.
1: Oui.
0: Est-ce que c'est une chanson thérapeutique?
1: Oui, je pense que c'est une chanson thérapeutique. C'est une chanson qui m'a libérée aussi parce que c'était vraiment, c'était un lourd secret pour moi. Ouais. C'était un fardeau à porter parce que je me rappelle que c'était quelque chose dont je voulais pas du tout parler au début. Et en fait, j'ai l'impression que c'est un truc qui me suivait un peu, que je traînais un peu et je me disais bon, peut-être que ça reste là parce qu'en fait, mon rôle est d'en parler. Ouais. Et cette chanson, je l'ai écrite. J'ai commencé l'écriture toute seule de cette chanson. J'ai écrite, je pense, la fille de ma mère et comme un
0: Ah, bah elle est là, la fille de ma mère.
1: Dans la même période.

0: peut-être.
1: Énormément d'amour hein, dans cette chanson, La fille de ma mère. Mais voilà, si on la met à côté de Comme un loup.
0: Oui, on comprend son cadre familial.
1: Ouais. Et on comprend le titre de l'album. Évidemment que Mentissa, c'est une gosse difficile, puisqu'il y a un homme violent à la maison.
0: Oui, et c'est en fait.
1: Et elle ne peut pas sauver sa mère.
0: Exactement. C'est difficile quand chez toi, tu manques un peu de repères, tu manques de stabilité. C'est très difficile. De se construire en fait en tant que à cet âge-là, c'était pendant toute mon adolescence, mais ouais. À l'âge de 16 ans en fait, t'as envie de t'occuper, j'en sais rien, du jean que le jean que t'as envie de mettre, t'as envie de parler de garçon, enfin à 16 ans, t'as pas envie d'être là à appeler la police parce que c'est la bagarre chez toi à la maison. Et c'est ça qui était difficile, et j'avais aussi l'impression d'être la seule à vivre ça. Je me disais mais je peux pas en parler aux profs, je peux pas en parler à mes copines, les gens ils vont penser qu'on est des fous, et en fait, j'avais honte. Et la raison pour laquelle j'ai écrit cette chanson, c'est que j'ai toujours eu honte d'en parler autour de moi.
1: Parce que vous pensiez que vous étiez la seule. Donc oui. Là, cette chanson, s'il y a ne serait-ce que 5 filles qui sont en train de vivre ça, qui l'entendent, vous en aurez peut-être sauvé 5 qui se diront, je suis pas toute seule.
0: Et c'est pour ça que j'ai décidé de la mettre sur l'album. J'étais pas sûre de vouloir mettre cette chanson. À la base, je l'ai écrite juste pour moi, me libérer de quelque chose. J'avais visiblement besoin d'en parler encore. Et après, on me

0: Il y a eu vraiment cette question de tu la mets sur l'album ou pas. Je me disais, elle est quand même très intime. Et puis je me suis dit, mais attends, moi, à 16 ans, ça m'aurait sauvé d'avoir une chanson comme ça. Ouais. Et de me dire, ok, d'accord. Alors c'est dur, c'est très dur, c'est très triste, mais je suis pas la seule. Et juste le fait de savoir que parfois on n'est pas les seuls à vivre ce qu'on est en train de vivre, ça sauve vraiment. Et c'est pour ça que Comme un loup est sur mon album. C'est pour moi et pour toutes ces personnes qui malheureusement vivent ou ont peut-être vécu ces épreuves-là.
1: C'est un vrai voyage ce disque. Alors, c'est marrant, tout à l'heure vous m'avez dit que vous vouliez voyager quand vous allez voir vos chanteuses en concert. Ben, c'est vraiment ça, parce qu'à des moments on se marre avec vous, à des moments on est vos pom-pom girls, on dit ouais, allez, Mentissa, tu vas y arriver. Et voilà, et en fait vraiment vous nous embarquez. Vraiment les amis, je vous recommande d'écouter Enfant difficile. Ah ouais, vraiment. Ma chère Mentissa, bonne route.
0: Merci beaucoup.
1: Et bravo pour cet album.
0: Merci pour l'invitation, merci pour l'échange.
1: À bientôt.
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3: Imaginez l'un des plus gros vendeurs de disques français dont personne ne voulait.
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3: En 1981, Jean-Jacques Goldman a 30 ans et toutes les maisons de disques lui ferment la porte. Son rêve, rester dans l'ombre et écrire pour les autres. Mais personne ne veut de ses chansons. Son directeur artistique, Marc Lombroso, finit par lui dire « Si personne ne veut tes morceaux, chante-les toi-même ». Goldman finit par céder et enregistre « Il suffira d'un signe ». Un titre fou de 6 minutes, inspiré par la révolution en Iran, avec une guitare martelante.

0: Il faudra 8 mois de patience avant que le titre trouve son public et le propulse au sommet des ventes.
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2: Le surdoué Grand Corps Malade qui, 20 ans après son premier album, n'en a pas encore fini.
3: Je n'ai pas encore fini avec l'envie d'écrire, car quand le monde va trop vite, il n'y a que ça qui m'aide à ralentir. Quand mon cerveau constate, c'est mon stylo qui comprend, qui sait prendre du recul, noircir la page en m'éclairant.
2: Eh ouais, ça fait 20 ans, mais pas le temps de faire le bilan. Grand Corps Malade préfère ouvrir un nouveau chapitre. Nouvel album fabriqué dans un nouveau pays, nouvelle tournée, nouvelle rencontre en studio. La seule chose qui ne change pas, c'est son envie d'être là avec vous. Et bonsoir Grand Corps Malade.
3: Bonsoir.
2: Bienvenue dans Décibels. Je suis toujours contente. Alors, il y a du nouveau, on le disait, 20 ans de carrière.
3: Et oui,
2: depuis ces voyages en train, c'est ce jour-là qu'on a découvert Grand Corps Malade.
3: C'est vrai que les histoires d'amour, c'est comme les voyages en train. Et quand je vois tous ces voyageurs, parfois j'aimerais en être un. Pourquoi tu crois que tant de gens attendent sur le quai de la gare? Pourquoi tu crois qu'on flippe autant d'arriver en retard?
2: Grand Corps Malade, les voyages en train, c'est le premier tube et puis la première victoire de la musique aussi, Révélation scène en 2007. J'ai dit que t'as pas très envie de faire le bilan, mais puisque t'es là, moi je veux bien en faire un petit quand même. Tu t'imaginais au moment de ce premier album que tu ferais ça sur le long cours?
3: Non, je m'imaginais pas parce que je pense pas aussi loin.
2: Ouais.
3: Donc si on m'avait dit est-ce que dans 20 ans tu auras déjà fait plein d'albums, je me pose même pas la question en fait. Et si jamais on m'avait forcé à me la poser, non, j'aurais pas imaginé tout ce qui s'est passé depuis 20 ans. C'est vrai qu'il s'en est passé beaucoup.
2: Ouais.
3: Mais voilà, le premier texte là, c'est j'en ai pas encore fini, c'est l'intro de l'album.
2: Ouais.
3: Parce que justement, mais moi j'ai aucun problème à faire des bilans, j'adore les bilans. Mais en tout cas, un bilan, c'est un bilan provisoire, quoi. Ça veut pas dire que c'est fini. Et en effet, j'ai encore plein d'envie, ouais, et plein d'idées. Donc, on repart pour 20 ans, quoi.
2: Alors, je donne les chiffres parce que c'est un bilan, mes enfants, comment dirais-je, ébouriffant. Donc 8 albums. Le 9e, voire la mer, arrive dans quelques semaines. 2 millions d'albums vendus, 3 victoires de la musique, 3 films aussi, Patient, La vie scolaire et l'excellent Monsieur Aznavour. Plus de 800 concerts donnés en France, mais aussi partout dans le monde. C'est pas rien. Il y a aussi des tubes, des vrais tubes radio, comme ce Mais je t'aime, victoire de la chanson originale en 2021.

0: Camille Lelouch. Alors, est-ce que justement, cette chanson, J'en ai pas encore fini, qui est le tout premier extrait du 9e album.
1: Qui est déjà sorti.
0: Voilà. Est-ce que c'est aussi justement une réaction à ce bilan, un bilan qui est extrêmement positif, où tu as réalisé énormément de choses, où tu as eu énormément de succès, et tu te dis à toi-même, ok, j'en ai pas encore fini, il y a encore des rêves à aller chercher, c'est ça dedans.
1: Exactement, c'est un peu ça. C'est toujours difficile à expliquer comment une envie de texte naît, mais là, je suis né avec. Je me rappelle, je crois, ma première idée, c'était, j'étais un peu mélancolique et j'avais envie de dire, tiens, je n'ai pas encore fini avec la mélancolie. Et je voulais écrire un texte là-dessus. Puis je me suis dit, mais finalement, je n'ai pas encore fini avec beaucoup plus de choses que ça.
0: Ouais.
1: Donc, je n'ai pas encore fini avec l'envie d'écrire, avec mon optimisme, avec l'envie de faire des vannes, avec mes combats silencieux, avec l'envie d'être amoureux. Et voilà. Et donc, du coup, ça a donné un texte comme ça, un peu fleuve, sans refrain. Voilà, du texte un peu dans la pure tradition slam du début.
0: C'est ça.
1: Beaucoup, un texte assez dense. Mais voilà, qui arrive pour moi à un bon moment et puis qu'une bonne manière d'introduire l'album où il y a après plein de choses très différentes.
0: Il est dense, mais digeste, je veux dire, on comprend. Mais la question en fait que je me posais, c'est si c'était du coup une conversation entre toi et toi, simplement, j'en ai pas encore fini, ou est-ce que c'est une réponse à des questions qu'on a pu te poser aussi, je sais pas, dans ton entourage professionnel.
1: Non, là c'est plutôt entre moi et moi,
0: la vie
1: et toi, ouais. Ça va, j'ai pas eu trop de gens qui m'ont dit alors c'est la fin, c'est fini, non, pour l'instant,
0: t'es vieux.
1: Non, ça va. Ça va, c'est peut-être. C'est plutôt. Et pourtant, j'ai pas besoin de me convaincre. Moi, je suis là, je sais naturellement que j'ai envie de continuer. Mais c'est vrai que c'était une manière d'introduire l'album, ce petit bilan et perspective, tu vois, comme on dit dans les sociétés. C'est-à-dire qu'à la fois, on regarde où on en est, mais on ouvre une porte, quoi. Je venais de poser mon stylo et de fermer les paupières. Je pensais éteindre mon cerveau en éteignant la lumière. Mais mon stylo et mon cerveau se sont vite réunis. Ils me conseillent de me relever, car j'en ai pas encore fini. J'en ai pas encore fini avec le texte du jour. J'ai des rimes plein les joues qui valent peut-être le détour. Alors je me relève cette nuit, demain et après-demain, avec l'expérience d'un daron et l'enthousiasme d'un gamin. J'en ai pas encore fini avec l'envie d'écrire, car quand le monde va trop vite, y'a que ça qui m'aide à ralentir. Quand mon cerveau constate, c'est mon stylo qui comprend, qui sait prendre du recul, noircir la page en m'éclairant. Mes textes savent lire en moi, même dans les moments de brouillard. Et chaque phrase est une lampe torche sur ce que je n'ose pas voir. J'écris pour compenser l'impuissance de voir ce qui brûle autour, pour contrer nos silences face à ceux qui crient au secours. J'écris enfin et surtout pour partager nos chairs de poule, pour que nos solitudes se reconnaissent au milieu de la foule, que nos émotions fassent équipe plein de sourires interactifs, et que la scène devienne un grand battement de cœur collectif. J'en ai pas encore fini avec la nostalgie, la fiancée des bons souvenirs qu'on éclaire à la bougie. Face à tout ce bonheur passé, j'essaie de pas rester spectateur, et je me bats comme un taré pour que l'avenir soit à la hauteur. J'en ai pas encore fini avec mes combats silencieux, ceux qui se cachent derrière les sourires et les projets ambitieux, ceux qui me répètent heure par heure que grand corps malade, c'est pas juste un nom d'artiste mais des galères en cascade. Y'a des souffrances qu'on partage et souvent je tends la main, mais y'a des blessures égoïstes et des épreuves sans témoin. Alors je fais le dos rond, je m'endurcis, je me rassure, et je serre tellement les dents que mes silences ont des morsures. Mais j'en ai pas encore fini avec ce putain d'optimisme, il me colle à la peau même dans les moments les plus tristes. Mon optimisme est mal élevé, il ouvre tout le temps sa gueule, dans chacun de mes albums il veut être le premier single. Mon optimisme rattrape souvent là pour compenser, il dévie les chemins tracés et les destins qu'on pensait. Quand je ne vois que les murs gris pendant les jours pluvieux, mon optimisme interpelle et me dit attends, regarde mieux. Alors je vois des vies cachées, des œuvres d'art, des arcs-en-ciel. Derrière tout l'ordinaire, j'arrive à voir le potentiel. 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J'en offre avec franchise aux inconnus et aux proches. 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Si tu ne savais pas, essaye un peu juste pour voir. Ça ouvre des portes et des sourires pendant 2 secondes ou 6 mois. Et quand tu le vérifieras, n'hésite pas, remercie-moi. 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

0: Et ouais. L'année dernière, enfin il y a 2 ans, c'est pour ça. Un an, raconte-moi alors.
1: Eh ben oui, c'est un projet familial, avant que les enfants soient trop grands, ouais, tout oui. ça, de vivre une aventure autre, de se permettre le luxe, le privilège d'avoir une autre vie pendant un an. Et on a réussi à le faire, à l'organiser. Et puis Montréal, c'est une ville que j'adore. J'ai eu l'occasion d'y aller beaucoup de fois pour jouer, pour faire des concerts, de la promo. Et j'ai toujours eu un coup de cœur pour cette ville et pour les Québécois. Et donc voilà, on l'a fait de été 2024 à été 2025, avec les enfants à l'école là-bas, tout ça. Et ça a été une expérience de vie évidemment géniale pour nous tous, pour toute la famille. Et puis on a voyagé, et puis on a vu l'hiver québécois. Ouais. Et puis évidemment, tout ça, c'est nourrissant, ça donne plein d'envie, plein d'idées. C'est vrai que ce nouvel album, il est né là-bas. Et Voir la mer, c'est aussi un titre de l'album, une chanson de l'album, et c'est le titre général de l'album. C'est aussi symbolique de ça. Voir la mer, c'est prendre le temps, se reposer, respirer un bon coup, poser ses yeux sur un paysage. Donc voilà, voir la mer, c'est aussi symbolique de cette année à Montréal.
0: Donc c'était pas nécessairement le but du voyage, d'être tellement inspiré que tu as tout de suite commencé de nouvelles chansons, mais c'est ce qui t'est arrivé là-bas, c'est ça ?
1: Ouais, c'est ça, c'est ça. Ouais. Et puis j'ai pris plus de temps là-bas. Je ouais. sortais de 3-4 années avec le cinéma, les tournées, les albums intenses. Le but là-bas, c'était de ralentir un peu. Et bah ouais, dès que tu ralentis un peu, ton cerveau, il est un peu plus tranquille et hop, il a envie d'écrire des textes. Quoi.
0: Ça dépend qui. Toi, oui. Moi, quand je ralentis, après, je fais plus rien, je mange des chips. Mais c'est super.
1: J'ai mangé pas mal de chips aussi, voilà. Hein, ça n'empêche pas. Chips et stylo, voilà, c'était mon programme.
0: Voir la mer aussi, moi, quand j'ai entendu le titre de cet album, je me suis dit, ah, il a vu loin. Tu parlais de respirer, d'avoir de l'espace. C'est vrai que nous, vu d'ici, c'est l'image que nous renvoie le Québec, je sais pas. Moi, je vois des grandes forêts, je crois qu'il y a même des baleines.
1: Bien sûr, c'est exactement ça. On a vu tout ça.
0: Ouais.
1: Évidemment, on a voyagé. Et oui, quand Montréal, déjà, c'est une ville très, très nature.
0: Ouais.
1: Ce que les gens connaissent de Montréal, c'est là où tu atterris. Et puis, c'est les petits hôtels. Enfin, non, les grands hôtels dans le petit downtown où il y a des buildings comme à New York. Mais ce n'est pas du tout ça, Montréal. Montréal, il faut sortir du centre-ville. Et les 80% de la ville, c'est ailleurs. Et là, il y a des parcs partout, il y a des arbres partout. Donc, c'est une ville très nature. Et puis, dès que tu sors, tu roules une heure en sortant de Montréal. Et là, oui, tu es dans des forêts, dans des grands lacs, des chalets au bord des lacs, etc. Donc bien sûr qu'on a vu tout ça, on a fait tout ça. On est allé voir dans le grand nord du Québec les chiens de traîneau l'hiver et puis les baleines à tête de sac. Bon, donc oui, voir la mer, c'est tout ça. C'est poser les yeux ailleurs, respirer, découvrir. Ouais.
0: Et voir du beau, voir la nature, c'est quelque chose, toi, qui, surtout dans ton côté auteur, tu penses que ça a nourri ça, ton écriture ? Parce que c'est pas des... Enfin, voilà, tu parles comme ça de paysages à perte de vue et de dépaysement total aussi. Voilà, ça peut même débloquer des trucs dans le cerveau. Enfin,
1: peut-être,
0: je sais pas.
1: Ouais, certainement. Après, c'est plus ou moins conscient de changer de rythme. Déjà, ça débloque des trucs dans le cerveau, de vivre ailleurs, une autre mentalité, ça débloque des trucs. Alors évidemment, de voir des beaux paysages comme ça, peut-être aussi. Ouais. Mais c'est ça qui est bien dans le processus de création, c'est que tu sais jamais vraiment comment ça vient, et ouais. tant mieux.
0: Et là, c'est venu. Hein. Donc l'album arrive au mois de septembre. Il est né là-bas, le disque, mais il s'est pas fabriqué entièrement là-bas. Ceci dit, c'est vrai qu'il y a plein de nouveautés. Je le disais tout à l'heure en ouverture, tu travailles avec une nouvelle équipe. C'est vrai que là, on est sur une ambiance différente de tes albums précédents, qui étaient plus électro, avec Mosimane.
1: Ouais, avec Mosimane.
0: Aux commandes des prods. Ouais.
1: On avait des albums, oui, avec des sons un peu plus synthétiques, plus électro. Et là, c'est vrai qu'on est revenu à une musique plus organique. Tout est joué à 100%.
0: C'est un groupe.
1: C'est un groupe et on a même enregistré dans des conditions de live. Il y a des beaux studios dans le sud de la France, là, qui s'appellent La Fabrique, qui permettent ça. C'est-à-dire, c'est des grands studios où on peut tous se brancher les uns les autres. Et on a joué vraiment en live. Et donc, je pense que ça doit s'entendre un peu. C'était cette espèce d'alchimie où on s'écoute tous les uns les autres au moment où on enregistre. Et bah, voilà, j'avais des musiciens incroyables. C'est Nicolas, ça s'écrit N-I-K-O-L-A, parce qu'il a aussi un projet musical, il est chanteur, etc.
0: Ouais.
1: C'est un jeune auteur-compositeur qui a réalisé musicalement tout l'album, et il a fait un travail incroyable, je suis hyper fier de lui, hyper fier de cet album, grâce à lui aussi. Donc,
0: tu lui as donné quoi comme direction, comme envie ?
1: Ben, on a commencé un peu ensemble à Montréal, il est venu me voir là-bas, et justement je lui ai parlé de cette envie de son un peu plus organique.
0: Ouais.
1: Et notamment aussi un peu grands espaces. Il y a sur l'album plusieurs moments où il y a des guitares un peu qui font un peu Ennio Morricone, un peu western, même si je sais pas si c'est juste une direction comme ça. Il y a beaucoup d'autres choses, mais en tout cas voilà, il a senti un peu ce que je cherchais. Et puis après, il a beaucoup composé. Il m'a proposé plein de musique avec ses potes Achille et Noé. Et du coup après voilà, on a pris certaines de j'ai pris certaines

0: certaines de ses musiques, certaines boucles, et puis j'ai commencé à écrire dessus. J'ai écrit beaucoup sur sa musique. J'aime bien aussi, pendant longtemps, j'écrivais tout seul a cappella, et je demandais aux musiciens de faire de la musique sur mesure sur mes paroles. Mais j'aime bien aussi écrire, moi, sur mesure sur des notes, ouais. Et c'est plutôt dans ce sens-là qu'on a fait l'album.
1: Ça te rajoute une petite contrainte ?
0: Ouais, j'adore. Ça t'inspire une humeur, la musique. Déjà, ça te met dans une ambiance. Et puis oui, ça te rajoute des contraintes de rythme, de la longueur de tes phrases, et ça, j'aime bien, c'est un jeu.
1: Alors, on va découvrir le prochain rêve, deuxième extrait déjà de ce nouvel album.
0: Qui est sorti cette semaine, ouais. C'est notre petite nouveauté.
1: C'est ça, et c'est en duo.
0: C'est un duo.
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0: va pas faire les surprises, genre quoi, Grand Corps Malade fait des duos. On a bien compris que
1: j'aime bien ça.
0: C'était quelque chose qui t'allait très bien. Ça arrive quand d'ailleurs? Alors il y a Mesdames évidemment qu'on connaît par cœur, mais t'as fait déjà des duos avant. Est-ce que t'arrives à dater à quel moment tu t'es dit mais j'adorerais être avec quelqu'un sur mes chansons dès le début?
1: Ouais,
0: hein.
1: Dès le début. Dès le début, j'ai toujours adoré cet exercice particulier qu'est le duo. T'arrives à faire matcher, à trouver l'osmose entre deux univers différents, deux voix différentes. Et puis après, il y a l'univers du texte et de la musique. Et marier tout ça, c'est jamais gagné. C'est un vrai petit challenge, un duo. Et du coup, quand ça marche, d'un seul coup, il y a une chanson qui est cohérente, il y a deux voix qui se répondent. Et moi, j'aime bien ça. C'est un jeu que j'aime bien.
0: Alors, t'as fait des duos excellents. On adore, évidemment. On en parlait tout à l'heure, celui avec Camille Lelouch, Mais je t'aime. Il y a eu aussi Ben Mazué, Gaël Faye, là c'était carrément un trio. Véronique Sanson, Louane, enfin voilà, il y a plein d'artistes. Suzanne, avec qui voilà, t'as fait des excellents duos. Là c'est Stilto. Stilto, c'est une jeune artiste, alors qui a un parcours pas tout droit, puisqu'en fait, avant de sortir sa musique, elle avait déjà une espèce de carrière sur les réseaux sociaux. Tu l'as découverte à ce moment-là ou tu l'as découverte quand elle a commencé à faire de la musique?
1: Non, je l'ai découverte quand elle a commencé à faire de la musique.
0: Donc, tu n'étais pas forcément au courant de son passé?
1: Non, après, je crois que la première fois que j'ai vraiment écouté ce qu'elle faisait, c'est la fin du duo avec mon pote, Ben Mazué.
0: Oui.
1: Et du coup, voilà, j'ai découvert son timbre de voix, sa fraîcheur, et puis j'ai regardé qui c'était. Et puis là, j'ai vu qu'elle avait toute une carrière avant et plein de gens qui la suivaient.
0: Communauté incroyable.
1: Et puis après, il y a un autre pote, Vincha, qui a composé plusieurs musiques pour moi sur l'album précédent. Et un peu sur celui-là aussi, qui avait écrit pour elle. Donc, bon, voilà, c'était un peu Stilto, qui s'appelle Laure. Stilto, c'était un peu la famille de la famille, quoi.
0: Oui.
1: Donc, du coup, quand j'ai commencé à écrire cette chanson, où j'avais déjà le thème du prochain rêve, je me disais, ça irait bien à une jeune artiste qui vient d'avoir une espèce de premier aboutissement. Et elle, c'est le cas. Elle a fini par se lancer dans la chanson. Elle a un énorme succès. Elle fait déjà des tournées, des zéniths, etc.
0: Nommée aux victoires.
1: Et donc, quant à cette première consécration, ben voilà. Comment ça se passe dans ta tête, quoi? C'est quoi la suite? C'est quoi le prochain rêve? Et c'était ça le thème. Et en écrivant pour elle cette chanson, j'ai compris que moi, en fait, j'étais dans la même question, même si c'est après 9 albums, quoi.
0: Ouais.
1: Et que, voilà, le projet d'après, le petit doute avant d'attaquer un nouveau projet, c'est toujours le même. Et voilà, ça s'appelle Le Prochain Rêve.
0: C'est quand même la bonne nouvelle de ce mois de juin. Grand Corps Malade, j'en ai pas encore fini.
1: Je n'ai pas encore fini avec l'envie d'écrire. 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
0: En écoutant cette chanson, où il y a, je trouve, beaucoup de lumière, tu dis que, voilà, écrire, ça sert à rassembler, ça sert à sortir l'espoir, etc. Je ne peux que me rendre compte que tu seras en tournée pendant une année présidentielle, et je suis assez contente de ça. Je ne sais pas, quelque part, je me dis, c'est bien, Grand Corps Malade, il n'est pas loin, etc. Est-ce que d'une manière ou d'une autre, de manière très frontale ou pas, tu penses que tu as envie de prendre la parole sur la politique de ce pays, notamment l'année prochaine, puisqu'on va élire un nouveau président ou nouvelle présidente?
1: Plus d'une manière que d'une autre, d'ailleurs, comme tu dis.
0: Oui, oui, mais c'est...
1: Et en effet, non, vous ne me verrez pas prendre position et prendre parti pour un tel ou un tel, et aller serrer la pince des politiques sur leur podium.
0: Ça, non.
1: Non, ça, c'est, je ne me sens pas du tout à ma place. En revanche,

0: bien sûr, bon, on a parlé de certaines chansons qui sont sorties, il y en a d'autres qui sont sur l'album et qui ne sont pas encore sorties, et il y en a qui parlent très concrètement et très frontalement de certaines situations en France, et notamment de la montée de l'extrême droite, je parle notamment de la parole complètement décomplexée des propos racistes que, ouais. Tu vois, c'est un morceau où je dis j'ai grandi dans une époque où être raciste était honteux, et aujourd'hui c'est tellement plus le cas. Aujourd'hui on entend des choses qui sont incroyables,
1: sur des plateaux télé,
0: et du coup aussi sur des radios, et puis du coup aussi dans la rue, et puis d'un seul coup il n'y a plus de limites, et c'est vrai que ça, je trouve ça hyper effrayant. J'ai un texte là-dessus où j'essaye de comprendre ce qui se passe, et où je me dis justement qu'il n'y a pas, c'est un morceau qui s'appelle Pas de fatalité, et je suis sûr qu'il n'y a pas de fatalité, et que l'humain n'est pas voué à devenir raciste, ouais. Et qu'il va falloir absolument contrer ça, réagir, et essayer de plus tendre des mains que jeter des pierres. Donc d'une manière ou d'une autre, bien sûr que je suis pas un artiste loin de tout dans ma bulle, je vote, je suis un citoyen, et forcément quand je vois des choses, il y a aussi des textes là-dessus, quoi.
1: Recoller ce qui est fracturé plutôt que de pointer du doigt.
0: Je suis effrayé de ça, mais c'est pas juste un texte pour dire je suis effrayé, c'est un texte pour dire voilà, on peut réagir, quoi.
1: On peut faire des choses.
0: C'est cette espèce de dérive, cette dérive totale de haine, on peut essayer de la contrer, quoi.
1: Alors la haine, elle arrive de tous les côtés. Il y a une histoire qui traîne depuis 5 ans. Je viens aux nouvelles à propos de notre copine Oshi.

0: qui avait été attaqué par un journaliste nommé Fabien Lecoeuvre en 2021. Deux points, ouvrez les guillemets. Quand est-ce qu'on va nous sortir des beaux mecs ou des filles sublimes? Quand vous regardez Oshi, par exemple, qui a un talent incroyable, indiscutable. Enfin, vous mettez un poster de Oshi dans votre chambre, vous? Mais elle est effrayante. Il faut qu'elle donne ses chansons à des filles sublimes, comme des Vanessa Paradis. Fermez les guillemets. On embrasse Vanessa, évidemment, qui n'a rien à faire dans cette histoire. Et toi, quand t'as entendu ça en 2021, et quand t'as vu qu'en plus Oshi était touchée, qu'elle réagissait, t'as écrit une super chanson qui s'appelait « Des gens beaux ».
1: Parce que dans la suite de son interview, oui, il disait « Il faut des gens beaux ».
0: Il faut des gens
1: cette
0: beaux.
1: Cette phrase est quand même extraordinaire.
0: Bah, surtout venant de Fabien Lecoeuvre, hein, si vous ne l'avez jamais vu, googlez-le, je vous en supplie. Et donc, l'idée, c'est que toi, tu as fait cette chanson, « Des gens beaux », justement, en disant « Mais comment ça, il nous faut des gens beaux ?» Elle est super, et je n'ai pas le droit de la diffuser ce soir, parce que alors de procès, un coup c'est toi qui gagne, mais un coup c'est lui qui fait appel, etc. En gros, il te reproche d'avoir pris son intervention dégueulasse, que je viens de vous lire, à la radio et de l'avoir mis en intro de la chanson, et il dit que tu dois lui payer des droits d'auteur.
1: Voilà, c'est ça. Bah, donc il dit qu'on n'a pas le droit d'utiliser sa voix. Ouais. Nous, bah voilà, notre avocat et tout nous dit bien sûr que si. C'est on n'a pas volé sa voix dans une sphère privée. Il était sur un plateau de radio et puis en plus c'est des propos polémiques, donc tout le monde a commenté, tout le monde a entendu. Du coup, les avocats disent c'est des propos d'intérêt. Enfin, pas d'intérêt de débat général.
0: Oui, c'est ça.
1: Donc, voilà. du coup, à partir de là, il n'y a pas de vol de voix, quoi.
0: Ouais.
1: Bon, mais lui, il a estimé qu'on n'avait pas le droit. Donc, le procès, on l'a gagné. Mais il a fait appel et il a gagné. Et du coup, il y a une troisième manche.
0: C'est la cassation.
1: Ouais. Et j'ai pas de scoop à vous donner. J'ai pas encore de nouvelles.
0: On sait pas.
1: Mais en tout cas, voilà. Bon, c'est une affaire, comme souvent la justice, qui dure et qui dure.
0: Ouais.
1: Mais, bon, en tout cas, cette chanson-là, elle a existé. Il y a plein de gens qui l'ont entendue. Je l'ai chantée en festival.
0: Nous, on l'a encore. Alors, je sais que si on la joue, là, ça va mettre tout le monde dans la sauce et j'ai pas envie. Mais en tout cas, à la seconde où t'as le droit de la rechanter et où nous, on a le droit de la rediffuser, on le fera.
1: On la remettra. Je vous tiendrai au courant.
0: Ouais, vraiment.
1: Dès qu'on a le droit, on y va.
0: À la seconde. Je voulais aussi qu'on prenne le temps de parler deux secondes de cinéma. Vu que ton agenda musical est extrêmement chargé, je le rappelle, 9e album le 18 septembre, plus la grande tournée 2027, c'est sans doute l'un ou l'autre dans ton emploi du temps. Donc là, il n'y a pas forcément de projet de ciné
1: dans
0: les médias.
1: Certainement pendant la tournée, je vais développer une petite idée ou commencer à écrire parce que j'ai des idées. Mais oui, c'est pas pour tout de suite. Le cinéma, c'est un truc de longue haleine. Une chanson, je peux l'écrire ce soir, la mettre en musique demain et elle est sur les plateformes demain soir.
0: Oui.
1: Le cinéma, c'est un autre délire. Hein, donc ça prend du temps. Donc ce sera pas pour tout de suite. D'autant que là, la priorité, c'est vraiment la musique. C'est l'album et la tournée. Mais il y aura d'autres choses.
0: Ok, génial. Bon, l'album, ce sera le 18 septembre pour le ciné. En attendant, sachez que Monsieur Aznavour, le merveilleux biopic réalisé par toi, Grand Corps Malade, et par Mehdi

0: dire, est disponible sur Netflix.
1: Ouais,
0: et ça, c'est une très bonne nouvelle. Voilà, si vous n'avez pas de code, ne m'énervez pas, prenez-les à quelqu'un et allez voir ce film qui est une merveille. Moi, j'ai beaucoup aimé, j'ai beaucoup pleuré aussi. Et j'ai appris beaucoup de choses sur Aznavour. Pourtant, je sais que, voilà, je l'avais étudié, le bonhomme. Mais
1: il a un passé incroyable,
0: ben
1: une jeunesse folle, des
0: aventures. Sa jeunesse, ses parents.
1: La guerre, la résistance. Ouais. Plein de gens ne savent pas tout ce qu'il a vécu.
0: C'est ça.
1: Et on s'est beaucoup intéressé à sa jeunesse, justement.
0: Ouais, ouais. Bravo. Je ne sais pas si je te l'avais dit, parce qu'évidemment, étant donné que c'était un film et pas de la musique, je ne sais pas si on en avait parlé vraiment. Mais bravo, je suis très admiratif du travail sur M. Aznavour.
1: Merci beaucoup.
0: À la prochaine.
1: À bientôt. Merci
0: à
1: beaucoup.
0: La prochaine. Salut.
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0: La chanson préférée de Nicoletta.
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0: pays imaginaire d'Indochine avec Canary Bay. Comment vont mes leftos ce matin? J'espère que vous avez passé une bonne nuit et surtout une bonne semaine. Je suis très content de vous retrouver aujourd'hui avec toute l'équipe d'ici dès 5h.
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0: Et ce vendredi, c'est Féline Leloir-Duhaut qui est avec nous. Bonjour Féline.
3: Bonjour Louis, bonjour à tous.
0: Je vais vous faire découvrir un nouveau rendez-vous qu'on a mis en place cette semaine.
3: Je suis curieuse.
0: 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Dans le rétro également, Féline, c'est notre invention du jour. Il y a 138 ans, George Eastman dépose le brevet, figurez-vous, du tout premier Kodak, l'un des premiers appareils photo conçus d'une simple petite boîte qui allait révolutionner, lui, le monde de la photo. Mm-hmm. Nous sommes le 4 septembre 2026 et à la une de l'actualité ce matin, Féline.
3: On n'a jamais connu un été aussi chaud en France, le constat dressé hier par la ministre de la Transition écologique, alors qu'on est en train de vivre une nouvelle vague de chaleur dans le sud de la France.
0: Et pour vous accompagner jusqu'à 6h, Saveria au standard, Diana la technique, c'est Clément la rédaction en chef ce matin. Ici, dès 5h, ça commence maintenant.
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0: C'est vendredi, excellent réveil à l'écoute d'ICI, il est 5h. Le tour de l'actualité à vos côtés, Féline Leloir-Duhaut. Le scandale des violences dans le pays scolaire ne concerne pas que Paris.
3: Alors que la rentrée vient de démarrer, la cellule investigation de Radio France a enquêté dans les 20 plus grandes villes françaises pour savoir combien d'animateurs ont été suspendus pour des violences physiques ou sexuelles. Et la quasi-totalité sont concernés, Anne-Laure Barral.
4: Des enfants victimes de coups, de menaces, forcés à manger ou encore victimes de cris, nous en avons trouvé dans toutes les villes. Et dans les 20 plus grandes, eh bien, elles sont toutes concernées par des alertes ou des suspensions sur les personnels périscolaires, dont 17 d'entre elles à cause de violences sexuelles. En un an, Marseille a ouvert une vingtaine d'enquêtes. Il y a eu 4 suspensions à Nantes, même chose à Villeurbanne. Certes, Paris a le plus grand nombre de cas avec une 60aine de personnes concernées, mais elle a aussi 15 fois plus d'animateurs que Rennes, qui a pourtant suspendu 3 agents cette année pour des faits à caractère sexuel. Seuls Grenoble et Reims ne signalent aucune suspension, mais cette dernière reconnaît ne pas avoir reconduit une 30aine de vacataires, notamment en raison d'échanges grossiers ou de familiarité envers les enfants. Seule la ville de Nice n'a pas souhaité répondre à notre questionnaire. Un animateur y a pourtant été mis en examen en février dernier pour viol et agression sexuelle.
3: Et rien qu'à Paris, près de 200 animateurs du périscolaire ont été suspendus depuis le début d'année. De nouvelles menaces de mort envers le maire de Famec en Moselle. 2 des mineurs ont été blessés hier en examinant un courrier anonyme destiné à l'élu à l'intérieur de la poudre blanche qui a été testée et qui a engendré une réaction chimique suivie d'une explosion. Depuis plusieurs années, Michel Ligbot est victime d'une campagne de harcèlement. Il annonce à nouveau porter plainte.
0: Après l'été caniculaire, le monde agricole attend des mesures.
3: La ministre de l'Agriculture doit détailler son plan de sauvetage ce matin à 9h. L'idée, venir en aide aux agriculteurs largement touchés par la sécheresse et les dégâts dans les cultures. Alors ces annonces sont plus que nécessaires, Édouard Marier.
5: Les agriculteurs parlent de catastrophe, c'est du jamais vu dans les 400 000 exploitations françaises. La FNSEA, premier syndicat agricole, évalue les coûts des canicules à plus de 10 milliards d'euros, dont la moitié rien que pour l'élevage. Les prairies sont à sec. Pour nourrir les animaux, les éleveurs prélèvent déjà depuis quelques semaines sur le fourrage d'hiver. Et faute d'herbe à couper, ils ne peuvent pas renouveler les stocks. La sécheresse fait également chuter la production de fruits et légumes, mais aussi de céréales. Vu la crise des finances publiques, les syndicats agricoles savent qu'ils n'auront pas cette somme. Ils demandent en urgence des aides massives à la trésorerie, la prise en charge des cotisations sociales à des niveaux élevés, la suspension des taxes foncières, le versement sans délai des aides prévues par la politique agricole commune. De quoi redonner du souffle, car selon plusieurs sondages effectués par des chambres d'agriculture, de nombreux exploitants sont désespérés.
3: Et déjà hier, le Premier ministre Sébastien Lecornu a demandé de nouvelles économies dans le budget 2026 pour financer ces aides en urgence en faveur des agriculteurs. Car cet été caniculaire est le plus chaud jamais enregistré en France, d'après la ministre de la Transition écologique Monique Barbu, avec des températures bien au-dessus des normales de saison. Et ce n'est pas fini. À partir de ce midi, 5 départements du sud de la France basculent en vigilance orange canicule. L'Ardèche, l'Aude, la Drôme, le Gard et l'Hérault. À Montpellier, on attend jusqu'à 35 degrés cet après-midi. Et dans le quartier Antigone, où presque aucun logement n'est équipé de volets, les habitants redoutent cette nouvelle vague de chaleur, Lou Bourdi.
2: On se croirait ici en Grèce antique, avec la chaleur d'abord, mais aussi avec le style architectural du quartier, des colonnes, des fontaines avec des dieux, et ce grand bâtiment blanc des années 80, construit sans voler. Alain nous a ouvert sa porte.
6: Il y a les touristes qui viennent ici, qui regardent, qui trouvent ça beau, mais effectivement, c'est un peu chaud à l'intérieur, quoi.
7: Ils ne voient pas les gouttes de sueur qui perlent sur nos fronts.
6: Exactement.
2: Et oui, pas de volet, car le bâtiment est labellisé architecture remarquable. Alors Alain, qui a déjà souffert tout l'été,
6: ça va être très difficile,
2: redoute cette nouvelle canicule.
6: On nous a annoncé du 29, on est à 34-35, on verra. Ah ben moi j'ai ma mère qui est pas loin et elle, oui, elle souffre. Je lui ai installé pareil un ventilateur au plafond, mais elle me dit il faudra que tu me mettes mieux l'an prochain parce qu'elle a 86 ans, donc elle me dit je sais pas si je vais tenir. Elle se pose des questions pour l'année prochaine si elle est toujours là.
2: La vague de chaleur devrait durer au moins jusqu'à lundi. Alors Alain rêve déjà d'ailleurs.
6: On était avec ma femme, on est allé se balader en Bretagne au mois d'août et honnêtement j'irais bien passer quelques temps à Plogoff, quoi.
2: Mais à Montpellier aujourd'hui il va faire jusqu'à 35 degrés, sûrement encore plus. Chez Alain c'est 9 degrés de plus que les normales de saison.
3: Reportage à Montpellier signé Lou Bourdi.
0: En football, victoire de Lille hier face à Toulouse.
3: Le LOSC l'a emporté 1-0 en ouverture de la 3e journée de Ligue 1. Lille qui prend provisoirement la tête du classement. Ce soir l'Olympique Lyonnais reçoit Auxerre et Monaco se déplace au Parc des Princes pour affronter le PSG. Et puis c'était sa dernière dans un tournoi du Grand Chelem. Le tennisman français Gaël Monfils, qui vient de fêter ses 40 ans, a été éliminé cette nuit au deuxième tour de l'US Open par l'Américain Lennard Tien. Gaël Monfils qui prendra sa retraite à la fin de la saison au Masters 1000 de Paris. Et nous, Louis, on va s'arrêter un petit tour sur la météo. Il fait bien beau et chaud.
0: Oui, exactement, comme vous l'avez dit. De la chaleur et un ciel, lui, qui sera bien dégagé ce vendredi. Alors, on a encore quelques petits nuages, mais c'est vraiment pas la dominante du jour qui vont graviter, notamment au-dessus de la Manche. Pour les températures, en milieu de matinée, elles dépassent quasiment partout les 20 degrés. À Amiens et Reims, on aura déjà 21 degrés. Besançon, 22. Nantes, 23 degrés. La Rochelle, 23 également. Marseille et Nice, ce matin, 26 degrés. Cet après-midi, pas de changement dans le ciel. On va toujours retrouver ce soleil généreux. Vous pouvez d'ailleurs arpenter votre casquette et vos lunettes de soleil sans aucun problème à mettre avec vous dans votre sac ce matin. Pour les maximales ce vendredi après-midi, elles sont en hausse. 30, c'est la maximale dans le nord, à Strasbourg, et dans le sud, 35 degrés. Vous l'avez entendu à Montpellier, mais également à Bordeaux et à Tarbes cet après-midi. J'ai aussi la tendance de ce week-end. On va rester sur la même dynamique que ce vendredi, c'est-à-dire avec un joli soleil, un ciel lui qui sera bien dégagé, et encore une fois des températures qui vont dépasser les 30 degrés aussi bien samedi que dimanche.
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0: 5h07, très bon réveil à l'écoute d'ici. Je suis ravi de vous retrouver ce matin. On fête les Rosalies aujourd'hui.
3: Bonne fête les Rosalies.
0: Bonne fête à toutes les Rosalies qui nous écoutent et qui se réveillent avec ici. Et bien entendu, vos chansons préférées qui répondent toujours présents pour commencer la journée aux côtés de ABBA, Money, Money, Money.

0: À 5h10 sur votre radio ici. Bonjour tout le monde, je suis super content de vous retrouver aujourd'hui. On a fait déjà, ça passe vite, notre première semaine ensemble. Et aujourd'hui, je suis ravi de partager cette émission avec vous, ma chère Féline.
1: Moi aussi, Louis.
0: Je suis content, franchement, je suis content.
1: On est ensemble.
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0: de l'amour dans cette émission ce matin.
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0: Et de l'histoire aussi, pour commencer votre journée. Direction la Charente-Maritime, à la découverte d'un port qui a connu une drôle de mésaventure. Il a perdu la mer. Féline, comment c'est possible?
1: Eh oui, Louis, Brouage était autrefois l'un des ports les plus prospères du royaume. Aujourd'hui, la cité se trouve à plusieurs kilomètres de l'océan.
0: Alors, comment la mer a-t-elle pu s'éloigner à ce point du port? Réponse avec Stéphane Bern, c'est juste avant les infos de 5h30 sur ICI. On tourne les pages à présent de vos magazines ce matin dans la revue d'ICI. Et on commence avec un exploit en majuscule raconté dans Le Parisien, celui de Julien Vesser, 39 ans, qui devient le premier amputé tibial à terminer l'Ultra Trail du Mont Blanc, un parcours de 170 km autour du massif.
1: Avec tout de même 9700 mètres de dénivelé positif et plus de 44 heures d'effort pour arriver au bout.
0: Et une fois arrivé au bout, l'Auvergnat ne s'est pas gêné pour célébrer sa réussite. Il a directement sabrer le champagne, figurez-vous, dans sa prothèse. Après le tour du Mont Blanc, prenons à présent de l'altitude avec le magazine Science et Vie, direction Toulouse, où Airbus s'apprête à tester un avion capable de parcourir 18 000 km et voler jusqu'à 22 heures sans escale.
1: La compagnie Qantas prévoit de l'utiliser dès 2027 pour relier directement Sydney à New York ou Londres.
0: Et pour réussir une telle performance, l'appareil est d'ailleurs doté d'un réservoir de plus de 20 000 litres et devient ainsi l'avion de ligne avec le plus grand champ d'action jamais construit.
1: Et puis après les airs, Louis, je nous ramène sur la terre ferme avec Doudou Lapin, la peluche perdue par une famille pendant ses vacances sur l'île d'Aix cet été.
0: Oui, heureusement, pas de panique, hein, les gendarmes ont retrouvé Doudou Lapin sain et sauf.
1: Il a été rendu à sa famille et à son jeune propriétaire, et pour remercier les gendarmes, les parents leur ont écrit une carte postale très mignonne. Elle est à lire sur ici.fr.
0: J'y vais de ce pas.
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0: Soyez les bienvenus ce vendredi, il est 5h13 et on va à la rencontre, Féline, des fans de Céline Dion.
1: Car dans 8 jours, c'est le premier concert de la chanteuse québécoise à Paris. Elle avait enflammé la cérémonie d'ouverture des Jeux Olympiques de Paris 2024 en chantant l'hymne à l'amour depuis la Tour Eiffel. Et après 6 ans d'absence, ses fans français pourront enfin la retrouver sur scène. Alors pour l'occasion, un stand de goodies a ouvert hier au 3e étage des Galeries Lafayette. On peut y acheter différents objets dérivés à l'effigie de la star, de la carte postale à 12 euros, aux suites à 180 euros. Le magasin va rester ouvert jusqu'au 5 octobre et dès les premières heures d'ouverture, les fans étaient déjà nombreux, Marie Boéda.
5: Pour Céline Dion, Noëlla ne compte pas.
6: Vous avez dépensé combien ?
7: 1000 euros.
5: Et elle garde tout pour elle. La quinquagénaire qui a sa place pour le concert en octobre a décalé sa journée de repos pour acheter.
7: Voilà, des foulards, des t-shirts, des gants, des... Voilà. J'ai acheté la boutique presque.
5: Liliane venait d'abord pour une amie.
8: J'ai dit, je viens faire le repérage. Quand j'ai dit ça à mon amie de Saint-Jean-de-Luz, Brigitte, elle m'a dit, ah, mais tu vas me regarder tout ça, tu me prends les photos.
5: Mais cette admiratrice de la star québécoise ne s'oublie pas.
8: J'ai récupéré le t-shirt noir, évidemment, le sac noir, la pochette.
5: Il est comment le t-shirt ?
8: Ben, il est noir avec un cœur rouge et marqué Paris, I love Paris.
5: Avec le nom de
8: Céline Dion, évidemment, évidemment.
5: La retraitée a déboursé une centaine d'euros.
8: Oui, mais tant pis, et pour Céline.
5: C'est un budget, me reconnaît une acheteuse un peu plus loin.
9: Ça a vraiment bien démarré.
5: Anne-Sophie est vendeuse.
9: On a quand même des très très gros fans de Céline, donc ils achètent beaucoup et ils repartent au final heureux.
5: En moins d'une heure, plus d'une centaine d'articles ont été écoulés. Le plus populaire, le vinyle Live in Paris, dans lequel figurent des chansons des années 90.

0: on aime Céline.
1: Évidemment, on profite de Céline. Céline qui sera à Paris pour une série de 16 concerts à la Plénitude Arena de la Défense du 12 septembre au 17 octobre. Et pour célébrer le retour de Céline Dion en France, on vous a préparé un quiz sur la chanteuse. Il est à retrouver sur ici.fr.
0: Merci Céline.
1: Et j'espère, Louis, que vous allez d'ailleurs y jouer.
0: Eh ben, j'attendrai si vous m'autorisez. Ah bah écoutez, on fera le bilan.
1: On fera le bilan tout à l'heure.
0: Avec grand plaisir. Il est 5h15 à l'écoute d'ici, dans les coulisses TV ce matin. Un jeu encore une fois, et cette fois-ci, être le meilleur, figurez-vous, ne servira peut-être à rien. TF1 lance ce soir qui sera le plus nul, avec notamment Philippe Catherine et Bruno Sanche. Patrice Gascoigne vous raconte les coulisses de ce drôle de jeu dans moins de 5 minutes sur ICI, puisqu'à 5h16, vous réveillez ce matin avec une chanson, tiens, qui porte bien son nom, fait un léger saut dans le temps pour retrouver à nos deux compères. Il s'agit de Laurent Voulzy et d'Alain Souchon. Laurent Voulzy pour la composition, Alain Souchon qui a écrit ces mots, et ensemble, eh bien, ils imaginent une belle histoire qui raconte les différences et une lutte contre le racisme avec une idée simple. Le soleil, lui, brille pour tout le monde. Et voici Le Soleil Donne ce matin sur votre radio ici. Excellent vendredi avec nous et bon réveil.

0: Laurent Voulzy avec Le Soleil Donne. Une chanson qui fonctionne très bien pour commencer le vendredi matin. Et en plus, ça tombe bien puisque le soleil, lui, répond à présent aujourd'hui. Il est 5h20, soyez les bienvenus si vous nous rejoignez à l'instant. Et ça tombe bien puisqu'il faut nous appeler tout de suite au 0810 055 056. C'est Féline, notre premier rendez-vous avec les auditeurs. C'est une nouveauté, c'est un duel qui oppose un couche-tard, quelqu'un qui nous écoute tout de suite, par exemple, et qui rentre du boulot, et un lève très tôt. Qui,
1: un peu comme lui, nous, un lève tôt.
0: Exactement, à contrario, se lève très tôt pour aller bosser. Si c'est votre cas, vous nous appelez tout de suite au 0810 055 056, et l'un d'entre vous repartira avec un joli cadeau, Féline.
1: Et oui, une radio en DAB+, pour nous écouter en continu, partout chez vous, et même profiter de différentes fonctions comme le Bluetooth ou encore sa lampe intégrée.
0: Alors ne tardez pas les amis, c'est Saveria qui vous attend ce matin au standard 0810 056 055 056. Bonne chance à tous.
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0: 5h21. À présent, on retrouve Patrice Gascoin et ses coulisses TV ce vendredi. Aujourd'hui, Patrice, vous nous proposez un jeu étonnant à voir ce soir sur TF1. Son titre, qui sera le plus nul ?
3: Voilà un jeu qui va vous faire perdre tous vos repères, puisque l'idée est de ne surtout pas l'emporter.
4: Oh là là, sortez-moi de là.
5: Qui sera le plus nul ? Pas moi.
6: Le seul jeu que personne ne veut gagner.
3: Voilà pour l'ambiance dissipée de qui sera le plus nul à voir ce soir sur TF1. Vous l'avez compris, le but du jeu, c'est de donner le plus vite possible des bonnes réponses et ainsi quitter le jeu, puisque le dernier en lice sera par définition le plus nul. La première édition de qui sera le plus nul avait réalisé de belles audiences, d'où cette saison 2 qui rassemble un casting de personnalités éclectiques, mais qui ont quand même un point commun, avoir pas mal d'autodérision. Ce soir, vous verrez donc des profils aussi différents que Christine Bravo, Samuel Etienne, une star de télé-réalité, le danseur Christophe Licata, l'investisseuse de Qui veut être mon associé sur M6, Kelly Massol, mais aussi l'acteur Bruno Sanchez et l'artiste Philippe Catherine. À tous les deux, je leur ai demandé un souvenir d'écolier. On commence par Bruno Sanchez.
7: Oui, j'ai fait croire à mes parents que je passais en troisième, alors que c'était pas vrai, ils étaient hyper fiers. Il y a eu une réunion parents-prof, évidemment, parce que j'avais signé un papier à leur place. Et en fait, il y a eu une grande désillusion. Mon père a appris que non, je redoublais, mais que j'avais imité sa signature, et mon père ne m'a pas parlé, mais vraiment pas parlé pendant bien un mois et demi. Et ça, ça a été très dur.
3: Et vous, Philippe Catherine, un petit souvenir de CM2, puisque dans Qui sera le plus nul, on vous pose des questions au niveau CM2.
8: CM2, moi j'étais dans une école catholique, et je ne pensais qu'à Jésus. Donc je voulais être un martyr, c'était mon ambition.
3: C'était quoi les matières préférées de Jésus ?
8: C'est le catéchisme, évidemment. Très fort en caté, et EMT, bien sûr. Jésus, il savait tout à fait s'en tirer avec cette éducation manuelle et technique. C'est aussi Jésus. Tout ce qui est aussi la philosophie, même si c'est en CM2, c'est les prémices. En dehors de ça, on avait des profs très durs, notamment frère Gérard, qui était vraiment injuste.
3: Il était où ?
8: Moi, j'ai grandi en Vendée, donc terre catholique s'il en est. Mais je passais quand même mes cours un petit peu dans les vapes. Ouais, globalement, j'étais vraiment dans les vapes.
3: On visualise bien Philippe Catherine dans les vapes. Le sera-t-il encore dans Qui sera le plus nul ? La réponse ce soir sur TF1. Et c'est un ancien cancre, ouais, moi, qui vous retrouve demain pour de nouvelles coulisses télé.
0: Ne dites pas ça, Patrice, on vous retrouve demain, comme d'habitude, pour de nouveaux coulisses TV. Stéphane Bern, lui, en revanche, Féline, eh bien, on le retrouve dans quelques minutes, directement sur la côte charentaise, avec l'histoire d'un porc qui, lui, a perdu la mer.
1: Non, je n'y crois pas.
0: Bien, figurez-vous que si c'est possible, et c'est à découvrir juste après cette nouveauté. Voici pour vous Adèle Castillon sur Ici. Vous l'écoutez d'ailleurs peut-être pour la première fois ce matin, avec une chanson et un titre qui tient en trois mots et qui se prête parfaitement au jeu en ce moment, c'est « Été avec toi ».

0: ici dès 5h, vendredi 4 septembre. Et il y a de l'ambiance dans les studios ce matin avec Adèle Castillon. Était avec toi, une chanson qui fonctionne très bien d'ailleurs pour commencer la journée. J'ai vu que ça vous avait saisi, ma chère Félix.
1: Ah mais oui, on était ambiancé dans le studio. Et vous aussi, Louis, je vous ai vu danser.
0: Hein. J'espère que vous aussi qui nous écoutez, cette chanson vous a fait du bien. Il est 5h27 et juste avant les infos de 5h30. Un petit peu d'histoire comme d'habitude avant l'actu, aux côtés de Stéphane Bern. Et ce matin, on voyage au XIIe siècle directement sur la côte charentaise. Rectification de Féline qui est notre arbitre des siècles.
1: 17.
0: Au XVIIe siècle.
2: Il existe des ports sans bateaux, mais rares sont ceux qui ont été abandonnés par l'océan lui-même. Au XVIe siècle, en Charente-Maritime, Brouage était l'un des ports les plus prospères du royaume. Fondé en 1555 par Jacques de Ponce, la cité doit sa richesse au commerce du sel, alors surnommé l'or blanc. Il faut imaginer chaque jour des centaines de navires y charger leurs précieuses cargaisons à destination du nord de l'Europe. Et clairement, pour les habitants de Brouage, c'est ce commerce qui leur permettait de mettre du beurre dans les épinards.
3: Et ta sœur ?
4: Elle bat le beurre !
2: Du beurre salé, évidemment. Pour protéger cette place stratégique, Richelieu fait renforcer les fortifications au XVIIe siècle. Mais pendant ce temps, la nature poursuit son œuvre. Les alluvions charriées par les rivières et les marais voisins envasent progressivement le chenal. Les grands navires peinent à accoster, comme quoi les remparts sont très utiles contre les ennemis, sauf quand l'ennemi, c'est la boue. Et lorsque Colbert choisit Rochefort pour accueillir l'arsenal du roi, l'activité maritime se déplace définitivement.
5: Vous le trouverez au bas de la ville, c'est au bord de la mer, vous ne pouvez pas vous tromper.
6: Mais nous ne voulons pas le port.
2: Ironie de l'histoire, les puissants remparts sont restés presque intacts. Aujourd'hui, derrière leurs murailles, les visiteurs découvrent une ancienne cité portuaire située à plusieurs kilomètres de l'Atlantique. Ce qui est assez étrange, car un port sans mer, c'est un peu comme une raclette sans fromage ou un casino sans retraité. Il manque l'essentiel. Une ville née grâce à la mer et finalement quittée par elle.
7: Ne me quitte pas.
2: D'habitude, quand une ville perd son port, c'est à cause d'une guerre ou d'une crise économique. Là, c'est juste l'océan qui a dit « Désolé, je crois que je vais prendre mes distances ».
0: Merci Stéphane et ne prenez pas trop vos distances puisqu'on vous retrouve lundi. Bon week-end à vous et bon vendredi à vous qui nous écoutez. Il est 5h30, voici l'actualité en France et dans le monde en 90 secondes. C'est avec vous, Féline Leloir-Duhaut.
1: Le plan de sauvetage de l'agriculture dévoilé ce matin par la ministre Annie Genevard. Des annonces très attendues par le monde agricole, marquées par les gros épisodes de sécheresse cet été. Hier encore, le Premier ministre Sébastien Lecornu a demandé de nouvelles économies dans le budget 2026 pour financer ce plan de sauvetage. Éducation, accessibilité et emploi, les grands thèmes de la conférence nationale du handicap qui s'ouvre aujourd'hui. Elle fixe le cap des grandes politiques publiques pour améliorer le quotidien des personnes handicapées au cours des prochaines années. Gros point noir, 20 ans après la loi handicap, plus d'un établissement qui reçoit du public sur deux n'est toujours pas aux normes d'accessibilité. Une soixantaine de mesures doivent être annoncées par le président Emmanuel Macron. Le gérant d'un salon de tatouage d'Arras dans le Pas-de-Calais devant la justice pour des agressions sexuelles et viols sur des clientes. En tout, 16 victimes ont porté plainte. Des faits commis entre 2006 et 2023 lors de séances de tatouage. L'homme risque jusqu'à 20 ans de réclusion criminelle. Le procès s'ouvre aujourd'hui. Les Girondins de Bordeaux resteront en Régionale 1, la 6e division du football français. Décision de la Fédération française qui refuse de rouvrir le dossier du club. Le sextuple champion de France est désormais proche de la liquidation. Et puis, fin de partie pour le The Event. Le grand marathon de streaming sur la plateforme Twitch tire sa révérence pour sa 10e édition. 90 streamers réunis ce week-end à Montpellier pour 3 jours de live. Objectif, collecter un maximum de dons pour une vingtaine d'associations. Top départ à 18h.
0: L'info du jour, Féline, c'est cet été de tous les records que vient de vivre la France.
1: L'été 2026 est le plus chaud jamais enregistré depuis le début des mesures en 1900. Constat dressé par la ministre de la Transition écologique, Monique Barbu, hier. Un été caniculaire marqué par les incendies et la sécheresse. 53 jours avec des températures anormalement élevées et près de la moitié des départements ont même dépassé au moins une fois les 40 degrés. Et ce n'est pas terminé. Une nouvelle vague de chaleur touche le sud de la France. 5 départements passent ce midi en vigilance orange canicule. La Drôme, l'Ardèche, le Gard, l'Hérault et l'Aude. La Haute-Garonne, elle, est en vigilance jaune. Et ce week-end, il fera 40 degrés à Toulouse. Alors les habitants n'en peuvent plus, Jeanne-Marie Marco.
3: Oui, écoutez la réaction de cette Toulousaine de 75 ans quand on lui dit qu'il va sans doute faire 40 degrés ce dimanche.
8: Est-ce que je vais survivre ? Est-ce que je vais pouvoir survivre dans un lieu où les portes sont fermées ?
3: Sa voisine Delphine a exactement le même soupir quand on lui parle d'un énième épisode de canicule.
8: Ah bah on n'en peut plus, nous ça a été atroce, hein. Atroce. Et c'est la première fois que je vois ça à Toulouse. Ça fait 25 ans que je suis là et jamais. Ah, il a fait chaud, il y a eu des. Mais pas des canicules comme ça.
3: Hein. Qui n'en finissent pas,
8: vous vous rendez compte.
3: Avec donc 53 jours marqués par les vagues de chaleur cet été selon Météo France. Alors ceux qui ont la climatisation s'estiment privilégiés comme Julia.
9: Ben, c'est supportable parce que j'ai la climatisation. Mais je plains les gens qui n'ont pas la climatisation. Même la nuit, c'est horrible.
3: Assez insoutenable aussi dans les transports en commun.
10: Et surtout dans le métro aussi, il fait hyper chaud, il n'y a pas de clim et tout.
11: Non, on a su mettre la clim, mais c'est pas assez fort.
3: Et non, pas de climatisation dans les rames, comme dans quasi tous les métros français. Mais la ligne C, la future troisième ligne du métro à Toulouse, sera climatisée fin 2028.
1: Un reportage signé Jeanne-Marie Marco pour Ici Occitanie.
0: Merci Féline. La météo tout de suite de ce vendredi 4 septembre. Il va faire beau et il va faire chaud. Pardonnez-moi. Beau et chaud, les températures, elles, qui sont en hausse hein, par rapport à ce qu'on a connu les jours précédents dans la semaine. Côté ciel, il sera, lui, essentiellement dégagé avec un soleil qui brillera. On garde quand même une légère couverture nuageuse le long de la Manche avec quelques petits nuages qui vont graviter autour, mais ce n'est pas la dominante du jour. Pour les températures, en milieu de matinée, on dépasse aisément les 20 degrés. À Amiens et Reims, 21 degrés. À Besançon, 22 degrés. Nantes, 23 degrés. La Rochelle, 23 également. Marseille et Nice, ce matin, déjà 26 degrés. Cet après-midi, pas de changement dans le ciel, toujours à ce soleil généreux. Casquette, lunettes de rigueur. Et puis pour les maximales, eh bien on dépasse les 30 degrés aussi bien dans le nord que dans le sud. Dans le nord, à Strasbourg, 30 degrés attendus cet après-midi. Puis dans le sud, jusqu'à 35 degrés à Montpellier, à Bordeaux ou encore à Tarbes. Et puis la tendance de ce week-end, vous la devinez, pas de gros changements dans le ciel tout le jour. Ce soleil généreux et il va faire chaud puisqu'on dépassera les 30 degrés pour les températures aussi bien samedi que dimanche.
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0: 5h35, soyez les bienvenus si vous nous rejoignez à l'instant. Féline, c'est l'un de nos deuxièmes rendez-vous avec les auditeurs, avec vous qui nous écoutez chaque matin. On recherche un auditeur qui, et si je vous pose tiens la question à vous, Féline, par exemple, admettons que vous n'avez pas fait carrière comme c'est le cas dans le journalisme, vers quel métier vous vous seriez orienté ? Un métier un petit peu insolite ?
1: Je sais pas, est-ce que poissonnier c'est insolite ou pas trop ?
0: Ça peut, effectivement. Ça peut. C'est un métier
1: où marin-pêcheur.
0: Marin-pêcheur.
1: Marin-pêcheur, tiens.
0: On va garder marin-pêcheur. Et vous, justement, est-ce que vous pratiquez un métier insolite ? Si c'est le cas, racontez-le nous. 0810 055 056 ce matin. Plus que jamais, vous avez la parole. Si vous avez un métier qui sort un petit peu de l'ordinaire, venez nous le raconter. On vous attend au 0810 055 056. Pour une journée qui commence bien, il nous faut de la bonne musique, vos chansons préférées, de la joie et de la bonne humeur. Le tout chanté par Zaz sur votre radio ici.

0: Je veux avec Zaz sur votre radio ici à dès 5h. On est ravis d'être avec vous ce matin. 5h39, dans 5 minutes, Féline. Si vous avez réservé un hôtel dans les prochaines semaines, attention au message que vous recevez, puisqu'une arnaque particulièrement bien ficelée circule en ce moment.
1: Oui, le message connaît votre hôtel, vos dates de séjour, et il vous demande de confirmer votre réservation en cliquant sur un lien. Alors, effectivement, c'est difficile de ne pas se faire avoir. Alors,

0: 8. Notre lefto, et c'est Nelly qui est avec nous, Nelly du Nord. Bonjour Nelly.
1: Bonjour.
2: Bonjour Nelly.
0: Nelly, vous levez tôt pour travailler ?
1: Oui, j'ai eu l'habitude de toujours me réveiller tôt et j'en ai profité pour commencer ma journée de manière très
0: active. Et sans indiscrétion, à quelle heure vous réveillez-vous ?
1: Généralement vers 3h30.
0: Ok, donc vous pourrez nous écouter tout au long de la saison ici dès 5h. Je compte sur vous Nelly, je viendrai vérifier.
1: Et
0: vous,
1: oh
0: avez...
1: Oui.
0: Vous avez un métier plutôt sympa, on en parlera tout à l'heure. On a également Anaïs de l'autre côté. Anaïs qui vient d'un département que j'affectionne particulièrement, le Puy-de-Dôme. Bonjour Anaïs.
3: Bonjour.
0: Anaïs, vous aussi vous vous levez tôt, mais pourquoi ? Non, vous couchez tard, j'ai tellement l'habitude.
2: Ah là là, c'est nous qui nous levons tôt Anaïs.
0: Oui, alors Anaïs, vous êtes une couche tard, pourquoi vous travaillez de nuit ?
3: Oui, je travaille de nuit. Je prends à 22h et je finis à 5h20.
0: Ok, d'accord. Donc là, vous nous écoutez directement sur le retour pour rentrer à la maison et vous coucher.
3: Exactement. Manger des fois et après, oui, aller faire le dodo.
0: Eh ben, je suis ravie de vous avoir toutes les deux ce matin. C'est notre duel couche-tard contre lève-tôt avec une question pour vous départager. Et l'une de vous deux repartira avec sa radio. C'est une question avec une réponse. Et là, le but étant de me donner le chiffre le plus rapidement possible qui vous vient à la tête. Vous n'avez rien compris, vous n'en faites pas, c'est normal. Ce vendredi 4 septembre, figurez-vous que Beyoncé fête son anniversaire. Et Beyoncé, j'ai lu ça dans la presse, elle détient un record. C'est l'artiste qui a remporté le plus de Grammy Awards. De l'histoire, combien est-ce qu'elle en a gagné selon vous, Nelly ?
1: Beyoncé ?
0: Oui, mm-hmm. Il faut dire un chiffre hein, aléatoirement, rapidement, s'il vous plaît.
1: Oh là là, 30.
0: 30 pour Nelly. Anaïs, ouais. De votre côté ? N'importe quel chiffre.
3: Je dirais 36.
0: Vous direz 36. La bonne réponse, Féline, vous l'avez ?
2: Oui, c'est 35.
0: 35, c'est donc Anaïs qui a dit 36.
2: Exactement.
0: Qui est la plus proche, qui repart directement avec son poste radio ici, qu'on vous livre directement à la maison, Anaïs. Bravo.
3: Merci beaucoup.
0: Nelly, un tout petit mot rapide sur votre métier. C'est exceptionnel.
1: Je suis savonnière cirière, oui. Je fabrique des savons, des bougies, des produits ménagers écologiques.
0: Génial.
2: On a envie d'aller vous acheter tout, ouais. Ça, Nelly. Hein.
0: Eh bien, Nelly, je vous souhaite une belle journée. Travaillez bien. Et Anaïs, bon
3: merci.
0: Repos.
3: Merci beaucoup.
2: Bonne
0: merci
2: journée.
0: Merci, Nelly. Merci, Anaïs. À bientôt.
1: Au revoir.
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0: 5h44, chaque matin sur ICI, on découvre une initiative qui fonctionne quelque part en France et qui pourrait donner des idées ailleurs. Qui n'a jamais imaginé ce qu'il ferait en gagnant plusieurs millions d'euros à la loterie ? Eh bien, figurez-vous qu'en Charente, une famille a fait un choix assez inattendu, Féline.
2: Et oui, un choix qui, plusieurs années après, continue de changer le quotidien des habitants et celui, notamment, des enfants.
0: Alors, quel choix ont-ils fait ? Réponse aux côtés de Robin Bernot. C'est juste avant vos infos à 6h sur ICI. 5h44, vous profitez de la musique qui vous réveille avec une formidable chanson, Bill Withers sur votre radio, avec Lovely Day, une belle mélodie et une voix juste unique pour commencer ce vendredi avec nous. Soyez les bienvenus.

0: 18h, c'est l'écoute de votre radio ici avec Lovely Day. Tiens, petite anecdote, figurez-vous, Féline, que le Day que vous entendez là derrière moi, c'est l'une des notes les plus longues de la chanson. Il l'a tenue 18 secondes.
1: Oh, waouh! Ah oui, incroyable!
0: Belle performance, Lovely Day qui vous réveille ce vendredi à l'écoute d'ici 5h48. Place à votre rendez-vous, c'est pas vrai, c'est votre rendez-vous anti-arnaque aux côtés de Aude Razo. Et attention, les arnaques à la réservation d'hôtel continuent en cette rentrée. Vous avez reçu le témoignage d'une auditrice, Aude.
1: Oui, c'est Yasmine qui me raconte la mésaventure de sa fille. Tout commence sur Booking, la plateforme de réservation, vous connaissez. Morgane, la fille de Yasmine, réserve un hôtel à l'étranger pour un petit week-end fin septembre. Jusque-là, tout va bien. Mais voilà qu'arrive un message WhatsApp. « Nous sommes ravis de vous accueillir pour votre prochain séjour. » Le message a bien l'air de venir de l'hôtel à première vue. Il y a le nom de l'établissement, les bonnes dates de réservation. Et puis, il y a un lien où Morgane est censé cliquer. Pourquoi ? Pour transmettre ces informations, lui dit-on, pour gagner du temps à l'enregistrement quand elle arrivera à l'hôtel et surtout pour confirmer sa réservation. En gros, le message dit à Morgane très poliment que si elle ne remplit pas ce formulaire dans les 24 heures, l'hôtel proposera la chambre à quelqu'un d'autre.
0: Et c'est donc une arnaque. Et est-ce que Morgane est tombée dans le piège ?
1: Non, et bravo, hein, parce que franchement, c'était pas évident. J'ai cliqué, moi, sur le lien dans le message. J'atterris sur un site qui ressemble énormément à celui de Booking. Il reprend toutes les informations de la réservation de Morgane et lui demande de rentrer son numéro de carte bleue pour, je cite, « garantir sa réservation ». Là où Morgane et sa mère ont tiqué, c'est qu'elles ne sont pas sur booking.com. Elles sont sur booking.hotelcheckininform.com. Ça ressemble, mais ce n'est pas booking.com. Très bon réflexe. Question que vous vous posez peut-être, comment est-ce que l'escroc a su que Morgane allait partir dans cet hôtel là, à ces dates, fin septembre ? Réponse, un piratage informatique. Le site de l'hôtel s'est peut-être fait pirater et le malfaiteur sait maintenant tout de ses futurs clients.
0: Merci beaucoup Aude, votre rendez-vous anti-arnaque qu'on retrouve bien entendu sur le site ici.fr, page C'est pas vrai, 5h50. Si vous pratiquez un métier peu commun, un métier qu'on pourrait considérer comme insolite, Céline, comme...
2: Marin-pêcheur, chanteuse d'opéra, danseur étoile.
0: Vous en démordez pas de ce marin-pêcheur.
2: Oui, mais j'aime bien marin-pêcheur. J'ai envie qu'on quelqu'un soit marin-pêcheur.
0: Justement, si vous pratiquez un métier qui sort un petit peu du commun des mortels, vous pouvez nous appeler tout de suite au 0810 055 056. Venez nous faire découvrir votre passion et votre métier ce vendredi. On en parle ensemble juste avant vos infos locales à 6h. Côté musique, voici tout de suite Julien Lieb qui nous rejoint. Julien Lieb et cette belle chanson qui s'appelle Autrement à l'écoute de votre radio. Soyez les bienvenus si vous nous rejoignez un instant et appelez-nous.
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0: Vendredi 4 septembre à l'écoute d'ici. Merci d'être avec nous ce matin. C'était Julien Lib à l'instant avec Autrement. Autrement dit, qui n'a jamais un petit peu imaginé ce qu'il pourrait faire, Féline, en gagnant plusieurs millions d'euros à la loterie? Dans une commune de Charente, une famille a fait un choix pour le moins inattendu, un geste qui, vous allez l'entendre, année après année, eh bien, change le quotidien des habitants et particulièrement celui des enfants.
1: Imaginez un instant, vous gagnez à l'euro million et l'une de vos premières dépenses sert à rénover l'école de votre commune.
2: Ben c'est une super idée.
1: À Saint-Michel, en Charente, une famille a remporté 50 millions d'euros à l'euro million en 2009. Depuis ce jour-là, ses habitants qui veulent continuer à rester anonymes offrent chaque année un chèque de 80 000 euros pour payer la cantine des enfants du village. Sauf que désormais, ils souhaitent que cet argent serve à rénover l'école. Les explications de la maire de Saint-Michel, Fabienne Gaudet, à notre reporter Pierre Marzin.
3: Oui, c'était vraiment le souhait qu'ils ont exprimé, de dire, écoutez, c'est 80 000 euros, pourquoi ne pas les investir? Pourquoi ne pas vous aider? Et bien évidemment, nous contribuerons nous aussi à compléter cette manne, hein, toujours ce don, pour pouvoir améliorer nos écoles, nos salles de classe, nos salles de vie, nos cours et voilà.
1: Gagner à la loterie et en faire profiter tout son village, ici en Charente, ça marche, mais vous, tiens, qu'en pensez-vous? J'ai posé la question à Bénédicte.
4: Mais ce qui est bien, c'est de pouvoir partager l'argent, ne pas que prendre pour soi et développer des projets pour des écoles et pour l'avenir de la France, les enfants.
1: Et puis il y a aussi Brigitte qui salue également l'initiative, surtout après les épisodes de canicule de ces derniers mois et aussi le manque d'équipement de nos écoles.
5: C'est très bien parce que l'été, il n'y a pas trop de clim et tout ça, donc pour les enfants, ce sera génial. Peut-être mettre de la verdure, pour le bien-être des enfants, c'est une très très très bonne idée.
1: Parlons-nous honnêtement, entre nous, vous gagnez 50 millions d'euros. Alors, vous achetez une maison au bord de l'océan, un grand appartement en ville, vous voyagez. Mais est-ce que vous donnez autour de vous? Écoutez les réponses de Bénédicte et Brigitte.
4: Je paye mes dettes et j'aide les gens autour de moi qui en ont besoin. Et puis un petit peu mettre de l'argent pour la santé aussi. Comme on ne sait pas si on aura beaucoup de choses à payer dans l'avenir, donc il faut toujours avoir un petit peu de pécule.
5: D'abord, égoïstement, je donne à mes enfants. Et s'il en reste, oui, moi je serais plus vers les Restos du Cœur et tout ça. Ouais, j'aimerais bien aider les gens dans le besoin et tout ça.
1: À Saint-Michel, le jackpot remporté par ces euros gagnants continue, des années plus tard, de profiter aux enfants. Comme quoi, parfois, gagner à l'euro million ne change pas seulement une vie, ça peut aussi changer celle de tout un village.
0: Merci Robin Bernot avec cette belle initiative. Robin Bernot à l'instant avec Pierre Marsa. Et des gagnants de loterie, c'est vrai que ça nous fait tous rêver, hein, je crois. Au quotidien. Tiens, Féline, je sens que vous avez des belles lubies. Si demain, vous gagnez justement une grosse somme d'argent en loto, on fabule un petit peu. C'est vendredi, on peut se le permettre.
6: Allez, rêvons un petit peu.
0: Tiens, qu'est-ce que la première chose que vous réaliseriez?
6: Je pense que je pars en voyage à l'autre bout du monde.
0: Ah, quelle destination?
6: J'ai envie d'aller découvrir l'Asie. Donc, je sais pas, le Japon, la Corée, un grand tour de l'Asie.
0: Ah, c'est pas mal.
6: Pas mal. Et vous alors, Louis, j'allais vous demander.
0: J'achète une belle maison.
6: Oh, ouais, c'est sympa.
0: Je suis quelqu'un
6: aussi.
0: D'assez terre à terre, moi,
6: oui,
0: vous voyez.
6: Vous avez raison.
0: Je suis quelqu'un de simple, une belle maison, une mais belle avec maison. Un gros bateau, un gros ponton.
6: Et un gros jardin.
0: Un gros jardin. 5h57, nous cherchons un auditeur qui est passionné par son métier et un métier qui sort un petit peu de l'ordinaire. Et je suis ravi d'avoir comme auditeur ce matin Georges qui est avec nous. Bonjour Georges.
7: Bonjour.
0: Georges en plus qui est un copain de l'Allier en Auvergne et qui nous appelle ce matin. Georges, vous vous levez en plus très tôt, je vois, 1h30 pour exercer un métier sur la route au quotidien. C'est le métier de chauffeur routier.
7: Sur la route au quotidien. Allô ?
6: Oui.
7: Oui, si, je vous entends.
6: Ah, vous nous entendez ?
7: Oui.
6: Et donc, vous levez très tôt, justement, pour nous écouter.
0: Chauffeur routier, Georges, c'était ce que j'étais en train d'expliquer à l'instant. Et vous êtes passionné par les camions. Elle vous vient d'où, cette passion?
7: Ah ben, c'est toujours ça, rêve des gosses, quoi. Donc, j'ai eu la chance de faire une reconversion professionnelle. Et je me suis posé la question, qu'est-ce que je peux faire? Et puis, je me suis dit, pourquoi pas dans le transport? Et puis voilà, j'ai enquillé là-dessus, ça me plaît énormément, quoi. Puis ça me permet de voir du paysage que je n'aurais peut-être jamais dans ma vie, donc... C'est ça qui est gratifiant, quoi.
0: Vous roulez que en France, Georges, ou ça vous arrive d'aller...
7: Non, je fais que du régional parce que j'ai que le porteur, mais j'envisage de passer la SMI justement pour faire plus de distance, quoi.
0: et pour pouvoir du coup bouger un petit peu plus loin. Quel est le meilleur moment tiens, de votre journée, Georges? Est-ce que c'est quand on est seul un petit peu dans l'obscurité, on profite de la radio, vous vous retrouvez tranquillement?
7: C'est profiter de la nuit, il n'y a pas de circulation, donc on est plus libre. Et puis là, c'est bientôt les vacances, donc ça va être bénéfique aussi de se reposer aussi un peu, quoi.
0: Eh bien, reposez-vous, Georges, les vacances pour bientôt. Et ça m'a fait plaisir de vous avoir avec nous ce vendredi.
7: Est-ce que c'est possible d'avoir une photo dédicacée?
0: Bien sûr, on va vous faire ça. Avec grand plaisir, Georges, sans aucun problème. Et vous la mettrez dans le camion. Je veux la petite photo, bien entendu, Georges. À bientôt, merci. Bon week-end un petit peu en avance. Merci à tous d'avoir été là. À 6h, vous avez rendez-vous, bien entendu, avec l'actualité de vos régions. À 6h30, c'est le retour de Féline Leloir du Haut.
6: Pour l'info en France et dans le monde en 90 secondes.
0: Et tout de suite, voici toute l'équipe d'ici matin qui est là ce vendredi. Je vous souhaite une belle journée qui commence ici.
8: Et bonjour à tous. Bonjour le Nord et le Pas-de-Calais. C'est vendredi, veille de braderie. Bonjour Charlotte Schumacher.
9: Et bonjour à tous.
8: Bonjour Thomas Chauner.
10: Bonjour Charlène.
8: Comment ça va ce matin?
9: En forme, en toujours, forme. Même le vendredi.
8: Oh là là, c'est magnifique. Et bien on vous réveille, à tout de suite.
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8: Un vendredi 4 septembre, il est 6h, bienvenue.
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8: Charlène Villemer. Ce premier journal avec Charlotte Schumacher. Charlotte, des larmes et une famille toujours meurtrie au tribunal de Valenciennes hier après-midi.
9: La famille de cette jeune fille de 18 ans, mortellement fauchée par un automobiliste à Écopont le 26 juin dernier. Un automobiliste du même âge, 19 ans. Ce soir-là, il roule vite, très vite. Il grille un feu rouge et percute très violemment deux personnes sur une trottinette. La jeune fille meurt à l'hôpital de Valenciennes deux semaines plus tard. L'autre personne avec elle est aujourd'hui en fauteuil roulant. Le conducteur de la voiture a été condamné à 4 ans de prison ferme, le double des réquisitions. Un soulagement pour la famille de la victime représentée par Maître Buva.
12: À mon sens, ils ont suivi une peine exemplaire puisqu'ils ont été au-delà des réquisitions du procureur de la République. Je pense que c'est une bonne chose pour que les gens puissent se rendre compte de la gravité des dangers de la route et de la gravité de leur comportement et qu'ils puissent adapter leur comportement à venir pour éviter que de tels drames puissent se reproduire. Je ne pense pas que ça soit uniquement lié à l'intégration de la notion d'homicide routier dans le code pénal lié à des récents événements. Je pense surtout que c'est aussi lié à la nature du dossier, à la nature des faits, à la nature du comportement du prévenu, qui est resté tête baissée pendant toute l'audience, qui a eu un comportement, à mon sens, qui était peut-être déplacé pour certaines personnes. Et je pense que c'est surtout ça qui a été sanctionné. C'est pas uniquement au titre de l'homicide routier, mais oui, c'est une notion importante. Et je pense que dans l'avenir, les peines seront de plus en plus importantes.
9: Le compte-rendu d'audience est à lire sur ici.fr. Lui est jugé aujourd'hui devant la cour criminelle du Pas-de-Calais à Saint-Omer. Un tatoueur installé à Arras, accusé de viol et d'agression sexuelle sur des clientes pendant des séances de tatouage. Il y a 16 victimes. Cet homme de 55 ans a déjà été condamné en 2012 pour une agression sexuelle. Des personnels du périscolaire ont été suspendus à Lille, soupçonnés de violence. Une enquête de la cellule investigation de Radio France après le scandale des violences dans le périscolaire à Paris. Et il ressort de cette enquête que 6 personnels du périscolaire ont été écartés provisoirement à Lille sur l'année 2025-2026 pour des violences physiques, verbales ou des violences sexuelles. La cellule investigation de Radio France dévoile d'autres suspensions de personnel dans 19 autres villes en France.
8: Après avoir rêvé d'une bonne climatisation cet été, on se projette maintenant sur l'hiver et les solutions pour se chauffer à moindre coût.
9: Et comme l'année dernière, les pompes à chaleur font partie des moyens les plus prisés pour se chauffer. En tout cas, c'est ce que souhaite l'État qui a mis à jour le coup de pouce chauffage cette année. Cette année, vous pouvez bénéficier de cette aide uniquement si vous achetez une pompe à chaleur produite en France ou en Europe. Une très bonne nouvelle pour l'usine atlantique de Billy Berclos près de Lens, leader sur le marché français. Ce coup de pouce chauffage va booster leur production de pompe à chaleur, capable à la fois de produire du chaud et du froid. Vanessa Lamar.
10: Une production déjà en pleine expansion depuis les dernières vagues de chaleur. Damien Carroz, président du groupe Atlantique.
13: On est sur une croissance à deux chiffres sur les derniers mois. Dès le mois de mai, on a senti qu'il y avait quelque chose, à la fois au niveau climatique, mais aussi au niveau du marché. Et donc, on a vraiment renforcé notre production. On ne s'est pas arrêté pendant l'été.
10: Damien Carroz concède que le coût d'une pompe à chaleur reste onéreux, mais le coup de pouce de l'État va réduire considérablement la facture pour les acquéreurs.
13: On va dire une pompe à chaleur installée par un professionnel, ça va coûter entre 10 et 15 000 euros, desquels il faudra déduire toutes les aides de l'État. Ce qui fait que ce qu'on appelle le reste à charge, c'est de l'ordre, en fonction de vos revenus, de 3 à 5 000 euros.
10: Pour faire baisser le prix, le bruit et la taille des pompes à chaleur, Atlantique dispose à Billy-Berclos d'un centre recherche et développement, le HPTC. Il a été inauguré hier. Il met les appareils à rude épreuve dans des chambres chaudes ou froides pour améliorer leur performance. Damien Humbert, directeur recherche et développement.
14: On est capable de tester tous les climats européens, de moins 25 à plus 50 degrés. On joue aussi sur l'humidité. C'est ça l'intérêt d'avoir un outil de ce type-là, c'est vraiment gagner du temps dans les développements.
10: 150 ingénieurs travaillent dans ce centre pour fabriquer les modèles de pompes à chaleur de demain.
9: Et sachez que vous pouvez bénéficier de ce coup de pouce chauffage en plus de MaPrimeRénov'. Le maire de l'Homme, Olivier Caromel, claque la porte du Parti Socialiste. C'est à nos confrères de la Voix du Nord qu'il se confie ce matin. Il reste un homme de gauche, dit-il, mais après plus de 30 ans de militantisme, il estime que le parti est affaibli et qu'il navigue à vue, sans parler de projet de société. Des mots qui étonnent la patronne du PS dans le Nord, Sarah Kerich. Pour elle, la Fédération du Nord est l'une des plus actives en France. C'est un coup de pouce bien venue pour toutes les femmes étudiantes à l'Université de Lille. Elles peuvent dès maintenant bénéficier de 14 jours d'absence par an en cas de règles douloureuses et pas besoin d'apporter un justificatif médical. La mesure concerne aussi tous les étudiants qui souffrent de migraines chroniques ou en cas de deuil et d'urgence personnelle.
8: Après des mois d'attente, on y est. La braderie commence à Lille.
9: Oui, alors pour les fêtards, ça commence aujourd'hui. Pour les bonnes affaires, il faut encore patienter jusqu'à demain matin, 8h. Et on sent déjà monter l'ambiance dans les rues de la ville. Les touristes arrivent en nombre. Il faut dire qu'au fil des siècles, l'événement a pris beaucoup d'ampleur. Et les chiffres font tourner la tête, Louise Adélaïde Boinard.
15: Le premier chiffre et le plus important, c'est 34. 34 heures de Chine, de samedi 8h à dimanche 18h. Et il faut bien ça pour arpenter la centaine de kilomètres de trottoirs remplis de stands. Un parcours bien sécurisé, 640 blocs de béton vont le border, ainsi que 1570 barrières de sécurité. 600 agents de la ville seront mobilisés tout le week-end. La braderie, c'est aussi les moules frites et la fête. 500 tonnes de mollusques vont encore être dévorées dans des restos ou des food trucks. D'ailleurs, il y en aura 16. Et puis les terrasses vont s'emparer de la ville, tout comme les fêtards. Les bars et restos peuvent ouvrir jusqu'à 3h du matin cette nuit, 5h même dans celle de samedi à dimanche. Et pour bien se remettre de sa soirée, il faudra s'hydrater. 17 fontaines à eau sont installées partout dans la ville. Et on le rappelle, messieurs, ensuite, on n'urine pas n'importe où. 56 urinoirs et 11 cabines WC sont ajoutées tout le long du parcours.
9: Et on retrouvera Louise Adélaïde Boinard tout au long de la matinale, en direct dans les rues de Lille. Notre reporter du service Moules Frites d'ici Nord. Elle nous dira notamment si les moules de la braderie sont bien arrivés dans les restaurants. On la retrouve dès 6h30 dans l'info d'ici. Le LOSC a tremblé, mais le LOSC a tenu le coup face à Toulouse hier soir. Nos dogs rentrent à la maison avec les 3 points. Ils ont gagné 1-0 au terme d'un match un peu compliqué. Le LOSC largement dominé, mais sauvé par le gardien Berkehauser. Il a arrêté 9 ballons, 9 belles occasions pendant ce match. Et c'est le petit nouveau Ayase Ueda qui a marqué le but de la délivrance à la 73e minute. Une victoire qui permet à Lille de prendre provisoirement la tête du classement de Ligue 1. Côté ciel, est-ce qu'on va avoir du beau temps cette veille de braderie?
8: Alors, pour la braderie, oui. Pour cette veille de braderie, non.
9: Bon, tant qu'à la braderie, on a beau temps, voilà. Écoutez.
8: C'est le plus important. Oui. Alors vous vous réveillez encore sous un ciel chargé ce matin avec des averses, notamment du côté de Boulogne-sur-Mer ou encore à Dèvres. Cet après-midi, ça va s'améliorer grâce à ce vent, mais la contrepartie, ce sont ces rafales qui vont atteindre les 55 km/h. On aura aujourd'hui entre 23 et 26 degrés, donc un temps encore doux et qui se réchauffe avant un week-end très ensoleillé et encore très chaud. On attend jusqu'à 27 degrés ce dimanche, justement à la Braderie. L'infotrafic à 6h08, eh bien rien à signaler pour l'instant dans le Nord et dans le Pas-de-Calais, mais alors vraiment rien du tout. Vous pouvez partir au travail l'esprit léger.
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8: Je ne sais pas si vous jouez d'un instrument. Vous jouez d'un instrument, vous, Charlotte?
9: Pas du tout.
8: Non.
17: Un peu de guitare.
8: Un peu de guitare, oui. Et bien lui aussi, tiens, Calogero.

0: Calogero avec Je joue de la musique. Vous retrouverez Calogero le 16 septembre prochain. Il sera à Arras, à la Grand Seine.
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0: Et bonjour à tous, vendredi 4 septembre, bienvenue dans Ici Matin, merci de vous réveiller avec nous. Au programme de l'info, de la musique et puis vos rendez-vous incontournables. Les gens du Nord, l'horoscope en ch'ti, puis vous surtout, on vous attend sur WhatsApp au 03 20 55 89 89. Et puis sur Facebook, sous la photo du jour spécial braderie. Et il y a un autre événement ce week-end, la foire à l'ail fumé à Arleux. Comment est-il préparé ce trésor du Nord et du Pas-de-Calais? Eh bien réponse dans une poignée de secondes.
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0: Alors ça, c'est votre nouveau rendez-vous de la rentrée, les trésors du Nord et du Pas-de-Calais. C'est avec Agnès Delbar.
4: Si l'on sait que la braderie prend naissance au Moyen-Âge avec une foire très populaire déjà, cela fait 200 ans que l'ail est fumé à Arleux. Une histoire qui se termine toujours par une foire à l'ail, en même temps que la braderie de Lille, encore un trésor du Nord-Pas-de-Calais.
5: De l'ail, de l'ail, de l'ail, partout.
4: L'ail fumé d'Arleux. Depuis plus de 200 ans, Arleux est la seule ville de France à produire ce produit traditionnel d'exception, fumé au bois de chêne, de hêtre ou de frêne. Depuis 2013, l'ail fumé d'Arleux a obtenu en plus l'IGP, l'indication géographique protégée. Cela veut dire qu'on sait que cet ail a été fait dans le Nord, à Arleux, avec ce savoir-faire traditionnel, et ce n'est pas rien. Une longue cohorte de dossiers, de formulaires à remplir avant d'obtenir cette précieuse IGP, indication géographique protégée. De quoi encore fêter ça dans le Douaisis tous les ans, le premier week-end du mois de septembre. Avec une élection de la reine de l'ail, des animations dans les rues, un défilé de géants, et bien sûr, la fameuse soupe à l'ail. C'est de l'ail rose que l'on fume. Alors, comment fume-t-on ? Eh bien, cet ail rose récolté début juillet et que l'on laisse comme ça sur le champ est d'abord tressé.
6: L'ail est arraché après le 14 juillet. Hein. L'ail, c'est un peu comme un poireau, il y a un verre. Hein. Et ensuite, c'est laissé sur terre pour sécher. Et ensuite, on récupère cet ail avec la queue pour le tresser.
4: Et puis, il est installé la tête en bas dans une grande pièce et plusieurs foyers sont entretenus au sol. Des foyers à base de tourbe et de sciure, de chêne, de hêtre ou de frêne. Cela dure à peu près une huitaine de jours à 30 ou 40 degrés. Et puis après, vous pouvez déguster votre ail fumé à Arleux. Une belle tradition qui fait venir plus de 40 à 60 000 visiteurs selon la présence du soleil au rendez-vous et qui fait se carapater des troupeaux de vent Empire jusqu'aux Carpates.
0: Jean-Jacques Goldman pour vous réveiller à 6h16.

0: suffira d'un signe. Avec Jean-Jacques Goldman à 6h20, on vous souhaite un très bon réveil. Allez, c'est vendredi, bientôt le week-end, et qui dit week-end dit on se fait plaisir. Vous cherchez peut-être un estaminet? Eh bien ne bougez pas, Mickaël Pachène a ce qu'il vous faut.
1: Allez, juste avant le week-end aujourd'hui, ça va faire du bien. Ferme, bière et estaminet.
2: Donc bonjour, Thierry Beck, gérant de la ferme Beck à Bailleul.
1: Et comme souvent dans les beaux projets comme ça, c'est d'abord un projet familial.
2: Mes parents ont repris aux parents de mon père, hein, voilà. Donc c'était vraiment une toute petite ferme, il y avait quelques vaches, quelques cochons, une petite houblonnière derrière et une pâture manoir, on va dire, à côté de la ferme. Mais ça s'est évolué de par les générations et notamment avec le tourisme. Alors on a démarré le tourisme en 83, plus ou moins bien vu notamment par le monde agricole, mais ça s'est fort évolué. Donc on a démarré par un gîte de groupe et en 91 on a fait un deuxième gîte de groupe. Donc lorsque les brasseries ont fermé, on a créé une petite brasserie pour dire de continuer nos visites qui étaient liées au houblon.
1: Et ils ne se sont pas arrêtés là, ils ont même carrément créé un estaminet.
2: Alors l'estaminet, on l'a créé en même temps que la brasserie, puisqu'à l'époque on n'avait pas les réseaux sociaux, on n'avait pas toute cette communication qui était beaucoup plus compliquée à l'époque. Et quand on a créé la bière, on s'est dit, au bout d'une rue, au fond de la campagne, les gens ne vont pas venir juste pour boire une bière. On a créé l'estaminet. Et c'est de là que tout est parti.
1: Et toute la famille travaille ensemble dans l'harmonie.
2: Trois générations travaillent, donc mes parents et mes enfants, plus Dany et ses enfants également. Donc on travaille, allez, on est 7 ou 8 de la même famille à travailler sur l'estaminet. On s'entend tous très très bien. Et c'est vrai que chacun a son secteur d'activité, ça aide aussi à bien s'entendre. Mais tout se passe bien. Et je pense toujours que ces choses les mieux transmises, c'est quand on les transmet sans s'en apercevoir. C'est-à-dire que ça se fait naturellement.
1: Et ce week-end à la ferme Beck à Bailleul, c'est notamment la fête de la bière Hommelpap.
2: À l'origine, c'est lorsqu'on a créé la bière en 94, on s'est dit, pour la faire connaître, on va recréer cette fête de l'Hommelpap qui à l'origine était la fin de la cueillette du houblon. Et on a toujours gardé ce fil conducteur depuis 30 ans, puisque c'est l'anniversaire cette année. Et on voit l'évolution de la cueillette du houblon et on voit tout ce qui est patrimoine flamand, donc les chevaux flamands, les spectacles, les races d'animaux également. Voilà, donc tout au long de la journée, on va dire de 11h jusqu'à 19h, il y a de quoi largement passer. Donc au-delà des artisans, beaucoup de fabrications vont se faire en direct sur le site. Moi, c'est ici à Bailleul où je me sens le plus épanoui, parce qu'on a tous cette micro, on va dire, entreprise qui est quand même un petit peu grandi avec les années, mais c'est ici où on se sent vecteur et acteur du territoire.

0: C'est joli ça pour vous réveiller à 6h26. Teddy Swims avec Mister Know It All. Une passion peut en cacher une autre, et la preuve, puisque Teddy, fan de sport, initialement a troqué le ballon de rugby pour le micro. L'occasion pour moi aussi pour de vous souhaiter bien la bienvenue dans Ici Matin, un bon réveil. On souhaite la bienvenue à Mickaël qui nous écrit sur Facebook à l'instant. Il fait 16 degrés pour l'instant à Busigny. Vous continuez de nous écrire. On vous a posté une super photo de la braderie avec nos petites têtes en mode braderie ce matin.
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0: L'horoscope en ch'ti, c'est avec José Ambre. Bonjour.
3: Bonjour mes gens, bonjour tiers tous. Bélier, t'es là parti pour lancer une affaire et j'ai juste le bon moment pour le faire. Mais attention, encore faut-il que t'as chez sous en même temps. Sinon, ça va être dur. Taureau, t'as de bonnes idées dans la tête et t'es bien parti pour les vendre. Y'a une bonne sojane intéressée, alors ne te lèche pas avoir sur le paille. Hein. Gémeaux, tu vas recevoir une proposition qui a l'air d'être partie d'une bonne idée. Bon ben, ça te coûte rien d'essayer, hein. T'auras le temps de dire si tu continues ou pas. Cancer, t'as des grands projets à vue, et je crois bien que ça va te prendre tout un temps. Alors attelle-toi-y sans tarder. Plus vite ça sera fini, plus vite t'auras tes résultats. Ah, pour toi, Lyon, il y a de l'action à vue, hein. Toutes tes forces et puis de l'énergie vont être lynchées dans le battle. Bon ben, j'ai pas peur pour toi, hein. Vu que t'as un tempérament de battant, ça ne peut que réussir. Hier, je te vais relancher tous les gens que t'es cono, vu que t'as une affaire à un cours et que t'es dominé tambour battant. Alors t'as mis tous les atouts de ta côté, puis t'as raison. Hein. Valanche, un dire que t'es point d'accord avec les gens avec qui te travailles, sera une façon de mener l'ouvrage. Eh ben, conseil, fais comme te le pince et puis laisse-les faire comme ils votent. Ça t'évitera de te contrarier. Ah, bon, petit scorpion, les affaires à Zarpinte. Tu vas avoir l'occasion de faire un train des pépettes. Prochaine bonne nouvelle pour toi, non? Eh ouais, Sagittaire. J'ai tout à fait par hasard et que tu vas rencontrer des gens avec qui t'es pour bien travailler par la suite. Eh, qu'il faut, le zère, il fait bien les choses, hein. Ouais, Capricorne, t'as une démarche fort difficile à route, t'y. Oh, tu vas pouvoir t'en sortir avec les honneurs, hein. Mais il suffit pour ça de t'accrocher. Verseau, si que te fais attention puis que te suis bien tous les conseils qu'elle te donne, tu vas chez nous avoir une forme du fût du bon Dieu. Alors, œuvre bien tes oreilles, elle ne laisse rien écaper. Alors, t'y pichon, t'as intérêt à mettre tes lunettes et à y raviser de paille, hein. Vu que t'es sur le point d'être sur une affaire qui pourrait bien te rapporter gros. Ah, ne laisse pas passer l'occasion. Allez, au revoir mes gens, puis à demain.
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0: Et bonjour à tous. Maintenant, vous nous voyez à l'image. Et vous pouvez donc admirer mes acolytes Charlotte Schumacher et Thomas Schoner, toujours à mes côtés, tout au long de cette semaine. Ça va les amis?
4: Mais très bien.
0: Bon, bah super.
4: Merci, veille de... tu vas bien?
0: Bah oui, ça va super, hein, veille de braderie. On est en forme, on est même dans les starting blocks, puisque Ici Nord est la radio partenaire de votre braderie. Le village Ici Nord, vous pourrez nous retrouver demain, et comme chaque année, place du théâtre, il va y avoir plein d'animations tout au long de la journée. Des karaokés, des blind tests et des centaines de goodies à gagner. Il y aura même des passes VIP pour le festival Sérimania. Donc globalement, venez nous rencontrer, on sera également avec vous dans les rues. Et puis s'il y a des bras d'eux parmi nos auditeurs ce matin, envoyez-nous un petit message, tiens, sur WhatsApp 03 20 55 89 89. Charlotte Schumacher, on fait un point sur l'actualité avec vous dans le Nord et dans le Pas-de-Calais.
5: Six animateurs du périscolaire suspendus provisoirement à Lille pour des violences physiques, verbales ou sexuelles sur l'année scolaire 2025-2026. Enquête menée par la cellule Investigation de Radio France est dévoilée ce matin, qui évoque aussi plusieurs centaines d'animateurs suspendus au total dans les 20 plus grandes villes de France. Un coup de pouce chauffage si vous achetez une pompe à chaleur produite en France ou en Europe. Une aide présentée par le ministre de l'Industrie, Sébastien Martin, en visite à l'usine Atlantique à Billy-Berclos, près de Lens, leader sur le marché français de la pompe à chaleur. Les livraisons de moules commencent ce matin dans les restaurants de Lille en cette veille de braderie. 500 tonnes de moules prévues pour tout le week-end. On y revient dans l'info d'ici avec notre reporter en direct de la place Agnès Rio.
0: D'ailleurs, ça commence déjà à sentir un petit peu, je trouve. 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Votre rendez-vous quotidien à 6h31, il vous est présenté par Féline Leloir-Duhaut.
4: Les 20 plus grandes villes de France sont quasiment toutes concernées par des enquêtes pour des violences dans le périscolaire. Conclusion de l'enquête de la cellule investigation de Radio France, des violences physiques mais aussi sexuelles. À Marseille, une vingtaine d'enquêtes ont été ouvertes sur un an. À Paris, près de 200 animateurs sont suspendus depuis le début de l'année. On a vécu l'été le plus chaud jamais enregistré en France, d'après la ministre de la Transition écologique, Monique Barbu, avec des températures bien au-dessus des normales de saison. Et ce n'est pas fini. La vigilance orange canicule est de retour à partir de ce midi dans le sud. 5 départements sont en risque élevé pour les feux de forêt aujourd'hui. L'Aude, le Gard, l'Hérault, les Pyrénées-Orientales et le Vaucluse. Après cet été caniculaire, le monde agricole attend des mesures. La ministre de l'Agriculture, Annie Genevard, doit détailler son plan de sauvetage ce matin à 9h. Le but, venir en aide aux agriculteurs largement touchés par la sécheresse dans les cultures. En football, victoire de Lille hier 1-0 face à Toulouse en ouverture de la 3e journée de Ligue 1. Le LOSC prend provisoirement la tête du classement. Ce soir, l'Olympique Lyonnais reçoit Auxerre et Monaco se déplace au Parc des Princes pour affronter le PSG. Et puis, c'était sa dernière dans un tournoi du Grand Chelem. Le tennisman français Gaël Monfils a été éliminé cette nuit au deuxième tour de l'US Open par l'américain Lerner Tien. À 40 ans, il doit prendre sa retraite à la fin de la saison au Masters 1000 de Paris.
5: L'info d'ici dans le Nord et le Pas-de-Calais, c'est la braderie de Lille. On y est, plus qu'un dodo avant de faire des bonnes affaires aux quatre coins du centre-ville. Mais la braderie, c'est aussi la fête et les moules frites. Les livraisons de moules commencent en ce moment dans les restaurants lillois. Et au milieu de ces camions de livraison, il y a un micro ici Nord qui se balade place Riour. Bonjour Louise-Adélaïde Boinard.
6: Bonjour Charlotte, bonjour à tous.
5: Bon alors ça y est, les moules arrivent.
6: Et oui, ça y est, les stars de la braderie sont enfin là. Alors, ça s'est vraiment activé d'un coup. Jusqu'à 6h ce matin, c'était encore tout calme. On voyait les équipes des différents restaurants de la place Riour prendre leur petit café tranquillement. Mais là, ça fait voilà à peu près 5-10 minutes que les camions sont entrés sur la grande place. Alors, j'étais même à bord d'un de ces camions. Je ne vais pas vous rendre jalouse, Charlotte.
5: Oh là là.
6: Mais ces camions sont partis ce matin des Pays-Bas, en fait. Les moules ont toutes été emballées hier soir. Elles sont extra fraîches. Ils ont dû partir quand même assez tôt ce matin. Il y en avait pour un petit peu plus de 2 heures de route. Mais c'est bon, alors voilà, il y a 3 camions qui sont arrivés. Ils sont chacun chargés de 16 palettes de 50 kilos. Alors pour vous éviter les maths, ça fait 8 tonnes de moules par camion. Il y en a 2 qui sont partis direction la Grande Place. Il y en a 1 qui est parti direction le secteur de la gare Lille-Flandre pour les restaurateurs qui se trouvent dans le coin de la rue du Moulinel. Et donc maintenant, ça y est, comme je vous le disais, dans les restaurants, on a créé des grandes chaînes. Il y a à chaque fois à peu près une dizaine de personnes à la chicorée. C'est les premiers qui ont été servis. C'est vraiment l'organisation maximale comme tous les ans. Il y en a qui enlèvent les cartons, il y en a qui jettent les moules par une espèce de trou dans le restaurant. Évidemment, elles sont bien traitées, ces petites moules qui vont dans les frigos réfrigérés directement. Parce qu'en fait, il fait chaud déjà ce matin. Il fait 22 degrés, donc il faut se dépêcher de les mettre au frais. Il y a quand même quelques petits restaurants qui, eux, se font livrer sur le pas de la porte. Donc quand ils vont rentrer, ils auront intérêt à venir les ranger très rapidement. Et a priori, on fera un petit point dans une heure avec un producteur de moules. Mais ne vous inquiétez pas, les moules sont belles cette année. Elles ne devraient pas coûter bien plus cher que l'année dernière. Elles seront de plutôt bonne qualité malgré la canicule qui nous a touchés tout l'été.
5: Eh bien, c'est une très bonne nouvelle. Merci beaucoup Louise-Adélaïde Boinard en direct de la place Riour pour l'arrivée des moules de la braderie.
0: Dans le prochain journal à 7h, on revient sur l'enquête révélée ce matin par la cellule investigation de Radio France.
5: Une enquête sur le périscolaire dans les 20 plus grandes villes de France. On découvre qu'à Lille, par exemple, 6 animateurs ont été suspendus provisoirement durant l'année 2025-2026 pour des faits de violence, des violences physiques, verbales ou sexuelles. Une enquête à lire dès maintenant sur ici.fr. Côté ciel, c'est un peu gris, un peu tristoun aujourd'hui.
0: C'est ça, c'est un ciel plutôt chargé. Ce matin, avec des averses, notamment à Boulogne-sur-Mer ou encore à Dèvres, elles sont localisées dans ce coin à cet instant même. Cet après-midi, ça va s'améliorer.

0: On aura du vent justement qui va repousser les petites averses et les nuages, mais la contrepartie, ce sont donc ces rafales assez fortes, hein, jusqu'à 55 km/h. Les températures, comme nous le disait Louise, eh bien elles sont déjà chaudes ce matin puisqu'on a 22 déjà à Lille. Elles seront comprises aujourd'hui entre 23 et 26 degrés et ça va continuer à augmenter puisque ce week-end on attend jusqu'à 27 degrés, notamment dimanche sur la braderie à Lille. L'infotrafic à 6h35, c'est toujours très calme, hein, sur la route dans le Nord et dans le Pas-de-Calais. Je n'ai pas d'événement particulier à vous signaler, mais si vous êtes sur la route déjà à cette heure-ci et témoin d'un événement, 03 20 55 89 89, vous connaissez le chemin.
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0: Vous l'aimez, vous l'adorez. Daniel Balavoine, oui, vous reconnaissez les premières notes de Sauver l'amour, 6h36. Bon réveil.

0: 1838, la guerre des pâtisseries. Nous sommes au Mexique, plusieurs pâtisseries tenues par des Français sont pillées, notamment celle de Monsieur Remontel. Il réclame donc dédommagement 600 000 pesos. Le Mexique dit non. La guerre entre la France et donc la France de Louis-Philippe et le tout jeune Mexique est donc déclarée, soldé par la destruction du port de Veracruz. Voilà, hop, rayé de la carte. Thomas, avec vous, on fête aussi un autre anniversaire ce matin.
1: Mais c'est un cinéma, là pour le coup, les 30 ans du Kinépolis de l'Homme, qui est encore aujourd'hui, avec ses 23 salles de cinéma dans la métropole lilloise, le plus grand multiplex de France. Même 30 ans plus tard, il le reste. Le Kinépolis, il faut bien se rendre compte, à l'époque, en 1996, donc c'est quelque chose d'absolument dingue. C'est un groupe belge qui l'a imaginé, qui en est propriétaire. Un investissement de 150 Incroyable. Millions de francs et 23 salles de cinéma, plus de 6000 fauteuils. C'est quelque chose vraiment qui est vu comme quelque chose d'énorme. J'ai retrouvé un article des Échos à l'époque qui était fait donc en 1996 par une certaine Nicole Buise, que vous entendez tous les matins sur ICI Nord, qui se faisait l'écho de tout ce qu'on pouvait dire à l'époque sur ce cinéma, le château du cinéma, c'est le surnom que l'on a donné au Kinépolis. La crainte à l'époque, c'était la concurrence envers les autres cinémas, les cinémas de centre-ville, notamment l'UGC de Lille, qui finalement est toujours là aujourd'hui. Hein. Donc il y a eu de la concurrence, certes, mais ça n'a pas forcément tué les cinémas de centre-ville. Donc le Kinépolis de l'Homme, qui a commencé à tourner le 4 septembre 1996 et qui est inauguré le 5 septembre 1996 avec un parrain, une figure bien connue du cinéma français, Pierre Tchargnia. Pierre Tchargnia, animateur de télévision, animateur et créateur de l'émission Monsieur Cinéma, une des premières émissions de cinéma à la télévision. C'était sur la deuxième chaîne couleur de l'ORTF à l'époque, 1967, émission qui a eu des allers-retours, qui était sur Antenne 2 jusque 1980. Et bien, en 1996, il était à l'Homme pour l'inauguration du Kinépolis.
0: Merci beaucoup Thomas. Pour cet anniversaire, Charlotte, vous avez repéré des vidéos sur la page Facebook d'un lycée du Nord.
2: Le lycée du Pays de Condé à Condé-sur-Lescaut a publié 4 vidéos sur ses réseaux sociaux là, ces derniers jours. Des vidéos réalisées par les élèves et les professeurs eux-mêmes pour expliquer que oui, le téléphone portable est maintenant interdit dans les lycées. Vous savez, c'est une nouveauté de la rentrée scolaire, mais que ce n'est pas grave. On peut survivre. On a des camarades à qui parler, avec qui s'amuser. Dans cette vidéo, par exemple, on voit un lycéen avec son portable dans la main. Il fait défiler comme ça des vidéos jusqu'au moment où hop, son téléphone disparaît et il a maintenant dans les mains une raquette de ping-pong. Et voilà, il part jouer au ping-pong avec l'une de ses camarades. Et c'est pas si terrible, hein, au contraire. Et il y a 3 vidéos du même genre sur la page Facebook du lycée du Pays de Condé. Si vous voulez aller jeter un œil, ça vaut le détour. Hein, elles sont pas mal fichues, ces vidéos.
0: Mais c'est surtout que ça crée énormément de créativité.
2: En plus, c'est un moment de création avec les professeurs et les élèves.
0: Ouais. Magnifique.
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0: C'est l'heure de retrouver notre vétérinaire.

0: manière préférée. Vous avez l'impression peut-être que votre chien lit dans vos pensées ou devine votre retour à l'avance. Eh bien, ce syndrome a un nom, ça s'appelle le syndrome du chien télépathe et ça fascine. Docteur Pierre Fabin, nos chiens ont-ils vraiment un sixième sens?
1: Eh bien, on pourrait effectivement le penser, mais il n'y a absolument rien de magique là-dedans. C'est en fait de l'hyper-observation. Nos chiens vivent dans un monde sensoriel beaucoup plus riche et subtil que le nôtre. Alors oui, par exemple, leur permet de reconnaître votre façon de marcher sur le trottoir à plusieurs dizaines de mètres. Côté flair, c'est encore plus impressionnant. Ils sont capables de sentir vos variations hormonales. Si vous stressez avant même de prendre vos clés pour partir au travail, vous dégagez des phéromones et votre chien les capte instantanément. Ils lisent aussi nos micro-expressions faciales avec une précision redoutable. En clair, ils nous étudient toute la journée.
0: Alors comment expliquer qu'ils se postent devant la porte exactement 10 minutes avant notre retour le soir, même quand on rentre à pied dans le silence absolu ?
1: C'est dû à la fabuleuse horloge olfactive de votre chien. Imaginez que lorsque vous êtes à la maison le matin, l'air est saturé de votre odeur. Quand vous partez, cette odeur va commencer à se dissiper dans l'air, heure après heure, et votre chien mémorise parfaitement cette courbe de diminution. S'il a l'habitude que vous rentriez tous les jours à 18h, il sait exactement à quel niveau de concentration se trouve votre odeur dans le salon à cet instant précis. Quand l'odeur atteint ce seuil critique, c'est le signal de votre retour imminent. Mais si un jour vous rentrez à midi à l'improviste, l'odeur sera encore trop forte et vous allez le surprendre en plein sommeil sur le canapé.
0: Et du coup, est-ce qu'on peut utiliser cette incroyable capacité d'observation pour améliorer son éducation et notre quotidien avec lui ?
1: Et absolument, c'est même la clé d'une cohabitation réussie. Puisqu'il vous observe autant qu'il vous écoute, vous devez être parfaitement cohérent entre votre voix et votre corps. L'erreur classique, c'est de gronder son chien parce qu'il a fait une bêtise, tout en souriant nerveusement. Votre chien lit votre visage souriant et se dit « c'est un jeu ». Du coup, à la maison, associez toujours un mot très simple à un geste franc de la main. Il décodera votre langage corporel bien plus vite qu'une longue phrase d'explication.

0: Billie Jean avec Michael Jackson. Sur la route, l'infotrafic à 6h51, Arnaud nous a appelé. Bonjour Arnaud.
1: Bonjour.
0: Vous êtes déjà sur la route, dites-nous ce qui se passe.
1: Donc sur la 21 dans le sens Douai-Valenciennes, il y a une mise en place de travaux sur la bande de gauche.
0: Oui.
1: Donc à partir de Somain jusqu'à Douchy-les-Mines, au niveau de l'embranchement de l'autoroute A2.
0: D'accord, donc c'est la voie de gauche qui est impactée. Merci Arnaud, ouais. ça occasionne des ralentissements, pas tout de suite. Non, pour l'instant
1: pas
0: ça va.
1: Pas tout de suite, bon. Mais généralement à partir de 7h, cette route-là avec les deux voies ouvertes, ça bloque. Bon. Donc là, ça devrait pas tarder.
0: Pour l'instant ça roule, merci beaucoup Arnaud, vous êtes nos yeux sur la route comme d'habitude. Le Pense pas si bête, c'est avec Bruno Béard.
2: Aujourd'hui, Violaine Collard du CRIJ, le Centre Régional d'Information Jeunesse des Hauts-de-France, nous présentera la carte Génération Hauts-de-France. Signaler une maltraitance animale sur un site officiel, c'est possible, on en parle et tout de suite, une info pratique. Le site Contrôle Technique vous propose des cartes interactives afin de trouver plus rapidement un centre agréé près de chez vous. Vous pouvez aussi comparer les tarifs en précisant le département, le type de véhicule et le carburant utilisé. Rendez-vous sur prix.conso.gouv.fr, rubrique Contrôle Technique. Si vous êtes témoin ou que vous avez la connaissance d'une situation de maltraitance envers un animal, acte de violence, conditions de détention indignes ou encore privation de soins, vous pouvez alerter la gendarmerie ou la police nationale en effectuant un signalement confidentiel et anonyme sur masécurité.intérieur.gouv.fr, rubrique Maltraitance animale. Avec nous aujourd'hui, Violaine Collard du CRIJ. Bonjour Violaine.
3: Bonjour Bruno.
2: Le Centre Régional d'Information Jeunesse des Hauts-de-France. Alors qui dit rentrée, dit dépenses bien sûr pour les familles. Dans les Hauts-de-France, la carte Génération Hauts-de-France permet aux lycéens et aux apprentis de bénéficier d'une aide financière. Quels sont les montants prévus cette année?
3: Pour l'année scolaire 2026-2027, les lycéens entrant en seconde peuvent bénéficier d'une aide de 100 euros. Elle est de 55 euros pour les élèves de première, de terminale ainsi que pour les redoublants. Cette aide leur permet d'acheter ou de louer dès à présent des manuels scolaires, mais aussi de financer des fournitures, des livres, de la papeterie ou certains vêtements auprès des partenaires du dispositif. Les apprentis en première année de contrat d'apprentissage peuvent quant à eux recevoir jusqu'à 200 euros pour acheter les équipements professionnels ou de sécurité nécessaires à leur formation.
2: Alors comment demander cette carte et où peut-on l'utiliser?
3: Les lycéens peuvent effectuer leur demande sur la plateforme Carte Génération Hauts-de-France ou depuis l'application mobile. La demande doit ensuite être validé par leur établissement. Si vous possédez déjà la carte, conservez-la. Son renouvellement est effectué par l'établissement scolaire. Les apprentis, eux, peuvent par contre déposer leur demande tout au long de l'année, dès leur entrée en formation. Attention, leur crédit doit être utilisé dans les 4 mois suivant la validation de la carte. Enfin, il est important de préciser que la carte est acceptée uniquement auprès des commerçants et des associations partenaires de la région. La liste est disponible sur le site Génération Hauts-de-France et toutes les informations sont également à retrouver sur le site internet du CRIJ, ij-hdf.fr.
2: Eh bien, c'est noté. Merci Violaine, à bientôt.
3: À bientôt Bruno.
0: Et merci à vous Bruno. Retour en musique sur Ici Matin pour vrai.

0: C'est la fin, le dernier jour du disco, c'est avec Juliette Armanet. Et le premier jour du philosophe, c'est avec vous.
1: Eh oui.
0: On va où, on va quand?
1: Ben voilà, on va où, on va quand? On est en 1446, et ça date pas
2: d'hier,
1: évidemment. Et mais je vais remonter dans le temps avec. Alors vous savez qu'hier au matin, j'ai entendu ma Jules Butte, là, qui a 8h par l'après-midi. Tu sais, Jules Butte qui fait le loto du patrimoine?
3: Ah oui.
1: Stéphane Bern.
0: Bien sûr, Stéphane.
1: Racontez la braderie.
0: Oui. Ouais.
1: Sur le coup, mais je me suis dit, de quoi qui se mêle, chignol? Ah, bon, après on m'a dit, ouais, mais attends, il fait ce qu'il veut, je suis une vedette.
0: Bon, bah oui,
1: dit, mais, ouais, une vedette. Mais comme m'y avait que je suis une vedette.
0: C'est vrai.
1: À Marconneau, à Super U, donc je suis une vedette. Donc on va parler de vedette à vedette. Je sais pas totalement fou ce qu'il a raconté.
0: Ah.
1: Mais je sais pas comme choc ça a commencé.
0: Dites-nous alors.
1: Je remonte dans le temps. Alors, attention, en 1446, c'est l'année où on a utilisé le mot braderie pour la première fois.
0: Mm-hmm.
1: Et une première fois, ça s'oublie pas.
0: Non, jamais.
1: Chapique au début, et après, enfin, des menoules à l'arrière d'un 4L. Oh, pardon, un vieux souvenir. Donc, en 1446, deux cabaretiers, des cabaretiers chez des patrons d'auberge, Pierre Tramard et Gobin Maille, qui s'appelaient, dont le descendant, ça l'a fait dans les cornichons après.
0: Mm-hmm.
1: Il n'y a que Maille qui maille. Après, j'explique. Hein, pendant
0: bah oui, bien
1: pendant
0: sûr, vous avez raison.
1: La Franche Foire, fin août à Lille, hein, une Franche Foire, c'est.
0: Une Franche Foire?
3: Braderie.
1: Un marché franc d'impôts.
0: Voilà.
1: Les marchands extérieurs de la ville, les étrangers, etc., ils ont le droit de venir dans une ville en s'affranchissant des taxes qu'ils payent d'habitude.
3: Mm-hmm. Tu vois zone franche.
1: Et ça, c'est comme une zone franche, ça s'appelle une Franche Foire. Chez toi, une grande foire commerciale d'un vieux Lille qu'on appelait à l'époque.
3: La Franche Foire.
1: Non, Lille. Le vieux Lille à l'époque, ça s'appelait Lille. Alors, et les deux, Jules Butte, aubergiste, et ils demandent l'autorisation au magistrat, et ils demandent pour faire leur rôtisserie dehors. Leur but, c'est de vendre des viandes et des glaines,
0: des poules,
1: rôties pour nourrir les marchands et les badauds qui sont venus assister à la Franche Foire. Chez Tom, de mi-août à mi-septembre, hein, chat rigolo pas. Et rôtisserie, comment on dit chez en flamand? Braden.
0: Ah oui.
1: Voilà, donc faire rôtisserie chez faire braderie. Donc ils veulent faire leur braderie rue Grande-Chaussée à Lille. Seulement il y a un de leurs concurrents qui n'a pas eu d'idée, donc il est jaloux de demander un appel aux services royaux pour porter plainte. Et le roi annule le jugement et interdit mes deux camarades de faire braderie. Mais Jules Butte et Jules Butte, les deux aubergistes là, ça fout. Ils font quand même. C'est comme ça que ça a commencé les implantations sauvages à la braderie. Et c'est devenu une tradition. Les cabaretiers y mettent leur rôtisserie sur le trottoir pour braden des poulets ou de la viande, pour, comme ils disent autres, secourir de viande les gens qui viennent à la feste. Et c'est au début du XVIe siècle que chevaliers avaient le droit de la nuit de vendre les affaires de leur patron. C'est pour ça que c'est la nuit avec la braderie.
0: Et ben on sait.
1: Et voilà. Et pour tout le reste qui a raconté ma Stéphane, chez Bricole et tout le brin que ces gens ils mettent dehors pour se débarrasser, il y a raison, il a fallu attendre le 19e siècle. Pour chez Frites, il a fallu attendre le début du 20e. Et des moules, j'ai une autre histoire, je vous la raconte lundi.
0: Merci beaucoup, Zef.
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0: Vendredi 4 septembre sur Ici Nord. Il est 7h. Bon réveil.
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0: Charlène Villiers. Le nouveau journal présenté par Thomas Schoner. Thomas, la cellule d'investigation de Radio France dévoile ce matin sa nouvelle enquête consacrée aux violences dans le périscolaire.
5: Oui, cette fois, il ne s'agit plus que de Paris, où 165 personnes ont été suspendues ou renvoyées lors de l'année scolaire 2025-2026. Nos collègues ont sondé pour cette enquête les 20 plus grandes villes de France, demandant aux maires combien ils avaient recensé l'an dernier de cas de violences sur le temps périscolaire. Ces violences qui peuvent être verbales, physiques, sexiste ou sexuel. Odile Senelard, la ville de Lille figure dans cette enquête avec un total de 6 signalements sur l'année scolaire.
6: Oui, la ville de Lille indique qu'il y a eu au cours de l'année 2025-2026 6 enquêtes qui ont donné lieu à 6 suspensions à titre conservatoire. Toutes ont été suivies d'un signalement au parquet, soit pour des faits de violence verbale et ou physique, soit pour des violences sexistes ou sexuelles sur enfants, dont 3 par des animateurs.

0: Sur ces trois derniers cas, deux ont finalement été classés sans suite par la justice. Un autre est toujours en cours d'investigation. C'est la ville qui gère elle-même le périscolaire dans la grande majorité des écoles lilloises. Dans quelques groupes scolaires toutefois, le service est assuré par des associations et là, la ville indique qu'elle n'a pas eu connaissance les concernant de signalement. Pour chaque recrutement dans le périscolaire à Lille, en tout cas, un entretien est réalisé ainsi qu'une vérification du casier judiciaire et une consultation du fichier judiciaire automatisé des auteurs d'infractions sexuelles ou violentes. Ces vérifications sont renouvelées tous les 3 mois pour les agents contractuels, une fois par an pour les titulaires. La ville indique qu'en cas de signalement, une mise à pied conservatoire est immédiatement effectuée, ainsi qu'un signalement à la justice, avant même l'ouverture d'une éventuelle procédure disciplinaire.
1: Le périscolaire à Lille, ce sont environ 1500 postes répartis dans les différentes écoles. Vous retrouvez les résultats de cette enquête dans notre article ce matin sur ici.fr. Dans le Pas-de-Calais, là c'est un professeur d'EPS, un professeur de sport, qui est accusé de viol et d'agression sexuelle sur mineurs, un homme qui est en détention provisoire depuis le mois de juin. Le parquet de Boulogne-sur-Mer a donné dans la soirée hier davantage d'éléments. C'est une jeune femme qui, la première, s'est signalée au mois de mai sur une plateforme numérique d'accompagnement. Pour des faits, s'étant étalés sur une période de 12 ans. 6 autres victimes ont ensuite été identifiées. Le parquet indique par ailleurs qu'un dirigeant de Ligue Sportive a été mis en examen dans cette affaire pour non-dénonciation de crime. Il a été placé sous contrôle judiciaire. Au palais de justice de Valenciennes, une peine de 4 ans de prison ferme pour un automobiliste âgé de 19 ans. Il était jugé hier pour avoir percuté à la fin du mois de juin à Écoupon 2 personnes qui circulaient à trottinette. Une jeune femme âgée de 18 ans qui est décédée et un jeune homme de 20 ans aujourd'hui en fauteuil roulant. Cette collision s'était produite alors que le conducteur venait tout juste de griller un feu rouge en roulant à vive allure. Et puis sur la côte d'Opale, à Renduflié, un incendie hier soir dans un bâtiment du camping Saint-Hubert. Un feu d'origine électrique rapidement maîtrisé. Il n'y a pas eu de blessés, mais 12 personnes, 6 réceptionnistes et 6 personnels de restauration se retrouvent ce matin au chômage technique, selon les pompiers.
2: Et Sinor, il est 7h03 et la ville de Lille s'apprête à accueillir encore ce week-end 10 fois ce qu'elle compte habituellement en nombre d'habitants.
1: Oui, la Lille intramuros, c'est 240 000 habitants. Et bien la braderie, c'est 2,5 millions de visiteurs. La braderie Lille qui revient pour son édition 2026. Officiellement, le top départ, c'est demain matin 8h, mais on pourra dès aujourd'hui voir les exposants installer leur stand à 7h30 tout à l'heure. Nous retrouverons d'ailleurs Louise Adélaïde Boinard en direct qui nous fera vivre l'arrivée des moules. Et à 8h moins le quart, c'est le maire de Lille, Arnaud Deslandes, qui sera notre invité. C'est une entreprise leader sur le marché français de la pompe à chaleur. Une entreprise implantée dans le Pas-de-Calais depuis 10 ans. L'usine Atlantique de Billy Berclos a reçu hier la visite du ministre délégué Sébastien Martin. Un déplacement pour présenter la nouvelle version du coup de pouce chauffage. Une prime afin d'aider les propriétaires ou les locataires qui souhaitent investir dans une pompe à chaleur pour leur logement. Cette aide est versée sous condition de ressources et elle sera désormais plus importante si l'équipement est fabriqué en France ou en Europe. C'est ce que nous explique Sébastien Martin au micro de Vanessa Lamar.
3: Quand vous achetez une pompe à chaleur RO qui est faite en France, eh bien vous serez beaucoup plus aidé que si vous achetez une pompe à chaleur qui est faite en Chine. Concrètement, c'est une aide entre 3 000 et 6 000 euros de plus. Donc c'est un vrai soutien à notre industrie, c'est un vrai soutien à nos usines, c'est un vrai soutien au pouvoir d'achat parce que pour les personnes qui ont des très hauts revenus, il n'y a pratiquement pas d'aide. Alors que là, avec notre dispositif, vous êtes assuré que si vous achetez une pompe à chaleur qui est faite en France, vous avez au moins 3 000 euros d'aide. Et on peut arriver à des soutiens presque pratiquement jusqu'à 10 000 euros quand même.
4: Encore faut-il avoir les moyens de l'acheter, cette pompe à chaleur?
3: Effectivement, les pompes à chaleur aujourd'hui, c'est vrai que c'est un investissement qui est important, qui peut dépasser les 10 000 euros. Mais avec les dispositifs que l'on propose, pour les très bas revenus, on a un reste à charge à la fin des fins qui peut descendre autour de 2 000 euros.
1: Et à Billy Berclos, on espère que ce dispositif permettra de booster encore un peu plus la production. L'usine Atlantique fabrique des pompes à chaleur qui sont réversibles. C'est-à-dire qu'elles font à la fois du chaud et du froid. C'est important de le préciser vu les températures atteintes cet été. Une grève débute aujourd'hui chez Volotea, compagnie aérienne présente notamment à l'aéroport de Lille-Léquin. Le syndicat des pilotes de ligne dénonce le niveau de rémunération des pilotes de la compagnie. À Lille, les liaisons vers Figari et Perpignan sont touchées par cette grève aujourd'hui. Le mouvement doit durer jusqu'à dimanche. Le groupe Rossel, propriétaire de la Voie du Nord, est entré en négociation en vue de racheter l'un de ses concurrents, le groupe Sud-Ouest, propriétaire du journal Sud-Ouest. Si les négociations aboutissent, la nouvelle entité deviendrait le numéro 3 du secteur de la presse régionale derrière le groupe Ouest France et le groupe Ebra.
2: Allez, du sport maintenant en Ligue 1. Les footballeurs du LOSC se sont imposés hier soir à Toulouse.
1: Une victoire 1-0 avec le tout premier but d'Ayase Ueda, l'attaquant japonais recruté par Lille cet été. Une victoire en forme de hold-up. C'est le terme qu'on utilise en football quand une équipe se fait dominer mais qu'elle l'emporte à la fin. C'est ce qui s'est passé hier soir pour Lille. Bien aidé au passage par le gardien Berkehauser, auteur de 9 arrêts. Le latéral gauche Romain Perrault reconnaît que les Lillois hier soir ont eu beaucoup de chance.
5: C'est vrai que ça a été très difficile. Ce soir, je pense pas qu'on méritait de gagner. Il faut féliciter cette équipe de Toulouse qui nous a dominé de la tête et des épaules. On s'en sort très bien. On va retenir seulement le résultat parce que dans le contenu, c'était très dur ce soir. On ne peut pas se contenter de ça. Maintenant, on va pas faire la fine bouche. Ça fait 3 matchs, 2 victoires et nul. Donc, c'est bien d'un point de vue comptable. Après, il y a énormément de choses à améliorer. Je pense qu'on méritait de perdre, mais bon, voilà. Même sur les bases, sur les duels, sur les premiers, seconds ballons, on était complètement inexistants. Donc, c'était dur de rivaliser avec cette équipe. Une équipe qui a beaucoup d'intensité, qui joue très bien au foot. C'est un sentiment un peu amer ce soir parce que, bon, on gagne. C'est très bien, mais voilà, comme je l'ai dit, il faudra faire bien mieux dans le contenu.
1: Et cette victoire, on ne va pas cracher dessus. Elle permet au LOSC, qui a 7 points, de prendre provisoirement la première place du championnat. La troisième journée de Ligue 1 qui se poursuit avec PSG Monaco. C'est à 21h ce soir. Lens reçoit Lorient demain à 17h15 en Ligue 3. Un partout entre Valenciennes et Rouen, c'était hier soir. Et puis en Ligue féminine de handball, victoire à Nice, 27-23 des joueuses de Saint-Amand.
2: La météo à 7h07, c'est avec notre prévisionniste Patrick Marlière. Bonjour Patrick.
6: Bonjour Charlène.
2: Alors Patrick, pour finir la semaine, est-ce qu'on garde le parapluie ?
6: Bah écoutez, ce matin il vaut mieux hein, quand même. Ouais. On voit dans les radars météo quelques ondées éparses, rien de très important, mais quelques pluies éparses qui tombent pour l'instant sur l'ouest du Pas-de-Calais et toute la région sera touchée hein, par ce petit passage pluvieux. On note quand même du vent assez soutenu sur le littoral, entre 50 et 55 km à l'heure, des pointes jusqu'à 70 km à l'heure, notamment au Cap Griné. Pour cet après-midi, bah, il y aura l'amélioration progressive qui se met en place. Le ciel sera partagé entre nuages et éclaircies. Il y a encore quelques ondées, mais vraiment très localisées et très faibles. Quant aux températures, bah déjà très douces ce matin, seront agréables pour la saison, généralement comprises au meilleur de l'après-midi, entre 23 et 26 degrés. Et puis, aucune vigilance particulière n'est prévue aujourd'hui.
2: Et Patrick, nous, ce qui nous intéresse, c'est ce week-end. Quel temps va-t-il faire pour la braderie ?
6: Ah ouais, mais pour moi aussi, donc bon, effectivement, ça sent effectivement le vrai beau temps. Samedi, retour du soleil avec un peu de vent, il fera entre 22 et 25 degrés. Dimanche, encore plus agréable, grand soleil sur toute la région et sur la métropole lilloise. Donc pour la braderie, c'est sous le soleil, 24 à 28 degrés. Lundi, la chaleur va s'accentuer d'un cran encore, 28 à 29 degrés localement, mais le vent, lui, se renforce de nouveau près du bord de mer. Et puis, changement, à partir de mardi, on retrouve un temps un peu plus perturbé et surtout une petite baisse des températures.
2: Alors vous parliez du vent, Patrick, justement sur la côte d'Opale, prudence hein.
6: Ouais, effectivement, ce vent est déjà très fort ce matin. Je regardais les dernières observations, 35 km à l'heure avec des rafales à 65 en moyenne, mais il y avait des pointes à plus de 70-80 km à l'heure au niveau des deux caps et Boulogne-sur-Mer. La mer est donc peu agitée, mais agitée quand même au large, avec des vagues à plus d'1,50 m. Donc prudence à la fois pour les baignades, si vous avez encore la chance d'en profiter, et puis surtout pour les petites embarcations. Côté visibilité, ben, elle est excellente. Visibilité donc et des températures de 24 à 26 degrés sur les plages, mais toujours une eau aussi fraîche, autour de 17 à 18 degrés.
2: Merci beaucoup Patrick, je vous souhaite une bonne journée et un bon week-end de braderie.
6: Bon week-end à tous.
2: L'infotrafic à 7h09 dans le Nord et dans le Pas-de-Calais, c'est travaux hein, sur la 21 dans le sens Douai vers Valenciennes. C'est à partir de Somain qu'ils sont présents jusqu'à Douchy-les-Mines. La voie de gauche est impactée, mais pour l'instant, pas de ralentissement particulier. Partout ailleurs, ça circule bien. Mais vous êtes nos yeux sur la route, donc si vous êtes témoin d'un événement, 03 20 55 89 89.
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2: Et si on imaginait un autre monde ensemble, avec téléphone, là, tout de suite, maintenant, vous continuez à nous écrire. On adore vous lire tous les jours sur Ici Nord, sur la page Facebook. On a posté une photo en mode braderie ce matin, avec des frites, un cornet de frites dans la main pour Thomas. C'est très sympathique, des petites moules pour moi devant. Charlotte, vous aussi, vous avez
8: pareil,
2: un petit
8: le nez au-dessus des moules. Hein.
2: Voilà, on adore bien ça. On souhaite la bienvenue à Francis qui nous écrit depuis Ornain où il fait 19 degrés. Bonjour à toute l'équipe depuis 800 où il fait 20 degrés. Bonjour à vous également, Franck. Et puis, on a aussi des auditeurs en Touraine. Mais oui, vous êtes les bienvenus. Où vous êtes, vous pouvez écouter Ici Nord. On a Titine qui nous écrit depuis la Touraine. Belle journée à vous ce matin, 7h10.

0: Parmi vos chanteurs préférés ce matin, vous venez de croiser le groupe Téléphone à 7h14 avec Un Autre Monde.
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0: C'est vendredi, c'est la veille du week-end et c'est surtout la veille de la braderie. 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Voilà, là maintenant j'ai votre attention, à condition de trouver ce bruit qui court. Alors, on va se le dire tout de suite, c'est un ronflement. Voilà. Une auditrice l'avait trouvé, c'était Marie d'ailleurs, qu'on embrasse. Ce n'est pas le ronflement d'un objet, non, ça c'est pas possible. Ce n'est pas un objet, ce n'est pas le ronflement d'un animal, ce n'est pas un chien, ce n'est pas un chat, ce n'est pas un animal.
3: Un ronflement. Pas un personnage, ce n'est pas un imaginaire, voilà. Une créature, c'est
0: ça.
3: Non.
0: On a eu Dark Vador hier, ce n'est pas ça. Ce n'est pas le dragon de Calais non voilà. plus. C'est le ronflement d'une personne. Mais qui ? Le ronflement d'un adulte, d'un enfant, d'un bébé, une personne en tout cas à nous donner. 03 20 55 89 89, le bruit qui court est à trouver. Puis la carte cadeau de 180 euros est peut-être pour vous ce matin.
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9: C'est l'heure de Mon œil, l'édito de David Ossiou. Et ce matin, David, les aides mises en place par le gouvernement face à la hausse des carburants qui sont prolongées.
10: Et vous savez pourquoi on les prolonge? Parce que les Français ne viennent pas chercher l'argent. Prenez l'aide donc de 100 euros pour les grands rouleurs, ceux qui utilisent beaucoup leur voiture pour travailler. 3 millions de Français peuvent y avoir droit, seulement 1,4 million l'ont réclamé. Ça veut dire que plus de la moitié des bénéficiaires ont laissé 100 euros sur la table. C'est pas propre au carburant, hein. En France, beaucoup d'aides ne sont jamais réclamées. Pour le RSA, par exemple, environ un tiers des foyers pourraient le toucher et ne le réclament pas. Pour la prime d'activité destinée aux travailleurs aux revenus modestes, c'est la moitié. Une étude du ministère des Solidarités a demandé aux Français, mais pourquoi ? Première raison citée par 39% d'entre eux, le manque d'informations. Tout simplement, on ne sait pas qu'on y a droit. Et 23% citent des démarches trop longues, trop compliquées. Bon, on prend l'exemple des 100 euros de carburant. Donc, pour l'obtenir, c'est pas vraiment le parcours du combattant, mais il faut déjà savoir que l'aide existe. Aller sur le site des impôts, se connecter avec son numéro fiscal, code secret, code de sécurité. Et ensuite, il faut bien chercher. Descendre tout en bas de la page et commencer à répondre à des questions. Entrer son revenu fiscal, son nombre de parts. Et là, vous savez si vous avez droit aux 100 euros. Et bien sûr, pas d'internet, pas de 100 euros. Alors on peut quand même se poser une question. Pourquoi faut-il réclamer les aides? L'État connaît tout, nos revenus, notre situation familiale, il possède déjà énormément d'informations pour calculer nos droits. C'est d'ailleurs l'idée derrière le projet d'une allocation sociale unifiée, simplifiée, regroupée, automatisée. On parle beaucoup de ceux qui touchent des aides auxquelles ils n'ont pas droit, les fameux fraudeurs. On pourrait peut-être aussi s'occuper de ceux qui ont des droits, et qui ne touche rien.
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0: L'infotrafic à 7h18 sur Ici Nord, c'est avec nos amis de la préfecture du Nord et Serge que l'on retrouve. Bonjour.
5: Bonjour Charlène, bonjour à tous.
0: Comment ça circule ce matin?
5: Eh bien plutôt correctement, hein. pas d'accident à vous signaler. Petite densité de trafic où l'autoroute est en train de se charger sur l'autoroute A22 dans le sens Belgique vers la France. Également un petit peu sur l'autoroute A1, secteur de Vandeville, mais vraiment une densité de trafic, hein. Même pas de ralentissement. Ça se charge tout doucement à cette heure-ci.
0: Merci beaucoup Serge, donc roulez jeunesse, j'ai envie de dire.
5: Oui, tout à fait.
0: Merci beaucoup, on fait le point avec vous tout au long de cette matinée. Un retour en musique sur Ici Nord. Parmi vos titres préférés, vous retrouvez Suzanne Vega avec Lucas. Bonne matinée à notre écoute, bon vendredi et bonne veille de braderie.

0: Rebecca de Cézanne Vega. Tiens, vous savez comment elle a imaginé cette chanson? Eh bien, il a été imaginé ce personnage en croisant un petit garçon nommé Luca qui habitait donc au deuxième étage de son immeuble.
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0: Ici Nord, il est 7h23.
3: Dans l'écho d'ici, Nicole Buise, comme tous les vendredis, vous nous présentez quelqu'un qui a changé de vie. Aujourd'hui, il s'agit d'Alexia Beaugrand. Après 25 ans dans une grande entreprise, elle a tout lâché pour devenir coiffeuse.
4: Oui, cette habitante de Nordosk, non loin de Saint-Omer, a démarré il y a 2 ans, après avoir passé son CAP de coiffure, un métier dont elle rêvait depuis toute petite. Après un parcours scolaire classique, ses parents l'avaient poussée à passer le bac et poursuivre des études supérieures. Elle avait alors entamé une carrière de cadre dans cette grande entreprise où elle était ingénieure en organisation. Mais la pression devenue trop importante, à 45 ans, Alexia Beaugrand décide de réaliser ce rêve en se consacrant donc à sa passion, la coiffure.
5: Depuis toute petite, je coiffe tout le monde, donc les enfants de mes copines, mes parents à l'époque qui étaient encore vivants. Depuis l'âge de 10 ans, je coupe les cheveux et j'adore ça. Toute ma vie, en fait, j'ai eu des ciseaux dans les mains, les week-ends, pendant les vacances.
4: Après une formation diplômante, elle commence tout d'abord en se déplaçant chez ses clientes, mais depuis une semaine, elle tourne avec Lascar, c'est le nom de son camping-car. Il lui a fallu 2 ans pour l'aménager en salon de coiffure ambulant. Les précisions d'Alexia Beaugrand.
5: J'ai gardé la salle de bain dans laquelle on a ouvert un trou pour mettre le bac à shampoing. J'ai mon poste de travail, mon poste de coiffure avec un rideau qui me libère du poste de conduite. Donc ça fait vraiment un salon de coiffure moderne et équipé. J'ai tout ce qu'il faut.
4: Et il y a aussi un petit espace qui fait office de salle d'attente pour une personne avec café et thé. Et quand il fait beau, la quadragénaire installe une petite table à l'extérieur. Elle a baptisé son salon Alexception Coiffure. Le X de Alex étant représenté par une paire de ciseaux.
3: Et elle peut aller loin avec son camion?
4: Eh bien, elle se déplace autour de chez elle dans la campagne calaisienne et audomaroise. Cela pour apporter un véritable service. Alexia Beaugrand.
5: Lascar, mon camion, va sur les routes de campagne pour rencontrer les villageois sur les communes dans lesquelles il y a plus de salons de coiffure. Alors, ma grande première, c'était la semaine dernière sur la place de mon village à Nordosk. Je me déplace également au mariage. Je déplace mon camion sur les lieux de festivité. Je m'occupe de la mariée, de la sœur, du frère, de la maman. Je fais la prestation directement à domicile sur place.
4: Elle annonce sa venue sur les réseaux sociaux en partenariat avec les communes qui l'accueillent, préconisant la prise de rendez-vous car elle n'a pas de salle d'attente. Son agenda était plein la semaine dernière pour sa première. La semaine prochaine, elle sera sur Autingue entre Calais et Saint-Omer, puis de nouveau à Nordosk. À 49 ans, Alexia a le sentiment enfin de se réaliser car elle adore le contact humain.
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0: Et dans un instant, on joue ensemble au 03 20 55 89 89 pour remporter cette carte cadeau de 180 euros. C'est à gagner tout de suite.
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0: À 7h27 sur ICI Nord, ça ne rigole plus. On vous offre une carte cadeau de 180 euros et vous reconnaissez la mélodie du bruit qui court. Le bruit qui court, c'est celui-ci. Un bruit qui peut vous faire remporter donc cette carte cadeau de 180 euros à condition de trouver de qui il s'agit et non pas de quoi. Ce n'est pas un objet, ce n'est pas un animal qui ronfle, c'est bien une personne. On accueille d'abord Géraldine, bonjour.
8: Oui, bonjour.
0: Comment ça va?
8: Bonjour Ici Nord, ça va bien?
0: Bon.
8: Ça va, merci. Je suis contente de passer à la radio.
0: Mais oui, mais nous aussi on est ravis de vous avoir. Vous êtes au taquet Géraldine, je le sens, donc allez-y, libérez-vous.
8: Oui, ça va.
0: Dites-nous de qui il s'agit.
8: Mais j'ai pensé à Bourville, dans la scène de la Grande Vadrouille, quand il dort avec Louis de Funès, qui lui demande de dormir en sourdine.
0: Je vois très bien de quoi vous parlez. Est-ce que c'est lui ? Est-ce que c'est Bourville ? Malheureusement, non.
8: Oh, dommage.
0: Ce n'est pas Bourville. Mais c'était bien pensé, vraiment, bravo déjà. Bravo à vous. Géraldine, vous allez au travail ? Vous êtes où ?
8: Oui, je vais travailler en pharmacie.
0: En pharmacie ?
8: À côté de chez moi.
0: D'accord, donc là, 7h28, oui. Vous êtes un peu en avance, vous ouvrez vers 9h ? Vous ouvrez
8: avant ? Exactement, ouais. Oui. 8h30. Oui.
0: Vous travaillez le samedi aussi, j'imagine ?
8: Exactement, oui.
0: Bon. Eh bien, bon courage à vous. En tout cas, c'était un plaisir.
8: Oui, merci beaucoup.
0: C'était un plaisir de vous avoir et vous connaissez le chemin 03 20 55 89 89 pour remporter cette carte cadeau tous les jours. Audrey, maintenant, est avec nous. Bonjour.
9: Bonjour, bonjour.
0: Alors, Audrey, c'est la dernière chance. La dernière chance de la semaine pour remporter cette carte. Vous avez le bruit qui court en tête. Vous avez une idée. Vous êtes sûr de vous.
9: Avec discussion avec mon fils hier matin. Que c'est un bébé qui ronfle.
0: Est-ce que c'est un bébé qui ronfle ? Est-ce que c'est ça le bruit qui court qu'on cherche depuis 2 semaines maintenant ? On vérifie et c'est bien un bébé qui ronfle. Mais bravo à vous ! Félicitations Audrey. Qu'est-ce qui vous a mis sur la piste ? Bah déjà vous avez un fils, donc vous avez eu un bébé qui a ronflé un jour.
9: Voilà. Alors mon bébé il ronflait pas, mais en fait j'ai écouté un peu de tout et au départ je pensais à un chat, j'avoue. Et quand vous avez dit ce matin que c'était pas un chat, j'ai dit à mon fils hier, je suis sûre que c'est un bébé.
0: Ouais, c'est vrai que ça ressemble énormément à un chat aussi. Hein. C'est vrai, ça aurait pu être un Charlotte. Bah félicitations à vous Audrey, vous allez pouvoir vous faire plaisir ou faire plaisir à vos proches.
9: C'est une belle journée qui commence.
0: Mais oui, c'est un bon début de week-end. Très bon week-end à vous Audrey et à bientôt.
9: Merci beaucoup. Belle journée à vous.
0: On vous souhaite une très très bonne journée, on vous adore et c'est donc un nouveau bruit qui court qui arrivera la semaine prochaine. L'actualité, c'est avec vous dans le Nord et dans le Pas-de-Calais, Charlotte Schumacher.
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3: Charlène Villemer.
10: Des animateurs du périscolaire suspendus provisoirement à Lille. 6 au total sur l'année 2025-2026 pour des violences physiques, verbales ou sexuelles. Une enquête dévoilée ce matin par la cellule investigation de Radio France. Un match douloureux mais qui se termine bien pour le LOSC. Victoire 1-0 pour les Dogs à Toulouse hier soir grâce à un but d'Ayazé Ueda, la nouvelle recrue, et un gardien lillois héroïque. Après des mois d'attente, la braderie de Lille revient demain, mais ça s'agite déjà ce matin dans les restaurants. Les moules sont en train d'être livrées en ce moment. On y revient dans l'info d'ici avec notre reporter en direct de la place Riour avec un producteur.
0: L'actualité en France et partout dans le monde, c'est votre rendez-vous quotidien, le 90 secondes avec Féline Leloir-Duhau ce matin.
11: Le plan de sauvetage de l'agriculture dévoilé ce matin par la ministre Annie Genevard à 9h. Des annonces très attendues par le monde agricole, marquées par les gros épisodes de sécheresse cet été. Hier encore, le Premier ministre Sébastien Lecornu a demandé de nouvelles économies dans le budget 2026 pour financer ces nouvelles aides. Éducation, accessibilité et emploi, les grands thèmes de la Conférence nationale du handicap qui s'ouvre aujourd'hui. L'objectif, améliorer le quotidien des personnes handicapées au cours des prochaines années. Une 60aine de mesures doivent être annoncées cet après-midi par le président Emmanuel Macron. Un incendie en cours dans le sud de l'Ardèche. Le feu a parcouru entre 25 et 30 hectares d'après le dernier bilan des pompiers. Il n'est pas encore fixé. Une 30aine de personnes ont été évacuées. L'Ardèche passe en vigilance orange canicule ce midi avec l'Aude, la Drôme, le Gard et l'Hérault. De nouvelles menaces de mort envers le maire de Famec en Moselle. 2 des mineurs blessés hier en examinant un courrier anonyme destiné à l'élu. À l'intérieur, une poudre blanche qui a été testée. Elle a engendré une réaction chimique suivie d'une explosion. Depuis plusieurs années, le maire Michel Liebgott est victime d'une campagne de harcèlement. Il annonce porter plainte à nouveau. Fin de partie pour le The Event. Le grand marathon de streaming sur la plateforme Twitch tire sa révérence pour sa 10e édition. 90 streamers réunis ce week-end à Montpellier pour 3 jours de live. Objectif, collecter le maximum de dons pour une 20aine d'associations. Top départ à 18h.
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3: infos d'ici dans le Nord et le Pas-de-Calais, c'est la braderie de Lille, J-1. Mais avant de faire la fête et des bonnes affaires, mais déjà tout se prépare en centre-ville, les restaurateurs notamment, parce que la braderie, c'est aussi et surtout les moules frites. Les livraisons de moules ont commencé très tôt ce matin dans les restaurants. Vous êtes sur place, Louise Adélaïde Boinard, avec votre micro ici Nord. Bonjour.
12: Bonjour Charlotte, bonjour à tous.
3: Alors vous qui les avez vues de près ces moules, faites-nous rêver. Est-ce qu'elles sont belles cette année ?
12: Ah bah, c'est toute la question Charlotte, surtout que là ça y est, elles sont quasiment toutes mises au frais ces moules. Et pour en parler, bah, autant avoir directement le producteur principal de la braderie. Donc je suis avec Olivier Camelot, qui est le directeur commercial de Dessamoselle. Bonjour.
13: Bonjour.
12: Alors du coup, est-ce que les moules seront bonnes cette année ? C'est vrai qu'on a une année un petit peu compliquée, il y a eu la sécheresse, il y a eu la canicule, ça a touché quand même pas mal d'élevage, aussi de production de fruits, de légumes. Est-ce que les moules ont souffert et est-ce que ça va se sentir lors de cette braderie ?
13: Alors c'est vrai qu'on a eu des craintes et en fait on a une très bonne surprise, c'est que le produit qu'on va livrer est magnifique, très charnu. On a la chance chez nous en Hollande que les moules soient toujours sous l'eau, puisque ce ne sont pas des parcelles découvrantes, ce qui permet d'avoir un très beau produit fini.
12: Donc là voilà, les moules sont arrivées fraîches ce matin depuis la Hollande.
13: Elles ont quitté la Hollande hier soir, elles ont été emballées hier et elles ont été livrées là ce matin.
12: Donc elles sont quand même, comme d'habitude, tout aussi charnues ou elles sont peut-être un petit peu plus petites qu'habituellement ?
13: Alors globalement, les moules sont plus petites en Hollande, mais comme le calibre que nous livrons sur la France est le petit calibre, personne ne va remarquer quoi que ce soit. C'est plus pour nos amis et nos voisins belges que c'est plus compliqué cette année, parce qu'eux sont amateurs des très gros calibres et ça ne va pas impacter la braderie.
12: Donc les bradereux seront heureux comme toujours. Donc vous avez amené 3 camions de moules cette semaine, vous livrez 250 tonnes. Ça va nourrir à peu près combien de personnes pendant cette braderie ?
13: Alors ça va nourrir à peu près 300 000 personnes, donc ça fait beaucoup de monde à nourrir. Alors bon, entre nous et le consommateur, il y a quand même beaucoup de cuisiniers qui vont œuvrer, mais c'est vrai que ça représente un volume très très important. Et quand on parle de 3 camions, c'est uniquement ici dans le centre-ville, mais autour, dans d'autres quartiers de l'île, on va manger aussi des moules, et là aussi il y a des livraisons.
12: Merci beaucoup Olivier Camelot. Et du coup, la question qui se pose maintenant, c'est à combien vont être ces moules ? Alors j'ai fait un petit tour dans à peu près tous les restaurants du coin de Riour et elles seront vendues entre 16 et 18 euros en moyenne, Charlotte.
3: Merci beaucoup Louise Adélaïde Boinard, en direct de la place Riour à Lille.
0: Et on continue de parler de la braderie avec notre invité de 7h45.
3: Arnaud Deslandes, le maire de Lille, sera avec nous en studio. On parlera notamment du programme, mais aussi de la fréquentation de la braderie. Est-ce qu'il y a trop de monde ? On posera la question à Arnaud Deslandes à 7h45. Côté ciel, Charlène.
0: Temps mitigé aujourd'hui, hein. Vous vous réveillez sous un ciel encore chargé ce matin avec des averses, notamment à Boulogne-sur-Mer. Cet après-midi, ça va s'améliorer, mais il y aura ce vent, hein, avec ses rafales jusqu'à 55 km/h. Au niveau des températures, encore très doux aujourd'hui, 23 à 26 degrés. Dans le détail, vous aurez 21 à Dunkerque, 20 à Calais et 22 à Arras, avant un week-end encore très ensoleillé. L'infotrafic à 7h35, globalement, ça circule bien, hein, dans le Nord et dans le Pas-de-Calais. Pas de gros ralentissements dans le secteur. Rien à signaler si vous êtes témoin d'un événement. En revanche, vous nous appelez 03 20 55 89 89.
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0: High on emotion. Oui, on est toute émotion avec la braderie qui arrive demain, évidemment.

0: Chris de Burg, High on Emotion. Bah oui, parce que c'était une veille de braderie.
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0: Veille de braderie, et Ici Nord est partenaire de la braderie, évidemment, de cet événement. Vous nous retrouverez au village Ici Nord. On sera également dans la rue avec vous pour vous suivre, les bradeux, les visiteurs. On ira à votre rencontre. Il y aura des animations aussi toute la journée, hein, place du théâtre comme chaque année. Il y aura des karaokés, des blind tests et puis des centaines de goodies ici aussi à remporter. Et même des passes VIP pour la série Mania. 7h40, je vous souhaite une très très bonne journée, un bon vendredi. À notre écoute, on va prendre la tendance, tiens, du côté de la Belgique, on va traverser la frontière pour aller retrouver notre correspondant Benjamin Maréchal. Bonjour Benjamin.
3: Vous voilà, bonjour la France.
0: Comme chaque vendredi, vous nous résumez une

0: En trottinette avait fait très très mal et même causé la mort de 13 personnes en Belgique.
1: Et bien pour nous aussi, c'est obligatoire. L'interview de la semaine, c'est celle de votre Premier ministre qui confesse ne pas dormir à cause des mesures qui touchent la population.
0: Oui, donc vous savez qu'en Belgique, on a déjà fait des grosses réformes, modifier la retraite, limiter les allocations de chômage dans le temps. Et il y a un nouvel effort qui se profile à l'horizon. La Belgique, le gouvernement doit trouver 10 milliards. C'est énorme et on n'en finit plus de dire que ça va faire mal à tout le monde. Eh bien, dans une interview confession, le Premier ministre l'a dit, je dors mal. Je ne dors pas bien du tout, j'y pense beaucoup. Je pense beaucoup au budget qu'on doit conclure. Ça tourne dans ma tête. Je sais que ça aura des conséquences pour tout le monde. Et dans la foulée, il affirme que la population est mûre et prête, beaucoup plus prête que ne le pensent certains politiciens. Alors le Premier ministre pense que la population est prête à des économies qui font mal, pas sûr que la population a la même lecture évidemment.
1: Et puis l'image de la semaine nous emmène en Alsace où un touriste belge a fait le buzz en appelant la police pour des vaches.
0: Oui, c'est quasi l'histoire belge. Et l'histoire a bien dû faire marrer les lecteurs du journal L'Alsace. Lundi, un touriste belge entend des cris très suspects, très inquiétants, à hauteur du lac de Forlay, à Sulzeren, près d'un sentier GR5. Il est inquiet, alors il appelle la gendarmerie. Et les gendarmes du peloton de haute montagne ne rigolent pas avec cette alerte. Ils lancent une reconnaissance pédestre dès 17h. Tous les efforts sont concentrés. Et un habitant du coin entend effectivement parler de ses recherches. Et il se signale à la gendarmerie pour dire qu'en fait, il est éleveur de vaches et que les cris entendus, c'était un troupeau de vaches. Le touriste belge a eu peur pour rien.
1: Merci beaucoup, Benjamin Maréchal. Je vous souhaite un bon week-end, j'espère sans vaches.
0: Ah bah, me à lundi la France.
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1: À 7h45, c'est l'invité d'Ici Matin et en cette veille de braderie, c'est le maire de Lille que nous recevons ce matin. Arnaud Deslandes est avec nous en studio, il répond à nos questions, Thomas.
9: Bonjour Arnaud Deslandes.
10: Bonjour.
9: Vous allez nous expliquer bien sûr comment se prépare cette édition 2026 de la braderie de Lille. Mais avant, votre réaction sur le travail qu'a mené la cellule d'investigation de Radio France sur les violences dans le périscolaire. Il a beaucoup été question de ce qui s'est passé à Paris ces derniers mois. À Lille, ce sont les chiffres que la mairie a communiqués. Il y a eu 6 suspensions lors de l'année scolaire 2025-2026 suite à des signalements. De quoi s'agit-il? S'agissait-il de violences verbales, de violences physiques, de violences sexuelles sur des enfants?
10: On a 6 suspensions qui concernent à la fois des violences verbales et physiques et des violences sexuelles. 3 concernent des violences sexuelles. Parmi ces 3 cas, d'ailleurs, 2 ont été classés sans suite par la justice et 1 est en cours de procédure encore sous l'autorité du parquet. Tout ça pour vous dire que ça fait bien sûr des années pour le coup qu'on y travaille parce que nous, on cherche toujours à avoir l'école publique de la meilleure qualité et la plus sûre et la plus apaisée. Et pour le coup, je rends ce qui lui appartient à Martine Aubry, tout ce qu'elle a fait pendant ces années avec Charlotte Brun à ses côtés. Je n'en suis que l'héritier. Mais il y a toute une procédure qui est mise en place sur ces questions-là depuis longtemps. Dès qu'un cas nous est signalé, on suspend l'animateur concerné, à titre conservatoire comme on dit, c'est-à-dire le temps de pouvoir vérifier la véracité des faits qui ont été allégués. On protège ici les enfants et on protège la parole des enfants. On suspend et on signale au parquet, au procureur de la République pour qu'une enquête puisse avoir lieu. Et pendant toute la procédure,

0: dur, on laisse l'agent de côté. On travaille aussi en amont, évidemment, sur des questions de posture aussi à avoir. On ne laisse jamais un animateur, par exemple, seul avec un enfant. Ça, nous vérifions, dès qu'un fait se passe, nous enquêtons pour savoir ce qui s'est passé. Et puis surtout, on vérifie, bien sûr, la qualité des animateurs que nous recrutons. On vérifie auprès du casier judiciaire. On vérifie auprès du fichier des agressions sexuelles qui existent. Et on revérifie de manière régulière, au cas où un fait serait intervenu dans l'intervalle et qui ne nous aurait pas été communiqué. Tout ça pour assurer la plus grande sécurité pour les enfants, pour les parents aussi, pour les rassurer dans cette procédure.
1: Et quand les soupçons sont levés, là par exemple, les deux cas qui ont été classés sans suite, est-ce que les animateurs ensuite sont réintégrés ?
0: Si les soupçons sont levés, évidemment, la suspension est aussi levée.
1: Est-ce que cela vous fait dire qu'il faut renforcer les filtres que vous avez mis en place, que vous nous avez expliqué, effectivement les entretiens, le fait que l'on vérifie encore une fois les antécédents des animateurs qui sont recrutés, est-ce qu'il faut renforcer ces filtres ou est-ce que...
0: On continuera de travailler sur de la prévention en amont, sur tout ce qui va permettre d'améliorer encore les postures de travail pour les animateurs concernés. On continuera même d'accélérer encore le criblage des identités des animateurs qu'on recrute pour vérifier encore plus souvent les fichiers, parce que ce qu'on veut être sûr, c'est qu'il ne nous manque pas une information à un moment donné. Il faut que les liens, notamment quand il y a une affaire qui concerne X ou Y devant la justice, qui concerne une question de violence sexuelle auprès d'un mineur, puisse être donnée, l'information puisse être donnée à l'employeur, quand notamment c'est une collectivité territoriale. Ça, c'est très important. Donc là, on va accélérer aussi cette procédure-là.
2: Ici Nord, il est 7h48, nous sommes en direct avec le maire PS de Lille, Arnaud Deslandes.
1: Arnaud Deslandes, vous êtes avec nous ce matin à la veille d'un nouveau week-end de braderie. Pour vous, ce sera votre deuxième en tant que maire de Lille l'an dernier. Pour votre première, est-ce qu'il y a des choses qui vous ont surpris, des choses que vous avez vues ou que vous voulez changer cette année ?
0: Non, pour le coup, je l'avoue, on reste sur le cadrage pris l'année dernière qui avait été largement travaillé. Moi, je le dis ici, je rends hommage à Floriane Gabriels, qui est la directrice générale de notre ville et qui est en charge de la braderie et qui le fait depuis Madame Braderie, qui le fait depuis 25 ans. Donc, je m'en remets les yeux fermés à sa sagacité et à son sens de l'organisation. Donc, on garde les mêmes grands dispositifs, braderie des enfants, village du réemploi, braderie du vélo à Oisem, tout ce qui va permettre aussi de pouvoir améliorer la fluidité de la ville. Je sais qu'on va en parler, mais l'organisation générale ne change pas, si ce n'est quelques endroits bradés en plus, notamment la rue des Trois Molettes. Ça m'avait été demandé dans la campagne par les habitants de la rue des Trois Molettes. Donc sur un des trottoirs, on autorise désormais la braderie cette année.
1: Vous avez effectivement annoncé que vous laisseriez la possibilité cette année de bloquer certaines rues en cas de forte affluence. Par exemple la rue Esquermois, s'il y a trop de monde, que personne n'avance, vous pourriez filtrer les accès en amont afin de fluidifier le passage, le temps que la rue se vide petit à petit.
0: Je pense qu'on a tous en tête quelques images de rues totalement congestionnées et parfois on s'est tous fait des frayeurs. Il y a deux ans, j'étais au Café Lef, ex-Café Lef, en train de boire une bière et j'ai bien vu la rue Riour complètement bloquée. Donc tout secteur Riour et le début du Vieux-Lille, on sera en capacité avec un système de caméras de vidéosurveillance de vérifier les flux en temps réel et de vérifier la densité en temps réel. Et si à un moment donné, on se dit que la situation devient critique, on déploie des agents de la ville. Il y a 600 agents de la ville qui sont déployés dans la braderie, qui seront mobilisés avec la police municipale notamment pour arrêter les flux sur l'une des rues concernées, laisser sortir ceux qui sont aujourd'hui pris dans une forme de bouchon piéton à Rio ou ailleurs, et puis on rouvre une fois que le flux est détendu. Mais c'est sûr que comme on s'est quand même souvent fait peur, on se dit que là, il faut trouver un système qui permette, j'ai appelé ça en accordéon, c'est-à-dire selon la densité et les flux, de pouvoir agir pour fluidifier l'ensemble.
1: Est-ce qu'il y a trop de monde, selon vous, à la braderie de Lille ? 2,5 millions de visiteurs, encore une fois, attendus sur deux jours. Est-ce que c'est à un moment où on arrive à une densité qui devient plus gérable.
0: Bon, on n'est pas dans le surtourisme, on n'est pas là du tout. Non, je crois que plus on est nombreux, plus c'est mieux. Après, il faut arriver à organiser ça de manière absolument optimale. Donc c'est pour ça qu'on améliore un peu chaque année certains dispositifs, d'où le fait qu'on puisse gérer, par exemple, ces rues qui sont parfois trop congestionnées pour rassurer tout le monde. Donc 2,5 millions de personnes qui arrivent à Lille, ils sont les bienvenus et qu'ils sachent qu'ils pourront faire la braderie en toute sécurité et dans la bonne humeur.
1: Vous l'avez souligné, Arnaud Deslandes, 600 agents de la ville vont travailler tout ce week-end, notamment pour que la ville soit à peu près présentable lundi matin. La mairie de Lille insiste beaucoup sur ce point depuis un certain temps. Est-ce que la braderie est plus propre aujourd'hui qu'il y a 10 ans ? Est-ce qu'il y a moins de déchets ?
0: Alors là aussi, je vais rendre hommage à une autre personne qui est Jacques Richir, qui a été l'adjoint en charge pendant des années de l'organisation de la braderie. Oui, il y a moins de déchets, on est divisé par 3 les déchets. Aujourd'hui, il y a un peu plus de 300 tonnes de déchets qui sont récoltés dans la braderie. Il y en avait 1000 il y a une dizaine d'années. Donc il y a un gros travail qui a été fait. C'est encore trop. La braderie génère encore beaucoup de déchets, mais on continue à améliorer en mettant plus de poubelles, par exemple, disponibles sur l'espace public, en faisant tourner beaucoup plus les équipes. Oui. Voilà, on fait tourner régulièrement les équipes de propreté à l'intérieur du périmètre de braderie. C'est d'ailleurs les seuls qui ont des véhicules motorisés dans le périmètre de braderie. On fait en sorte, en tout cas, que ça soit géré au mieux possible. On essaie d'améliorer encore la situation. Et puis, on prend des dispositifs nouveaux. Vous savez, ça a beaucoup fait causer l'année dernière. Nous avons des bancs en moule recyclée maintenant dans notre ville.
1: Opération voilà. Qui n'est pas renouvelée parce que mine pas de rien, année, c'est aussi un dispositif qui utilise beaucoup d'eau.
0: Voilà, qui prend beaucoup d'eau, etc. Mais on a quand même réussi à avoir une dizaine de bancs qui sont aujourd'hui déployés, qui sont des bancs, des moules de la braderie recyclés.
1: Des bancs qui sont installés notamment dans l'hôtel de ville qui ont beaucoup de succès puisque nous sommes allés les voir encore cette semaine. La braderie Arnaud Deslandes, c'est également tous les ans un moment politique puisqu'on nous annonce cette année Jean-Luc Mélenchon, Marine Tondelier, Gabriel Attal qui sont tous candidats à la présidentielle. Il y aura quelqu'un pour le Parti Socialiste?
0: Moi.
1: Vous êtes candidat aussi à la présidentielle? Non, vous voulez nous annoncer quelque chose?
0: Non, j'en ai pas l'intention. Vous savez, la braderie, c'est pas le festival de Cannes. Donc nous, on a toujours dit que la braderie, c'est d'abord un moment pour les Lillois, les Nordistes, les habitants de la région. Et donc au Parti Socialiste, on est là d'abord pour être au contact des Lillois et de ceux qui viendront à la braderie pour leur parler de nous, de ce qu'on défend, des idées qu'on a envie de défendre. Tout le monde est bienvenu. Voilà, j'accueille ces candidats à l'élection présidentielle avec bienveillance, naturellement. Mais nous, au Parti Socialiste, ça fait bien des années qu'on a fait le choix de ne pas faire venir de grandes personnalités, si je puis dire, et de rester d'abord dans la proximité avec les Lillois.
1: Dans la Voix du Nord ce matin, Olivier Caremel, le maire de l'Homme, annonce qu'il quitte le Parti Socialiste. Il pointe les divisions au sein du PS, explique que selon lui, la primaire est une très mauvaise idée. Vous regrettez sa décision, il reste associé à votre majorité?
0: Il reste évidemment associé à notre majorité. C'est le choix libre d'un homme libre. Voilà. Ça n'affecte en rien nos relations faites de respect et d'amitié entre Olivier et moi. Ça n'affecte en rien les relations entre la ville de l'Homme et la ville de Lille, puisque nous sommes des communes associées. Donc, pour le coup, c'est tout cela et sans impact. Après, ce n'est pas le choix que moi je fais. Je crois que le Parti Socialiste a encore beaucoup à dire. Je pense que les Lillois, comme les Français, attendent beaucoup du Parti Socialiste et de la gauche en règle générale, et d'ailleurs on le verra dans les prochaines semaines dans le cadre de la primaire et dans le cadre de l'élection présidentielle. Donc moi je fais le choix de rester un militant socialiste et j'en suis fier.
1: Arnaud Deslandes de la ville de Lille a édité pour cette braderie un dépliant en 3 langues, français, anglais et néerlandais. Dans votre édito vous dites « La grande braderie de Lille revient pour 34 heures de Chine ». La grande braderie de Lille, personne à Lille n'appelle ça la grande braderie, on dit la braderie de Lille. Après, vous avez écrit ça pour les touristes?
0: J'ai écrit ça pas pour les touristes, j'ai écrit ça pour distinguer la braderie du début du mois de septembre des autres braderies, parce que vous savez que la semaine suivante, on se retrouve pour la braderie de Saint-Maurice-Pellevoisin. Donc comme il y a une à deux braderies par quartier et toute l'année, pour distinguer les uns et les autres, il y a la grande braderie de rentrée et puis après il y a la braderie dans chaque quartier.
1: Qui se dit en néerlandais de grotte braderie. J'ai appris ça dans ce dépliant.
0: Merci beaucoup. Aussi.
1: Merci à vous. Pourtant, c'est comme si vous le disiez dans le dépliant, vous l'avez écrit. Merci beaucoup, merci Arnaud Deslandes, d'avoir accepté notre invitation ce matin à la braderie de Lille, ici Nord. S'en fera l'écho, bien évidemment. Je signale l'émission de Clarence Fabry tout à l'heure et puis tout ce week-end, puisque votre radio est partenaire de l'événement encore cette année.
2: Plus on est nombreux, mieux c'est, vient de nous dire le maire PS de Lille, Arnaud Deslandes, notre invité dans Ici Matin, J-1 avant la braderie Ici Nord. Elle est la radio, évidemment, partenaire de cet événement. Bradeurs, bradeuses sont donc dans les starting blocks. Les visiteurs ont préparé leur kit de survie, gourdes, téléphones bien chargés et surtout de bonnes baskets. Vous la faites, vous, la braderie, chaque année, au contraire, vous évitez, car pour vous, il y a trop de monde. La braderie, pour vous, c'est oui ou c'est un grand nom, vous la boycottez. Charlotte, Thomas et moi, on vous écoute au 03 20 59 55 89 89, pardon. Envoyez-nous aussi des vocaux sur WhatsApp 03 20 59 55 89. Je vais y arriver ou pas ce matin? Je ne sais pas. L'infotrafic à 7h55. Pas grand-chose à vous signaler. Sur la 22 en direction de Lille, ça ralentit dans le secteur de Tourcoing. Ce matin, vous commencez à lever le pied à partir de Neuville-en-Ferrin pendant près de 10 minutes. Et puis, il y a ces travaux aussi sur la 21. Dans le sens Douai vers Valenciennes à partir de Somain. Pas grande difficulté. Mais si vous êtes témoin d'un événement, je vais vous la refaire. 03 20 55 89 89.
3: Bravo.
2: Le mochti, c'est avec vous, Zeph?
3: Oui, il est avec
2: c'est
3: moi.
2: Quoi,
3: il n'y a pas de chiffres, hein, ne vous inquiétez pas.
2: Oh là là, ça me rassure, je suis nul en maths.
3: Chez un verbe, c'est je birlique. Je berlique. Alors, ça faisait longtemps que j'avais pas trouvé un mot ch'tique. Ça doit faire 50 ans que plus personne ne l'utilise. Berliquer, ça veut dire j'hésite.
2: Ah.
3: Et c'est parce que c'est la période de l'année où je berlique tout dit. Parce que j'hésite tout dit à j'y vais pas, à le braderie. Je me la suis même posée en alexandrin. Dois-je fuir la grande braderie ou y courir?
2: Ah.
3: Vous voyez, hein, c'est beau, hein.
2: C'est beau.
3: On sent le dilemme cornélien monter en mi, hein. Chez un bazar, le dilemme cornélien qui vient d'un pays qui s'appelle la Cornélie. Ou chez Jean, chez des cornéliens. Qui se trouvent tout dit devant des problèmes avec deux solutions acceptables mais qui sont pires que le problème. Bref, un cornélien, chez Aberlic, tout dit. J'arrive pas à me dessouder. D'à côté, j'ai déjà des fourmis dans mes chaussures de marche, tu vois. Aller dans le braderie, trouve un objet que t'auras jamais eu l'idée d'acater à un autre moment de ta vie. Pourtant, tu sais qu'à un moment, le bazar, il va se retrouver à la déchetterie, voilà. Ou alors, t'as l'espoir de t'y retrouver à faire conclu. Parce que t'as acaté une lampe à 1€ et tu la revends 2005.
2: Ah ouais.
3: Ça arrive. Pas mis. Et pourtant, je suis pas agoraphobe, hein. T'imagines, te lance un agoraphobe dans le braderie?
2: Ah là là.
3: Non, là, le braderie, te les repère facilement et respirer dans leur sac à course pour éviter la crise de spasmophilie. Par contre, là, je suis la fête à ce que j'appelle l'acateur compulsif. Ch'tic à l'acatite. Une acatite. C'est des gens qui achètent tout dit.
2: Ah.
3: Acaté, c'est acheté. Leur meilleur ami, c'est l'ACB, parce qu'elle est dans le téléphone. Parce qu'à cette heure, les bras d'eux, ils prennent la carte.
2: Et oui.
3: Et oui, c'est avant, tu pouvais dire, ah, oh, désolé, ma chérie. J'ai pas assez. Mais là, Dubrun, il sort sa téléphone et je sais rien. L'autre, il y a l'appli. Après, je sais pas comme si j'avais jamais été. Hein. Nous, comme on est arrivé à Lille, comme je racontais à Thomas il y a pas longtemps, en même temps que Louis XIV, un peu considéré qu'on y va depuis plus de 300 ans. Voilà. Je suis peut-être à droit de faire une chaude pause.
2: Bah oui.
3: Parce que je n'ai fait des braderies, hein, du temps chez toi, du dimanche au lundi. Hein, oui. Vu qu'on n'avait pas l'école le lundi de la braderie. On s'installe n'importe où sur une couverture, un vado, n'importe quoi, et des canavos de 2 francs, on a acheté des bières. Et comme par là-dessus, un majot, un moule frites pour 4, on a tous la drôle pendant 2 jours. Et je sais pas, bon, hein, les ennuis de transit à la braderie, c'est bon. C'est pour ça, à un moment, j'ai dit stop. Vous avez vu, j'ai dit stop, hein. J'ai pas dit arrêt.
2: Stop.
3: Mais c'est bien. Mais attention, pour trouver un emplacement à l'arrache, il fallait dormir sur le trottoir à partir de jeudi. Et un jour, je me suis retrouvé à dormir en bas de le statut du général Fenerbe. C'est depuis ce temps-là que je sais qu'il est de Lille, le Jules-But.
2: Ah ouais?
3: Mais oui. Et pour cette veille de week-end, j'ai pas perdu longtemps pour trouver ma suite, j'ai les airs tremblés. Hein, quand même, hein. Comment voulez-vous de cet événement qui occupe toutes les rues de la ville, où des millions de gens, ils vont arpenter les grands boulevards? Comment voulez-vous que je fasse l'impasse? Tout ça pour ça, hein. Rue, boulevard, impasse, voilà. Non, mais je dis ça pour 03-20-59, elle est pas bien ce matin.
2: C'est pas faux, merci Zeph.
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2: Allez, on voyage dans le temps avec Stéphane Bern ce matin.
6: Il existe des ports sans bateau, mais rares sont ceux qui ont été abandonnés par l'océan lui-même. Au XVIe siècle, en Charente-Maritime, Brouage était l'un des ports les plus prospères du royaume. Fondée en 1555 par Jacques de Ponce, la cité doit sa richesse au commerce du sel, alors surnommé l'or blanc. Il faut imaginer chaque jour des centaines de navires y charger leurs précieuses cargaisons à destination du nord de l'Europe. Et clairement, pour les habitants de Brouage, c'est ce commerce qui leur permettait de mettre du beurre dans les épinards.
7: Et ta sœur ?
8: Elle bat le beurre !
6: Du beurre salé, évidemment. Pour protéger cette place stratégique, Richelieu fait renforcer les fortifications au XVIIe siècle. Mais pendant ce temps, la nature poursuit son œuvre. Les alluvions charriées par les rivières et les marais voisins envasent progressivement le chenal. Les grands navires peinent à accoster, comme quoi les remparts sont très utiles contre les ennemis, sauf quand l'ennemi, c'est la boue. Et lorsque Colbert choisit Rochefort pour accueillir l'arsenal du roi, l'activité maritime se déplace définitivement.
9: Vous le trouverez au bas de la ville, c'est au bord de la mer, vous ne pouvez pas vous tromper.
10: Mais nous ne voulons pas le port.
6: Ironie de l'histoire, les puissants remparts sont restés presque intacts. Aujourd'hui, derrière leurs murailles, les visiteurs découvrent une ancienne cité portuaire située à plusieurs kilomètres de l'Atlantique. Ce qui est assez étrange, car un port sans mer, c'est un peu comme une raclette sans fromage ou un casino sans retraité. Il manque l'essentiel. Une ville née grâce à la mer et finalement quittée par elle.
11: Ne me quitte pas.
6: D'habitude, quand une ville perd son port, c'est à cause d'une guerre ou d'une crise économique. Là, c'est juste l'océan qui a dit « Désolé, je crois que je vais prendre mes distances ».
2: Merci Stéphanie, il est 8h.
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2: Je vous souhaite une très bonne journée à l'écoute d'Ici Nord.
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2: Charlotte Schumacher, après avoir rêvé d'une bonne climatisation cet été, on se projette maintenant sur l'hiver et les solutions pour se chauffer à moindre coût.
12: Et comme l'année dernière, les pompes à chaleur font partie des moyens les plus prisés pour se chauffer. En tout cas, c'est ce que souhaite l'État qui a mis à jour le coup de pouce chauffage. Cette année, vous pouvez bénéficier de cette aide uniquement si vous achetez une pompe à chaleur produite en France ou en Europe. Une très bonne nouvelle pour l'usine atlantique de Billy Berclau près de Lens, leader sur le marché français. Ce coup de pouce chauffage va booster la production de pompes à chaleur capables à la fois de produire du chaud et du froid. Vanessa Lamar.
13: Une production déjà en pleine expansion depuis les dernières vagues de chaleur. Damien Carroz, président du groupe Atlantique.
14: On est sur une croissance à deux chiffres sur les derniers mois. Dès le mois de mai, on a senti qu'il y avait quelque chose à la fois au niveau climatique mais aussi au niveau du marché. Et donc on a vraiment renforcé notre production. On ne s'est pas arrêté pendant l'été.
13: Damien Carroz concède que le coût d'une pompe à chaleur reste onéreux, mais le coup de pouce de l'État va réduire considérablement la facture pour les acquéreurs.
14: On va dire une pompe à chaleur installée par un professionnel, ça va coûter entre 10 et 15 000 euros, desquels il faudra déduire toutes les aides de l'État. Ce qui fait que ce qu'on appelle le reste à charge, c'est de l'ordre, en fonction de vos revenus, de 3 à 5 000 euros.
13: Pour faire baisser le prix, le bruit et la taille des pompes à chaleur, Atlantique dispose à Billy Berclau d'un centre recherche et développement, le HPTC. Il a été inauguré hier. Il met les appareils à rude épreuve dans des chambres chaudes ou froides pour améliorer leur performance. Damien Humbert, directeur recherche et développement.
15: On est capable de tester tous les climats européens, de moins 25 à plus 50 degrés. On joue aussi sur l'humidité. C'est ça l'intérêt d'avoir un outil de ce type-là, c'est vraiment gagner du temps dans les développements.
13: 150 ingénieurs travaillent dans ce centre pour fabriquer les modèles de pompes à chaleur de demain.
12: Et sachez que vous pouvez bénéficier de ce coup de pouce chauffage en plus de MaPrimeRénov. Des personnels du périscolaire ont été suspendus à Lille, soupçonnés de violence. Des révélations de la cellule investigation de Radio France ce matin. Il ressort de cette enquête que 6 personnels du périscolaire ont été écartés provisoirement à Lille sur l'année 2025-2026 pour des violences physiques, verbales ou des violences sexuelles. Le maire de Lille, Arnaud Deslandes, invité d'ici Nord il y a quelques minutes, a réagi à cette enquête. Oui, dès que la mairie reçoit un signalement, l'animateur est suspendu immédiatement, le temps de pouvoir vérifier. On protégera toujours la parole des enfants, promet le maire.
2: Des larmes et une famille toujours meurtrie au tribunal de Valenciennes hier après-midi.
12: La famille de cette jeune fille de 18 ans mortellement fauchée par un automobiliste à Écopont le 26 juin dernier. Un automobiliste du même âge, 19 ans. Ce soir-là, il roule vite, très vite. Il grille un feu rouge et percute très violemment deux personnes sur une trottinette. La jeune fille meurt à l'hôpital de Valenciennes 2 semaines plus tard. L'autre personne avec elle est toujours en fauteuil roulant aujourd'hui. Le conducteur de la voiture a été condamné à 4 ans de prison ferme, le double des réquisitions. Ce qui a joué contre lui, c'est son comportement après le drame et pendant le procès, Julien Prouvoyeur.
16: Le jeune homme est resté tête baissée la quasi-totalité du procès. Il écoute la présidente du tribunal lorsqu'elle revient en détail sur le soir du drame, lorsque sa voiture arrive à toute vitesse à cette intersection. Fenêtre ouverte, musique à fond et heurte violemment la trottinette. Il écoute également, toujours tête baissée, la mère de la victime. Devant le tribunal, cette femme, habillée tout en noir, lit une lettre. Les larmes coulent sur ses joues lorsqu'elle évoque les projets de sa jeune fille, ses 18 ans fêtés quelques semaines plus tôt. Ce jour-là, notre vie s'est arrêtée. Elle sortira de la salle d'audience quelques minutes plus tard lorsque les images de vidéosurveillance de la ville sont diffusées. Vous ne leur avez laissé aucune chance, commente la présidente devant la violence du choc, devant l'un des corps projeté plusieurs mètres derrière le véhicule. Le jeune homme s'excuse, je ne voulais pas la tuer, mais sur ces mêmes images, on le voit s'enfuir après l'accident, sans même s'inquiéter de l'état de santé des victimes. La présidente insiste, vous êtes responsable du décès d'une jeune fille de 18 ans, vous allez devoir vivre avec ça.
12: Ce jeune homme ne fera pas appel du jugement, confirme son avocat. Le compte-rendu d'audience est à lire sur ici.fr. Lui est jugé aujourd'hui devant la cour criminelle du Pas-de-Calais à Saint-Omer. Un tatoueur installé à Arras, accusé de viol et d'agression sexuelle sur des clientes pendant des séances de tatouage. Il y a 16 victimes. Cet homme de 55 ans a déjà été condamné en 2012 pour une agression sexuelle.
2: Le maire de l'Homme, Olivier Caremel, claque la porte du Parti Socialiste.
12: Et c'est c'est à nos confrères de la Voix du Nord qu'il se confie ce matin. Il reste un homme de gauche, dit-il, mais après plus de 30 ans de militantisme, il estime que le parti est affaibli et qu'il navigue à vue, sans parler de projet de société. Des mots qui étonnent la patronne du PS dans le Nord, Sarah Kerich. Pour elle, la Fédération du Nord est l'une des plus actives en France. C'est un coup de pouce bienvenu pour toutes les femmes étudiantes à l'Université de Lille. Elles peuvent, dès maintenant, bénéficier de 14 jours d'absence par an en cas de règles douloureuses et pas besoin d'apporter un justificatif médical. La mesure concerne aussi tous les étudiants qui souffrent de migraines chroniques ou en cas de deuil ou d'urgence personnelle. Si vous aviez prévu un

0: un week-end dans le sud ou en Corse au départ de Lille. Vérifiez bien si votre vol n'a pas été annulé. Les pilotes Volotea sont appelés à la grève partout en France jusqu'à dimanche. Les syndicats réclament une hausse des salaires. Des vols vers Perpignan et Figari sont d'ores et déjà annulés aujourd'hui.
1: Le LOSC a tremblé. Mais le LOSC a tenu le coup face à Toulouse hier soir.
0: Nos Dogues rentrent à la maison avec les 3 points. Ils ont gagné 1-0 au terme d'un match un peu compliqué. Le LOSC largement dominé, mais sauvé par Ayaze Ueda, le petit nouveau. C'est lui qui marque le but de la délivrance à la 73e minute. Mais c'est surtout grâce à un gardien héroïque que le LOSC a pu résister. Berkehauser a stoppé 9 ballons. On lui doit beaucoup dans ce match, reconnaît le coach des Dogues, Davide Ancelotti.
2: Le résumé, c'est ça. On a eu une grosse performance de notre gardien aujourd'hui. C'est un joueur qui, c'est vrai qu'il a de la concurrence, mais c'est un joueur qui a toute la confiance, la mienne, la confiance du club, parce qu'on pense que c'est un gardien de très haut niveau. Et je pense que la concurrence dans un club comme ça, c'est important pour lui aussi, pour donner ces niveaux-là, parce qu'il a ces niveaux-là. Et je pense que c'est un joueur très intelligent qui sait que dans le football, fonctionne comme ça, fonctionne avec la concurrence dans tous les postes. Le match de ce soir montre que c'est quelqu'un de très haut niveau, de très concentré, et que tout le monde espère qu'il va faire très bien pour nous cette année.
0: Une victoire qui permet à Lille de prendre provisoirement la tête du classement de Ligue 1. Les nouvelles sont moins réjouissantes du côté du RC Lens. Mike Nowrocki sera absent plusieurs mois, victime d'une rupture du ligament croisé au genou gauche pendant le match contre Strasbourg. Le défenseur polonais va être opéré aujourd'hui. Côté météo, Charlène,
1: c'est gris. On se réveille sous les nuages ce matin. Et des averses aussi à Boulogne-sur-Mer. C'est un temps donc encore mitigé aujourd'hui. Avec cet après-midi, globalement, ça va s'améliorer. Il y aura quelques éclaircies, mais grâce à ce vent. Ce vent, ce sont donc la contrepartie, ces rafales autour de 55 km/h. Des températures encore douces. Aujourd'hui, 23 à 26 degrés, 21 à Dunkerque, 20 du côté de Calais, 22 à Arras et 23 à Valenciennes avant un week-end ensoleillé et encore chaud. On attend jusqu'à 28 degrés, nous a dit Patrick Marlière tout à l'heure. L'info trafic à 8h09, c'est avec la préfecture du Nord et Serge. Rebonjour Serge.
3: Oui, rebonjour Charlène, bonjour à tous.
1: Comment ça circule ?
3: Eh bien, ça s'est densifié un peu plus que tout à l'heure. Hein. On a des bouchons, des fortes densités sur l'autoroute A22 entre Roncq et Bondu en direction de Lille. Sur l'entrée de la rocade nord-ouest, secteur de la sortie de la rocade nord-ouest, lorsque vous dirigez vers Ouascal, ça se charge un peu. Quelques densités également sur l'autoroute A1, secteur de Carvin-Falampin, un petit peu sur le Seclin également. Partout ailleurs, globalement, on a de très bonnes conditions de circulation routière, hein. Pas d'accident, pas d'incident, ce qui est le principal comme information à vous donner, Charlène.
1: C'est une très bonne nouvelle. Merci beaucoup, Serge, et bon week-end à vous.
3: Bon week-end.
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1: Il faut toujours, toujours écouter Michel Berger, écouter ce qu'il nous dit. Il n'y a pas de honte, il n'y a pas de honte à être soi-même, il n'y a pas de honte à être avec vous. Vous venez comme vous êtes sur Ici Nord, on vous accueille tous les jours, que ce soit sur Facebook ou sur WhatsApp, vous connaissez le numéro 0320 55 89 89 et sur Facebook, c'est sous la photo du jour. La photo du jour en mode braderie, puisque ça arrive, ça approche, on est dans les starting blocks.

0: Michel Berger à 8h13. Bonne journée, il n'y a pas de honte.
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0: Vendredi 4 septembre, on est avec vous dans Ici Nord en cette veille de braderie. Veille de braderie, vous retrouverez Ici Nord puisqu'elle est la radio partenaire de cet événement. Vous nous retrouverez demain sur la place du théâtre comme chaque année. Et puis on ira également à votre rencontre dans les rues. Il y aura des animations, des karaokés, des blind tests et puis des centaines de goodies également à gagner. Votre impression, vous posez cette question ce matin, est-ce que vous avez l'impression qu'il y a trop de monde à la braderie? Vous évitez de faire cet événement chaque année ou au contraire vous êtes complètement fan? On accueille notre premier auditeur. Bonjour Jean-Pierre.
3: Oui, bonjour Charlène.
0: Alors vous allez à la braderie cette année?
3: Oui, alors moi, oui, je vais à la braderie. Bon, j'y vais chaque année, mais ouais. En fait, étant donné que je suis retraité, donc à la maison, j'ai plus besoin de beaucoup de choses. J'ai déjà pas mal. J'ai plus de place pour stocker. Mais
0: c'est le risque.
3: Je vais plutôt pour une balade, manger une moule frite, faire, il y a des musiciens, des amateurs qui, il y a de l'ambiance, une bonne ambiance, hein, et puis bon aussi si je peux acheter un livre, mais je fais plus d'achat de brocante.
0: Ouais. Vous y allez dès le matin ou vous y allez à quelle période, à quel moment de la journée?
3: Je pense y aller en début d'après-midi le samedi, en début d'après-midi.
0: Donc finalement là où il y a beaucoup de monde, vous ça vous dérange pas?
3: Bah non, c'est-à-dire que je fais attention quand même, parce que sur les grands boulevards, ça dépend. Si on prend le boulevard où il y a les antiquités et tout ça, ou alors si, bon là ça passe, mais dans le Vieux-Lille, l'année dernière on était coincé carrément, il y a beaucoup de commerces, les trottoirs sont remplis de consommateurs, les gens prennent des boissons, des repas, donc c'est normal, mais c'est vrai que si on va à la braderie, c'est sûr qu'on va avoir du monde, hein. Il y a 2 millions de visiteurs, c'est énorme, c'est pas...
0: Ce sont les chiffres en tout cas qui nous sont communiqués. Faïza, pour elle, autre auditrice qui nous appelle, eh bien, elle a la sensation qu'il y a beaucoup moins de monde. Faïza, vous êtes avec nous, bonjour.
4: Oui, bonjour.
0: Alors vous avez l'impression qu'il y a beaucoup moins de monde alors qu'on attend quand même encore 2 millions de visiteurs?
4: Bah oui, moi je trouve que franchement d'année en année, moi j'aime bien pour l'ambiance, hein, la braderie. Moi je vais pas spécialement pour acheter, mais si je craque, je vais acheter quelque chose. Mais pour l'instant, je trouve que c'est assez fluide. Oui, c'est à l'entrée de la braderie, quand on rentre dans la place, tous les sorties de métro, et qu'on rentre dans le Vieux-Lille, oui, ça bloque un peu. Mais après, c'est très fluide, je trouve. Hein, franchement, moi, je trouve qu'il y a de moins en moins de monde, perso. Et je trouve ça dommage qu'il y a beaucoup de professionnels. Il y a plus de professionnels d'année en année.
5: Après, il y a toujours effectivement les brocanteurs, qui sont installés du côté de l'Esplanade, sur le parking qui a été aménagé également tout proche du Zoo de Lille. Est-ce que cette évolution, pour vous, c'est tant mieux le boulevard Louis XIV, le boulevard de la Liberté? On sait qu'à une époque, il y avait des stands des deux côtés. Désormais, ce n'est plus que d'un côté. Ça permet de fluidifier justement les trajets. Est-ce que vous prenez davantage de plaisir peut-être à circuler sans être bousculé, forcément, ce qui était un peu le cas il y a certaines années quand même sur certains axes?
4: Oui, mais après, je trouve que c'était l'ambiance de la braderie, justement. Il se trouve que maintenant, il y a des rues où c'est très, très vide et je trouve ça dommage, quoi.
0: Ça perd un petit peu en intensité, en ambiance.
4: Charme, ouais. Bah oui,
0: d'accord. Bon, en tout cas, merci beaucoup d'avoir partagé vos humeurs ce matin et vos témoignages. On vous accueille toujours. Merci à vous, Jean-Pierre et Faïza. On vous souhaite quand même une très belle braderie. Je pense que ça va être encore une très belle édition. Merci à vous.
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0: C'est pas vrai, c'est votre rendez-vous tous les jours anti-arnaque. Aude Raso, attention, les arnaques à la réservation d'hôtels continuent en cette rentrée. Vous avez reçu le témoignage d'une auditrice.
8: Oui, c'est Yasmine qui me raconte la mésaventure de sa fille. Tout commence sur Booking, la plateforme de réservation, vous connaissez. Morgane, la fille de Yasmine, réserve un hôtel à l'étranger pour un petit week-end fin septembre. Jusque-là, tout va bien. Mais voilà qu'arrive un message WhatsApp. Nous sommes ravis de vous accueillir pour votre prochain séjour. Le message a bien l'air de venir de l'hôtel à première vue. Il y a le nom de l'établissement, les bonnes dates de réservation. Et puis il y a un lien où Morgane est censé cliquer. Pourquoi ? Pour transmettre ses informations, lui dit-on, pour gagner du temps à l'enregistrement quand elle arrivera à l'hôtel. Et surtout pour confirmer sa réservation. En gros, le message dit à Morgane très poliment que si elle ne remplit pas ce formulaire dans les 24 heures, l'hôtel proposera la chambre à quelqu'un d'autre.
0: Et c'est donc une arnaque. Est-ce que Morgane est tombée dans le piège ?
8: Non, et bravo, hein, parce que franchement, c'était pas évident. J'ai cliqué, moi, sur le lien dans le message. J'atterris sur un site qui ressemble énormément à celui de Booking. Il reprend toutes les informations de la réservation de Morgane et lui demande de rentrer son numéro de carte bleue pour, je cite, garantir sa réservation. Là où Morgane et sa mère ont tiqué, c'est qu'elles ne sont pas sur booking.com. Elles sont sur booking.hotelcheckininform.com. Ça ressemble, mais ce n'est pas booking.com. Très bon réflexe. Question que vous vous posez peut-être, comment est-ce que l'escroc a su que Morgane allait partir dans cet hôtel là, à ces dates, fin septembre ? Réponse, un piratage informatique. Le site de l'hôtel s'est peut-être fait pirater et le malfaiteur sait maintenant tout de ses futurs clients.
0: Merci beaucoup Aude. À 8h20, l'info trafic et ce ralentissement. Globalement, c'est dans la métropole lilloise que ça coince le plus ce matin. L'A22 en direction de Lille, donc ça ralentit dans le secteur de Tourcoing. Vous commencez à lever le pied à partir de Neuville-en-Ferrin pendant près de 10 minutes. Partout ailleurs, les voyants sont en vert en cette veille de week-end. Céline Dion, ma prière païenne, c'est tout de suite et c'est pour vous.

0: C'était ma prière païenne. J'étais en train de chanter en studio, évidemment. Comment résister à chanter sur du Céline Dion? Prière païenne, et c'est l'événement donc musical de la rentrée. Céline Dion est en concert à Paris à partir de samedi prochain. Une première série de shows dans la capitale en attendant la suite. Ça, ce sera en mai l'année prochaine. Nous, on sera demain en direct de l'île de la Braderie. On vous retrouvera dans le village ici nord. Il y aura Pascal Toth, il y aura également Louise Petit. Vous pourrez chanter, il y aura des blind tests. Ce sera avec vous. Les gens du Nord.
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0: Qui dit week-end, on se fait plaisir. Vous cherchez un estaminé? Ça tombe bien.
3: Allez, juste avant le week-end aujourd'hui, ça va faire du bien. Ferme, bière et estaminé.
4: Donc bonjour, Thierry Beck, gérant de la ferme Beck à Bailleul.
3: Et comme souvent dans les beaux projets comme ça, c'est d'abord un projet familial.
4: Mes parents ont repris aux parents de mon père. Hein, voilà. Donc c'était vraiment une toute petite ferme. Il y avait quelques vaches, quelques cochons, une petite houblonnière derrière et une pâture manoir, on va dire, à côté de la ferme. Mais ça s'est évolué de par les générations et notamment avec le tourisme. Alors on a démarré le tourisme en 83, plus ou moins bien vu notamment par le monde agricole, mais ça s'est fort évolué. Donc on a démarré par un gîte de groupe et en 91 on a fait un deuxième gîte de groupe. Donc lorsque les brasseries ont fermé, on a créé une petite brasserie pour dire de continuer nos visites qui étaient liées au houblon.
3: Et ils ne se sont pas arrêtés là, ils ont même carrément créé un estaminet.
4: Alors l'estaminet, on l'a créé en même temps que la brasserie, puisqu'à l'époque on n'avait pas les réseaux sociaux, on n'avait pas toute cette communication qui était beaucoup plus compliquée à l'époque. Et quand on a créé la bière, on s'est dit, au bout d'une rue, au fond de la campagne, les gens ne vont pas venir juste pour boire une bière. On a créé l'estaminet. Et c'est de là que tout est parti.
3: Et toute la famille travaille ensemble dans l'harmonie.
4: Trois générations travaillent, donc mes parents et mes enfants, plus Dany et ses enfants également. Donc on travaille, allez, on est 7 ou 8 de la même famille à travailler sur l'estaminet. On s'entend tous très très bien et c'est vrai que chacun a son secteur d'activité, ça aide aussi à bien s'entendre. Mais tout se passe bien. Oui. Et je pense toujours que ces choses les mieux transmises, c'est quand on les transmet sans s'en apercevoir, c'est-à-dire que ça se fait naturellement.
3: Et ce week-end à la ferme Beck à Bailleul, c'est notamment la fête de la bière Hommelpap.
4: À l'origine, c'est lorsqu'on a créé la bière en 94, on s'est dit, pour la faire connaître, on va recréer cette fête de l'Hommelpap qui à l'origine était la fin de la cueillette du houblon. Et on a toujours gardé ce fil conducteur depuis 30 ans, puisque c'est l'anniversaire cette année. Et on voit l'évolution de la cueillette du houblon et on voit tout ce qui est patrimoine flamand, donc les chevaux flamands, les spectacles, les races d'animaux également. Voilà, donc tout au long de la journée, on va dire de 11h jusqu'à 19h, il y a de quoi largement passer. Donc au-delà des artisans, beaucoup de fabrications vont se faire en direct sur le site. Moi, c'est ici à Bailleul où je me sens le plus épanoui, parce qu'on a tous cette micro, on va dire, entreprise qui est quand même un petit peu grandi avec les années, mais c'est ici où on

0: se sent vecteur et acteur du territoire.
1: Merci beaucoup, Michael Pachen.
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1: L'horoscope en ch'ti de José Ambre, bonjour.
11: Bonjour mes gens, bonjour tiers tous. Bélier, t'es là parti pour lancer un affaire et j'ai juste le bon moment pour le faire. Mais attention, encore faut-il que t'aies chez soi en même temps. Sinon, ça va être dur. Taureau, t'as de bonnes idées d'inquiète et t'es bien parti pour les vendre. Y'a une bonne jeune intéressée, alors ne te lèche pas avoir sur le paille. Hein. Gémeaux, t'as recevoir une proposition qui a l'air d'être partie d'une bonne idée. Bon, ben ça te coûte rien d'essayer. Hein. T'auras le temps de voir si tu continues ou pas. Concert, t'as des grands projets à vue, et je crois bien que ça va te prendre tout un temps. Alors attelle-toi-y sans tarder. Plus vite ça sera fini, plus vite t'auras tes résultats. Ah, pour t'y, Lyon, il y a de l'action à vue, hein. Toutes tes forces et puis ton énergie vont être lynchées dans le battle. Bon, ben, j'ai pas peur pour t'y, hein. Vu que t'as un tempérament de battant, ça ne peut que réussir. Hier, je te vais relancer tous les gens que t'es connu, vu que t'as une affaire à un cours et que t'es dominé ton bourre battant. Alors t'as mis tous les atouts de ta côté, puis t'as raison, hein. Balance, un dire que tu n'es point d'accord avec les gens avec qui tu te travailles, c'est une façon de mener l'ouvrage. Eh ben, conseil, fais comme te le pince et puis laisse-les faire comme ils votent. Ça t'évitera de te contrarier. Un petit scorpion, les affaires à Zarpinte. Tu vas avoir l'occasion de faire un train des pépettes. Bon, j'ai une bonne nouvelle pour toi, non? Eh ouais, Sagittaire. C'est tout à fait par hasard que tu vas rencontrer des gens avec qui tu pourras bien travailler par la suite. Eh, Kikfou, le Zer, il fait bien les choses, hein. Ouais, Capricorne, t'as une démarche fort difficile à route, Tim. Oh, tu vas pouvoir t'en sortir avec les honneurs, hein. Mais il suffit pour que ça de t'accrocher. Verseau, si que te fais attention puis que te suis bien tous les conseils qu'elle te donne, tu vas chez nous avoir une forme du fût du bon Dieu. Alors, œuvre bien tes oreilles, elle ne laisse rien écaper. Alors, Tim Pichon, t'as intérêt à mettre tes lunettes et à y raviser de pareil, hein. Vu que t'es sur le point d'être sur une affaire qui pourra bien te rapporter gros. Alors, ne laisse pas passer l'occasion. Allez, au revoir mes gens, puis à demain.
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1: Six animateurs du périscolaire suspendus provisoirement à Lille pour des violences physiques, verbales ou sexuelles sur l'année scolaire 2025-2026. Enquête menée par la cellule Investigation de Radio France est dévoilée ce matin. Un coup de pouce chauffage si vous achetez une pompe à chaleur produite en France ou en Europe. Une aide présentée par le ministre de l'Industrie Sébastien Martin en visite hier dans le Pas-de-Calais. Les livraisons de moules sont en cours dans les restaurants de Lille en cette veille de braderie. 500 tonnes de moules prévues pour tout le week-end. On y revient dans l'info d'ici avec notre reporter en direct de la place Riour.
12: Mais pour l'instant, c'est l'actu en France et partout dans le monde. C'est le 90 secondes ce matin avec Féline Leloir-Duo ce matin.
13: 9 millions d'euros collectés par la Fondation de France pour aider les victimes des incendies de cet été. Ce fonds a déjà engagé 25 actions sur le terrain auprès des particuliers et des pompiers. Une troisième vague d'aide sera consacrée à l'adaptation aux prochaines vagues de canicule. On en reparlera dans le trésor de nos régions. On a vécu l'été le plus chaud jamais enregistré en France, d'après la ministre de la Transition écologique, Monique Barbu, avec des températures bien au-dessus des normales de saison. Et ce n'est pas fini. La vigilance orange canicule et de retour à partir de ce midi dans le sud. 5 départements sont aussi en risque élevé pour les feux de forêt aujourd'hui. L'Aude, le Gard, l'Hérault, les Pyrénées-Orientales et le Vaucluse. Après cet été caniculaire, le monde agricole attend des mesures. La ministre de l'Agriculture, Annie Genevard, doit détailler son plan de sauvetage dans une demi-heure. Le but, venir en aide aux agriculteurs largement touchés par la sécheresse dans les cultures. Une vingtaine d'enquêtes ouvertes à Marseille. Près de 200 animateurs suspendus à Paris sur un an. Les 20 plus grandes villes de France, quasiment toutes concernées par des enquêtes pour des violences dans le périscolaire. La conclusion de l'enquête de la cellule investigation de Radio France, des violences physiques mais aussi sexuelles. Notre dossier détaillé est à lire sur ici.fr. En football, victoire de Lille hier 1-0 face à Toulouse en ouverture de la 3e journée de Ligue 1. Le LOSC prend provisoirement la tête du classement. Ce soir, l'Olympique Lyonnais reçoit Auxerre et Monaco se déplace au Parc des Princes pour affronter le PSG.
1: L'info d'ici dans le Nord et le Pas-de-Calais, c'est la braderie de Lille. On y est, plus qu'un dodo avant de faire des bonnes affaires aux quatre coins du centre-ville. Mais la braderie, c'est aussi la fête et les moules frites. Des moules livrées à tour de bras ce matin à tous les restaurateurs. Et au milieu de ces montagnes de moules, il y a notre reporter du service moules frites d'ici Nord. Bonjour Louise Adélaïde Boinard.
4: Bonjour Charlotte, quel honneur d'avoir ce titre.
1: Alors ça y est, les moules sont bien arrivés, le grand bal des livraisons est terminé.
4: Et oui, là ça y est, Lille se réveille, on voit tout le monde qui arrive sur la grande place et c'est comme si rien ne s'était passé ce matin. Il reste à peine quelques camions, mais en fait c'est les camions de boissons, parce qu'évidemment ces moules frites, il faut qu'on les boive avec modération mais avec un petit quelque chose dans son verre. Et voilà, tout est fini, ça a vraiment été à une très grande vitesse ce matin. Alors là, c'est les trois quarts des 500 tonnes de moules, 500, c'est déjà pas mal.
1: 500 000, on n'y arrivera plus là.
4: Les trois quarts des 500 tonnes de moules ont été livrées du coup ce matin entre 6h30 et 7h. C'était déjà quasiment tout fini. Il y aura une nouvelle livraison dans la nuit. Ce sera vraiment plus minime cette fois-ci parce que c'est un petit peu plus compliqué ensuite d'accéder au centre-ville pour les énormes camions pour venir voilà, redéposer les moules fraîches. En attendant, ne vous inquiétez pas, tout a été bien installé dans des frigos au frais. Toutes ces moules sont conservées à 7 degrés, donc il n'y aura aucun souci pour les consommer tout ce week-end. Alors, on ne va pas se mentir, ça commence à sentir un petit peu la moule sur la grande place. Elles ne sont pas encore cuites, évidemment, c'est cuisson au dernier moment. Mais ça y est, maintenant, on commence à s'activer en cuisine pour préparer toutes les sauces. Donc, bien évidemment, ça va bientôt commencer à sentir le maroilles dans les rues de Lille pour, évidemment, les moules au maroilles. Et ces moules qu'on va payer cette année, à peu près les prix de l'année dernière, en fonction des restaurants, elles vont être vendues entre 16 et 18 euros. Des moules qui seront, encore une fois, bien charnues cette année.
1: Merci beaucoup Louise Adélaïde Boinard, en direct de la place Riour, pour parler de cette braderie, de la braderie de Lille, avec l'arrivage de moules dans les restaurants ce matin.
14: Et à 8h45, on s'intéresse au bilan climatique de l'été.
1: Oui, on vous explique les données révélées par Météo France hier. Une chose est sûre, nous avons vécu l'été le plus chaud jamais enregistré depuis le début des mesure en 1900. Mais alors, quelle est la situation dans le Nord et le Pas-de-Calais? On vous répond, on vous explique à 8h45. Côté ciel, eh bien, c'est gris.
14: Oui, c'est gris.
1: J'ai du mal à dire, je veux pas le dire.
14: Si, non, mais rassurez-vous, demain, il va faire beau, Charlotte, pour la braderie. Vous vous réveillez donc sous un ciel encore bien chargé hein, ce matin avec des averses qui sont localisées près de Dèvres ou encore de Boulogne-sur-Mer. Alors, cet après-midi, on aura beaucoup de vent avec des rafales jusqu'à 55 km/h enregistrées et prévues 23 à 26 degrés aujourd'hui. Donc, des températures plutôt douces et encore en hausse dans le détail. Vous aurez 21 degrés du côté de Dunkerque, on aura 20 à Calais. Si vous êtes à Arras, il fera 22 degrés et 23 pour Valenciennes et Cambrai. Je vous l'ai dit, ensoleillé et chaud. Ce week-end, on attend jusqu'à 28 degrés sur la braderie. À 8h35, on fait un point sur l'infotrafic. Il y a toujours cette densité de circulation sur l'A22 en direction de Lille. Ça ralentit notamment dans le secteur de Tourcoing et vous commencez à lever le pied à partir de Neuville-en-Ferrin pendant encore 10 minutes. Courage. Et puis, vous pouvez écouter ici Nord et de la musique, ça arrive.
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14: Pas facile. Est-ce que vous reconnaissez déjà? Oui, ça y est, elles arrivent, les premières notes de ce collector tombé pour la France, signé Étienne Daou.

0: pour la France, signé Étienne Daou.
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0: Vendredi 4 septembre, et ça va vous faire la journée. Les infos dénichées par la bande d'ici matin. Joyeux anniversaire à la Queen d'abord. Beyoncé a 44 ans aujourd'hui. Happy birthday, Beyoncé. Mundir Zougari de Koh-Lanta, 53 ans aujourd'hui. Connu pour ses répliques coup de poing notamment. On se souvient de cet épisode. Et puis, bon anniversaire également à Noé Boone. Oui, ce nom vous parle. Eh bien, c'est le fils de Danny Boone. Que s'est-il passé le 4 septembre 1838? Eh bien, une guerre des gâteaux, la guerre des pâtisseries. Nous sommes au Mexique. Plusieurs pâtisseries tenues par des Français sont pillées, dont celle de Monsieur Remontel. Et lui, il réclame dédommagement 600 000 pesos. Le Mexique, lui, dit non. La guerre entre la France de Louis-Philippe et donc le tout jeune Mexique est déclarée, soldée par la destruction d'un port, le port de Veracruz, totalement. Thomas, avec vous, on fête un autre anniversaire ce matin, c'est un cinéma.
3: Oui, les 30 ans du Kinépolis de l'Homme, qui est encore aujourd'hui, 30 ans plus tard, avec ses 23 salles de cinéma et ses 6000, 7000 sièges, c'est entre les deux le plus grand multiplex de France. Et oui, le plus grand multiplex de France est toujours dans la métropole lilloise. C'était déjà le cas quand il a ouvert

0: que ça n'a pas tué l'UGC, le Kinépolis, qui a donc été inauguré un 5 septembre. Il avait commencé déjà le 4 septembre la veille, donc il y a 30 ans. Inauguration ensuite le 5 septembre 1996, en présence d'un certain Pierre Tchernia. Ça, c'est le générique de l'émission Monsieur Cinéma, qui était animée par Pierre Tchernia, une des premières émissions de cinéma diffusées à la télévision française, sur l'ORTF en l'occurrence à l'époque, à la fin des années 60. Pierre Tchernia, qui était un monsieur bien connu pour le cinéma en France, et qui était donc présent pour cette inauguration, puisque c'était carrément le parrain du Kinépolis de l'Homme.
1: Merci beaucoup Thomas. Charlotte, vous avez repéré des vidéos sur la page Facebook d'un lycée du Nord.
2: Le lycée du Pays de Condé, à Condé-sur-Lescaut, a publié 4 vidéos sur ses réseaux sociaux, des vidéos réalisées par les élèves et les professeurs eux-mêmes pour expliquer que, oui, le téléphone portable est maintenant interdit dans les lycées, c'est une des nouveautés de cette rentrée scolaire, mais que ce n'est pas grave, on peut survivre sans son téléphone, on peut par exemple parler avec ses camarades, on peut s'amuser avec eux. Dans cette vidéo, par exemple, on voit un lycéen comme ça avec son portable à la main, il fait défiler des vidéos les unes après les autres, jusqu'au moment où, hop, son téléphone disparaît. Et il a maintenant dans les mains une raquette de ping-pong.
3: Alors, tu joues ?
4: Allez.
2: Et voilà, il part jouer au ping-pong avec l'une de ses camarades. Il n'a plus de téléphone dans les mains, donc voilà. Maintenant, il s'ouvre au monde, il peut être un petit peu avec ses camarades, exactement, et jouer. Et donc, c'est pas si terrible, hein. Au contraire. Il y a 3 vidéos du même genre sur la page Facebook du lycée du Pays de Condé. Et si vous voulez aller jeter un œil, hein, ça vaut le coup, c'est pas mal fichu. Hein.
1: Mais oui, puis en plus, c'est septembre bouge, donc c'est peut-être le moment pour eux aussi de se mettre un peu au sport, pourquoi pas.
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1: Et à 8h45, on vous explique. Et ce matin, Thomas, on vous explique le bilan climatique de l'été 2026.
0: Effectivement, puisque Météo France hier a dévoilé ce bilan, alors que l'été météorologique n'est pas encore terminé, mais les mois de juillet et d'août sont passés. Météo France l'a confirmé hier, nous avons vécu l'été le plus chaud jamais enregistré depuis le début des mesures en 1900. Sur 24 heures, la température moyenne en France a atteint cet été 24 degrés sur 24 heures, hein, c'est-à-dire en comptant les températures également de la nuit, c'est 3,6 degrés au-dessus des normales. Et cet été, nous avons eu 53 jours en vague de chaleur, chiffre inédit selon Météo France.
1: Alors ça, Thomas, c'est le bilan national. Que peut-on dire sur le Nord et le Pas-de-Calais ?
0: Alors pour le mois de juillet, j'ai repris les records de température. Là où il a fait le plus chaud, c'était le 29 juillet à Watt, 37 degrés 2 sur l'ensemble du mois de juillet. Nous sommes en moyenne 3 degrés 7 au-dessus des moyennes. Pour le mois d'août, les moyennes sont à peu près similaires, hein, on est dans ces zones-là aussi, mais avec des pics qui ont été plus intenses. Et notamment la journée du 14 août qui a été la plus chaude, 39 degrés ce jour-là à Roubaix, 38 degrés 9 à Douai, 38 degrés 5 à Lille. Il avait fait 38 degrés 4 à Arras, 37 degrés 9 à Valenciennes, Maubeuge, Saint-Hilaire-sur-Helpe. Donc un pic le 14 août. Et ce qui a marqué également ce mois d'août, c'est la durée de ces vagues de chaleur et la répétition. Parce que Roubaix et Saint-Hilaire-sur-Helpe, par exemple, ont eu chacune pour ces deux villes 9 journées à 30 degrés ou davantage au cours du mois. C'est-à-dire que c'était pas un pic comme ça une journée. On a eu plusieurs jours, 9 jours en l'occurrence, au-dessus de 30 degrés pour Roubaix. C'était 8 jours pour Douai et Lille, 7 jours pour Arras, Lillers, Maubeuge ou encore Seine-Vorde.
1: Et ce qu'on retiendra également du mois d'août, c'est le 2 salles 2 ambiances.

0: avec de fortes pluies.
1: Oui, autant en juillet, zéro pluie, autant au mois d'août, il y a eu des orages. Et en fait, on se retrouve dans les relevés météo avec des communes en pleine sécheresse qui ont des cumuls supérieurs au normal. C'est-à-dire à Watt, par exemple, à Radinghem, à Calais, à Douai, il a davantage plu au mois d'août cet été que lors des étés précédents, si on faisait des moyennes. Alors, c'était pas vrai partout, puisque Maubeuge, Lille, on est en dessous. Et surtout, le problème, c'est que si, certes, on a pu avoir des cumuls supérieurs, sauf qu'il a plu lors de forts orages, donc c'est-à-dire sur une période très courte, et sur des sols qui n'avaient pas vu la pluie pendant un mois, ce qui fait que ça n'a pas pu remplir de façon optimale les nappes phréatiques.
0: Merci beaucoup, Thomas. L'infotrafic à 8h48. Il y a toujours ce ralentissement en direction de Lille. C'est sur la 22 dans le secteur de Tourcoing. Vous ralentissez toujours à partir de Neuville en Ferrain et c'est toujours 10 minutes. Partout ailleurs, je regarde avec vous en direct. Eh bien, ça circule bien en cette veille de week-end globalement dans le Nord et dans le Pas-de-Calais. Mais si vous êtes témoin d'un événement, la ligne est ouverte. 03 20 55 89 89.
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0: Retour en musique, tiens, pour patienter dans les bouchons ce matin sur la 22. Jennifer, Mourir sur scène.

0: Nouveau, c'est signé Jennifer et c'est une reprise évidemment du titre de Dalida. Vous reconnaissez l'ambiance, oui. Vous reconnaissez aussi la célèbre foire au manège de Lille. Rendez-vous incontournable jusqu'au 27 septembre prochain sur le Champ de Mars, sur l'Esplanade. Et on accueille James Dragonnet. Bonjour.
1: Bonjour.

0: Vous faites partie du comité d'organisation de la foire au manège. Vous avez installé 70 manèges, que des attractions de pointe. Hein. C'est à Lille qu'il y a les meilleures technologies ?
1: Alors oui, la foire au manège de Lille est l'une des plus gros, la troisième plus grosse de France, et maintenant on peut dire qu'elle a son rayonnement à dépasser les frontières. Même d'Europe, c'est l'une des plus belles.
0: Est-ce qu'il y a des nouveautés cette année ?
1: Alors oui, cette année, en grosse nouveauté, nous avons la chance d'avoir l'Infinity. Il n'y en a que deux au monde. D'accord. C'est le seul de France. C'est un manège qui fait une rotation à 360 degrés sur lui-même, à 65 mètres de haut. C'est fabuleux. Donc c'est une chance de l'avoir à Lille cette année. Donc ça sera peut-être la seule fois qu'il sera là. Donc
0: faut en profiter. Donc,
1: oui,
0: quoi.
1: Faut en profiter, exactement.
0: Alors j'essayais d'imaginer là pendant que vous étiez en train de me parler. Décrivez-nous un petit peu. Il y a combien de personnes qui peuvent monter à bord de ce manège? Combien de temps ça dure? On a des harnais, bien sûr, évidemment, mais une rotation à 360 degrés. Est-ce que vous pourriez un peu imaginer un peu plus?
1: Eh ben, c'est un genre de balancier qui fait un tour complet sur lui-même.
0: Ah oui, d'accord. Oui,
1: c'est comme la pendule d'une horloge qui fait un tour complet.
0: Eh ben, je l'ai déjà vu d'ailleurs. Je l'ai vu passer entre deux rues.
1: Voilà, ouais, c'est ça.
0: Incroyable. Ça dure combien de temps le tour ?
1: Oh, le tour, je ne saurais pas vous dire exactement, mais
0: quelques
1: c'est le
0: minutes.
1: Temps de faire le tour complet. Ouais. Oui, ah oui, bien évidemment, quelques minutes. C'est le temps de monter jusque là-haut.
0: D'accord. Est-ce que vous avez une attraction préférée parmi toutes celles que vous proposez, parmi les 70 ?
1: Alors moi, je vous avouerai que je suis quelqu'un de plus tranquille. Moi, je préfère rester dans le traditionnel, comme la grande roue, les auto-tamponneuses.
0: Ouais, d'accord. Donc finalement, c'est pareil partout. Hein, les coordonnées les plus mal chaussées. Vous, les attractions de pointe, c'est pas votre truc.
1: J'en ai trop fait.
0: Ouais, c'est ça. Vous êtes blasé. Il y a la grande roue aussi qui a été relookée. Pourquoi ? C'était une question de sécurité, de confort ?
1: Alors oui, tout à fait. C'est histoire de renouveler un peu de se mettre un peu à la pointe. Et après, on est passé de 36 nacelles à 36 cabines fermées. Mmh. Donc déjà pour le confort, c'est mieux, et la sécurité, c'est on est gagnant dans les deux points.
0: Et puis, le manège le plus costaud cette année, c'est l'Infinity. Il y en a un autre ?
1: Ah, il n'y a pas que l'Infinity. Vous avez d'autres manèges qui sont à la pointe. On peut dire que la foire, c'est un genre de catalogue. Vous avez tous les derniers manèges qui sont là. Il y a la Bellevue Tower, c'est des chaises volantes à 80 mètres de haut. Après, il y a des incontournables comme le Power Max, comme le Breakdance. On est fourni.
0: Ouais, faire, en effet. On est dans l'ambiance, en fait, déjà ce matin, hein, dans Ici Matin. Au-delà des manèges, des sensations fortes, il y a aussi des spectacles, des animations en parallèle de tout ça ?
1: Alors oui, tous les week-ends, on essaie d'organiser des animations pour la famille. Par exemple, samedi prochain, le 13, il y a les Moss Drums, c'est un groupe de musique nocturne qui avec un joli spectacle à LED qui sera là samedi soir. Après, il y a des cavalcades de mascottes, tout ça. Donc oui, c'est vraiment familial, c'est pour tout le monde.
0: Alors vous êtes installé depuis quelques jours maintenant. Il y a quelques semaines, vous aviez lancé un appel aux Lillois pour monter les manèges. Comment ça s'est passé, cet aménagement ?
1: Eh ben écoutez, ça s'est très bien passé. Ils ont répondu présent, comme chaque année. Les Lillois, ils ont la fête dans le sang. Et non, on a eu beaucoup de monde, on a eu énormément de monde, trop de sollicitations.
0: Et comment...
1: Donc malheureusement, on n'a pas pu prendre tout le monde.
0: Oui, bien sûr, en effet, mais en tout cas, c'est beau de répondre à cet appel à chaque fois, chaque année, les Lillois qui se mobilisent pour vous aider. Comment on fait ensuite pour entretenir ces installations, des installations comme celle-ci ?
1: Alors, ces installations sont soumises à des réglementations parmi les plus sévères d'Europe. Mmh. C'est très rigoureux. Si vous voulez maintenant un manège comme l'Infinity ou comme la Bellevue Tower, c'est des manèges qui sont à la pointe de la technologie. C'est-à-dire que le matin, si le check-up n'est pas fait, le graissage, les vérifications, le manège ne démarrera pas à l'ouverture.
0: Ouais.
1: Le moindre coup de vent, selon lui, il y a un détecteur de vent là-haut. Ouais. Si la pression du vent est trop forte, le manège reste en sécurité, il ne démarrera pas.
0: Merci beaucoup, James, d'avoir été avec nous sur Ici Nord. Je rappelle que vous faites partie du comité d'organisation de la foire au manège.
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0: Allez, ce matin, cap sur la tomate avec le docteur Kirzek.
4: Bonjour à toutes et à tous. C'est le petit geste santé qui pourrait faire du bien à votre foie sans que vous ayez à changer toute votre alimentation. En tout cas, c'est ce que nous dit une étude italienne publiée dans une revue de nutrition qui suggère que manger une tomate par jour pourrait aider à réduire la graisse accumulée dans le foie. Alors, il y a beaucoup de nutritionnistes et même vous allez me dire, sans doute, c'est un légume qui est plutôt sain, la tomate, grâce à ses composés antioxydants. Mais ça peut être un allié pour la santé hépatique, c'est pas non plus un médicament miracle, c'est comme le thé vert hier. L'étude a été menée sur 79 patients qui avaient déjà une maladie du foie gras. Il y a un groupe qui a consommé 200 g de tomates crues et 50 g de sauce tomate. maison évidemment, et l'autre groupe qui n'avait pas de régime avec de la tomate, eh bien figurez-vous que le régime, le groupe tomate, a vu son taux de graisse hépatique diminuer de manière significative. Et ça, c'est important de le dire, cette amélioration s'est produite sans perte de poids notable. Ça veut dire que la tomate a agi directement sur le foie, et c'est pas par d'autres facteurs d'amélioration de la santé. Alors la maladie du foie gras, cette stéatose hépatique, c'est une accumulation anormale de graisse dans les cellules du foie. Il n'y a pas de symptômes, c'est souvent lié au surpoids, au diabète de type 2, à l'hypertension artérielle. Il n'y a pas de symptômes au début. Le problème, c'est que ça évolue vers une fibrose, voire vers une cirrhose, voire pire, vers un cancer du foie. Donc c'est vraiment une maladie silencieuse, mais qui serait très répandue.
0: La tomate est donc bonne pour nous. Merci d'avoir été avec nous ce matin. Bonne journée et bon week-end à Lille. Bonne braderie à tous.
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0: Ici matin, c'est fini, mais ça continue avec Ici, c'est vous. Bonjour.
7: Exactement.
0: Il y a quelqu'un ?
7: Oui, il y a quelqu'un.
0: Il y a Emmanuel Bordeaux.
7: C'est bonjour, moi.
0: Emmanuel.
7: Exactement.
0: Ça va, Manu ?
7: Eh bien, très bien. On est là pour la Braderie Lille 2026. On va en parler ce matin avec plein d'invités qui vont vous donner envie de redécouvrir un peu cet événement qui est un des plus grands événements européens. Et on est très fiers d'être la radio officielle. On vous souhaite une bonne journée. On vous retrouve dimanche, vous d'ailleurs, sur le terrain.
0: Oui.
7: À partir de quelle heure ?
0: À partir de 13h30. Je serai dans les rues.
7: Eh bien, très bien. Aux côtés des Lillois, des Lilloises et tous ceux qui viennent de partout en France et de l'étranger pour ce grand rendez-vous. Bonne journée à vous, bon week-end.
0: Et bonne braderie, merci.
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7: Il est 9h, c'est l'heure des infos avec vous, Thomas Schoeneur. Bonjour.
8: Bonjour Emmanuel.
7: Le maire de Lille réagit à la dernière enquête de la cellule d'investigation de Radio France sur les violences dans le périscolaire.
8: Oui, dès qu'un cas nous est signalé, nous suspendons l'animateur concerné, nous signalons les faits à la justice. Voilà ce que nous a dit Arnaud Deslandes ce matin, invité d'Ici Nord. Il nous a également confirmé ces chiffres dévoilés par nos collègues qui ont travaillé sur les 20 plus grandes villes de France sur l'année scolaire 2025-2026. 6 personnes ont été suspendues à Lille pour des accusations de violence sur le temps périscolaire. Dans 3 cas, il s'agissait de violences sexuelles, mais 2 de ces cas ont abouti à des classements sans suite. Les investigations sont toujours en cours pour le 3e cas. Tout est fait, dit Arnaud Deslandes, pour que les enfants aient l'école publique de la meilleure qualité et la plus sûre possible. À Saint-Omer, le début ce matin d'un procès qui se poursuivra encore toute la semaine prochaine. Le responsable d'un salon de tatouage d'Arras est jugé devant la cour criminelle du Pas-de-Calais, accusé de viol par 5 de ses clientes et d'agression sexuelle par 11 autres. Jean-Philippe Degnaud, cet homme âgé de 55 ans, est accusé d'avoir profité de son charisme et de son emprise pour abuser de ses victimes lors de séance de tatouage.
9: Il y avait déjà eu des plaintes 4 ans plus tôt, toutes classées sans suite. Mais en 2023, la justice a pris les choses au sérieux quand de nouvelles accusations sont parvenues aux enquêteurs. D'autant qu'un article de presse a libéré la parole. Eva, Suzy, Jessie, Julie, 21 femmes au total, toutes clientes de l'Empire Tattoo, vont décrire le même mode opératoire de Zach, le surnom de leur tatoueur, à qui elles étaient simplement venues lui confier une partie de leur corps pour le décorer et dont elles conservent gravé sur leur peau le souvenir de leur agression. Tout au long de l'enquête, Florent Martin a nié les faits, attribuant les dénonciations en cascade à des règlements de compte liés à des jalousies locales de la prospérité de son commerce et à la volonté des plaignantes de récupérer des dommages et intérêts. Déjà condamné en 2012 pour une agression sexuelle commise dans exactement les mêmes circonstances, Florent Martin risque cette fois-ci jusqu'à 20 ans de réclusion criminelle.
8: Jean-Philippe Deniau, sur la Côte d'Opale, a rendu flié un incendie hier soir dans un bâtiment du camping Saint-Hubert, un feu d'origine électrique qui a été rapidement maîtrisé. Il n'y a pas de blessés, mais 12 personnes, selon les pompiers, se retrouvent ce matin au chômage technique, 6 réceptionnistes et 6 personnels de restauration. Le groupe Rossel, propriétaire de la Voie du Nord, est entré en négociation en vue de racheter l'un de ses concurrents, le groupe Sud-Ouest, propriétaire du journal Sud-Ouest. Et si les négociations aboutissent, la nouvelle entité deviendrait le numéro 3 du secteur de la presse régionale, derrière le groupe Ouest-France et le groupe Ebra, situé dans l'Est de la France. En Ligue 1, le LOSC prend provisoirement la tête du championnat après sa victoire hier soir face à Toulouse. Une victoire 1-0 avec le tout premier but au passage d'Ayase Ueda, attaquant japonais qui a été recruté cet été. Lille qui l'emporte alors que les Dogs ont été dominés clairement par les joueurs toulousains. Les supporters peuvent remercier le gardien Berkeozer, auteur de 9 arrêts. La troisième journée de Ligue 1 se poursuit avec PSG Monaco à 21h ce soir. Lens reçoit Lorient demain à 17h15. En Ligue 3, un partout entre Valenciennes et Rouen, c'était hier soir. Et puis en Ligue féminine de handball également, hier soir, victoire à Nice des joueuses de Saint-Amand-les-Eaux, 27-23 pour le score final en faveur donc des nordistes. Emmanuel, on me dit dans l'oreillette que vous allez parler de la braderie là dans un instant.
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8: Et tout ce week-end encore une fois, puisqu'ici Nord est partenaire cette année encore de cet événement. Et bien avant de se mettre dedans, révisons un peu, Louise Adélaïde Boinard, la braderie de Lille en quelques chiffres, ça donnerait quoi?
10: Le premier chiffre et le plus important, c'est 34. 34 heures de Chine, de samedi 8h à dimanche 18h. Et il faut bien ça pour arpenter la centaine de kilomètres de trottoirs remplis de stands. Un parcours bien sécurisé. 640 blocs de béton vont le border, ainsi que 1570 barrières de sécurité. 600 agents de la ville seront mobilisés tout le week-end. La braderie, c'est aussi les moules frites et la fête. 500 tonnes de mollusques vont encore être dévorées dans des resto des food trucks. D'ailleurs, il y en aura 16. Et puis les terrasses vont s'emparer de la ville, tout comme les fêtards. Les bars et restos peuvent ouvrir jusqu'à 3h du matin, cette nuit, 5h même dans celle de samedi à dimanche. Et pour bien se remettre de sa soirée, il faudra s'hydrater. 17 fontaines à eau sont installées partout dans la ville. Et on le rappelle, messieurs, ensuite, on n'urine pas n'importe où. 56 urinoirs et 11 cabines WC sont ajoutées tout le long du parcours.
8: Louise Adélaïde Boinard, que nous retrouverons également tout ce week-end, puisque toute l'équipe d'ici Nord est mobilisée pour vous faire vivre encore cette édition 2026 de la braderie de Lille.
7: Alors, ce qui est très important, évidemment, c'est la météo de cette braderie. On commence par aujourd'hui, vendredi, pour l'installation. La matinée s'annonce encore bien nuageuse sur le Nord et le Pas-de-Calais, avec quelques averses parfois localisées. Du vent, 50-55 km par heure. Cet après-midi, amélioration progressive. Le ciel deviendra plus variable avec une alternance de passages nuageux et d'éclaircies. Température entre 23 et 26 degrés. Et donc, pour ce week-end, samedi, retour d'un temps bien ensoleillé avec un peu de vent et des températures entre 22 et 25. Ça, c'est parfait pour les bras d'eux. Puis dimanche, le temps sera encore plus agréable avec un grand soleil sur l'ensemble de la région. Températures qui grimperont entre 24 et 28 degrés. Il faudra mettre le beau chapeau ici Nord.
8: Et le short, on peut ressortir le short.
7: Exactement.
8: On l'avait rangé un petit peu là ces dernières semaines, mais c'est reparti.
7: Ça sera pour dimanche. Merci Thomas, bonne journée.
8: Merci et bonne braderie.
7: On refait un point maintenant sur vos conditions de circulation avec Serge à la préfecture. Bonjour Serge.
11: Bonjour Emmanuel, bonjour à tous.
7: C'est relativement calme ou on a encore quelques difficultés?
11: Non, c'est très correct. On n'a pas d'accident, pas d'incident à vous signaler. Encore quelques petites densités sur l'autoroute A22 dans les deux sens de circulation, à la fois pour aller sur la Belgique, secteur de Marc-en-Barreuil, le Mouveau, c'est une zone de chantier qui ralentit un peu la circulation, et dans l'autre sens également du trafic un peu dense entre Roncq et Bondu. Rien de bien grave, c'est chargé un petit peu sur la rocade nord-ouest, c'est également chargé encore un petit peu sur l'autoroute A1, sans vraiment parler de gros ralentissements. C'est les seules perturbations que je peux vous donner, Emmanuel.
7: Bah, tant mieux si vous êtes relativement court, Serge, c'est souvent bon signe. Bonne route à toutes et à tous. 03 20 55 89 89. Vous le savez, vous êtes nos yeux sur la route. N'hésitez pas à nous envoyer un petit message ou appeler Alex ce matin au standard.
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7: C'était l'hymne préféré de la jeunesse en 1978. Eh oui, Bubble Star avec Laurent Voulzy. Les paroles signées évidemment Alain Souchon et cette guitare qu'on reconnaît entre tous. Bon début de journée à tous, 9h07, vous êtes sur Ici Nord.

0: avec la petite nappe comme ça à la fin. Laurent Voulzy, Bubble Star.
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0: Et bonjour à toutes et à tous, bienvenue dans Ici c'est vous, votre émission au plus près de celles et ceux qui font vivre notre région. Et aujourd'hui, impossible de passer à côté de l'événement incontournable de cette rentrée, la braderie de Lille 2026. Lille se transforme en temple du chineur, à vous les bonnes affaires, mais surtout pendant quelques jours, la capitale des Flandres devient un immense lieu de rencontre et de convivialité. Et Ici Nord est au cœur de cette braderie, fier d'en être la radio officielle, parce que la braderie, c'est pas seulement les moules, les frites et les milliers de stands dans les rues, c'est aussi une formidable occasion de découvrir Lille, son patrimoine, ses quartiers, son architecture. Alors, où faut-il aller? Qu'est-ce qu'il ne faut surtout pas manquer? Quels sont les endroits incontournables à découvrir? Et surtout, qu'est-ce qui fait que la braderie de Lille reste un événement à part? Eh bien, réponse avec nos invités et surtout avec vous au 03 20 55 89 89. Même numéro si vous voulez nous laisser un message ou des vocaux sur l'appli WhatsApp Ici Nord. Antoine Barège, bonjour.
3: Bonjour Emmanuel, bonjour à tous.
0: Monsieur le directeur par intérim d'Ici Nord, Romain Roguet, bonjour.
4: Bonjour.
0: Soyez le bienvenu, directeur général d'Elo Lille Destination, l'office de tourisme de la métropole européenne de Lille. Antoine Barret, je le disais en préambule, on est très fiers d'être la radio officielle de cette braderie.
3: Depuis trois ans maintenant. Lille, depuis trois ans maintenant, effectivement, sur la place de l'Opéra.
0: Et on essaye évidemment de faire vivre tout ça à l'antenne, on en reparlera avec vous dans un instant. Mais d'abord, venez nous voir, parce que nous, évidemment, on nous écoute beaucoup, on nous voit très peu. Mais là, c'est l'occasion aussi de découvrir ici son univers et tout ce qu'on va proposer pendant ce long week-end.
3: Ouais, on ne brade absolument pas notre plaisir hein, ce week-end sur cette braderie de Lille. Alors effectivement, nous avons un grand village média avec La Voix du Nord et avec Ici Télé, ex-France 3, 400 mètres carrés, plus de 400 mètres carrés qui sont en train d'être installés sur la place de l'Opéra, où vous allez pouvoir chanter, vous allez pouvoir danser, puisqu'on aura des blind tests, on aura des karaokés, on aura des beaux cadeaux à gagner, avec des serviettes de plage Ici Nord, avec des cadeaux qui seront offerts par les partenaires Orange et Elo Lille. On va avoir des karaokés, vous allez pouvoir chanter, je sais que vous adorez Boney M, Joe Dassin, enfin...
0: Toutes les chansons qu'on joue sur Ici.
3: Exactement, ça va être animé à partir de demain matin, 8h, peut-être un peu plus tard, il y aura un réveil musculaire, ça sera important, jusqu'à dimanche soir, 18h, blind test, karaoké, Willy Rovelli, que vous entendez sur notre antenne, sera présent samedi, donc demain midi, de midi à 13h30, sur la scène de la place de l'Opéra, sur l'immense scène, et ensuite, l'après-midi, des blind tests, des karaokés, le soir, une émission pour Trouver l'hymne de la braderie, émission de France 3 qui sera diffusée sur toutes les antennes de France 3, France TV.
0: Présentée par Magali Ripoll, que nous aurons au téléphone tout à l'heure.
3: Exactement, avec Camille Serre, avec Jérémy Crédville et avec la chanteuse Héloïse qui seront dans le jury. Et puis soirée DJ samedi soir et puis dimanche rebelote, les blind tests. Nous, on prête la scène à nos amis de France Inter qui feront leur émission. On va déguster avec François-Régis Gaudry entre 11h et midi dimanche. Et puis l'après-midi, on danse et on chante, on fait la fête. C'est l'esprit de la braderie. Et voilà. On mange des moules.
0: Voilà. Et on a des beaux chapeaux ici aussi. Oh là là. Ça, c'est très important. Venez les chercher. Il y aura plein comme ça de goodies qui seront offerts tout au long du week-end. Passer de toute façon, c'est un passage un peu obligé devant l'Opéra.
3: Oui, à côté de la Grand Place.
0: Voilà, pour rejoindre après le Vieux Lille. Faut pas hésiter à faire une petite pause, venir chanter, chercher un cadeau.
3: Le chapeau 2026. C'est impressionnant. Hein, on me demande des chapeaux tous les jours.
0: Exactement. Ben, ça devient collector. Hein,
3: ah oui,
0: le
3: chapeau de paille. Et il va faire beau, normalement, puisqu'Elo Lille a commandé le soleil.
0: Exactement. Ben, j'en parlais dans le bulletin tout à l'heure. Parfait Antoine. Le petit pêcheur, on aime bien cette chanson. On se retrouve juste après pour le dispositif antenne d'Ici Nord, parce qu'on est tous sur le pont à partir de cet après-midi 16h.
3: Et vidéo.
0: Ça sera d'ailleurs avec votre serviteur. Allez Manon Lisa, le petit pêcheur, c'est la musique ensemble sur Ici Nord.

0: Manon Lisa, le petit pêcheur de moules, évidemment, pendant la braderie de Lille. N'hésitez pas à nous appeler, témoigner. On vous attend au 03 20 55 89 89.
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0: Braderie de Lille 2026 avec Antoine Barège, directeur d'Ici Nord. Antoine, dispositif antenne aux dimensions de cette braderie aussi. Hein.
5: Ouais, exactement. On a parlé tout à l'heure du dispositif sur la place de l'Opéra où on invite les visiteurs et les habitants du Nord-Pas-de-Calais à venir. Si vous ne pouvez pas venir, évidemment, vous pourrez vivre la braderie grâce à Ici Nord avec toutes les 20 minutes déjà des infos pratiques. Toutes les 20 minutes sur l'antenne, vous saurez où il faut passer pour venir à Lille, par exemple. Vous aurez les infos sur le trafic dans les trains. Bref, tout ce qu'il faut savoir autour de la braderie. Et puis ensuite, sur l'antenne, nous serons partout, aux quatre coins de Lille, avec nos baladeurs. Vous en serez, Emmanuel. Mais on aura plein de baladeurs. Agnès Delbar, Louise Adélaïde Boinard, Léa Oudouard. On aura également Guillaume Lemâtre, qui sera en baladeur. Louise Petit, Charlène Villemer, pour vivre l'intérieur de la braderie. Comment on brade, comment on négocie. Aussi les moules frites, évidemment, enfin tous les aspects de la braderie sur l'antenne à partir de 7h demain matin.
0: Et même cet après-midi.
5: C'est vrai que ça commence cet après-midi. Et ça commence cet après-midi dès 16h avec vous, Emmanuel.
0: Exactement.
5: Puisque les premiers antiquaires se sont installés sur l'esplanade. 16h, 19h, donc vous nous ferez vivre l'avant-braderie. On va s'échauffer. Ensuite, Willy Rovelli sera en dédicace au bateau livre. Il y a encore de la place. Si ça vous intéresse, vous nous appelez 03 20 55 89 89 pour assister à la dédicace de Willy Rovelli et puis pour écouter le podcast de Willy Rovelli, Hush Gobelin, qui a été fait à Lille avec ce lutin qui attire les enfants. Ça sera donc rue Gambetta à Lille. Demain, 7h, la braderie en direct jusqu'à 11h. On en a parlé de l'émission de Willy Rovelli. L'après-midi également, on déambule dans les allées de Lille. Et puis dimanche, pareil, si vous êtes chez vous, installé confortablement dans votre canapé à Dunkerque, à Maubeuge, à Hédin-la-Forêt ou à Saint-Paul-sur-Ternoise, vous vivrez la braderie. Mais pas que, puisqu'il y aura du foot également ce week-end. Demain, 17h15, Lens-Lorient et on sera évidemment au Stade Bollaert.
0: Voilà, avec d'autres chroniques aussi sur l'antenne, parce qu'on sait qu'il y a des gens, la braderie, ça les intéresse pas.
5: Oui.
0: Mais il faut pas les oublier non plus.
5: Exactement, il y aura le programme habituel. On va évidemment un peu bousculer les programmes sur Ici Nord, mais vous allez retrouver tout ce qui fait Ici Nord d'habitude le week-end, avec par exemple le grand agenda qui sera présent avec Bruno Béard.
0: Voilà, pour les autres manifestations, on pense notamment à la foire à l'ail d'Arleux, qui est un gros événement aussi ce week-end. On en parlera d'ailleurs avec Pépé. Antoine Barège, merci beaucoup. On vous laisse retourner travailler parce qu'il y a du boulot quand même pour
5: mais
0: cette braderie.
5: Je pense que tout le monde travaille bien pour cette braderie, mais c'est un vrai plaisir.
0: Ouais, parce qu'on aime cet événement, évidemment, et on en parle un petit peu côté organisation, et puis aussi du côté de l'accueil de toutes ces personnes. Alors 2 millions, 2 millions et demi, on ne sait pas. Romain Roguet, rebonjour.
6: Bonjour.
0: Directeur général d'Elo Lille Destination, l'office de tourisme de la métropole européenne de Lille. Alors le chiffre, alors c'était difficile à quantifier, on dit 2 millions ou 2 millions et demi?
6: Moi je dis 2 millions et demi.
0: Ouais, ben voilà, évidemment, selon la police.
6: Alors effectivement, quand on a autant de personnes dans les rues, c'est difficile de compter. En fait, ce qui va faire varier ce chiffre, ça va être le temps. Et là,

0: tu l'as dit, il va faire très beau, juste le temps qu'il faut, donc moi je dis 2,5 millions.
1: Alors, qu'est-ce que la braderie représente économiquement pour la métropole lilloise? Est-ce que ça, on arrive aussi à le quantifier?
0: Alors, les retombées de la braderie sont très importantes. En premier lieu, pour les hôteliers. Alors, vous pouvez encore trouver quelques chambres, mais grosso modo, c'est complet pendant le temps de la braderie. Donc, les hôteliers font le plein, mais aussi les restaurateurs. Et au-delà, tous les commerces, les transports, les activités culturelles, c'est un grand moment, ce temps de la braderie. Mais au-delà du moment de la braderie, c'est aussi un puissant levier d'image. Ça a un rôle essentiel dans la notoriété de notre destination, puisque ça permet de faire découvrir la métropole aux nouveaux visiteurs qui viennent. Clairement, ils connaissent et ils voient l'image conviviale et festive de notre territoire. C'est une vraie vitrine de notre art de vivre. Ça donne envie de revenir. En tout cas, nous, notre objectif, c'est de donner envie de revenir. On communique dès à présent à l'occasion de la braderie, par exemple sur le guide de la braderie qu'on fait avec la Voix du Nord. On annonce la saison gourmande qui arrive juste après, qui est là aussi une très bonne occasion de revenir.
1: Donc, est-ce que vous cherchez encore à attirer davantage de visiteurs, ou alors l'enjeu maintenant, c'est peut-être plus de maîtriser les flux et d'accueillir au mieux?
0: L'idée, c'est effectivement que ça se passe au mieux pendant la braderie et surtout que les gens reviennent après. C'est moins pendant le temps de la braderie qui attire en tant que tel, qui est l'enjeu, que d'utiliser ce moment comme étant vraiment l'image de ce que l'on peut vivre quotidiennement en fait dans la métropole.
1: Ouais, avec des propositions évidemment culturelles, plein de propositions dans cette ville et dans la métropole lilloise. On en reparle avec vous dans quelques instants sur Ici Nord.

0: C'est Bruno Mars, vous notez la date 6 mars 2027, concert exceptionnel. Il n'y aura que 6 dates en France, 6 mars 2027, au stade Pierre Mauroy.
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0: Toujours en compagnie de Romain Roguet, directeur général d'Hello Lille Destination, pour parler de ce flux incroyable de gens qui viennent tous les ans à cette braderie, qui viennent, on l'a dit, de la France entière. Peut-être pas du monde entier, mais en tout cas, nos voisins anglais, belges, néerlandais, ils sont très présents aussi. Est-ce qu'il y a un accueil un peu particulier pour eux ?
3: Alors, pour eux, et puis pour tous les touristes qui viennent nous voir à l'occasion de la braderie, on l'a dit, la braderie, c'est immense. La première des choses, c'est de savoir s'y repérer. Donc, pour ça, nous, on distribue les plans de ville aux abords des gares, hein, dès le vendredi et le samedi. Et au-delà, on a un stand sur la place du théâtre, en face de l'opéra, ainsi qu'au palais Riour. On vous invite à venir nous voir. On est sur le village média avec Nord, dès cet après-midi, samedi, dimanche. L'idée est de donner des renseignements sur la braderie, mais au-delà de la braderie, des activités complémentaires pour prolonger le séjour. Et puis, la braderie, c'est un moment sympa et festif. Donc, jeu de piste hein, qui est proposé aux familles pour découvrir la braderie différemment. D'ailleurs, si vous voulez découvrir différemment cette braderie, connaître son histoire, ce soir, on a deux visites guidées qui vous permettent de découvrir les secrets de la braderie. Et puis, vous faites gagner ces fameux chapeaux. Il y aura aussi les tote bags et le lit de destination.
0: Collector hein, cette année. Hein.
3: Exactement. On a changé d'approche cette année. On est dans une démarche beaucoup plus éco-responsable. Je ne sais pas si vous le savez, mais la destination est labellisée destination innovante et durable. Donc dans ce cadre-là, on se doit d'avoir cette démarche durable. C'est un sac éco-conçu avec du coton bio recyclé et surtout illustré par une illustratrice roubaisienne, Lucie Massard. Mais forcément, en quantité beaucoup plus limitée.
0: Quel conseil vous donneriez à un touriste qui vient pour la première fois à la braderie ? Parce que c'est vrai que même si on a un plan de la ville, les rues, on a du mal à les repérer quand même. Même nous, des fois. Moi, ça m'arrive des fois de me retrouver dans une rue, mais je suis dans quelle rue exactement ? Parce qu'on ne reconnaît un peu plus rien quand il y a ces 2,5 millions de personnes dans les rues. Ça serait quoi les conseils des gens, vous savez, qui nous écoutent ce matin et qui arrivent sur la capitale des Flandres, là hein.
3: Alors, nous, notre conseil, c'est de flâner. C'est pas forcément de chercher à aller à un endroit particulier, c'est vraiment de sentir cette ambiance. Après, il y a quand même quelques endroits qui sont à ne pas manquer. Par exemple, l'axe de la Chine, le circuit des brocanteurs sur le boulevard de la Liberté et puis Louis XIV. La braderie des enfants à la gare Saint-Sauveur qui commence dès samedi matin. Et puis, de manière un peu amusante, il y a un concours de mangeurs de moules, place Riour, dimanche.
0: Ça, je le note. Impeccable. Très bien, on en reparle avec vous, avec quelques nouveautés, puis quelques petits coups de cœur, évidemment. Et puis, on vous attend au 03 20 55 89 89. Souvenir de braderie, il y a quelques années. Souvenir de Chine incroyable. Vous aviez trouvé, voilà, un objet, et il valait... Ah, ça, c'est tout. On rêve tous de ça, évidemment, hein, l'acheter 1 euro, et puis que ça en vale 500 ou 600. Enfin, si vous avez ces souvenirs là, vous n'hésitez pas, 03 20 55 89 89. On refait le point sur vos conditions de circulation avec Serge à la préfecture. Rebonjour Serge.
4: Rebonjour Emmanuel, rebonjour à tous. Eh bien écoutez, globalement ça se passe plutôt bien sur nos routes. Hein. Seule chose que je peux vous annoncer, c'est une zone de chantier sur l'autoroute A22 en direction de la Belgique qui provoque un peu plus de 4 km de bouchons hein, entre Wascal et Mouveau. C'est une zone de chantier qui se fait que dans cette journée hein, autour de Mercambarail. La voie de gauche est neutralisée. C'est pas bien important, c'est du travaux d'entretien tout simplement. Et c'est la seule perturbation qui est gênante actuellement.
0: Ben c'est parfait, sinon en effet partout ailleurs ça roule parfaitement. Autoroute 1, petit coup d'œil.

0: sur la côte, sur la 16. Rien à signaler, vous ferez attention, il y a un peu de vent, jusqu'à 50 à 60 km par heure. Merci Serge.
1: À bientôt.
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0: Les Espagnols du groupe Mécano, une femme avec une femme sur Ici Nord.
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0: Toujours en compagnie de Romain Roguet, directeur général d'Elo Lille Destination. Vous êtes là pour accueillir eh bien, tout le monde entier, on va dire, avec ces plus de 2 millions de personnes qui vont arriver chez nous ce week-end. Et si vous êtes d'ailleurs sur la route, vous pouvez nous appeler. C'est la première fois que vous venez à la braderie, n'hésitez pas. Josiane témoigne depuis Seclin. Bonjour Josiane.
3: Oui, bonjour.
0: Soyez la bienvenue sur votre antenne, sur notre antenne.
3: Merci,
0: on vous écoute.
3: Beaucoup. En fait, il y a une vingtaine d'années, je suis allée à la braderie de Lille et j'ai trouvé un petit miroir que j'ai gardé dans ma salle de bain, une quinzaine d'années. Et puis un jour, en regardant l'émission à la télé, un petit miroir que j'avais payé, je ne me souviens plus, 2-3 euros.
0: D'accord.
3: Un charmant petit miroir. Et puis un jour, j'ai vu à la télé une personne qui vendait le même. Et ce miroir valait beaucoup d'argent. En fait, c'est un miroir de Mitte Expel qui habite à Lunel. Je ne sais pas comment ce miroir est arrivé dans le Nord, à la braderie de Lille. Et je l'ai vendu à Paris en 2003 à un fer conclu 900 euros.
0: Ah oui, quand même.
3: Oui,
0: ça c'est
3: une sacrée surprise.
0: Et là, c'était vraiment un petit coup de cœur visuel pour ce miroir.
3: Oui, parce que je l'ai gardé une quinzaine d'années à peu près. Et puis un jour, j'ai vu le même à la télé, qui était vendu bien cher.
0: Incroyable.
3: Je ne le savais pas, bien sûr.
0: Voilà, incroyable cette histoire,
3: comme
0: en effet.
3: Comme quoi, quelquefois, ouais. Coup de cœur vous rapporte de l'argent.
0: Voilà. Et vous continuez à chiner, du coup
3: Oui, bien sûr. tous les week-ends, les grandes braderies, les petites braderies, partout.
0: Qu'est-ce que vous recherchez, précisément?
3: Rien de spécial, c'est vraiment coup de cœur.
0: Voilà.
3: Quelquefois je rentre avec rien, quelquefois je rentre avec des choses inutiles, mais bon, c'était des coups de cœur.
0: Voilà, c'est ça. Et ça remplit la maison. Mais après, vous faites des braderies de l'autre côté, vous les vendez?
3: J'en fais pas beaucoup.
0: Parce que
3: deux par an, simplement, dans ma ville, c'est tout.
0: Voilà. Ben, c'est souvent le cas. Les chineurs, voilà, on accumule, et puis après, il faut vendre.
3: Roguet,
0: ça, c'est le rêve de tout chineur, ça, c'est de trouver le petit objet, là, 2-3 euros, et puis le revendre 900. Josiane, oui, là, bravo, voilà. Parce que ça, c'est. Vous faites des envieux, là, ce matin.
3: Oui. Voilà.
0: Romain, c'est ça qu'on attend quand on vient.
4: Ah ben c'est effectivement la bonne aubaine qu'a eu Josiane, c'est sûrement le rêve de tout le monde, le rêve et puis rêve que l'on peut réaliser en passant un bon moment. C'est ça la magie de la braderie.
0: Exactement. Et puis on va acheter quelque chose qui va nous servir à rien, mais on sera fait plaisir. Et ça c'est aussi important. Et puis on rappelle qu'à la braderie de Lille aussi on peut négocier les prix. Hein. Voilà, souvent on dit, c'est combien ça? 2 euros? Vous faites à combien? 1 euro, on peut aller jusqu'à 50%, il paraît. Je sais pas moi si c'est vrai ça, vous allez nous le dire. Si vous êtes exposant à la braderie de Lille, ils seront combien cette année, Romain Roguet? À peu près, c'est toujours la fourchette.
4: Plus de 5000.
0: Plus de 5000 personnes, voilà, qui vont vendre tout, et parfois rien. Moi, j'en ai déjà vu des stands où il y avait 2-3 choses, mais c'est pour le plaisir d'être là aussi, pendant ces 2 jours. Allez, on attend encore vos témoignages au 03 20 55 89 89. On revient dans un instant.
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0: Et on parle de la braderie 2026 sur l'antenne d'ICI Nord et avec vous au 03 20 55 89 89 si vous avez fait des bonnes affaires comme Josiane qui vient de témoigner. N'hésitez pas, toujours en compagnie de Romain Roguet, directeur général d'Hello Lille Destination. Encore des nouveautés cette année et on aimerait parler aussi de cette safe zone, cette zone sûre. Qu'est-ce que ça veut dire et ça s'adresse à qui exactement?
1: Alors la braderie, on l'a dit, c'est un moment où il y a beaucoup de monde. Ça peut être oppressant et puis on peut se sentir mal pour une raison ou une autre. La safe zone, elle est place de la République et c'est un endroit où justement, dans ce cadre-là, on peut aller. Il y a des bénévoles qui sont là pour écouter et ça permet de repartir du bon pied. Donc faut pas hésiter, si on se sent pas très bien, à y aller. Il y a aussi les différents postes de secours qui sont répartis sur toute la braderie.
0: Voilà, mais c'est important aussi, voilà, si à un moment donné, on sent qu'il y a trop de monde, il y a trop de choses, on parlait d'agoraphobie tout à l'heure un peu, ça peut arriver aussi d'être un peu dépassé par l'événement. On sait qu'il y a cet endroit où là, ça va être plus calme, on va pouvoir se reposer, discuter aussi un peu. Il y a des nouveautés aussi avec nos amis du Gallodrome. Il faut rappeler à toutes celles et ceux qui nous écoutent ce qu'est le Gallodrome pour la ville de Lille. Hein. C'est vraiment un endroit exceptionnel, j'ai envie de dire, avec des créations aussi tout à fait remarquables.
1: Le Gallodrome, effectivement, on connaît leur boutique, parce qu'on est tous passés devant et on a tous rigolé en voyant illustrations.
0: Leurs t-shirts, leurs suites.
1: Des grands détournements, les Dents de la Moule, Bruce Lille, voilà, on en a tous chez
0: soi. De mémoire.
1: Et donc, chaque année, ils font une illustration pour la braderie et cette année, c'est les 20 ans de ces illustrations. Donc, ils ont créé quelque chose d'un petit peu particulier, c'est une carte postale corrector et bien évidemment un t-shirt qui a été réalisé par Alexandre Menu qui est très sympa et nous en lien avec le Gallodrome on distribue justement ces cartes collector. Vous pouvez la retrouver, je vous disais, autour des gares. Vous nous repérerez facilement avec notre grand panneau sur le dos. Mais n'hésitez pas à aller aussi dans leur magasin.
0: Voilà, et ça, les cartes là, ce qui dit collector, ça veut dire qu'elles ont été imprimées à un certain nombre et il n'y en aura pas après. On sait que tous ces objets aussi, entre guillemets, publicitaires, qui représentent notre région, ils sont aussi collectionnés et vendus sur la braderie. Hein. Nous, on retrouve beaucoup de nos objets d'antan, de la radio, du temps où elle s'appelait France Bleu Nord ou encore, même avant, Fréquence Nord. Et ça, c'est aussi important parce que ces objets-là, il y a des vrais collectionneurs aussi pour ça. Hein.
1: Oui, et puis l'objet emblématique à collectionner pour la braderie, c'est bien évidemment l'affiche officielle de la braderie.
0: Voilà, qui cette année s'arrache encore un peu plus que les autres années, parce qu'on est allé un peu plus loin dans le concept.
1: Ah, cette année, on est allé loin dans le concept. Je salue les équipes créatives de la ville de Lille. Et vous ne pouvez la retrouver qu'à un seul endroit, c'est-à-dire chez nous, à l'office de tourisme, au Palais Riour, soit sur le stand. Vous la retrouvez bien évidemment aussi sur notre site internet. 5 euros et très important à dire, c'est tout l'argent est reversé au bénéfice d'une association caritative. Donc c'est une bonne action en plus que l'on fait en dehors d'avoir les clowns de l'espoir, en dehors d'avoir l'affiche collector chez soi.
0: Voilà. Après il y a les repas solidaires, il y a plein de choses qui sont organisées aussi pendant cette braderie. On en reparle si vous voulez bien avec vous au 03 20 55 89 89. Souvenir de braderie de Lille il y a 10 ans, 20 ans, 30 ans. N'hésitez pas à venir témoigner sur notre antenne 03 20 55 89 89. Vous laissez aussi un petit message sur le WhatsApp, c'est le même numéro. Pourquoi

0: Pourquoi tu restes avec Amel Bent sur Ici Nord?
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0: Et ben voilà, exactement. Belle transition, parce que cette scène ici nord, c'est aussi la scène de France 3. Et nous avons avec nous Magali Ripoll. Bonjour Magali.
4: Bonjour, bonjour à tous.
0: Demain soir, émission en direct avec ce concours avec plusieurs artistes pour élire l'interprète de l'hymne de la braderie de Lille. Magali Ripoll, on vous connaît évidemment à la télévision. Il me fait signe Romain Roguet. Évidemment, n'oubliez pas les paroles, hein, Romain. Bah,
4: ouais. mais alors ce soir, vous ne connaissez que les bons côtés.
0: Exactement. Mais alors ce soir, Magali, vous allez vous tremper dans le chaudron. Est-ce que vous êtes déjà venu à Lille et est-ce que vous êtes déjà venu à la braderie?
4: Alors je suis venu à Lille plein de fois et c'est pas ce soir, c'est demain soir, rassurez-moi, parce que ce soir je serai encore à Paris.
0: Oui, demain soir.
4: Si
0: demain soir.
4: Vous m'avez fait peur, j'allais sauter dans le premier train.
0: 20h35 précisément, je crois.
4: Bien sûr. Je suis déjà venu à Lille plein de fois, j'adore cette ville et ses environs et cette région, mais alors la braderie, pour moi c'est une grande première.
0: Voilà, grande première de présentation aussi seule d'une émission, si je ne m'abuse.
4: Oui, moi je serais très très entourée, mais effectivement, toute seule à orchestrer cet événement.
0: Alors, parlez-nous du concept de l'émission.
4: Alors le concept, c'est un télécrochet et on entend par télécrochet aussi le côté un petit peu à l'ancienne, parce qu'il y aura un applaudimètre. Le public va élire, ainsi que trois membres du jury. Ils vont être chargés d'élire, de trouver l'artiste, le groupe, la bande, la chorale qui va interpréter l'hymne de la braderie, parce que après de 1000 ans d'existence, la braderie n'a pas son hymne. Donc voilà, c'est le public qui va décider, avec les jurys qui sont Camissaire, la chanteuse Héloïse et aussi Jérémy Creudeville.
0: Voilà, exactement. Les locaux de l'étape avec évidemment une bonne ambiance. Et ça va être un peu sous toutes les formes. Ça peut être un chanteur, ça peut être une fanfare. Qu'est-ce qui va se passer demain soir?
4: Alors là, c'est surtout des groupes de chanteurs, ou en tout cas une partie des représentants d'un groupe, parce qu'il y a des groupes qui sont très très nombreux, ils ne tiendront pas tous sur scène. Ouais. Je crois même qu'il y en aura dans le public. En fait, il y a un peu de tout. Il y a une chorale que vous connaissez sûrement, qui s'appelle le Chœur du Nord, et qui est un des porte-drapeaux de votre région, et qui notamment est arrivé demi-finaliste au concours des régions, au concours des chorales pendant l'hiver dernier. Il y a aussi le U18 du Racing Club de Roubaix, donc ce sont des jeunes footballeuses, et le fan club du Welsh, voilà, qui vont

0: interpréter chacun des reprises avec des paroles transformées de chansons en hommage, en clin d'œil à la braderie.
1: Voilà, parce qu'on a nous aussi un festival du Welsh. Ça sera en novembre et ce sera avec Isinor. Comment vous appréhendez l'événement? Parce que c'est du direct, c'est très très rapide l'enchaînement de plateaux avec un public, mais vous allez halluciner, Magali Ripoll, hein, je peux vous le dire.
0: Oui, je connais. Alors c'est pour ça que je viens souvent vous visiter, parce que je suis vraiment, et c'est pas une légende, et je le dis, mais vous le savez déjà, et ceux qui nous écoutent le savent, le public du Nord, c'est vraiment quelque chose de dingue. Et j'en frissonne d'avance, parce que je viens du sud de la France, je suis née en Bourgogne, je sais qu'aussi le public bourguignon est très chaleureux, sur la côte ouest aussi, enfin voilà, mais très sincèrement, il y a un accueil, on n'est même pas arrivé que ça y est, la fête a déjà commencé, et ça, je le sais, je suis assez familiarisée avec ça, et je l'appréhende avec beaucoup, beaucoup d'enthousiasme, et surtout, je ne considère pas comme une pression le fait que ce soit en direct, parce que j'ai l'habitude de ça, j'ai l'habitude du spectacle, du live, et on jongle avec tout ce qu'on a en main, toutes les clés qu'on a en main pour que tout se passe bien, et s'il y a un couac, et ben c'est pas grave, et c'est ça que j'aime dans le côté live et direct pur. Après, bien entendu, il s'agit de bien rythmer ça pour que chaque artiste ait le temps de bien interpréter son titre et que tout se passe bien avec le timing imposé par la télé.
1: On a entièrement confiance en vous, Magali Ripoll. Est-ce que vous allez chanter, vous, un petit peu, alors?
0: Oui, mais j'éloignerai mon micro.
1: Ah, d'accord. Ouais, très bien.
0: Non, place aux autres, ça y est, je chantonne, je hurle parfois assez tous les soirs, donc c'est bon. Je pense que tout le monde connaît un petit peu ma voix. C'est très bien, je vais les épargner de ça.
1: Merci beaucoup. Donc demain soir sur France 3, 20h35, en live sur notre site, où on partage le studio avec France 3, Isinor.
0: Et oui, on va se retrouver.
1: Et le lieu de destination, on sera tous là aussi pour vous applaudir, vous soutenir dans cette ambiance exceptionnelle qu'est la braderie de Lille. Bonne journée à vous.
0: Merci à vous tous, au revoir.
1: Et Romain Roguet, merci, bonne braderie à vous. Vous êtes serein, vous êtes calme, de nature, hein, j'ai l'impression, mais aussi pour ce week-end.
2: Ça va super bien se passer. C'est la braderie. Tout se passe bien.
1: Voilà. Bonne conclusion. Merci à vous. Juste après 10h, ici ça marche avec quelqu'un qui a bien connu la braderie il y a quelques années. Une voix très célèbre de notre radio, spécialiste de la cuisine. Je ne vous en dis pas plus. Elle sera avec nous entre 10h et 11h. Bonne journée sur Isinor.

0: c'est bien ça pour attaquer un peu le week-end, moi je trouve. Electric Light Orchestra avec Let's Train to London. Il est 10h.
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0: Et c'est l'heure des infos avec Charlotte Schumacher. Bonjour.
2: Bonjour.
0: Le maire de Lille réagit à l'enquête sur le périscolaire révélée ce matin par la cellule investigation de Radio France.
2: L'enquête révèle que 6 animateurs du périscolaire à Lille ont été suspendus sur l'année 2025-2026. Tous sont soupçonnés de violences physiques, verbales ou violences sexuelles. Arnaud Deslandes confirme ces informations sur Ici Nord ce matin. On protégera toujours la parole des enfants, promet le maire de Lille. Entretien et enquête de la cellule investigation de Radio France. À retrouver sur notre site ici.fr. Un tatoueur installé à Arras est jugé aujourd'hui devant la cour criminelle de Saint-Omer. Il est accusé de viol et d'agression sexuelle sur des clientes pendant des séances de tatouage. Il y a 16 victimes. Cet homme de 55 ans a déjà été condamné en 2012 pour une agression sexuelle. Le maire de l'Homme, Olivier Caromel, claque la porte du Parti Socialiste. C'est à nos confrères de la Voix du Nord qu'il se confie ce matin. Il reste un homme de gauche, dit-il, mais après plus de 30 ans de militantisme, il estime que le parti est affaibli et qu'il navigue à vue sans parler de projet de société. Des mots qui étonnent la patronne du PS dans le Nord, Sarah Kerrich. Pour elle, la Fédération du Nord est l'une des plus actives en France.
0: 10h01, c'est un coup de pouce bienvenu pour toutes les femmes étudiantes à l'Université de Lille.
2: Elles peuvent dès maintenant bénéficier de 14 jours d'absence par an en cas de règles douloureuses et pas besoin d'apporter un justificatif médical. La mesure concerne aussi tous les étudiants qui souffrent de migraines chroniques ou en cas de deuil ou d'urgence personnelle. Si vous aviez prévu un week-end dans le sud ou en Corse au départ de Lille, vérifiez bien si votre vol n'a pas été annulé. Les pilotes Volotea sont appelés à la grève partout en France jusqu'à dimanche. Les syndicats réclament une hausse des salaires. Des vols vers Perpignan et Figari sont d'ores et déjà annulé aujourd'hui. Vous pouvez dès maintenant, 10h, réserver votre billet pour le concert d'Angèle l'année prochaine dans le Nord. La billetterie vient d'ouvrir sur le site du stade Pierre Mauroy. Prévente jusqu'à 18h. Le concert d'Angèle, c'est le 1er octobre 2027.
0: Ouais, faut prévoir, hein. Faut savoir ce qu'on fera un an, dans un an.
2: Ouais, mais si on est fan, mais on sait sûr qu'on veut y aller. Et alors là, faut pas traîner parce que je pense que ça va partir vite.
0: À mon avis, ça va être fini bien avant ce soir.
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0: Eh bien, c'est encore bien nuageux, hein, sur le Nord et le Pas-de-Calais, avec encore quelques averses ce matin. Cet après-midi, ça va s'améliorer progressivement, hein. Le ciel deviendra plus variable avec une alternance de passages nuageux et d'éclaircies. Quelques averses resteront toutefois encore possibles. Température agréable, 23 à 26 degrés, entre 50 et 55 km/h pour le vent qui pourra souffler en rafale, donc soyez un petit peu prudents. 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

0: Et de votre week-end.
1: C'est ça qu'on veut savoir.
0: Très important. Demain samedi, retour d'un temps bien ensoleillé avec un petit peu de vent et des températures entre 22 et 25. Ça, c'est vraiment parfait. Dimanche, le temps sera encore plus agréable avec un grand soleil sur l'ensemble de la région et les températures qui vont grimper jusqu'à 28 degrés. On va vivre a priori un début de semaine encore sous la chaleur.
1: Merveilleux.
0: Charlotte, je vous souhaite une bonne journée.
1: Et un bon week-end avec vous à la braderie.
0: Exactement. Et puis profitez bien de la braderie.
1: Quand même. Ouais. Bah oui, je vous rejoindrai samedi soir.
0: Cherchez quoi quand vous bradez, vous?
1: Non, juste à manger les moules frites.
0: Ah, c'est ça. Bah, c'est bien.
1: Que la nourriture.
0: Et bah, c'est parfait. Bah, continuez comme ça. Changez rien. Merci,
1: bonne
0: Charlotte.
1: Journée.
0: On regarde un peu ce qui se passe sur les routes. Eh bien, écoutez, pas grand-chose à signaler. Serge nous parlait tout à l'heure de travaux sur l'autoroute A22 dans le sens Lille-Belgique, entre Ouascal et Neuville-en-Ferrain. En effet, ça coince un tout petit peu dans ce secteur-là. Et puis, j'ai un petit ralentissement. Si tout de même, entre Anglo et Entière en Web sur l'autoroute A25 dans le sens Lille-Dunkerque. Si vous êtes dans le secteur, merci de nous appeler. C'est peut-être un accident, travaux, je ne sais pas. En tout cas, ça ralentit a priori. C'est un accident. 03 20 55 89 89.
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0: Dans quelques instants, on retrouve une aventurière de la cuisine. Mais d'abord, c'est l'aventurier avec Indochine. Je ne vous en dis pas plus. Elle a chaussé ses lunettes rouges. Vous la connaissez et on va l'entendre pendant une heure.

0: Indochine, l'aventurier sur Ici Nord. On fait un petit point sur vos conditions de circulation et merci beaucoup aux auditeurs d'Ici Nord. Votre réactivité exceptionnelle, 03 20 55 89 89. Je voyais un ralentissement sur l'autoroute A25 dans le sens l'île Dunkerque à partir d'Anglo. Eh bien, un auditeur vient de nous appeler et nous dit que c'est un véhicule en panne sur la bande d'arrêt d'urgence dans le secteur de Prémesse et c'est un effet de curiosité. Ça gêne pas la circulation, mais ça la ralentit un tout petit peu. Nos auditeurs sont formidables.
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0: Et aujourd'hui, nous recevons une femme que beaucoup d'entre vous connaissent pour sa voix, ses lunettes, son franc-parler, son accent et surtout son amour de la cuisine et du terroir du Nord et du Pas-de-Calais. Une femme de terrain qui a passé et qui passe sa vie à mettre en lumière celles et ceux qui font vivre notre région. Boulangère, avant de devenir foraine, restauratrice, présidente d'office de tourisme, organisatrice d'événements. C'est donc bien plus qu'une chroniqueuse cuisine que nous recevons ce matin, c'est une figure du patrimoine gourmand des Hauts-de-France que nous recevons dans Ici, ça marche, et elle s'appelle Pépé Lemat. Bonjour Pépé.
3: Bonjour Manu, quel plaisir et merci pour ce rappel de ma vie. Des hauts, des bas, et beaucoup de bonheur aussi, et beaucoup de passion.
0: T'en as fait plein de choses dans ta vie. On va se tutoyer puisqu'on se tutoie, puisqu'on fait une émission ensemble, déjà depuis 3 ans. Les bons plans de Pépé et Manu.
3: On n'a pas le melon. Hein.
0: Non, c'est tous les week-ends.
3: C'est dans la cuisine.
0: Exactement. Ça, déjà, premier truc de cuisine. Déjà, ton parcours, ta vie, ton enfance, t'es né où, Pépé Lemat?
3: Pépé Lemat, elle est née à Denain. Alors, mes parents avaient une boucherie chevaline à Denain. Ils travaillaient bien sûr beaucoup avec les mineurs parce que la viande de cheval est une excellente viande. Et donc, c'était rue des Androids. Les deux désirs, quand je leur en parle un petit peu, ils sont super contents de rappeler toutes ces souvenirs. 5 chevaux par semaine. Il faut savoir que les chevaux descendaient à la mine. Et donc il y avait des chevaux à manger.
0: Voilà. Ouais. C'est pour ça que tu nous donnes déjà une info sur l'historique de la gastronomie aussi dans le Nord. Pourquoi il y avait autant de boucheries chevalines? Parce qu'il y avait beaucoup de chevaux dans les mines.
3: Voilà. Et puis que c'est, je vous dis, c'était une viande qui était réputée et conseillée par les médecins avec la silicose et tout ça. Et il fallait manger du cheval parce que ça donnait de la force.
0: Voilà, avec beaucoup de fer dans cette viande.
3: Et quand on entend deux tonnes de saucissons, parce que c'était la tradition, donner un petit rond de saucisson aux enfants. Il n'y avait pas une maman qui rentrait dans la boucherie sans que les enfants aient leur petit rond de saucisson. Non seulement on en donnait, mais on en vendait beaucoup, beaucoup, beaucoup, le saucisson de cheval, le rouge, vous savez, là, bien rouge.
0: T'as un personnage très important dans ton enfance, c'est ta grand-mère.
3: Oui.
0: Marguerite.
3: Je suis née à Denain, mais j'ai passé 3 jours à Denain. Et ma mère, qui était une femme très coquette, a trouvé qu'un enfant, c'était vraiment du travail et très encombrant dans un commerce.
0: Ok.
3: Voilà. Et elle a donné, je dis bien donné, puisque sans être reprise, c'est donné. Elle m'a donné à ma grand-mère à Cattenières, alors un petit village qui est entre Caudry et Corbray, qui avait à ce temps-là, maintenant ça n'y a plus rien malheureusement, mais il y avait une grande usine de papier, là, les établissements Roland, où des milliers de personnes ont travaillé chez Roland. Et ce petit village était très très dynamique, et donc je suis allée à l'école jusqu'à mes 14 ans. Et ce que je voulais dire aussi, quand j'entends pour l'éducation maintenant, les parents, ceci, cela, et il faut savoir que mon école, elle était à 2 km de la maison. Et je partais le matin, je revenais le midi, pas de cantine bien sûr, je repartais midi à 14h, et puis je revenais le soir. Ça, c'est des kilomètres dans les jambes qui faisaient du sport, on n'avait pas besoin d'en faire plus, on avait notre dose. Et puis j'avais une grand-mère exceptionnelle qui nous apprenait le respect. Je dis nous parce qu'après ma grand-mère a pris mon frère, donc j'ai un frère, j'en ai qu'un, mais j'en ai un. Et j'ai continué à être très très bien avec ma directrice d'école qui s'appelait Mademoiselle Bourlon. Aujourd'hui, en 2026, vous ne pouvez pas savoir ce que j'ai encore, les frissons que j'ai encore de parler de Mademoiselle Bourlon,

0: qui était une femme directrice très dure, mais au moins très juste. Alors, Quatenière, après, bah.
1: Ouais, la suite, bah, on verra ça avec toi dans quelques minutes. Je crois que tu étais plutôt douée hein, pour les études. Et cette dame, justement, cette industrie, elle avait un petit peu repéré. Elle avait quelques ambitions pour toi. On va voir ce qui s'est passé un petit peu dans la vie de Pépé Le Mat. Ah, on la découvre un petit peu différemment ce matin. Dans Ici, ça marche. Et puis, on parlera de tes années braderie aussi. Ah oui.

0: Paris Touch avec Charlotte Cardin sur Ici Nord.
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4: En compagnie de Pépé Lemat ce matin. Pépé, sa vie, son œuvre. Ah oui, parce que vous l'avez vu à la télévision, vous l'avez entendu pendant de nombreuses années à la radio et aujourd'hui encore. Mais on s'intéresse un petit peu à sa vie. D'où vient cette passion quand même pour la gastronomie?
5: Cette famille, hein, parce que bon, j'avais un père boucher qui adorait faire la cuisine. Bon, maman non, mais ma grand-mère adorait faire la cuisine. Elle avait un jardin magnifique. Alors, toujours manger du local. Les commerçants, c'était les commerçants aussi locaux. On n'allait pas plus loin. Et puis, on avait de la volaille, on avait des viandes rouges. Bon, j'adore la bonne viande. Et puis, mon grand-père, mon oncle était marchand de bestiaux, maquignon. Alors vous voyez, c'était toujours pareil. Et tous les marchés se faisaient chez grand-mère, à une bonne table, ah oui, un bon coup à boire. Et puis vas-y, on tapait d'accord dans la main et l'affaire était conclue.
4: Et ben voilà, tout vient de là finalement. De là à se retrouver à la radio, à la télé, on va quand même aller un petit peu avant. Donc Quatenière, on a compris, avec ta grand-mère. Après, tu es devenue boulangère, parce que tu as épousé un boulanger.
5: J'ai épousé un boulanger. Bon, je cherchais du travail à 14 ans. Il ne faut pas oublier l'anecdote que mes parents ont divorcé entre-temps. Alors, vous voyez que dans la vie, il y a toujours de l'espoir. Et puis, donc, je n'ai pas pu continuer mes études parce que ma mère a refusé que j'aille à l'école normale à Douai. Donc, et que ma grand-mère a son grand désespoir, ainsi que mon père, de ne pas faire aller la petite Pépé à l'école.
4: Voilà. Pourquoi, d'ailleurs, on t'appelle Pépé, parce que ton vrai prénom, c'est René.
5: Mon vrai prénom, tu le dévoiles. Mais
4: je sais que t'aimes pas.
5: C'est pas possible. Non, parle plus de René.
4: Il fallait le dire au moins une fois dans l'émission.
5: Oui, alors, je vais dire pourquoi. Tu veux que je dise pourquoi?
4: Oui.
5: Dans mon village à Quatenière, il y avait trois René et c'était trois soulottes.
4: Ah, d'accord.
5: Donc, ma grand-mère, et mon père m'a appelé René parce qu'il a rencontré son copain, ils sont allés faire la Java. Il est allé à la mairie déclarer, et le copain a dit à mon père, tu sais, le cousin René éloigné, tout ça, il est décédé il y a quelques jours. Il n'a rien fait du tout dans sa soulographie de fête, de joie de naissance de son bébé. Eh bien, il a déclaré René Marguerite Marie-Louise.
4: D'accord.
5: au lieu que ma mère voulait à tout prix, parce qu'elle était fan de la reine d'Angleterre, elle voulait appeler Elisabeth. Bon, enfin, ceci dit, ma grand-mère a dit, c'est tout, c'est m'tchot pépé, c'est m'tchot poupée, ah, et ça a toujours été poupée. Mais j'étais la seule à l'école qu'on appelait par son surnom.
4: D'accord, et on t'a toujours appelé pépé,
5: toujours,
4: après, tout au long de ta vie. Donc voilà, pour ceux et celles qui ne savaient pas, c'est trop tard, mais on t'appellera toujours pépé, t'inquiète pas.
5: Bah oui, bah, et puis maintenant, il y a prescription, on ne va pas m'en faire pour ça, vous n'allez pas me faire pleurer, mais ça m'a fait pleurer bien des fois.
4: Alors Pépé, boulangère, ça c'était où? À Cambrai?
5: Alors à Cambrai, donc je suis partie, j'ai trouvé du travail après 14 ans, donc j'ai commencé à partir de 14 ans, prendre le train de Quatenière à Cambrai, et j'ai trouvé du travail pendant 18 mois, pendant 18 mois dans une boulangerie-pâtisserie, Le Moine, sur la place du marché couvert à Cambrai, et puis bah, j'ai fait mon boulot, ça m'a plu, j'ai adoré, j'adore d'ailleurs toujours ce métier, je leur dis bon courage, mais il faut tenir bon parce que c'est un métier merveilleux. Beaucoup de présence, bien sûr. Mais après, c'était un peu fatigant et on livrait le prise unique. Et ce directeur de prise unique, ayant certainement vu mes compétences très dynamiques,
4: oui,
5: m'a dit, si un jour vous avez besoin de travailler, n'hésitez pas, je vous trouverai du boulot. Et quelques temps après, il m'a passé un coup de fil et il m'a demandé si je voulais travailler, être caissière. Bah, j'ai jamais tapé une caissière de ma vie, de faire des touches et tout ça, je sais pas, voilà. Je suis la petite fille de la campagne. Eh ben non, je suis restée 18 mois caissière à prise unique. Ceci dit, j'ai toujours continué à la boulangerie et on est tombé amoureux du fils des patrons de la boulangerie. Monsieur et Madame Lemoine. Et puis, bah, je me suis mariée avec. J'ai eu trois enfants, trois beaux enfants, Richard, Eddie et Rebecca.
4: Voilà, on va accélérer parce qu'il y a plein d'autres choses à dire. Et puis, on va arriver aussi à un moment où tu t'es retrouvée à Lille, ouvrir un café tout près d'ici.
5: Oui.
4: Et tu auras des beaux souvenirs de braderie à nous raconter,
5: très
4: à mon
5: bon
4: avis, dans quelques instants, parce que c'était le but de ta venue aussi aujourd'hui. Dieu que c'est beau tout ça. C'est la chanson de Daniel Balavoine. Avant de retrouver Pépé.
5: J'adore.
4: Sur Ici Nord.

0: Et c'est beau avec Daniel Balavoine sur Ici Nord. Info route sur l'autoroute A16, on est dans le sens Dunkerque-Boulogne. Une poubelle est sur les voies dans le secteur de Marquise. L'autoroute A16 dans le sens Dunkerque-Boulogne. Attention, il y a une poubelle sur les voies. Secteur de Marquise, merci à Mathieu qui nous a passé un petit coup de fil au 03 20 55 89 89.
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0: En compagnie de Pépé Lemat ce matin. On déroule le fil de ta vie, Pépé, on va pas pouvoir parler de tout, parce que tu as fait beaucoup de choses. On t'a laissé là un petit peu du côté de la boulangerie, si on accélère un peu. Après, tu as changé de vie, tu es devenue foraine.
3: Ouais, je suis devenue foraine, j'ai quitté les Cambrais, avec des larmes, et de la joie au cœur, mais des larmes.
0: Qu'est-ce que tu vendais sur les foires ?
3: Alors j'avais la loterie Robert, ça s'appelait la loterie Robert. J'ai fait des grandes foires, des petites foires et tout ça parce
0: on que, gagnait des lots et c'est toi qui animais sur le.
3: C'était une loterie. Il y avait des numéros au tableau, il y avait des points et puis on pouvait additionner les points pour avoir un cadeau beaucoup plus important. Alors on faisait pour ceux qui ici dans la métropole, je faisais Tourcoing ou autre lot. Enfin, j'ai plutôt de souvenirs. Et puis, j'ai été très très bien acceptée dans la famille des Foras parce que c'est aussi des communautés.
0: Ah ouais.
3: Et un changement de vie.

0: radicale. Et puis, je m'y suis mise facilement au micro, parce qu'on parlait au micro. Et puis, de rencontrer du monde, toujours un peu.
1: Mais tu devais être exceptionnel quand même dans les foires avec ton micro en train d'animer une loterie, mais j'aurais bien voulu te voir quand même. On est obligé d'accélérer, malheureusement, vas-y. Pépé. Et là, tu vas vouloir te resédentariser, parce que ça marchait un peu moins bien, les foires.
0: Les foires, ça marchait en 81. D'un seul coup, tout a dégringolé. Les commerces et tout ça, c'était de plus en plus dur. Et je me suis dit, il faut que je me sédentarise. Et puis les enfants, rien n'est facile non plus dans ce métier. Et du coup, j'ai décidé de reprendre un commerce. Alors au départ, je ne voulais surtout pas ni un café, ni une brasserie, tout ça. Un petit restaurant peut-être, mais je voulais plutôt des vêtements, des choses comme ça. Et le hasard a fait que j'ai un ami qui m'a téléphoné un jour, puis qui me dit, écoute Pépé, j'ai trouvé l'affaire de ta vie. J'ai l'affaire de ma vie. Et la façon dont il m'a dit, j'ai dit, oh là là, qu'est-ce que ça, c'est un café ou un truc comme ça. Il me dit, je n'irai pas, c'est pas la peine. Pour en finir, j'ai pris contact avec lui. Enfin, j'ai pris son rendez-vous. Nous sommes arrivés 100 boulevard de la Liberté.
1: À Lille.
0: Et puis, j'ai vu le grand bâtiment. Et puis, j'ai dit, c'est ça? Non, il n'est pas question. C'est un café. C'était pas une brasserie, c'était un café. J'ai dit pas de café. Pour en finir, il m'a dit, arrête de faire ton sale caractère, comme d'habitude. Tu rentres avec moi, puis après, on verra. Et je suis rentrée, et la dame m'a sauté dessus. Puis elle m'a dit, c'est elle que je veux.
1: D'accord. Et t'es resté combien de temps? Alors, ça faisait café, et tu faisais de la restauration aussi. Hein.
0: Alors, café, donc c'était Janine Olotte, une femme exceptionnelle qui était là depuis 35 ans, et puis qui cédait. Et donc, ce bâtiment, avec beaucoup de travaux, je l'ai repris. Et j'ai repris ce café. J'ai tout de suite fait brasserie, parce que, sans la bouffe, c'était pas quelque chose qui m'aurait plu. Et je suis resté là pendant 12 ans.
1: Et c'était un endroit stratégique, parce que t'avais tous les gens de la préfecture, t'avais beaucoup de policiers, t'avais beaucoup de tout ça qui venait. Il va falloir aller sur les anecdotes, là, Pépé, maintenant.
0: Il faut savoir qu'on était j'étais juste en face du PC de réglementation de circulation, j'étais proche de l'annexe de la préfecture, j'étais devant aussi le siège de la région, j'en passais des meilleurs, alors c'était le quad, des toubibs, des radiologues et tout ça. Et Janine avait déjà fait un beau travail, parce que c'était une femme très conviviale, très, très aimable, très gentille. Elle avait déjà un bon noyau, comme je dis toujours. J'ai pris son moteur. C'est pour ça que quand on reprend un commerce, ça c'est une petite anecdote entre eux, ne jetez jamais les anciens, s'ils sont bons, gardez des choses d'eux, parce que vous avancerez plus vite.
1: Et tu faisais a priori le steak frites le plus cher de Lille?
0: Ah oui, bah oui, je faisais la bavette de à la pile, qui était, j'ai toujours pris la bavette, d'ailleurs quand ils prenaient des vacances, c'était à boucher qui était sur à Oisem, au grand marché d'Oisem, et je prenais que la bavette d'à la pile, une grosse bavette. Je me faisais d'un lit d'échalote environ 1 cm sur la bavette, flambé, de la crème et bien sûr des bonnes frites, toujours des frites fraîches et de la vraie salade. D'abord, j'avais marqué de la vraie salade, pas de la salade en plastique.
2: Et du gaviscon en dessert.
0: Et d'ailleurs, tu peux le dire, non,
1: Zef,
0: pas gaviscon.
1: Zef nous a rejoint, messieurs, dames. Ouais. C'est lui qui
0: a dit ça. Ils ne vous avaient pas besoin d'Alka-Seltzer, du tout.
1: Alka-Seltzer, c'est le nom d'un de tes clients, parce que tous tes clients, ils avaient un surnom.
0: Oui, beaucoup de mes clients...
1: Vas-y, fais la liste
0: oui, des gens qui voulaient pas trop faire parler d'eux et tout ça, bien sûr, mais qui faisaient comme tout le monde. Eh bien, je les avais appelés Alka-Seltzer, je les avais appelés Ferraille, Michel Ferraille, Marcel Lassu, des noms. Après, il y a des tu veux, Zef, tu veux, toi t'aimes bien un peu quand c'est sexuel.
1: Ça y est.
0: Eh bien, il y en avait un qui s'appelait Bite d'Ours.
1: Tiens. On va faire une petite infotrafic, tiens, pour détendre l'atmosphère. Bon, tout roule plutôt bien.
2: J'arrive et ça y est, ça déconne.
1: On la garde, celle-là, pour une promo. Hein. Ouais. Julie qui réalise l'émission, tu peux isoler cet extrait. Je te remercie. Sur l'autoroute A16, dans le sens Dunkerque-Boulogne, une poubelle sur les voies, donc elle bouge parce qu'il y a beaucoup de vent. Secteur de Marquise, merci à Mathieu de nous avoir envoyé cette info-là. Sinon, partout ailleurs, ça roule parfaitement, hormis la... Petit ralentissement dans le sens Belgique-Lille. Au niveau de Mouveau, il y a des travaux dans ce secteur-là sur l'autoroute A22, mais ça ralentit vraiment très doucement. Zef nous a rejoint.
3: Oui,
1: nous a
3: c'est
1: déjà
3: moi.
1: Rejoint.
3: Ouais, c'est
1: bah,
3: ça.
1: Bah oui, quand on entend le menu.
3: Je reste pas longtemps, rassurez-vous.
1: Ça va, Zef?
3: Ça va bien, ça va bien. Bon, salut Emmanuel, salut Terre tous de l'autre côté de la radio. Bonjour Pépé.
0: Ça va, Zef?
3: Ça va, ça va.
0: Un grand plaisir de vous retrouver
3: ah,
0: tous.
3: Ouais, moi, c'est vrai, ça fait du bien.
0: Ouais, chaud partout.
3: Mais dis donc. Alors, on est le 4 septembre, c'est le jour de la Sainte Rosalie. Connaissez la chanson?
1: Rosalie
3: chez ma bonne amie. Bah oui, on est dans le Nord, enfin, j'entends des chansons du Nord. Et alors, il y a un dicton, la Rosalie, j'aime bien, c'est, vous allez bien aimer ça. Une Sainte Rosalie humide, il n'y a pas de tonneau vide.
1: Ah, ça j'aime bien. Oh,
0: bah, c'est incroyable.
3: C'est un truc de fou.
0: Et il y a une Rosalie chez une carrette aussi. Hein.
3: Chez une carrette, avec une boîte pédalée. Et ça m'arrange parce que, vu le temps qu'il va faire, je me suis dit ça. C'est un jingle, ça fait un an que je l'ai fait chier avec.
1: Tous les jours, il ressort, même quand
3: mais j'ai rajouté quelque chose. Et voilà, donc voilà, le petit chaleur Pépé, puisqu'on en a à partager des souvenirs de braderie.
0: Oui.
3: Et bien, j'en ai un. Donc, j'ai là la braderie, quand j'étais au chaud, j'avais 14 ans, je faisais la braderie avec mes copains d'école. Bon, comme on avait 14 ans, qu'on était des ados, vous pensez bien qu'on pensait jamais à réserver. Hein, donc, à défaut d'emplacement de rêve, boulevard de la Liberté, par exemple, hein,
0: là, c'était vachement bien, la braderie.
3: Bah oui. On se retrouvait sur l'esplanade du Champ de Mars à la fin de la braderie. Voilà. Et puis, on avait décidé une année de vendre des crêpes.
1: On avait,
3: on avait fait un stand de baba cool comme on était, hein, tu vois, sac US et puis des vestes de treillis, quoi, et des patchouli. On faisait des crêpes dans une poêle qu'on aurait mieux fait de vendre à la braderie d'ailleurs parce qu'elle avait des trous sur le camping gaz que j'avais volé à ma mère. Et tout ça accroupi sur une couverture qui a pas pris feu par miracle déjà. Et comme on n'était pas tellement venu pour vendre, on a fini par manger les crêpes et vendre le camping gaz à ma mère et convertir la recette en bouteille de Jeanlin.
1: Tout ça est vrai et tout ça est totalement vrai.
0: Vous avez eu la chance de ne pas vous faire jeter par les faux rats qui vendent des crêpes et des
3: gaufres. À l'époque, on faisait ce qu'on voulait, la braderie. Chez les amis, c'était les années 80.
1: Puis il n'en a pas vendu, du coup.
3: Regardez, j'ai un jingle.

0: Et ouais, à la braderie, on vend du vent. Et c'est devant, c'est quoi?
1: Chez Duzef et chez Mi. Voilà, oui. Bonne braderie, terre tous et terre toutes. Nous, à cette heure, bon, bah, je suis pas venu pour accater le fond, hein, je suis venu pour parler du ch'ti qui gagne. Alors, les enfants, il va falloir appeler le 0320 55 89 89. Et vous aurez Alexandre au bout du fil, qu'on a bien essayé de refourguer dans un vide accueil.
2: Ouais.
1: Mais non,
2: ça n'a pas marché.
1: Ça n'a pas marché. Et qui vous sélectionnera pour le jeu. 5 candidats viendront faire une brocante avec nous. Ils seront soumis aux questions région, mots fléchés, chansons, cinéma, culture générale. Même de bouffe, des fois, on parle.
2: Ouais, ouais, ouais.
1: Et même calcul mental ou de la conjugaison. Allez, mettez chaud bradé, comme on dit ici. Sachez que le premier des 5 candidats qui aura marqué un point de plus ira sur le siège, qu'elle n'est pas prêt de revendre à la braderie, celui-là. Bon, ça fait un an qu'on l'a. On va le garder encore. Mais si un autre marque un point de plus que vous, ça fait ça. Ouais, parce que le siège est éjectable. Et là, récompense de tous ces efforts, j'ai 4 entrées dans un parc d'attractions de la région Hauts-de-France. Et aujourd'hui, c'est Denlis Park. Vous pouvez gagner 4 entrées pour aller à Denlis Park quand vous voulez.
3: Très sympa.
1: Ah, ah ouais. Oui, c'est très bien, Denlis Park. Le numéro, je vous le répète, c'est le 0320 55 89 89. Venez jouer au ch'ti qui gagne. Promis, rien ne sera bradé. Et attention, à ne marchande pas.
0: Eh oui.
1: Je préviens. Allez. Eh
4: oui.
2: Merci Zef.
1: Oui, pour la chanson. Salut Pépé, à bientôt.
3: Salut Zef.
2: Qu'on aura dans la tête,
3: bonne
2: évidemment.
3: Bonne braderie à tous.
2: Il est 10h36.
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0: Holiday avec Madonna sur Ici Nord.
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0: Toujours en compagnie de Pépé Lemat qui nous parle aussi de ses souvenirs de braderie. On en reparle avec elle dans un instant. Mais d'abord, j'accueille Christelle Sabarotz. Bonjour.
2: Bonjour.
3: Bonjour.
0: Pour nous présenter Baraka à Roubaix. Alors, c'est un restaurant, certes, mais c'est surtout aussi un lieu très convivial, solidaire et qui rassemble. Vous pouvez nous faire un peu le speech, un peu l'essence même de votre endroit, Christelle ?
2: Ben, en 3 minutes, ça va être compliqué, mais disons que la coopérative Baraka, c'est un lieu assez unique à Roubaix. D'abord parce que c'est le seul resto de Roubaix où on mange bio, local, les légumes du jardin là qui sont en train d'être cuisinés à l'instant où je vous parle pour le menu ce midi. Et puis, c'est aussi un bâtiment qu'on a construit qui est en bois, isolation de paille. Et on essaye en fait d'avoir l'empreinte la plus faible possible sur notre environnement et en même temps de transformer notre quartier, de participer à une forme de transition écologique et sociale dans notre quartier qui est un quartier très populaire à Roubaix, le quartier du Trichon, qui est pas très loin du centre, mais qui est un quartier qui a beaucoup souffert au fil des ans de la disparition des usines, etc. Et donc nous, on a créé cette coopérative et on y a installé ce restaurant bio au rez-de-chaussée. Et puis, au fil des ans, on a aussi créé un jardin partagé de l'autre côté de la rue et puis une ferme urbaine où poussent aujourd'hui des légumes qu'on peut cuisiner et que les gens peuvent venir acheter le samedi matin au petit marché du Trichon.
0: Donc maintenant, vous traversez la rue et vous avez les légumes pour le resto.
2: Et c'est même mieux, le maraîcher traverse la rue et nous les apporte.
0: Ah oui, en plus, il vous les dépose, vous êtes maligne en plus.
2: Ouais.
0: Alors, on parle beaucoup, c'est un terme un peu générique, mais Baraka, c'est aussi un tiers-lieu. Ça veut dire quoi exactement ça?

0: On a mis en place des activités, par exemple le 13 septembre prochain, le dimanche après-midi, c'est une après-midi jeu de société, c'est gratuit, c'est ouvert à tous. On peut aussi le 19 septembre venir participer au Café des Aiguilles, qui est un café tricot, couture, etc. Et puis on a aussi des apéro-sculptures le vendredi soir, et on essaye de donner que le bâtiment serve à la vie du quartier. Donc il y a un collectif d'habitants qui se réunit ici une fois par mois, il y a un Ripper Café une fois par mois. C'est ça, un tiers-lieu. En fait, c'est un endroit où l'idée n'est pas forcément de vendre, mais de participer à la vie collective.
1: Voilà, c'est fou parce qu'il y a de plus en plus de cafés qui ferment en France. On est obligé de recréer ces lieux-là. Baraka, l'adresse
0: est... C'est dur de venir à un café, un restaurant. Donc venez manger chez nous parce que c'est un endroit où on ne mange pas comme ailleurs ici.
2: Bon courage, et puis aussi, ce qu'il faut faire, c'est être dynamique et retrouver le sourire dans des endroits comme ça. Parce que si
0: retrouver le sourire enfin.
2: Oui,
0: on l'a déjà.
2: Mais oui, mais retrouver les gens viennent retrouver le sourire, viennent retrouver du dialogue, parce que malgré tous les réseaux sociaux, les ceci, cela, on ne se parle plus. Et si je me permets de prendre la parole, c'est parce que justement, j'ai un effet comme ça dans mon village, à La Couture, c'est un petit estaminet dans la maison du cul, qui a été créé par la municipalité et qui refait des petits spectacles, des soirées anniversaires pour les femmes et tout ça. Et ça marche du feu de Dieu. Les gens disent on est avec des humains. On parle, on chante, on rit, on boit un petit peu avec modération.
0: Exactement.
2: Voilà.
1: Eh bien, très bien. Merci, Christelle.
0: Mais on est au bar rue Sébastopol.
1: Ah, voilà, c'est ça.
2: J'essaierai d'aller vous faire un petit coucou.
0: C'est la question. Ah, avec plaisir. Venez-nous et on vous accueille avec grand plaisir.
1: Non, mais on passera peut-être vous voir même tous les deux pour la chronique et les bons plans de Pépé et Manu.
2: Voilà un bon plan de Pépé et Manu. Voilà la baraque. Puis en plus, on l'a deux. Hein. Ouais. Attention. Hein.
1: C'est vrai qu'on l'a un peu la baraque.
0: On vous attend maintenant.
2: Merci beaucoup.
1: J'ai votre numéro, Christelle. Baraka.
0: À bientôt alors.
1: À Roubaix. Et bravo à ces initiatives, ces gens qui essayent de refaire bouger un petit peu les choses. Oh là là, le temps passe tellement vite, Pépé. On écoute un peu de musique, on se retrouve après.
2: Oui.
1: Et puis tu nous donneras ton petit coup de cœur.
2: J'aurais
1: aussi
2: fait un confetti de ma vie dans cette braderie 2026, mais j'espère que je vous ai donné un petit peu de bonheur au cœur et puis aussi aux oreilles.
1: C'est pas fini, Pépé. C'était mon invitation là, c'est ton invitation avec Louise Attaque. À tout de suite.

0: Louise Attaque en 1998 avec ton invitation.
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0: En compagnie de Pépé Lemat, dernière partie avec toi Pépé. On va se retrouver évidemment ce week-end à 8h20, 17h15 pour les bons plans de Pépé.
8: Et Manu.
0: Exactement, on est tous les deux. Et ce matin aussi, dans une version un peu différente, on parle de ta vie et on parle de la braderie aussi parce que tu as été pendant combien d'années tenancière de bar
8: 12 ans au 100 boulevard de la Liberté à Lille. Et puis c'était formidable. C'est des années où il y a des dizaines, des centaines d'anecdotes qui font chaud au cœur, parce que il faut savoir, la braderie, c'est vrai, c'est un casse-tête chinois, comme je disais toujours, pendant trois semaines, un mois avant la braderie, parce qu'il ne faut pas oublier les commandes de moules, mais avec pas n'importe lesquelles, faire attention, ce dont on va avoir besoin, les frites, les huiles, le gaz, l'électricité, après les brasseurs, et t'en veux combien? Eh ben, 50 fûts, 60 fûts, 80 fûts, ouais, mais si j'en manque.
0: Combien tu passais de fûts de bière pendant la braderie, à peu près?
8: Centaines. Voilà. Et alors, moi, j'avais fait une coopérative avec mes collègues, parce que je dis toujours, pour faire des métiers comme ça, c'est que des collègues, c'est pas
0: des concurrents,
8: pas du tout. Genre, on était 5 et on commandait à notre brasseur la totalité des fûts pour avoir de la gratuité.
0: Ah, ces petits conseils, tiens, voilà. Si vous avez des voisins qui font des billes de boissons également. Bon. T'as des anecdotes comme ça qui te reviennent, surtout les nuits. Hein.
8: Ah oui. Alors les nuits, la première braderie que j'ai faite, ça c'est rigolo, parce que j'ai dit à mon brasseur, il faut me donner des verres en fonction des marques de bière. Je déteste boire une bière dans un verre qui ne lui appartient pas. Alors il me dit, bah, tu vas pas faire ça à la braderie, tu ne sais pas ce que c'est et tout. Je dis, moi je veux respecter les gens, je veux des verres qui correspondent à la boisson. Alors, il me dit, je vais t'en donner un peu. Alors, il m'en donne 2000.
0: D'accord.
8: Une paille. Et puis, il me dit, mais fais quand même attention, tu vas voir. Eh bien, je peux vous dire que j'ai compris ce qu'il m'avait dit, parce que même pas une journée de braderie, je n'avais plus, qu'il me restait quoi, une dizaine de verres.
0: Sur les 2000 qu'il t'a donné.
8: Voilà, tout avait été emporté.
0: C'est un peu emprunté. Le sport national aussi de la braderie. Hein.
8: Emprunté. Mais bon, ça existe encore comme ça. Alors du coup, après, on a eu des bacus. C'est pas un poli, hein, c'est des verres avec un derrière-plan. Voilà. Bon, alors après, un truc extraordinaire qu'on était heureux comme tous, c'était que pendant la nuit, il y a toujours des anecdotes extraordinaires. On avait le nain. Il y avait un nain à Lille. Je ne sais pas s'il existe encore, mais c'était extraordinaire. Il devait avoir à ce temps-là une trentaine d'années. Et puis, tous les nuits, chaque braderie, il venait dans la nuit, vers 4h du matin. J'avais des grandes baies vitrées, se collait contre la baie vitrée et il descendait son pantalon.
0: D'accord, c'était le rituel.
8: C'était le rituel.
0: Il y avait le nain qui passait.
8: Alors première fois on a fait oh non, et puis après chaque année on avait droit au spectacle.
0: D'accord.
8: Et quelque chose qui a été merveilleux en musique, une nuit, une autre année, on a eu les Los Machucambos. Ils étaient 3, 4, je ne sais plus où ça, je ne me souviens plus bien, avec guitare et tout ça, grand chapeau, tenue et tout. Et ils sont restés 3 heures avec nous pour faire de la musique. Je ne les avais pas commandés.

0: rien du tout. Et je peux vous dire que les clients, pendant des jours et des jours et des mois, s'en sont souvenus parce que c'était un spectacle. Après, on a fait le chapeau, on a distribué le chapeau pour avoir la petite aumône de merci.
1: C'est une partie des souvenirs de Pépé Le Mat pendant cette braterie qu'elle a connue pendant une dizaine d'années. Je te remercie d'être venu ce matin. C'est la fin de l'émission. Pépé, tu ne peux pas rajouter quelque chose?
0: Si, une tonne de moules à chaque braderie. C'était merveilleux. Et puis alors, des frites, n'en parlons pas. Et le lundi, s'il vous plaît, moi, je mettais tout. Je mettais des tables dehors. Et puis, on mettait tous les restes, tout ce qu'il y avait comme reste, les boîtes, tout. Il ne restait plus rien du tout. On faisait tout. On lavait tout au jet. Et on donnait tout le lundi. Qui voulait venir manger ne payait rien du tout. Ne payait rien en boisson ni en repas. Et puis, on finissait les restes. Et c'était formidable. Après, un grand coup de jet. Et merci aussi aux poubelleux qui venaient nous faire un travail extraordinaire. Et bonne braderie à tous. Profitez-en. C'est merveilleux. C'est la vie.
1: Merci Pépé d'être venu ce matin.
0: Merci à toi Manu.
1: De façon un petit peu différente. La musique, c'est avec les Épines de Cœur et le nouveau Vanessa Paradis sur Ici Nord.

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1: On part dans les Charentes maintenant avec quelqu'un qui a gagné à l'euro-million, mais il n'a pas tout dépensé, écoutez.
2: Imaginez un instant, vous gagnez à l'euro-million et l'une de vos premières dépenses sert à rénover l'école de votre commune.
3: Ben c'est une super idée.
2: À Saint-Michel, en Charente, une famille a remporté 50 millions d'euros à l'euro-million en 2009. Depuis ce jour-là, ses habitants qui veulent continuer à rester anonymes offrent chaque année un chèque de 80 000 euros pour payer la cantine des enfants du village. Sauf que désormais, ils souhaitent que cet argent serve à rénover l'école. Les explications de la maire de Saint-Michel, Fabienne Gaudet. Godichaud à notre reporter Pierre Marzin.
4: Oui, c'était vraiment le souhait qu'ils ont exprimé de dire, bah, écoutez, c'est 80 000 euros, pourquoi ne pas les investir? Pourquoi ne pas vous aider? Et bien évidemment, nous contribuerons nous aussi à compléter cette manne, hein, toujours ce don, pour pouvoir améliorer nos écoles, nos salles de classe, nos salles de vie, nos cours et voilà.
2: Gagner à la loterie et en faire profiter tout son village, ici en Charente, ça marche, mais vous, tiens, qu'en pensez-vous? J'ai posé la question à Bénédicte.
5: Mais ce qui est bien, c'est de pouvoir partager l'argent, ne pas que prendre pour soi et développer des projets pour des écoles.

0: et pour l'avenir de la France, les enfants.
1: Et puis il y a aussi Brigitte qui salue également l'initiative, surtout après les épisodes de canicule de ces derniers mois et aussi le manque d'équipement de nos écoles.
2: C'est très bien parce que l'été, il n'y a pas trop de clim et tout ça, donc pour les enfants, ce sera génial. Peut-être mettre de la verdure, mettre... pour le bien-être des enfants, c'est une très très très bonne idée.
1: Parlons-nous honnêtement, entre nous, vous gagnez 50 millions d'euros. Alors, vous achetez une maison au bord de l'océan, un grand appartement en ville, vous voyagez, mais est-ce que vous donnez autour de vous? Écoutez les réponses de Bénédicte et Brigitte.
0: Je paye mes dettes et j'aide les gens autour de moi qui en ont besoin. Et puis un petit peu mettre de l'argent pour la santé aussi. Comme on ne sait pas si on aura beaucoup de choses à payer dans l'avenir, donc il faut toujours avoir un petit peu de pécule.
2: D'abord, égoïstement, je donne à mes enfants. Et s'il en reste, oui, moi, je serais plus vers les restos du cœur et tout ça. Ouais, j'aimerais bien aider les gens dans le besoin et tout ça.
1: À Saint-Michel, le jackpot remporté par ses euros gagnants continue, des années plus tard, de profiter aux enfants. Comme quoi, parfois, gagner à l'euro million ne change pas seulement une vie, ça peut aussi changer celle de tout un village.
3: Qu'est-ce qu'on fait, Agnès, si on gagne à l'euro million, nous ?
4: Moi, j'ouvre un sanctuaire pour tous les petits chiens et les petits chats qui sont abandonnés à la
3: ligne. Oh, vous y avez déjà réfléchi, c'est pas mal. Ouais. Bon, en tout cas, déjà, on va
4: mon mari divorce.
3: D'accord. Bon, pour l'instant, on fait gagner des cadeaux.
4: Oui, ça sera 4 invitations pour le parc Bagatelle. Pour le parc Dennis Park. Il me semble. Aujourd'hui, vérification.
3: Si Zef nous l'a dit.
4: Zef, dans quelques instants, 03 20 55 89 89. Bagatelle, c'est en début de semaine. Dennis Park, c'est en fin de semaine et c'est dans le ch'ti qui gagne. Merci Emmanuel, on vous retrouve à 16h pour la braderie.
3: Exactement. Bonne émission.
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4: 11h, on fait un point sur l'actualité. Le journal est présenté par Juliette Penn. Bonjour Juliette.
6: Bonjour Agnès, bonjour à tous.
4: Début du procès ce matin d'un tatoueur d'Arras soupçonné d'avoir violé et agressé sexuellement plusieurs de ses clientes.
6: Oui, il comparaît en ce moment même devant la cour criminelle de Saint-Omer pour 5 viols et 12 agressions sexuelles. Des agressions commises lors de séances de tatouage dans son salon à Arras. Cet homme de 55 ans a déjà été condamné pour des faits similaires par le passé. Après les révélations de la cellule investigation de Radio France sur des violences dans le périscolaire à Lille, le maire Arnaud Deslandes a réagi au micro d'ici Nord ce matin. Il a confirmé ces chiffres. 6 animateurs suspendus, 3 pour des violences sexuelles. Arnaud Deslandes assure que tout est fait pour que les enfants aient l'école publique de la meilleure qualité et la plus sûre possible. Après des tirs sur une maison à Tourcoing dans la nuit de samedi à de dimanche à lundi, 3 Belges ont été mis en examen par le parquet de Lille. Des mises en examen pour association de malfaiteurs. Ils sont soupçonnés d'avoir préparé un homicide en bande organisée. La façade d'une maison à Tourcoing avait été retrouvée criblée de balles. Il n'y avait eu aucun blessé.
4: Le gouvernement au chevet des agriculteurs.
6: Oui, au chevet des agriculteurs, plus d'un milliard d'euros seront débloqués. Qui a annoncé ce matin la ministre de l'Agriculture, Annie Genevrard, de l'argent versé aux agriculteurs après les pertes nombreuses de cet été encore à venir dues aux sécheresses et aux canicules à répétition justement de cet été. Plus que quelques heures avant le top départ de la braderie est déjà un air de fête dans l'île ce matin. C'est près de 400 tonnes de moules qui ont été livrées dans les restaurants du centre-ville. Le top départ de la braderie, c'est demain à 8h. En Ligue 1, le LOSC prend provisoirement la tête du championnat après sa victoire hier soir à Toulouse. Une victoire 1-0, la troisième journée de Ligue 1 qui se poursuit aujourd'hui avec ce soir PSG-Monaco. C'est à 21h. La météo, Agnès, il fait chaud aujourd'hui.
4: C'est agréable, mais il y a quand même quelques petites averses faibles qui sont annoncées dans l'après-midi. Ça devrait quand même passer assez inaperçu dans la ferveur et la fièvre que vous venez d'évoquer, Juliette, autour de la braderie qui débute certes demain à 8h, mais en fait qui a déjà débuté dans la tête de beaucoup de monde. Hein. Les températures au meilleur de ce vendredi, jusqu'à 24 degrés dans le Cambrésis, 23 dans l'Avesnois, 21 du côté de Malo-les-Bains, 22 à Tourcoing ou encore Roubaix, 21 à Hazebrouck ou Bailleul. Voilà pour cet après-midi.

0: après-midi. En ce qui concerne le réseau routier autoroutier du Nord et du Pas-de-Calais, ça se passe plutôt bien. Rien à signaler sur le réseau 03 20 55 89 89. On continue de faire la route ensemble. Merci beaucoup Juliette, on se retrouve pour le journal de midi.
1: À tout à l'heure.
0: À tout à l'heure avec grand plaisir. Merci d'être avec nous. Vous êtes prêts à jouer? Ça tombe bien.
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0: Et on commence en musique tout de suite avec Simple Minds. On se retrouve juste après pour le ch'ti qui gagne. 03 20 55 89 89.

0: Don't you forget about me, Simple Minds, votre radio ici Nord, votre radio de vos chansons préférées, mais aussi votre radio des parcs d'attractions, puisqu'en ce moment, dans le Ch'ti qui gagne, on vous offre 4 entrées pour des parcs d'attractions. Aujourd'hui, ça sera pour Dennis Park.
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0: Donc vous connaissez déjà le cadeau, c'est le truc principal. Il nous faut 5 candidats au 03 20 55 89 89. Il nous faut surtout des candidats qui ont avec eux en tête les règles du jeu. Voilà pourquoi nous invitons le grand maître des règles du jeu venir. Zef, comme tous les jours, est à mes côtés pour le Ch'ti qui gagne. Zef, bonjour.
3: Bonjour.
0: Et donc on vous écoute pour les règles du jeu.
3: Vous voulez les règles? Je vous les donne. Alors la règle du jeu...
0: C'est bien. Ça commence bien.
3: Bah, écoutez, on m'a dit... Il faut dire les règles. Je dis les règles, bah voilà, je dis les règles. La règle du jeu de Ch'ti qui gagne est la plus simple du monde. On doit rester le plus longtemps possible dans le jeu avec le nombre de points qu'on a marqué.
0: Oui, voilà. C'est ça.
3: Ça se passe comment? Facile. On marque un point, on s'installe sur un siège qui est éjectable. Voilà.
0: Mais pas tout de suite.
3: Et donc, si un candidat marque un point de plus, ça fait ça. Et ainsi de suite jusqu'au cinquième candidat. Si jamais les quatre candidats d'après ne marquent pas le nombre de points que vous, bah vous gagnez. Voilà. C'est les règles. Si j'ose m'exprimer ainsi. Et pour jouer avec nous ce jour de l'an 2026, le quatrième du mois de septembre, je vais essayer de vous le dire sans avoir d'orgasme involontaire.
0: Oh non.
3: Mais vous savez combien je suis excité à l'avance de vous faire plaisir avec ce magnifique jingle qui signale ma présence.
4: Si on se faisait un petit pas de deux, juste un tout petit pas de deux.
3: Et oui, vous l'aurez compris, c'est l'heure du Ch'ti qui gagne, l'heure des animateurs les plus sexy et qui sont très contents de faire de la radio pour continuer à le dire, prennent le micro pour lancer le jeu. En cette journée mondiale de la santé sexuelle, nous allons emballer 5 candidats. Nous allons en amener un jusqu'au 7e ciel même. Et comme disait si bien cette magnifique chanteuse en cette journée de la santé sexuelle... Oh, Julie, c'est malin. Oh, franchement, franchement, c'est pas bien. Alors, pour jouer au Ch'ti qui gagne, nous allons viser la lune, enfin. Non, ça vous dit rien, vous. Donc, pour jouer au Ch'ti qui gagne, nous allons sélectionner 5 candidats. Il n'y a que Julie qui a compris. Parmi tous ceux qui nous auront appelés
0: au Ch'ti. Si, j'ai compris, mais je ne vais pas le ressouligner en rouge,
3: bah,
0: peut-être.
3: Bah, si, c'est bien. Pour nous appeler au 03 20 55 89 89, la hotline. Et vous aurez Alexandre. Si vous voulez avoir les agents d'accueil les plus hautes de la région, appel au 03 20 55 89 89 et vous emmènera dans le studio B comme Bézodrome.
0: Oh,
3: pour
0: non
3: jouer, c'est plus simple que de mettre un préservatif parce qu'il faut sortir couvert.
0: Oh,
3: vous aurez
0: Dieu.
3: Des questions région, mots fléchés, des questions culture générale. Avec qui couche Lady Châtelet en secret?
0: Avec son garde-chasse.
3: Son garde-chasse, la sacrée Lady Châtelet.
0: Bah, c'est à qui elle s'adresse, un homme plein de naturel.
3: Et plein de questions, calcul mental, etc. Conjugaison, hein, je mastique, tu mastiques, tu mastiques, voilà. Mais crachez donc ce chewing-gum à la fin. Et en tout cas, le meilleur de Ch'ti qui gagne pourra repartir avec le cadeau dont vous a parlé Agnès, 4 entrées pour un parc d'attractions de la région. Et aujourd'hui, vous irez à... Dennis Park, et il n'y a rien de sexuel là-dedans.
0: C'est quand même interdit au moins de 12 ans à votre chronique. Hein.
3: C'est vrai. Donc appelez le 03 20 55 89. C'est pas moi qui fais les journées mondiales. Donc appelez le 03 20 55 89.
0: C'est
3: 89.
0: Vous qui faites les textes.
3: Si une question vous semble pas assez. Nous avons gardé notre joker qui aujourd'hui sera.
0: Ça suffit.
3: Voilà. Vous ne marquez pas de points, mais vous n'êtes pas éliminé. Appelez le 03 20 55 89 89. Venez jouer avec Agnès et Zef qui pourront se demander juste après. Alors, heureux?
0: J'espère que vous serez heureux de nous appeler et de jouer avec nous pour le moment. Un grand moment avec cette grande dame de la chanson Dalida, Mourir sur scène, ce qui n'a vraiment rien à voir avec toute l'ambiance qu'il y avait avant.

0: Mon rire sur scène, c'était Dalida. Merci d'écouter votre radio Ici Nord qui vous invite au jeu.
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0: Aujourd'hui, on vous offre 4 invitations pour le parc d'attractions Denlis Park à Denbrook. On est pas loin de Merlimont, hein ? On est à Merlimont.
3: Denlis Park. C'est Denbrook, c'est pas du côté de Saint-Omer plutôt ?
0: Bon, à vérifier, on est entre la mer et les marais, et ça, c'est vachement bien. Et on est dans l'un des parcs les plus anciens de France. Je me demande, c'est pas le parc historique, parc d'attractions historique par excellence. Denlis Park, qui va vous faire rêver, vous et vos amis ou votre famille, si vous gagnez au 03 20 55 89 89. Bonjour Didier!
4: Bonjour Agnès.
0: Voilà, vous pouvez dire et bonjour Zeph. À Zeph, voilà aussi.
3: Bonjour.
0: Sinon, il va mal le prendre.
4: J'ai déjà écouté ce matin, donc.
0: Vous réveillez avec lui.
4: Ah, à peu près. Bon, je suis réveillé avant, mais je l'écoute. J'aime bien l'écouter le matin. Ça met de bonne humeur.
0: Didier, vous nous appelez de Boulogne-sur-Mer.
4: Tout à fait.
0: Vous êtes retraité du transport, mais quel transport ?
4: Transport ferroviaire.
0: C'est pour ça que vous aimez le modélisme ferroviaire.
4: Ben voilà, maintenant je joue plus avec des petits trains qu'avec des grands.
0: Ben c'est bien aussi les petits trains.
4: Oui, ça permet de garder des liens avec les enfants, les petits-enfants, voilà, c'est toujours bien. Et des amis.
0: Vous aimez le vélo, le sport et les voyages.
4: Voilà.
0: Et vous dites qu'en France vous aimez bien la Côte d'Azur et la Côte Basque. Et franchement, on n'a plus besoin d'aller sur la Côte d'Azur vu les températures qu'il y a à Boulogne-sur-Mer.
5: Oui, Boulogne-sur-Mer, c'est une nouvelle Côte d'Azur.
4: L'hiver, c'est agréable.
0: Ah ouais, il n'y a plus trop d'ambiance sur la Côte d'Azur.
5: Mais la Côte Basque, c'est beau quand même.
0: C'est vrai, la Côte Basque, c'est très beau.
5: C'est beau, puis on mange bien.
4: Et puis on y mange bien.
5: C'est, j'allais le dire. Et on mange bien. Ah ouais, on mange bien là-bas.
0: Bon, vous arrêtez tous les deux. Alors, Didier, nous commençons le jeu ensemble, 45 secondes, pour répondre à un maximum de questions. Vous avez un mot de passe pour passer une question qui ne vous inspire pas. L'avez-vous retenu ?
4: Aller sur la lune, non, c'est pas ça.
0: Viser la lune, Didier. Vous l'utilisez une fois, ça vous permet de passer une question dont vous n'avez pas la réponse. Dès que vous donnez une mauvaise réponse, le jeu s'arrête. Est-ce que tout est clair pour vous, Didier ?
4: Tout est clair.
0: Je peux lancer le top grâce à Zeph ?
5: Moi, je suis un topeur, moi.
0: Allez-y,
5: topez. Celui qui lance le top. Top.
0: La rue Pierre Mauroy à Lille, avant, s'appelait la rue de Paris. Vrai ou faux ?
4: Ouais.
0: Mais oui, vous avez raison. Question mot fléchant en 9 lettres entre le vélo et la moto.
4: Cyclomoteur ?

0: C'est plus une flèche.
1: Cyclomoteur.
0: C'est pas une bonne raison.
2: Mobilette.
1: C'est la mobilette.
0: Mobilette, bah ouais.
1: Parce qu'en fait, c'est une marque mobilette, mais c'est comme ça qu'on appelle marque, les cyclomoteurs.
0: Ouais. Non, mais c'est comme ça qu'on disait la mob, je vais en mob.
1: Mobilette.
0: Bon, bref, ça nous fait un point, mon cher Didier.
2: Bah oui,
0: mais un point, ça suffit pour s'installer sur le siège.
1: Ah bah oui.
0: Et parfois, on a connu des candidats qui avaient fait un point.
1: Et qui sont allés jusqu'au bout.
0: Exactement. Donc Didier, voilà, on croise les doigts, on vous laisse vous installer sur le siège. Et puis on se retrouve après Céline Dion. Bonjour, pardon, merci, c'est son nouveau titre.
1: Je crois que vous me disiez ça.

0: Bonjour, pardon, merci Céline Dion, 11h22, le ch'ti qui gagne dans quelques instants. On accueille notre deuxième candidate, Patricia, qui joue pour 4 invitations pour le parc d'attractions Danlis Park à Denbrock. On est entre Saint-Omer et la mer, on va dire, hein, entre Saint-Omer et Fruges. Donc on est plutôt à l'intérieur des terres, mais sur la route de la mer vert, sur la direction Berck et le Touquet. Voilà pour cette très belle direction, cette très belle invitation. 03 20 55 89 89, tentez votre chance. Bonjour à tous.
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0: 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Laissez-moi un message ou un vocal sur notre WhatsApp 0810 055 056.
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4: Merci de nous avoir choisi 11h24.
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4: Autour de Patricia. Bonjour Patricia.
6: Bonjour Patricia.
7: Bonjour, Agnès. Bonjour Steph.
4: Comment vous allez?
7: Bien.
4: Vous nous appelez Dame l'Anglais.
7: Hein?
4: Et vous...
6: Mais pas M l'anglais, l'anglais comme un anglais.
7: Non.
6: Ah bon, ça va mieux.
4: Et vous êtes retraité, vous travaillez avant comme ATSEM, donc ça veut dire que vous accompagnez des enfants?
7: Oui. Vous étiez en maternelle
4: pour favoriser l'inclusion aussi hein, de ces petits bouts quand c'est le début comme ça de la vie scolaire. Ils ont besoin d'une référente qui soit pas forcément l'enseignant. Hein.
7: Tout à fait.
4: Ouais, et puis vous aimez la lecture, elle est balade. Vous lisez quoi en ce moment, Patricia?
7: Ben là, j'ai lu le cimetière des enfants perdus de Vinci.
4: D'accord, ça vous a plu?
7: Ouais.
4: Vous nous le recommandez?
7: C'était un peu dur parce que c'est sur la pédocriminalité, mais c'était bien écrit, c'était vraiment bien fait, quoi. J'ai bien aimé l'intrigue et tout.
4: Bon bah c'est noté. Chouette. Merci beaucoup Patricia pour cette recommandation de lecture. Vous allez jouer pendant 45 secondes avec Zef.
6: Avec moi.
4: Vous devez battre le point de Didier, donc ça veut dire qu'il faut que vous fassiez 2 points pour prendre sa place sur le siège. Et vous avez un mot de passe pour passer une question qui ne vous inspirerait pas. Est-ce que vous l'avez retenu?
7: Viser la lune,
4: tout à fait, Patricia. Vous ne pouvez l'utiliser qu'une fois et dès que vous donnez une mauvaise réponse, le jeu s'arrête. Est-ce que vous êtes prête?
7: Je suis prête.
4: Je donne le top.
6: Alors, Patricia, question chanson. Qui chante La maison près de la fontaine?
7: Nino Ferrer.
6: C'est lui-même. Le chien Milou est un fox terrier ou un bichon maltais?
7: Un fox terrier.
6: Complétez la loi du talion. Œil pour œil.
7: Dent pour dent.
4: Bravo.
6: Le tennisman Terence Atman est d'origine de Bologne-sur-Mer ou de Valenciennes?
4: Originaire.
7: Viser la lune.
6: Mot fléché en 9 lettres. On y trouve des fous, des reines et des rois qui vont de case en case.
7: Échiquier.
6: C'est lui-même. Vrai ou faux, le cassoulet est originaire de Castelnaudary?
7: Vrai.
6: C'est vrai.
4: Oh là là, mais alors, elle était vraiment
6: focus.
4: Au taquet. Alors, Terence Atman, il est originaire de Boulogne-sur-Mer. Sinon, ça vous fait 5 points.
6: Ben oui. Ben oui, Chiquet, c'est bon. C'est Milou, c'est un fox terrier. Nino Ferrer a chanté La maison près de la fontaine. Avec un tété. Elle est magnifique, cette chanson. Et dent pour dent, oui. Dent pour dent. C'est un des premiers mots de la Bible, je crois. Œil pour œil, dent pour dent.
4: Ah oui, peut-être, je ne sais pas.
6: Voilà, et le cassoulet.
4: Il n'en fait pas qu'un livre d'amour. Hein.
6: Originaire de Castelnaudary, et je suis content que quand j'ai dit vrai ou faux, vous n'ayez pas répondu. Voilà. Parce que vous auriez pu.
4: Très bien. Ma chère Patricia, vous avez 5 points, bravo. On va dire au revoir à Didier. Didier, une prochaine fois, tout se passera beaucoup mieux et vous irez jusqu'au bout. On vous embrasse, on vous souhaite un bon vendredi, un bon week-end.
6: Au revoir Didier.
8: Merci, bon week-end de braderie.
4: Ouais, bon week-end de braderie ou de foire à l'ail d'Arleux.
6: Oui.
4: Il y a plein d'autres choses qui se passent aussi dans la région pour les gens qui ne sont pas très amateurs de grosses manifestations avec plein de gens dedans. 11h28, on laisse Patricia s'installer sur le siège. On attend 3 autres candidats au 03 20 55 89 89. Alan Parsons Project sur votre radio ici Nord. Merci de nous écouter, merci de jouer avec nous au ch'ti qui gagne jusqu'à midi. On appelle au 03 20 55 89 89.

0: Pie in the Sky. C'était Alan Parsons Project sur votre radio ici. Non, merci d'être avec nous. Merci d'avoir choisi le jeu Le Ch'ti qui gagne. On retrouve un troisième candidat ou candidate d'ici quelques instants.
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0: La braderie de Lille, à partir de 3 euros, c'est ce que vous proposent les TER à prix spécial à la braderie de Lille pour demain, samedi et dimanche. 15 000 billets à tarif spécial de 3 euros à 22 euros pour profiter pleinement de la braderie avec 54 trains spéciaux samedi et dimanche. Au départ ou à destination d'Arras, Béthune, Calais-Ville, Cambrai, Douai, Dunkerque, Hasbrouck, Jemont, Lens, Lille-Flandre bien sûr et Valenciennes. Le samedi soir, des départs plus tard sont mis en place. Et puis vous savez que, ou vous ne savez pas d'ailleurs, mais le métro de Lille, deux lignes, 60 stations, qui est le moyen de transport certainement le plus facile pendant la braderie, fonctionne non-stop dans la nuit de samedi à dimanche, avec une fréquence augmentée à 2-3 minutes aux heures de pointe pour vous faciliter la vie, vous, amis bradeux, amis visiteurs.

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2: Et le Ch'tis qui gagne revient juste après Sa raison d'être avec Ensemble.

0: Sa raison d'être avec la voix de Lynn Renaud sur votre radio Ici Nord, 11h38. On remercie Christophe qui nous a appelé pour nous signaler un accident sur la Nationale 17 dans le sens Arras vers Lens, secteur avion. Deux véhicules impliqués sur voie de droite, soyez prudents. Et si vous voulez faire comme Christophe, 03 20 55 89 89.
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0: Quatre invitations pour aller au parc d'attractions Denlis Park à Denbrock, avec le Rio Grande pour les enfants, les Tractofolies pour la famille, le Crazy River pour la famille également. Bref, un moment formidable que vous allez passer du côté de Saint-Omer. On est entre Saint-Omer et Fruges. Bonjour Sylvie.
3: Bonjour Sylvie.
4: Bonjour Agnès. Bonjour Jean.
0: Sylvie, eh ben, très bien, et vous ?
4: Très bien aussi.
3: Sylvie, elle aurait pu s'appeler Françoise.
4: Ah bon ?
3: Parce que c'est une Lilloise.
0: Elle s'appelle Françoise, c'est une Lilloise. Sylvie, okay. Vous êtes à la retraite, mais vous êtes active.
4: Oui. Oula, oui.
0: Vous êtes bénévole dans plusieurs associations.
4: Oui.
0: Est-ce que vous voulez en citer une ?
4: Alors, Bibliothèque pour tous, une association recréation qui organise plein d'activités, où j'organise des croisières. Qu'est-ce qu'il y a encore ? Il me semble qu'il y en a encore une autre, une association lilloise Animage, qui organise également des sorties et j'accompagne des groupes en sortie, etc.
0: Ah, la super, Sylvie.
4: Voilà.
0: Et vous avez aussi des petites filles.
4: Mais oui.
0: Vous en avez combien ?
4: J'ai 6 petits-enfants.
3: Pas mal.
4: 5 petites filles et puis mes 2 petites dernières qui ont 6 ans et demi et 5 ans. Que je vais garder d'ailleurs pendant la braderie. Parce
3: c'est que des nénettes.
4: On va aller faire un tour.
3: Hein, c'est que des nénettes.
4: Et, oui, j'ai un petit mec.
3: Un petit mec seulement.
0: Qui doit sortir tout seul quand même.
3: Ah bah, hey. Oui, non, mais il va s'en sortir plus fort que les autres.
4: Surtout qu'il fait du judo en compétition. Donc,
3: voilà, c'est un sportif.
4: Faut pas le fatiguer, là.
3: Ah bah oui.
0: Sylvie, on va revenir au jeu. Excusez-moi de vous interrompre dans cette belle évocation familiale. Sylvie, Patricia a marqué 5 points. Ça veut dire qu'il faut en faire 6.
4: Oula.
0: Elle a été forte, Patricia.
4: Je n'ai pas du tout suivi parce que j'étais en train de faire laver ma voiture.
0: Ah bah écoutez, on va vous réexpliquer tout ça. 45 secondes pour répondre à un maximum de questions.
4: D'accord.
0: Si vous avez une question qui ne vous inspire pas, vous avez le droit une fois à un mot de passe qui est, vous l'avez retenu peut-être, non ?
4: Eh ben non, parce que je l'ai pas
0: visez
4: entendu.
0: Visez la lune, visez la lune.
4: Très bien.
0: Mot de passe, vous l'utilisez une fois, ça vous permet de passer une question, mais par contre, ça ne marche plus derrière. Si vous répondez mal, le jeu s'arrête.
3: Exactement.
4: D'accord.
0: Nous allons jouer ensemble.
4: Je vais faire de mon mieux.
0: Mais oui, je suis sûre que ça va être super. Et donc,
3: moi, je donne le top, par contre.
0: Allez-y.
3: Si vous voulez bien. Allez, top.
0: Question histoire, à quel moment la Hongrie devient indépendante ? Est-ce que c'est après la Première ou la Seconde Guerre mondiale ? Première ou Seconde Guerre mondiale ?
4: Après la Première.
3: Oui,
0: eh ben, vous avez raison.
3: C'est logique.
0: Louise de Bettigny, question région, était une espionne résistante pour la France pendant la Première Guerre mondiale. Vrai ou faux ?
4: Bon, c'est faux.
0: Mais c'est vrai.
3: C'est vrai. Ah, mais c'est vrai.
0: Oui.
3: Il fallait dire viser la lune.
4: Ah, elle était plutôt une résistante.
0: Bah oui, espionne résistante,
3: espionne,
0: c'est ce que
3: résistante,
0: j'ai dit.
3: Mais des résistants, on les appelait pas trop comme ça pendant la Première Guerre mondiale. C'était un espionne.
0: Ils espionnaient pour la France.
4: Voilà.
0: Et elle, d'ailleurs, elle a été arrêtée pour ça, la pauvre.
4: Okay.
0: Bon, voilà. Bon, écoutez, c'était voilà, Sylvie, vous revenez.
4: Oui,
0: vous n'avez pas votre voiture avant, vous serez plus dans le coup.
4: Voilà,
0: et ça. Vous gagnez c'est tout ce qu'il faut. Hein, d'accord.
4: Okay.
0: Merci Sylvie.
4: Bonne journée à vous.
0: À très vite dans le ch'ti qui gagne. À très bientôt. Allez, c'est parti pour de la musique. Bonne

0: 2 minutes 22 de vitamine C de One Republic avec Runaway pour jouer au Sticky Gain 03 20 55 89 89 à gagner 4 invitations pour le parc d'Enlis Park à Denbrook. 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
0: Notre quatrième candidate, c'est Sylviane qui nous appelle des Nains Beaumont. Bonjour Sylviane.
3: Bonjour Agnès, bonjour Zeph et à toute l'équipe.
0: Et nous on dit bonjour aussi à Joyce, votre petite chienne qui est une petite Yorkshire.
3: Yorkshire, et oui, moitié Terrier, moitié York,
0: Elle doit avoir du tempérament.
4: Elle a plein de moitié, quoi.
0: Hein?
3: Oui, elle a du tempérament, mais c'est qu'elle est 12 ans et demi.
0: Ah ouais, mais non, ouais, je vois bien. Le genre de petite bébête dont on ne peut pas se passer, ma chère Sylviane. Vous êtes une ancienne kiné?
3: Oui. Oui, ancienne kiné retraitée.
0: Ouais, maintenant, vous profitez de la mer et de la montagne puisque vous aimez tout ça.
3: Voilà, j'aime bien la Côte d'Opale.
0: Ah ouais, vous avez raison. Tout le monde dit c'est rué sur la Côte d'Opale. Hein,
3: c'est vrai. Moi, j'y vais régulièrement. J'y vais toujours aussi vers le Noël, Nouvel An. J'y vais au mois de mai. J'y vais quand j'ai le temps.
0: Et c'est un coin. Il y a un coin particulier de la Côte d'Opale que vous aimez, Sylviane?
3: Je ne vais pas trop le dire parce que je suis connue.
0: Ah bon, d'accord. Alors on ne dit rien.
4: Bon, c'est quelqu'un de connu. Ça se trouve, c'est Dana Moscouri.
0: Mais non, elle s'appelle Sylviane.
4: Ah.
0: Bon. Sylviane, 45 secondes.
4: Et peut-être que Dana Moscouri s'appelle Sylviane.
0: Peut-être, on lui demandera.
3: Mais je ne vais pas avoir trop de chance quand même avec 6 points à faire. Ça va être assez
0: Sylviane,
3: difficile.
0: Si vous êtes focus, vous allez y arriver. Si vous êtes concentré, en plus, vous allez jouer avec Zeph.
4: Oui.
0: Donc ça, c'est déjà un porte-bonheur à lui tout seul.
3: Mon Dieu, bah alors là.
0: Vous avez un mot de passe pour passer une question qui vous dépasse. Mot de passe, dépasse.
3: Viser la lune.
0: Oh, vous êtes formidable, Sylviane. Vous ne pouvez l'utiliser qu'une fois, le mot de passe. Hein. On est prête?
3: Eh ben oui.
0: Allez, top.
4: On commence par une question mot fléché, en 8 lettres. Un siège plus chic qu'une chaise avec des accoudoirs et confortable.
3: Fauteuil.
4: Oui, c'est un fauteuil. Qui joue dans le film intitulé Belle de jour de Luis Buñuel, d'ailleurs, si je ne m'abuse.
3: Mon Dieu, viser la lune.
4: Viser la lune. Dans quel pays le bowling a fait son apparition? Aux États-Unis ou en Angleterre?
3: C'était the question. Angleterre.
4: Non, c'est les États-Unis.
3: Voilà. Éjecté.
4: Non, pas éjecté, parce que vous n'êtes pas sur le siège éjectable.
3: Oui,
4: c'est Patricia qui est assise dessus.
0: Et vous avez fait un point, c'est pas mal. Alors, dans Belle de jour, il y avait Catherine Deneuve, Michel Piccoli. Je ne sais pas si vous vous souvenez de ce film, Sylviane.
3: Oui. Voilà. Télé, alors.
0: Et puis, c'était aux États-Unis, effectivement, oui. Le bowling. Ça nous fait
3: cuisine, etc. Donc, voilà.
4: J'adore la cuisine.
0: Sylviane, il faut revenir. Il faut revenir, Sylviane. Comme ça, Zeph aura le temps de vous demander ce que vous cuisinez.
4: Là, il est trop tard.
3: Je voulais vous dire que j'étais très heureuse d'avoir entendu Pépé parce qu'on ne l'entend plus beaucoup depuis qu'elle ne fait plus la marmite.
0: Mais elle revient, Pépé,
4: oui,
0: le week-end.
4: Elle est là.
0: Vous l'écoutez
4: elle est là
0: le samedi et le dimanche. Hein. Elle est toujours avec nous, Sylviane.
3: On l'entend jamais. Avant, c'était une heure par jour.
0: Sylviane, on vous embrasse très fort. À très bientôt.
3: Moi aussi, et puis bye-bye à toute l'équipe, qu'elle continue comme ça.
0: Oh, merci à vous, merci pour vos encouragements.
3: Bonne chose à tout le monde.
0: 0320.
3: Bonne braderie.
0: Merci, Sylviane. 0320 55 89 89 pour vous aussi gagner peut-être face à Patricia.
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0: ravissante, elle y met des roses sur votre radio Ici Nord.
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0: Notre dernier candidat, c'est Eric de Billy-Berclos. Bonjour Eric.
3: Bonjour Eric.
4: Oui, bonjour.
0: Vous êtes retraité de la Poste, vous aimez la course à pied. Eric, vous êtes notre cinquième candidat, vous avez déjà joué avec nous, donc je ne vous rappelle pas les règles du jeu. Par contre, est-ce que vous avez bien en tête le mot de passe?
4: Non, je ne l'ai pas entendu, j'étais parti faire des courses et je ne l'ai pas entendu.
3: C'était... Voilà. Merci Julie.
4: Comment?
0: Voilà.
3: C'est Julie qui vous a envoyé
0: le... Viser la lune.
3: Viser la lune.
4: D'accord, ok.
0: Visez la lune. Une seule fois, vous l'utilisez, et puis dès que vous donnez une mauvaise réponse, eh ben, on s'arrête. Ok pour vous ?
4: Ok, ça marche.
0: C'est parti. Question région. Quel âge a fêté Lynn Renaud cette année ? 97 ou 98 ? 92 ou 98, pardon. 92 ou 98 ?
4: 92.
0: Non, c'était,
3: non,
0: 98.
3: C'était 98.
0: Ça finit vite, surtout.
3: Ça finit vite, surtout.
0: Oh, Eric, revenez encore. On sera ravis de rejouer avec vous. À très bientôt dans le Ch'ti qui gagne. On vous embrasse, Eric.
4: Ok, bonne braderie à tous.
0: Oui, vous aussi. Bradez bien, Patricia. Gagné.
3: Bravo, Patricia.
0: Bravo, Patricia. Profitez bien de vos quatre invitations pour le parc Denlis Park à Denbrook. On vous embrasse, Patricia.
5: Merci, moi aussi, je vous embrasse. Bon week-end.
0: Et bonne braderie.
5: Merci.
3: À lundi, nous.
0: Et nous, on se dit à lundi. On se quitte avec Cinsemilia. Tout le bonheur du monde.

0: Tout le bonheur du monde avec Sinsemilia.
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0: Midi, l'heure de l'info. Le journal est présenté par Juliette Penn. Bonjour Juliette.
2: Bonjour.
0: Découverte macabre hier soir à Ronde, dans la métropole lilloise.
2: Une femme de 72 ans a été retrouvée morte chez elle par une voisine. Son corps était ligoté juste à côté. Deux petits coffres-forts vides. Odile Senelard, bonjour.
3: Bonjour.
2: On en sait un peu plus sur cette découverte macabre.
3: Ah oui, alors c'est une voisine donc, qui a découvert son corps hier soir, vous l'avez dit, vers 19h. Il s'agit de la voisine d'en face que nous avons pu rencontrer ce matin. Elle devait en fait apporter des courses à la victime et c'est donc en se rendant à son domicile qu'elle a fait cette découverte. Alors selon une source policière, eh bien la femme a effectivement été retrouvée décédée, face contre terre. C'est au niveau des pieds que la femme était ligotée et des foulards, plusieurs foulards étaient noués au niveau de sa tête. On sait à ce stade évidemment très peu de choses sur cette femme âgée donc de 72 ans qui était veuve avec, vous l'avez dit, donc ces deux coffres qui ont été retrouvés vides à proximité de son corps hier soir. Alors selon plusieurs voisins, cette femme souffrait de problèmes de santé suffisamment importants pour que les voisins pensent, soit plusieurs à penser qu'elle était décédée en raison de ces problèmes de santé. C'est donc désormais à l'enquête de faire toute la lumière sur ce drame et de permettre d'éclaircir les circonstances.
2: Enquête donc qui a été confiée au service interdépartemental de police judiciaire. Il comparaît en ce moment même devant la cour criminelle de Saint-Omer et nie tout en bloc. Un tatoueur du Pas-de-Calais est jugé pour avoir violé ou agressé sexuellement 16 de ses clientes dans son salon à Arras. Il encourt jusqu'à 20 ans de réclusion criminelle. Audition des premiers témoins prévue cet après-midi.
0: Midi 2, ça y est, on y est. Dans moins de 24 heures, ça sera le top départ de la braderie d'Île.
2: Oui, et nouveauté cette année, un filtrage sera mis en place dans le Vieux-Lille grâce à des vidéo de caméra surveillance, nous a expliqué ce matin le maire de la ville, Arnaud Deslandes. Il était l'invité d'Ici Nord. Son interview complète est à retrouver sur notre application et notre site ici.fr. Un rapprochement entre la voie du Nord et le Sud-Ouest à venir. Le groupe belge Rossel, propriétaire du quotidien Nordiste, vient d'entrer en négociation pour acheter le groupe Sud-Ouest. Ce mariage pourrait se concrétiser d'ici la fin de l'année et ne devrait pas entraîner de suppression de postes, puisque les deux groupes ne sont pas installés dans la même région.
0: Victoire des footballeurs lillois hier face à Toulouse, 1-0.
2: Une victoire presque volée par le LOSC qui s'est fait dominer tout le long de la rencontre. En difficulté, les Dogs se sont malgré tout imposés grâce à un gardien de but solide et un but du nouvel attaquant Ayase Ueda. Mais pas de quoi être fier pour le latéral gauche Romain Perrault.
4: C'est vrai que ça a été très très très très difficile. Ce soir, je ne pense pas qu'on méritait de gagner. Féliciter cette équipe de Toulouse qui nous a dominé de la tête et des épaules. On s'en sort très très bien. On va retenir seulement le résultat parce que dans le contenu c'était très dur ce soir. On ne peut pas se contenter de ça. Maintenant on ne va pas faire la fine bouche. Ça fait 3 matchs, 2 victoires, 1 nul. Donc c'est bien d'un point de vue comptable. Après il y a énormément de choses à améliorer. Je pense qu'on méritait de perdre, mais bon, voilà. Même sur les bases, sur les duels, sur les premiers, seconds ballons, on était complètement inexistants. Donc c'était dur de rivaliser avec cette équipe. Une équipe qui a beaucoup d'intensité, qui joue très bien au foot. C'est un sentiment un peu amer ce soir parce que bon, on gagne, c'est très très bien. Mais voilà, comme je l'ai dit, il faudra faire bien mieux dans le contenu.
2: Et cette victoire qui permet au LOSC de prendre provisoirement la tête de la Ligue 1. Parmi les matchs à prévoir aujourd'hui, PSG-Monaco, le coup d'envoi est à 21h. En Ligue 3, un partout entre Valenciennes et Rouen hier soir. Et puis en Ligue féminine de handball, victoire à Nice de nos handballeuses 27-23. Victoire donc des Amandinoises. Les billets pour le concert d'Angèle au stade Pierre-Mauroy de Villeneuve-d'Ascq sont déjà disponibles, ou du moins les préventes pour le moment mise en ligne sur le site Live Nation, disponible jusqu'à ce soir 18h avant la mise en vente générale demain à 11h. Concert prévu le 1er octobre 2027. La météo, Agnès, un peu de nuages aujourd'hui sur la région.
0: Un peu de nuages, un peu de pluie. On fait tout vendredi comme ça on est

0: tranquille le week-end pour la braderie, vous voyez, ou pour la foire à l'ail d'Arleux, hein, pour ceux qui n'iraient pas à la braderie. Arleux, c'est dans le Doubs. Les températures au meilleur de la journée, donc de 21 à 23 degrés, 23 degrés par exemple dans l'Avesnois, 21 du côté de Calais, Boulogne, 22 à Hazebrouck ou encore Bailleul, et puis des petites averses, donc et sur la côte et sur la métropole lilloise et dans la Rajoie. Pour cet après-midi, rien à signaler sur le réseau routier et autoroutier du Nord et du Pas-de-Calais. Tout se passe très bien pour le moment. Tout de suite, on vous rend service.
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0: Bonjour à tous, il est midi 5 sur votre radio Ici. Je suis ravie de vous retrouver comme chaque midi. Je salue d'ailleurs toutes les locales du réseau Ici, partout en France. Coucou les amis. Bienvenue donc dans votre nouveau rendez-vous. Ici on parle bon plan, vie quotidienne, arnaque à éviter, santé. Nous sommes là pour vous rendre service parce qu'on vous doit bien ça. Et c'est le titre de ce nouveau rendez-vous quotidien. Nous sommes ensemble jusqu'à 13h, je vous l'ai dit. Moi je suis Enora Malagré et voici la joyeuse bande qui m'accompagne. Audra Razo, Madame Anti-Arnaque, coucou.
3: Bonjour, bonjour tout le monde.
0: Valère Coréard et ses bons plans conso, bonjour cher Valère.
4: Salut Enora, bonjour à toutes et tous.
0: Pierre Fabin, que vous connaissez, notre vétérinaire, bonjour Pierre.
5: Bonjour à tous.
0: Et un nouveau dans la bande, et pas des moindres, je l'adore. Et vous aussi, vous le connaissez déjà sur votre radio Ici, Nordinatab, notre prof de PS quasiment.
6: Ah j'aime bien, ça fait très old school, très vieille école, ça me va bien.
0: Notre coach sportif, bienvenue dans la famille.
6: Merci beaucoup, alors je vous ai écouté toute la semaine, donc je suis très content d'être là, enfin avec vous.
0: Vous avez bonjour. Aimé
6: ouais, carrément, et ce qui est bien, c'est votre voix. Elle emmène et berce en même temps. Donc...
4: Oh, le faillot.
6: Ah ouais, ça voilà. Tire à balle réelle ici. Ah oui, d'accord.
0: Belle
6: merci Valère.
0: En matière. Merci,
4: faut pas se fâcher avec un prof de sport.
0: C'est la voix de Yves Carra. Je vais vous le présenter dans un instant. Parce qu'aujourd'hui, pourquoi il est là, notre cher expert, on va parler voiture. Faut-il vraiment passer à l'électrique? Est-ce que c'est vraiment bien pour la planète? Nous avons moult astuces dans notre besace. Nous allons les partager avec vous parce qu'on vous doit bien ça. Vous voulez nous en parler aussi? Appelez-nous ou laissez-nous un vocal, c'est sur notre WhatsApp, évidemment c'est gratuit, 0810 055 056. Nous sommes là pour vous. Posez-nous vos questions comme l'a fait aujourd'hui une auditrice, nous l'écoutons.
7: Bonjour, c'est Sylvie. Je voulais savoir, est-ce qu'une mutuelle pour les animaux, c'est vraiment valable?
0: Alors, Pierre?
5: Eh ben, on va y répondre tout à l'heure, mais oui, je peux déjà le dire, c'est valable, mais sous certaines conditions, il y a beaucoup de choses auxquelles il faut faire attention.
0: Très bien, notre vétérinaire, pardon, Pierre, y répondra plus longuement dans une trentaine de minutes. 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Il est midi 7 sur votre radio Ici. Gros dossier voiture aujourd'hui avec évidemment Valère Coréard, notre monsieur Bonplan, mais qui a invité un copain dans la bande de On vous doit bien ça, que vous connaissez sans doute, Yves Carra, le porte-parole de Mobilité Club France. Bienvenue, cher Yves.
8: Merci, je suis adopté par la bande, là, aujourd'hui.
0: Oui,
8: ça
0: bien
8: va,
0: sûr.
8: Bon, d'accord.
4: Le temps de l'émission, déjà.
8: Ouais, le temps de l'émission, c'est déjà pas mal. Hein.
0: Merci à vous d'être là. Alors, Valère.
4: Bah, c'est un gros sujet, la voiture électrique. Vous savez que parmi les ventes de voitures neuves au mois d'août, 38% ont été des voitures 100% électriques. Ça veut dire quoi? Que les Françaises et les Français, ils veulent s'y mettre. Il y a un vrai sujet. Yves Carra ne dira pas le contraire. La voiture électrique monte en puissance. Moi, ce que je voulais aujourd'hui, c'était qu'on sache définitivement, si possible, est-ce que c'est vraiment un bon plan? Parce que pour des raisons écologiques, on a compris que c'était quand même un gros chouïa mieux que la voiture thermique.
8: En tout cas, dépend. Ça dépend.
4: Ça dépend. Bon, vous allez peut-être pouvoir nous expliquer.
0: Pardonnez-moi, messieurs. Moi, vous m'avez perdu. C'est quoi la différence entre une voiture thermique et une voiture électrique?
4: Yves Carra.
8: Ah ouais, on part de là.
0: Ah bah pardon. Ah,
4: on part de loin.
0: Là.
4: On a 5 minutes. Hein.
0: Et en plus, je suis blonde, donc
8: ça, je me serais pas permis. Voiture thermique, on met un carburant dedans pour que la voiture avance. Voiture électrique, on branche et on roule avec de l'électrique. Quand on est en 100% électrique.
4: Est-ce qu'on peut alors tout de suite dire dans quel cas la voiture électrique est plus avantageuse sur le plan économique que la voiture où on met un carburant classique?
8: Sur le plan économique, pas écologique, mais économique. Si on n'a pas de prise à la maison ou au moins au travail, la voiture électrique n'est pas très avantageuse parce que pour avoir souvent fait des Paris-Lyon, par exemple, en voiture électrique, vous consommez, ça vous paye entre 14 et 15 euros les 100 km. Donc c'est à peu près comme une voiture thermique, surtout avec le même quand le prix du carburant.

0: est élevé. Donc la recharge à la maison, on achète du kilowattheure, on est entre allez, 10-15 kilowattheure, c'est génial. On consomme quasiment 10, 15 rien.
1: 10-15 centimes le kilowattheure.
0: 10-15 centimes le kilowattheure, si on fait aller 15 kilowattheure pour 100 kilomètres, vous voyez, on est à 2-3 euros les 100 kilomètres, c'est vraiment bien.
1: C'est top.
0: Mais il faut avoir une recharge à la maison ou au travail à minimum, sinon ça coûte cher. Alors, on dit qu'il y a moins d'entretien, c'est vrai, il y a moins d'entretien. Seulement, il faut savoir, et c'est des chiffres qui sont sortis la semaine dernière, qu'une voiture électrique, les 10 plus vendues, perdent 59%, je vais vous le faire à 60% de son prix d'achat neuf en 5 ans.
1: Pourquoi ?
0: Ben, parce que les technologies évoluent, parce que c'est plus dur à revendre, parce que le marché de l'occasion démarre, mais c'est encore faible. Donc 60%, vous avez une voiture, le vrai coût d'une voiture que vous avez, vous connaissez exactement son coût quand vous la revendez.
2: Oui.
0: Et si vous la revendez, que vous avez perdu 60% en 5 ans, une voiture thermique, on est à 45, 50,
2: ouais.
0: Bah, les 10 000 euros que vous n'avez pas mis dans l'entretien, vous allez les perdre en la revendant. Donc, il faut faire attention à la fin quand même.
1: Ça veut dire qu'on peut la garder, il faut la garder plus longtemps. En même temps, l'entretien coûte moins cher.
0: Oui.
1: 20 pièces à peu près dans un moteur de voiture électrique, 200 dans un moteur de voiture thermique. Donc,
0: oui, il n'y a pas, y a pas d'huile, il n'y a pas d'embrayage. Quand on a une voiture électrique, si on sait bien rouler, on ne change quasiment jamais les freins, on ne les touche jamais. Donc, oui, c'est à l'entretien, c'est mieux. Par contre, si vous avez une panne avec une voiture électrique, ça coûte beaucoup plus cher que le thermique.
2: Pourquoi ?
0: Parce que c'est des systèmes électroniques qu'il faut remplacer directement, donc vous êtes rapidement à quelques milliers d'euros.
2: Et est-ce que c'est facile à recharger ? Pardon, vous avez parlé d'une recharge à la maison et tout.
0: Pour vous, c'est difficile. Pour les autres, c'est peut-être plus facile. Je ne sais pas.
2: Je ne suis pas prêt de le réinviter.
0: Je ne sais pas, je prends des...
1: Non, mais allez, raison, parce qu'il a peut-être d'autres trucs à dire après.
0: Ouais. Non, franchement, c'est très facile. Vous arrivez sur une borne, alors chez vous, il n'y a pas de sujet, hein, voilà. Vous arrivez sur une borne, vous avez en général une carte qui regroupe 90%, à peu près, voire 95% de toutes les bornes en France. Vous arrivez, vous ouvrez la petite trappe, comme vous le feriez avec l'essence, vous mettez votre carte sur le beeper, vous pouvez même payer par carte bancaire maintenant, ça se développe de plus en plus sur les bornes qui ont une forte puissance. Vous prenez le pistolet, vous le branchez, vous allez boire votre café, vous revenez, il n'y a pas de sujet là-dessus, c'est assez facile.
2: Mais dans un instant, Aude Razo nous parlera de ces faux QR codes qu'il y a dans certaines bornes.
3: Effectivement, voilà. Sur les bornes de recharge, c'est pour ça qu'effectivement, c'est mieux d'avoir une carte.
2: Donc, soyons vigilants, on continue de parler voitures électriques ou pas, mais pour l'heure, on va écouter un peu de France Gall. Ça va nous détendre, cette fête week-end Hong Kong Star sur votre radio ici. Bienvenue dans votre nouveau rendez-vous, on vous doit bien ça.

0: Hong Kong Star France Gall sur votre radio ici.
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0: 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Il est midi 15 sur votre radio ici. Bienvenue dans votre nouveau rendez-vous quotidien. On vous doit bien ça avec une joyeuse bande. Ça parlait même hors antenne. Hein. Oh là là, quel sujet, les voitures électriques. Est-ce que c'est vraiment une bonne idée? On a même un expert, le plus grand expert de France avec nous, Yves Carin.
2: 1m80, pas mal.
3: Oui.
0: Yves Carra, le porte-parole de Mobilité Club France. Et on avait, avant le disque, parlé avec Aude de ces fausses bornes qu'on peut voir, enfin ces faux QR codes, oh là là, je suis vraiment une vieille dame, j'arrive pas à le dire, qui sont sur nos bornes pour recharger nos voitures électriques. Parce qu'il y en a des fausses, apparemment.
4: Yves Carra disait effectivement, c'est très facile de se servir effectivement d'une borne de recharge pour la voiture électrique, mais attention, des fois, quand vous payez, vous pouvez utiliser le QR code que vous flashez pour payer sur la borne. Et là, il y a des petits malins, je vais vous le dire souvent, petits malins, j'aime bien dire petits malins.
0: J'aime bien que vous dites ça.
4: Qui colle par-dessus le vrai QR code, un faux QR code. Ce qui fait que vous allez flasher, vous allez le retrouver sur un site qui n'est pas le bon site, ouais. Et vous allez payer en fait à des escrocs. C'est eux qui vont empocher la somme. Donc en fait, regardez bien, quand vous flashez le QR code, qu'il n'y a pas plusieurs couches de QR code. Là, vous scrutez un petit peu, il faut mettre l'œil un tout petit peu près comme ça.
0: C'est Hercule Poirot cette
4: voilà.
0: histoire.
4: Si ce n'est pas un peu abîmé et corné, si ça n'a pas été tripoté. Et puis sinon, le bon plan, c'est la carte de recharge physique,
2: oui.
4: Hein, Yves Carin.
2: Il y a pas de carte de recharge physique, alors il y a différentes sociétés, ils sont 90-95% des bornes, voilà, faut avoir ça maintenant.
0: D'accord, alors maintenant, oui, Audra,
4: je peux poser une question.
0: Mais je vous en supplie.
4: Question, mais c'est parce qu'en fait, j'ai envie de parler de moi, j'ai des amis qui ont
2: Alors, je fais psy aussi.
4: C'est ça.
2: Mais bon, je parle sous couvert du vétérinaire.
4: j'ai des amis qui ont une voiture électrique et je reste sur la thématique des bornes de recharge. Ils ont une voiture électrique, mais ils sont complètement flippés de partir en vacances en voiture électrique.
0: C'est-à-dire qu'ils n'auraient pas assez de jus.
4: Ouais, ils ont peur de tomber en rade, en fait, et de ne pas trouver une borne, etc. Ouais. Parce qu'ils vont peut-être partir dans un coin un peu paumé. Ils sont même allés jusqu'à louer une voiture thermique. Ça leur a coûté un bras pour les vacances.
0: C'est-à-dire qu'ils s'enquiquinent à acheter une voiture électrique et finalement, ils louent pour les vacances une voiture thermique.
2: Ah, alors, je dirais que ça dépend de la voiture électrique. Parce que vous avez des voitures électriques avec une toute petite autonomie. Les R5 qui sont mignonnes, les premiers prix, elles ont 200 km d'autonomie. Donc sur les longs trajets, vous allez recharger. Toutes les heures si vous prenez l'autoroute. Si vous avez des voitures, mais là elles coûtent 40 ou 50 000 euros, qui ont une longue autonomie et un temps de recharge rapide, là c'est moins un sujet sur les longs trajets. Et de toute façon l'électrique, le maître mot c'est l'anticipation, et se dire que de toute façon ce sera moins rapide que le thermique.
5: Et de toute façon en parlant d'anticipation, la voiture va prévenir et en fait elle va couper petit à petit la climatisation, la radio, tout ça.
6: Mais c'est vrai, c'est-à-dire
5: ça va pas bloquer d'un coup, c'est progressivement. Alors c'est sûr, vous allez perdre des choses. Ouais, un peu, ouais.
0: Alors on attend avec impatience monsieur Bonplan, Valère Coréard et toujours évidemment Yves Carin. Du coup, on achète quoi comme voiture électrique?
6: Bah oui, Yves Carin,
0: c'est vrai.
6: Oui. D'abord, est-ce qu'il y a encore des aides pour acheter une voiture électrique aujourd'hui?
2: Oui, il y a même des aides pour des voitures électriques d'occasion. Quels que soient vos revenus, c'est 300 et quelques euros. Donc ça, c'est pas mal. Alors, 300 et quelques euros sur 20 000 euros, c'est pas
6: mal. Non, mais nous, on prend tout
2: beaucoup,
6: ici.
2: Mais on prend tout, mais il n'y a pas de petites économies. Donc c'est bien parce que faut vraiment, il faut voir que les concessionnaires et les agents et les marques, elles se retrouvent avec des voitures électriques d'occasion. Ça commence à être un vrai problème. Donc ça, c'est bien. Et puis, pour acheter des voitures électriques d'occasion, suivant vos revenus, suivant, etc. Il y a plein d'aides. On ne va pas entrer dans le détail. On les trouve assez facilement sur Internet, mais il y a des aides, oui.
6: Bon, si on part sur du neuf et qu'on est décidé à aller sur l'électrique pour les raisons économiques, mais aussi écologiques, donc j'ai bien compris, on recharge à la maison, ça c'est le monde idéal, tranquillement. Oui. Là, on a un kilowattheure qui est bas.
2: Oui.
6: Dans ces cas-là, ça vaut le coup. Est-ce qu'il y a des modèles vraiment intéressant d'un point de vue budgétaire, quoi, des entrées de gamme qui sont cool.
2: Oui, alors il faut savoir déjà que la majorité des voitures électriques sont achetées en leasing, LOA ou LLD, location avec option d'achat.
6: D'accord.
2: Ou location longue durée. Donc vous les prenez pour 3 ou 5 ans. C'est ce qui fait d'ailleurs qu'on a des couleurs très chatoyantes, parce que vous achetez une couleur, une voiture, non mais c'est important,
0: ah, oui.
2: Ça. Vous achetez une voiture rouge,
0: oui.
2: Vous l'achetez à la revente, c'est compliqué.

0: tout le monde n'aime pas le rouge. C'est pour ça qu'on a beaucoup de blanc, de noir, de gris. C'est passe-partout. Donc les voitures électriques, c'est bien, mais quand les concessionnaires elles les reprennent, il faut les. Donc voilà, c'est souvent en leasing, donc vous vous embêtez pas, vous la rendez. Si vous l'achetez, vous savez que vous allez perdre énormément les premières années, je l'ai dit, 60% en 5 ans, donc il faut la garder longtemps. Et puis, ça va dépendre de votre budget, mais surtout de votre utilisation. Si vous faites que des petits trajets quotidiens, par exemple, en Ile-de-France ou autour de Saint-Étienne ou Bordeaux, voilà, pas plus de 100 km par jour.
1: Vous restez dans votre ville, voilà, peu importe.
0: 100-150 km par jour, vous pouvez prendre n'importe quelle voiture, elle les fera. Si vous allez faire régulièrement des longs trajets, là, il va falloir rajouter quelques dizaines de milliers d'euros pour avoir une longue autonomie et un temps de recharge qui est court. Et c'est d'ailleurs le problème de la voiture électrique. Si vous achetez, vous avez, mettons, un budget, vous qui nous écoutez, de, on va dire, 15 000 euros pour acheter une voiture.
2: Oui.
0: Vous achetez une voiture thermique, que vous l'achetiez à 15 000 ou à 100 000, vous aurez le même usage, le même temps pour faire le plein et le même temps de trajet pour faire un Paris-Marseille, parce qu'à 130, on ne dépasse pas les 130 et n'importe quelle voiture y va. Pas avec une voiture électrique. Si vous avez peu d'autonomie et un temps de recharge très long, c'est pas la même utilisation suivant le prix de votre voiture électrique.
3: Ça, c'est noté. Alors, je fais une petite parenthèse. Le leasing social, il resterait des véhicules à pourvoir. Il faut regarder parce que c'est intéressant.
0: Reste,
3: selon les ressources, je crois qu'il en reste 20 000.
0: 16 880 euros par part
1: fiscale. Il est d'une précision,
0: pour le leasing social.
3: Bon, donc il y en a encore. Ça veut dire qu'en fonction des revenus, on accède à un véhicule pour quoi ? 150 euros, 200 euros par mois ?
0: Ouais, 100 euros, un peu moins de 100 euros pour les premiers. Ça, c'est vraiment bien. Alors, il faut savoir que c'est payé. En fait, quand vous achetez une voiture en leasing, vous payez le différentiel entre la voiture neuve et le prix estimé de revente au bout de 3 ans. En général, c'est 3 ans ou 5 ans. Et donc, l'État paye une partie de la voiture neuve, donc vous avez des mensualités qui sont moins fortes.
3: Rapidement, si on veut acheter d'occasion une voiture électrique, est-ce que c'est le bon moment ? Parce qu'il y en a beaucoup.
0: Oui.
3: Et à quoi on doit faire attention ?
0: Première chose, vous demandez le SOH, le State of Health, l'état de santé de la batterie. À moins de 70%, elle est plus utilisable pour une voiture. Si vous l'achetez à 80%, vous allez vous dire que votre batterie va perdre 1-2% par an dans 10 ans. Elle ne vaudra plus rien, faut le savoir. Et même pas en utilisation quotidienne, parce que vous allez avoir quelques dizaines de kilomètres d'utilisation et d'autonomie. Donc le SOH, c'est la première chose, l'état de la santé de la batterie.
1: On continue de parler voitures électriques avec vous, chères auditrices, chers auditeurs. Le standard, je vous le dis, est en train d'exploser. 0810 055 056. On a Patrick d'ailleurs qui a une question pour vous. Juste après la nouveauté musicale, ça s'appelle Estelle. Te rencontrer encore, c'est ce qui va se passer avec vous, Yves Carra, tout au long de cette année. Vous rencontrez encore.
0: Rencontrez-moi encore.
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1: Midi 25 sur votre radio Ici, bienvenue dans votre nouveau rendez-vous. On vous doit bien ça. Nous parlions voiture électrique. Monsieur Valère Coréard et monsieur Yves Cara, qui est notre expert aujourd'hui, le porte-parole de Mobilité Club France, nous donnaient des bons tuyaux, des bonnes astuces. Quelle voiture électrique acheter? Et nous avons un auditeur qui a une question à vous poser, cher Yves Cara. Il nous vient de la ville de Nuel-les-Aubiers. On embrasse très fort Ici Poitou. Et il s'agit de Patrick. Bonjour Patrick.
4: Bonjour.
5: Bonjour Patrick.
1: Comment allez-vous, cher Patrick?
4: Très bien, très très bien.
1: Eh bien, vous m'envoyez ravi. Fortaise, je vous passe du coup Yves Cara, vous avez une question à lui poser.
4: Oui, j'aurais voulu savoir en ce moment quel véhicule acheter, si c'est thermique, diesel, hybride, quel est le meilleur en ce moment?
1: Voilà, quel véhicule en général, parce que c'est vrai qu'il n'y a pas que l'électrique dans la vie. Hein. Moi, par exemple, j'irai pas sur l'électrique. Oui. Et voilà, je vous tire la langue.
5: Pas encore, mais peut-être un jour.
1: Non,
5: encore.
1: J'ai trop peur. Mais non. C'est bête, hein, mais j'ai un peu peur que ça tombe en rade. Voilà, bon,
5: ça, les constructeurs savent plus quoi construire, les vendeurs savent plus quoi vendre et les acheteurs savent plus quoi acheter. On est un petit peu dans cette situation-là, on est pas mal. Hein. Mais Patrick, je dirais que ça dépend vraiment de votre usage. Est-ce que vous pouvez avoir une prise à domicile?
4: Oui, j'ai un garage.
5: Donc, potentiellement, vous pouvez avoir une voiture électrique. Est-ce que vous faites souvent des très longs trajets, c'est-à-dire une fois par semaine, plus de 300 km?
4: Je suis juste retraité, donc je n'ai plus de voyage, long voyage.
5: D'accord.
4: D'utilité tous les jours, quoi.
5: Eh ben, pour vous, je dirais qu'une voiture électrique d'occasion serait pas un mauvais plan, parce que vous allez la recharger chez vous à vraiment pas grand-chose. Ça va vous coûter 3 euros les 100 km. Et puis, des voitures électriques d'occasion, vous pouvez les négocier, parce qu'il y en a plein, donc vous pouvez les avoir pas trop cher. Pourquoi pas une électrique?
1: Eh ben voilà.
4: Oui.
1: Patrick, ça vous a convaincu ou je vous sens un peu dubitatif?
4: Non, j'aurais voulu savoir sur l'hybride rechargeable. Si c'est...
5: Alors, moi je suis fan de l'hybride rechargeable. Le problème c'est que c'est un peu plus cher quand même, parce que vous avez 4 à 500 kilos de batterie qu'il faut payer. Mais à l'usage, l'hybride rechargeable, pour vous, ce serait ce qu'il y aurait de plus fantastique. Vous allez rouler au quotidien en électrique, vous rechargez chez vous, et quand vous allez voir peut-être vos petits-enfants ou autres pour plusieurs centaines de kilomètres, vous êtes en thermique, ce serait l'idéal. Mais c'est un peu plus cher.
1: Merci beaucoup Patrick pour votre appel. Je me permets de prendre encore un auditeur parce qu'il y a énormément d'appels au 0810 055 056. Il s'agit de Baptiste. Bonjour Baptiste, bienvenue à vous.
6: Bonjour à tous.
5: Bonjour Baptiste.
1: On est ravis de vous accueillir dans l'émission. Vous êtes chauffeur de taxi, me semble-t-il.
6: Tout à fait. Taxi et transport de malades assis.
1: D'accord.
5: 100 000 km par an?
6: Oui, à peu près. Alors depuis que je suis à l'électrique, moins, puisque j'ai augmenté ma rentabilité.
1: Ah, d'accord. Alors, vous vouliez nous parler justement de votre expérience avec les voitures électriques. Vous en avez deux, vous y connaissez bien du coup.
6: Ouais, j'ai des voitures de marque américaine connue. Ça fait 4 ans. Je roule donc entre 90 et 100 000 km par an. Il n'y a aucun inconvénient. Il n'y a que du positif. Hein.
1: Ah,
6: vraiment.
5: Vous êtes en Tesla,
6: donc,
5: on va le dire.
6: Ouais, tout à fait. Moi, quand j'entends, quand vous dites il y a des trajets longs qui vont mettre plus de temps en électrique, faux. Ça, c'est faux.
1: D'accord. Pourquoi c'est faux?
6: Voiture. Mais parce que cette voiture, elle consomme très peu, elle est très efficiente. Moi, je fais des charges de 10 à 15, 20 minutes, mais maxi.
1: D'accord.
6: Et on va reprendre 80%. Là, aujourd'hui, réellement, sur autoroute, je fais 500 km. Si je ne veux pas sur l'autoroute, je fais 500
1: km. Mais cette voiture, elle est chère, ouais. Baptiste. On peut la nommer,
6: non,
1: chers amis. C'est une Tesla.
6: Elle a 47 000 euros TTC.
1: Oh, bah, pardon. Excusez-moi, je ne savais pas qu'on avait monsieur Rothschild dans les fils.
6: Non, mais j'en parle tous les jours. Je porte 10 clients par jour. Tous les jours, j'en parle. Moi, je prends une électrique. Il faut arrêter de dire qu'il y a des inconvénients, que c'est ci, que c'est ça.
1: Mais on adore cette faculté de convaincre, Yves Cara.
5: Baptiste, sur les longs trajets, vous n'avez pas de problème. Pourquoi? Parce que vous avez un système de recharge dédié à Tesla. Vous sortez de l'autoroute, vous êtes sûr de trouver une borne libre et de forte puissance. C'est pas très cher parce qu'ils sont moitié prix. Ce qui n'est pas le cas avec des autres voitures qui ne peuvent pas utiliser ce réseau.
1: Et voilà, merci beaucoup, cher Yves Cara, pour votre expertise. Un gros bisou à vous. Cher Baptiste, vous l'avez vu, hein, c'est votre émission. Hein. Vous pouvez réagir quand vous voulez, nous laisser des messages vocaux, nous appeler, nous écrire. Ça se passe au 0810 055 056. C'est un appel gratuit. Pour l'heure, on va donner 200 euros.
5: Et oui. Ah bon?
1: Mais oui, mais on est comme ça, Yves Cara. Alors non, vous.
5: Je sais pas, vous me regardez quand vous parlez.
1: Mais oui, parce que je suis totalement hypnotisée par vos expertises.

0: On va accueillir un auditeur, ou plutôt une auditrice, Alexandrine, bonjour, qui s'est inscrite sur le site ici.fr.
1: Bonjour.
0: Bonjour Alexandrine, bienvenue.
1: Merci.
0: On est ravis de vous accueillir. Vous êtes inscrite sur le site ici.fr et du coup, vous repartez avec 200 euros de coupons à dépenser dans une grande enseigne. Ça fait du bien en cette rentrée. Oh, vous êtes comédienne de théâtre.
1: Vous vous rendez pas compte à quel point.
0: Bah, je suis ravie et je vois que vous êtes comédienne de théâtre. Ça me parle un peu.
1: Oui.
0: Je voudrais embrasser très chaleureusement voilà, toutes les comédiennes et tous les comédiens de France. Le théâtre, il faut le soutenir en ce moment. Allez voir des pièces partout en France. On vous embrasse très fort, Alexandrine.
1: Merci beaucoup et belle journée à vous.
0: Bonne journée. Dans un instant, nous allons parler avec Pierre Fabin de l'âge de nos animaux, je crois. Et puis aussi, on va répondre à Sylvie qui nous demandait si c'était une bonne idée ou une arnaque, les mutuelles pour les animaux. Et puis, on va accueillir Nordina Tab. Et là, on va parler vélo électrique. C'est du sport ou c'est de l'arnaque? On verra ça dans un instant. Bienvenue dans votre nouveau rendez-vous. On vous doit bien ça sur votre radio ici.
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6: Même si la braderie débute officiellement demain, vous savez déjà que les bradeux sont en train de s'installer, que les chineurs sont en train de repérer les bonnes affaires qu'ils vont pouvoir faire ou d'essayer de trouver le futur trésor de ce week-end braderie édition 2026 alors que les restaurateurs s'apprêtent à servir des tonnes de moules frites. 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
0: Midi 32 sur votre radio. Ici, on est en plein cœur de votre nouveau rendez-vous quotidien qui se nomme « On vous doit bien ça ». Ici, on parle de bons plans de vie quotidienne, d'arnaques à éviter. On parle de santé aussi, d'animaux. Bref, on est là pour vous rendre service parce qu'on vous doit bien ça. Nous sommes ensemble jusqu'à 13h. Je suis Enora Malagré et je suis avec Aude Razo, Valère Coréard, Pierre Fabin, le vétérinaire de l'émission. J'ai tellement hâte parce qu'il va nous parler de l'âge de nos animaux qui va convertir en âge humain. Exactement. Ça, c'est tout à l'heure, j'ai hâte. Et puis le chouchou, je me suis battue pour l'avoir, Nordina Tab.
7: Merci.
0: Notre coach sportif, bienvenue dans l'émission. C'est votre première avec nous aujourd'hui. Et dans un instant, on va parler du vélo électrique. Alors, est-ce que c'est du sport ou est-ce que ça fait de nous des escrocs? Ben, on verra ça avec vous dans un instant. Mais pour l'heure, nous avons une auditrice qui posait une question à notre vétérinaire Pierre Fabin. Nous l'écoutons tout de suite.
8: C'est Sylvie. Je voulais savoir, est-ce qu'une mutuelle pour les animaux, c'est vraiment valable? Ça vaut le coup? Est-ce qu'on rentre dans notre argent? Merci, bonne journée.
0: Très bonne question, Sylvie, qui nous a laissé un message vocal au 0810 055 056. C'est notre WhatsApp, c'est gratuit. Pierre Fabin, bah alors?
9: Eh ben, c'est une très bonne idée, mais il y a beaucoup de conditions à valider pour
0: d'accord.
9: ça. Déjà, il faut savoir... l'assurance, c'est un business. Donc,
0: oui.
9: ils sont là pour gagner de l'argent.
0: D'accord.
9: Donc, en fait, il va falloir... choisir son forfait en fonction de ce qu'on va vouloir couvrir. C'est-à-dire prendre une assurance pour couvrir les vaccins, qui sont une dépense qu'on va faire de toute façon, ça ne sert pas à grand-chose. Ça va juste nous permettre de lisser la dépense sur l'année. Mais on va perdre un petit peu d'argent dans ce cas-là. Donc pour moi, l'assurance, elle est utile uniquement pour les accidents et les maladies. Donc c'est ça le forfait qu'il faut souscrire. C'est le forfait accident-maladie. Et pourquoi on souscrit une assurance dans ces cas-là? Parce que les soins vétérinaires coûtent cher. Faut savoir que une opération, notamment en urgence, d'une torsion d'estomac, d'un corps étranger, c'est-à-dire qu'un animal a mangé une bêtise qui est en train de bloquer dans ses intestins, ou d'une fracture, on peut vite avoisiner des prises en charge à 2000 ou 3000 euros. Et il faut être capable de les sortir tout de suite. Donc pour tous les gens qui ont des animaux...
0: Ça, personne ne peut, hein, je vous le dis tout de suite.
9: Il y a des gens qui peuvent, les gens qui ne peuvent pas sortir...
0: C'est 2000... que Valère Coréard qui peut, parce que grâce à ses bons plans, il est devenu millionnaire.
9: Donc si on n'a pas l'épargne pour sortir ça, et qu'on n'a pas envie d'être confronté à cette situation, de se poser la question: est-ce que je vais pouvoir avoir la meilleure prise en charge pour mon animal? Il faut souscrire une assurance pour son animal.
0: Une assurance,
9: c'est entre 15 et 40 euros par mois. D'accord. Ça va dépendre de plein de petits facteurs, notamment de l'âge à laquelle on va la souscrire. Plus on va souscrire l'assurance jeune, moins elle sera chère dans ce cas-là. Donc, et en plus, n'attendez pas que vos animaux soient malades. Sinon, si votre animal est déjà malade, la clause va être exclue. C'est-à-dire que sa maladie ne sera jamais couverte. Et par rapport aux maladies, il faut savoir que sur certaines races, par exemple les bulldogs, qui ont systématiquement, je les adore, j'étais éleveur de bulldogs, mais ils ont quand même systématiquement des petits problèmes à respirer, les problèmes respiratoires vont être exclus.
7: Justement, est-ce que les tarifs sont différents selon l'animal, selon la race de l'animal?
9: Effectivement, donc en fait, selon l'âge où on va la prendre, selon l'animal, selon d'éventuelles pathologies qu'il a déjà. Donc en fait, quand on va avoir tout un questionnaire, parfois il y en a même qui demandent un examen vétérinaire avant la souscription de l'assurance pour justement caler le tarif à ce moment-là. Et pensez aussi à tout ce qui est franchise, parce qu'il y a des franchises sur ces assurances, des plafonds annuels à pas déplacer et des délais de carence, c'est-à-dire si notre animal va tomber malade dans le mois qui suit la souscription de l'assurance, ça ne sera pas pris en compte. Donc si votre animal commence à bricoler un peu, c'est pas le moment de la prendre. Ne la prenez pas, ça va pas être pris en compte.
0: Merci Pierre Favin, notre vétérinaire. On vous retrouve dans un instant pour parler de l'âge de nos animaux. On retrouve aussi notre chère Nordinata, mais pour l'heure, Ed Sheeran, Shape of You, sur votre radio ici.

0: Shape of You.
1: Shape of You, Ed Sheeran sur votre radio ici.
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1: Il est midi 40, toujours en direct sur votre radio ici. On est ensemble jusqu'à 13h. Vous êtes chez vous, ce nouveau rendez-vous quotidien, c'est le vôtre. Il s'appelle On vous doit bien ça. On a parlé de beaucoup de choses depuis le début de l'émission, notamment de la voiture électrique. Vous pouvez réécouter d'ailleurs en podcast l'émission sur ici.fr. Et puis dans cette émission, on vous donne des bons plans. On vous parle aussi sport grâce à notre coach sportif Nordine Attab. Et on va parler vélo électrique. C'est du sport ou c'est pas du sport, cette affaire?
4: J'ai envie de répondre par oui, ouais. Et non. C'est-à-dire que oui, si on a une grande nécessité physique, on peut avoir une pathologie, un certain âge, du mal à bouger. Mmh. Et là, en effet, d'une manière ou d'une autre, ça va créer ou recréer du mouvement. Et non, si on est en forme, on n'a pas d'utilité à prendre un vélo électrique. Par contre, c'est là où je nuance, et Valère, tu peux me regarder comme ça. C'est
1: que si jamais
4: on vit sur du plat, il n'y a pas de nécessité. Il n'y a pas de nécessité. Si on vit en montagne, si on vit dans une zone rurale, oui, on est espacé de 5 à 10 kilomètres, et puis en plus, ça va recréer du lien social. Si je prends, par exemple, les vélos. Aujourd'hui, les adultes, et notamment les gens, par exemple, certaines personnes qui viennent à ma salle, j'habite Orléans, sur du plat, comme à Paris. Tu as des personnes qui utilisent le vélo régulièrement. Mais si on va bien physiquement, ce que je veux dire, c'est que les personnes, on peut utiliser la voiture, et si on se dit, tiens, je vais créer du mouvement avec le vélo électrique, et que derrière, au final, j'ai pas de nécessité, parce que mon premier moteur, ce sont mes jambes.
1: Mais même quand on met la petite vitesse, moi j'ai un vélo électrique, il y a trois grosses vitesses, il y en a un où j'ai l'impression d'être en mob, on va pas se mentir, et le premier, j'ai quand même l'impression de faire un petit effort. Pas du tout, je me mens à moi-même.
4: C'est une histoire de petits pas, mais ce que je veux dire, c'est qu'à partir du moment où on va bien, ce que je veux dire, c'est que je vais poser une question. Est-ce qu'on n'est pas en train d'aller vers la médiocrité? Le mouvement ne devrait pas être une option.
1: Nordine Attab, attention, ça ne rigole pas. Valère Correa.
5: Nordine, oui. Non, moi j'ai deux remarques. La première, c'est pour moi, le vélo à assistance électrique, ça permet de sauter le pas plus facilement et de se dire, je peux arriver en rendez-vous sans être trempé. Je peux me déplacer à vélo sans quand je suis fatigué. Et en même temps, je peux pousser sur mes jambes pour aller au-delà des 25 km. Et deuxième chose, quand tu as des enfants, même sur du plat, moi j'en ai deux. Heureusement que j'ai l'assistance électrique sur le vélo cargo, sinon c'est insupportable.
4: Et pourquoi les enfants ne prendraient pas le vélo? Ce que je veux dire, c'est
5: trop dangereux.
4: Non, alors dans ce cas-là, là on parle de culture. Que ce soit par rapport à la douche. Pourquoi c'est pas les entreprises dans ce cas-là qui s'équipent correctement? C'est un ensemble qu'il faut voir. On règle pas le problème. Les enfants, je veux bien les trucs cargo, il y a pas de souci. Mais les enfants, demain, ça va être eux les ambassadeurs et les ambassadrices du mouvement. Et si demain, on les met déjà dans des assistances électriques, quel message ils vont pouvoir envoyer demain à leurs propres enfants? Donc, si l'enfant a un problème, par exemple, qu'il est obèse ou autre et qu'il a une pathologie, là, je suis d'accord avec toi. Ce que je veux dire, c'est que ça va créer un premier pas et on va pouvoir créer du mouvement pour aller après, faire une sensibilité vers le sport. Faut pas se leurrer. Aujourd'hui, il y a beaucoup de personnes qui n'aiment pas le sport et le sport n'est pas une obligation. Mais par contre, si l'assistance électrique, que ce soit pour les adultes qui auraient besoin, je vais mettre ça au conditionnel, les enfants qui auraient besoin, mais un enfant, normalement, c'est un vélo classique, ou les seniors, j'adore le vélo électrique. Pourquoi? Parce que derrière, ça leur permet d'aller plus loin, plus longtemps, de maintenir, de favoriser le lien au social aussi, parce qu'il faut savoir qu'à partir du moment où on bouge moins, derrière, automatiquement, les relations sociales s'écroulent. Et le vélo électrique a un intérêt. Ça, c'est la première chose. Pour les personnes qui habiteraient dans les zones rurales.
1: Réagissez, les amis, 0810, 055, 056. Non, mais parce que moi, je trouve ça passionnant. Mais je bois vos paroles, je suis pas du tout d'accord avec tout, et c'est ça qui est super.
4: Mais en montagne, là, je rejoins Valère. Ce que je veux dire, c'est que c'est pas simple quand on prend du dénivelé tout de suite et qu'on arrive, on se heurt. Mais quand derrière, je vais cogner aux portes, ou on va cogner aux portes des entrepreneurs, des chefs d'entreprise derrière qui disent oui, mais le coût de la douche. Mais tout est lié. Ce que je veux dire, c'est que pourquoi ils ne paieraient pas directement des vélos électriques à leurs employés? Ça va favoriser le mouvement, le bien-être mental, bref, tout un ensemble qui serait positif. Donc derrière, attention à parler de sport avec une assistance électrique dans certains domaines, pour des sportifs, et je le vois notamment sur les personnes qui font

0: Parce qu'on pense aujourd'hui.
1: C'est une question.
2: Non, mais dis-moi, j'ai l'impression d'être au débat présidentiel.
1: Non, mais il est costaud, alors.
0: Mais non, mais lorsqu'on pense à demain, je veux bien que le message là, mais quel message on envoie demain? C'est-à-dire demain, après-demain, c'est ça qu'il faut penser. Dans 10 ans, dans 20 ans, 30 ans, derrière, toutes les assistantes, je suis désolé, à vélo musculaire. Quand je passe, je me fais doubler. Oh, wow. Jamais on me double avec un vélo électrique. Je compte les points dès que je double un truc électrique. C'est ça. Alors ça, c'est
2: mais
0: mon projet.
2: Mais parce que vous êtes Superman.
0: Non, mais ce que je veux dire, c'est que attention, que ça puisse, par exemple, favoriser le mouvement par rapport à la voiture, c'est très bien. Parce qu'aujourd'hui, il y a 60% des Français qui utilisent leur voiture pour un trajet de 1 à 2 km.
2: Et, oui.
0: Et si le vélo électrique permet de bouger, oui. De créer davantage du mouvement, mais
2: là,
0: go,
2: voilà.
0: Mais derrière,
2: mais ouais.
0: Si on a la capacité, il ne faut pas que le vélo électrique soit l'objet unique.
2: Écoutez, le débat est ouvert. Hein. Réagissez. Oh,
0: merci Valère.
2: 055 056, tout le studio était en apnée,
0: pardon,
2: chers
0: faut
2: amis.
0: Que je me détende.
2: Mais pas du tout, c'est ça qu'on aime chez vous. Vous êtes un passionné.
0: Ah oui, totalement.
2: Vraiment, on est ravis de vous accueillir dans la bande de On vous doit bien ça. Dans un instant, nous allons parler d'animaux avec notre vétérinaire Pierre Fabin. On va convertir l'âge de nos animaux en âge humain. Ma passion. Mais pour l'heure, un peu de musique avec Renaud et ce titre mythique. Oh, ça va calmer Nordi la table.
0: Ça me fait du bien.
2: Mistral gagnant sur votre radio ici.

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0: Renaud, Mistral gagnant sur votre radio ici, dans On vous doit bien ça.
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0: Midi 49, encore une dizaine de minutes à passer dans votre bonne compagnie, pardon, j'en suis toute bouleversée, parce que ça débat très fort en antenne dans le studio de On vous doit bien ça, sur votre radio ici. On a parlé vélo électrique, donc Nordine vraiment est montée au créneau. Non, ça n'est pas vraiment du sport. Mais pour l'heure, nous adressons à notre vétérinaire préféré, monsieur Pierre Fabin. Alors, monsieur le vétérinaire, on va convertir l'âge de nos animaux en âge humain. Et je suis trop contente parce que moi j'ai deux chats et j'aimerais bien savoir quel âge ils ont en vrai.
3: Effectivement, voilà. Et c'est un sujet qui est beaucoup plus léger que du coup le débat précédent. C'est pas plus mal. Alors est-ce que vous avez une idée de comment on fait?
0: C'est plus 7.
3: Fois 7. Donc ça c'est une vieille croyance malheureusement, je vais la détruire. Non, ça n'est pas vrai.

0: Voilà.
1: Mais moi, j'arrête pas de compter, je fais x7
2: voilà,
1: tous les ans.
2: On fait x7 et on pense que voilà, c'est l'histoire des 7 vies du chat, c'est un vieux calcul des années 50. En fait, aujourd'hui, on a des grilles de calcul qui sont beaucoup plus compliquées que ça. D'accord. Et en fait, on les représente souvent sous forme de frise. Vous la voyez dans la salle d'attente du vétérinaire. Vous avez la frise, vous regardez quel âge a votre animal en âge réel et ça convertit en âge humain. En fait, ça se base sur ce qu'on appelle l'horloge épigénétique, c'est-à-dire le vieillissement de l'ADN des animaux et aussi sur les étapes physiologiques de la vie de nos animaux, sur la puberté, sur l'âge adulte et le vieillissement de leurs organes. Mais en fait, la première question qu'on doit se poser en parlant de tout ça, c'est pas juste un gadget, parce que tout le monde est content de convertir l'âge de son animal en âge humain, mais c'est vraiment très utile au jour le jour, pas juste pour faire une publication Instagram pour son anniversaire.
0: Même si on la fera quand même.
2: Même si on la fait avec, voilà. On pourra la faire en disant, voilà, mon animal, il a 35 ans aujourd'hui.
0: Je vais le faire.
2: Voilà.
0: J'attends de savoir quel âge a mon animal. Il s'appelle Bruno, je l'embrasse. Oh, voilà. Je l'écoute tous les midis à la radio.
2: En fait, ça va surtout nous aider à pouvoir estimer leur espérance de vie, savoir jusqu'à quand ils vont vivre et à nous projeter sur leur santé. Voilà, quand on sait que notre animal il a 60 ans, on sait que c'est normal qu'il a un peu d'arthrose, qu'il a un peu les genoux qui craquent, oui, qu'il va falloir lui faire un bilan sanguin, ce genre de choses qui fait pas assez de vélo.
0: Voilà.
2: Voilà. Et justement, on a besoin de ces grilles pour s'en rendre compte. Alors, c'est pas du tout linéaire, c'est pas 7 ans tous les ans. La première année, ça explose. Un chien de 1 an ou un chat de 1 an, il est carrément dans sa puberté. Il a 15-16 ans et à 2 ans, un chat a 24 ans. Déjà. Exactement. Voilà, donc c'est pas du tout linéaire.
0: Mais attends, mais Bruno, il a 1000 ans.
2: Et ben, quel âge a Bruno?
0: Voilà, Bruno, il a 9 ans.
2: Il a 9 ans, et ben, en âge humain, il a 52 ans. Aujourd'hui,
0: ça
2: c'est
0: va.
2: Un quinquagénaire.
3: Il a connu Ramsès.
0: Il a connu. Ça va, 52 ans. Voilà. Il porte beau.
2: Et il y a une grande différence pour les chiens. Pour les chiens, ça dépend énormément de leur format. Un chihuahua vieillit beaucoup plus doucement qu'un dog allemand.
0: D'accord.
2: Si par exemple, on a un chihuahua et un dog allemand qui ont 8 ans, ils n'ont pas du tout le même âge. Un chihuahua, il a environ 50 ans. Et le dog allemand qui va faire plus de 50 kilos, il va avoir 75 ans.
0: Mais attendez, on la retrouve où, votre frise là,
2: sur Internet, très facilement. Vous tapez âge des animaux en âge humain et vous retrouvez ça.
0: D'accord.
2: Ça marche pour les chiens, pour les chats, on a des grilles pour les lapins. Et on peut même aller plus loin sur certaines autres espèces.
0: Sur les poneys, tout ça, tout
2: sur les poissons, voilà.
0: On sur les aussi. Poissons.
2: Il y a des règles qui existent qui sont moins précises, mais même sur les poissons, ça existe.
0: Oh, j'adore
3: je
0: cette
3: suis Bruno.
0: Histoire. Je suis, Bruno, mon Dieu. Merci Pierre Fabin.
2: Avec plaisir.
0: Oh, j'adore. Je vous demanderai l'âge de Brigitte, qui est ma deuxième chatte, elle a 4 ans. Ça sera hors antenne. Alors, dans quelques minutes, on vous redonne 200 euros de pouvoir d'achat. Et puis, on va accueillir une auditrice, Juliette, qui a envie de nous parler, parce que vous êtes très nombreux à réagir au standard 0810 055 056. A tout de suite sur votre radio ici.
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0: Quelle joie de vous retrouver chaque midi dans votre nouveau rendez-vous. On vous doit bien ça. C'est notre première semaine. C'était la semaine de rentrée. Donc, on espère que l'émission vous plaît. En tout cas, vous êtes très, très nombreuses et très nombreux à réagir sur le site ici.fr, au standard, au 0810 055 056. Comme l'a fait d'ailleurs Juliette, que nous accueillons avec joie, qui nous appelle de Châteauroux. J'en profite pour embrasser très chaleureusement ici Berry. Bonjour Juliette, bienvenue.
7: Bonjour.
0: Comment allez-vous, chère Juliette?
7: Ça va, à peu près.
0: Oh, à peu près, que se passe-t-il?
7: Oh, avec l'âge, il y a des ennuis de santé.
0: Bah oui, j'imagine. Mais j'espère au moins qu'on vous fait un peu sourire en écoutant l'émission.
7: Oui, j'aime beaucoup.
0: Ah, bon bah c'est déjà ça. Alors Juliette, vous aviez un petit mot à nous dire.
7: Oui, je reviens sur les voitures électriques.
0: Vous faites bien, c'était le sujet de la première partie d'émission,
7: oui,
0: hein, entre midi et midi 30.
7: C'est bien joli, les voitures électriques.
0: Oui.
7: Où va-t-on trouver l'électricité plus tard? Certaines personnes ne veulent pas du nucléaire,
0: c'est
7: les
0: vrai.
7: Autres d'éoliennes et les autres de barrages. Où va-t-on trouver l'électricité?
0: Mais c'est une très bonne question, Juliette. Non, mais c'est vrai, elle met les pieds dans le plat, si je puis me permettre. Bravo, Juliette.
8: Oui, c'est une
0: bonne... Il va falloir pédaler nous-mêmes, hein, à ce compte-là.
8: Vous avez raison de poser la question. Alors, il faut savoir qu'en France, on est quand même plutôt bien loti, parce qu'on exporte notre électricité et on en exporte beaucoup. En fait, c'est vrai qu'on a historiquement un gros parc nucléaire. On est le pays le plus nucléarisé au monde, en fait. C'est-à-dire entre la population et le nombre de réacteurs. Et puis, on a quand même développé ce qu'on appelle les énergies renouvelables, les énergies alternatives. Donc, le sujet aujourd'hui se pose pas vraiment. Et puis, en vérité, il y a un autre sujet. C'est où va-t-on trouver le pétrole quand il n'y en aura plus? Il y en a quand même de moins en moins. C'est une ressource qui est limitée, en fait. Et on a un problème de souveraineté là-dessus. On l'a vu avec le détroit d'Hormuz il y a pas longtemps. On a quand même failli se retrouver bloqué.
1: Mais ça ne s'arrange pas.
8: Et ça ne s'arrange pas. Donc vous avez raison de poser cette question. Mais on va dire que, au niveau en tout cas français, on est plutôt bien loti.
0: D'accord. Vous avez entendu, Juliette, vous êtes plutôt d'accord avec Valère. Vous avez complètement le droit de dire non. Hein. Il est habitué.
8: Je me fais engueuler aujourd'hui.
7: Il faut penser aussi aux personnes qui auront besoin d'électricité pour se chauffer.
0: Je suis d'accord, exactement. Ça sera d'ailleurs... merci Juliette. Ça sera l'objet... Je m'adresse à ma rédactrice en chef, Aude Razo. Ça sera l'objet d'une autre émission grâce à vous, dis donc Juliette. Donc je vous remercie par deux fois.
7: Non, parce que c'est quand même inquiétant. Tout électrique, c'est bien joli, mais...
0: Ouais, je suis d'accord, soyons vigilants. Je vous embrasse très fort, Juliette. Merci beaucoup d'avoir appelé. Prenez soin de vous.
7: À la prochaine fois.
0: À la prochaine fois. Et nous allons accueillir le deuxième gagnant, puisque vous le savez, tous les jours, je booste votre pouvoir d'achat. C'est 200 euros qui partent tout de suite là, maintenant, si vous avez la bonne idée de vous inscrire sur ici.fr. Et c'est ce qu'a fait Benoît, qui habite à Vendin-les-Béthunes, dans le Pas-de-Calais. Bonjour, bienvenue Benoît.
3: Oui, bonjour.
0: Oh, la belle voix de Benoît, dis donc.
3: Merci.
0: Pardon, excusez-moi, c'est sorti tout seul, pardonnez-moi, c'était un petit peu osé. On embrasse d'ailleurs très chaleureusement ici Nord. Alors Benoît, vous êtes retraité, vous êtes papa de 4 enfants et vous êtes grand-père de 3 petites filles.
3: C'est ça, oui.
0: Que nous embrassons aussi. Et Benoît, vous êtes inscrit sur ici.fr et c'est gagné, Benoît.
3: Merci.
0: Bah oui, c'est toujours ça de prix en cette rentrée. Voilà, 200 euros, vous allez pouvoir dépenser dans une grande enseigne. Vous écoutez un petit peu l'émission? On a besoin de vos retours, hein, chers auditeurs. Vous aimez ou pas du tout?
3: Oui, moi j'aime bien, oui, ça me plaît. Oui.
0: Bon, tant mieux, on va continuer comme ça. Merci beaucoup, Benoît. Prenez soin de vous.
3: Eh bien, merci.
0: On est très, très heureux, vous savez, hein, de vous retrouver dans ce nouveau rendez-vous. On vous doit bien ça. Je voudrais vous dire que... Oui, parce que c'est déjà la fin de l'émission, c'est une catastrophe. On a tous envie de sangloter. J'en rajoute un peu. Le sujet de lundi, figurez-vous, ça sera les pâtes au cadmium. Et nous recevrons un expert, si j'articule, c'est encore mieux, qui travaille avec 60 millions de consommateurs. Gros dossier, hein, lundi, avec vous. Merci Aude Razo, merci Pierre Favin, merci Nordinata, qui a fait sa première avec nous aujourd'hui.
9: Et qui dit « Je t'aime » à Valère, juste après.
0: Oh, voilà. Ils sont trop mignons. Mais oui, Valère, Coréard. Et puis pour préparer cette émission, je remercie de tout mon cœur ma chère Céline à la réalisation qui m'a portée toute la semaine. C'était ma première semaine, c'était pas évident. Emma à la technique, Sadika au standard et Gwenaëlle à la préparation. Alors, est-ce que vous voulez vous réinscrire d'ailleurs sur ici.fr, vous le pouvez, n'hésitez pas, parce que je vous le dis, tous les jours, je booste votre pouvoir d'achat. Ces deux auditeurs, d'ailleurs, je le précise, dans l'émission, un au début de l'émission, un à la fin de l'émission. Puis je vous le redis, vous pouvez réécouter aussi l'émission en podcast, en replay, sur ici.fr, Aude Razo.
1: Les gens peuvent nous envoyer des WhatsApp.
0: Oui, des WhatsApp, des messages vocaux, des textos sur ce WhatsApp qui est donc 0810 055 056. Bonjour Emeline Ferry, parce que dans un instant, c'est le trésor de vos régions. Bonjour.
10: Bonjour Enora, bonjour tout le monde.
0: Comment allez-vous?
10: Ça va très bien, et vous, ça y est, la première semaine est passée?
0: C'est toujours ça de prix.
10: C'était chouette. Hein.
0: Merci beaucoup pour votre soutien. Alors, il va se passer quoi dans le journal aujourd'hui?
10: On va parler d'agriculture, évidemment. La ministre a annoncé 1 milliard d'euros pour soutenir les éleveurs, les producteurs. Évidemment, on va décrypter tout ça, on entendra des réactions. On va aussi parler de la chaleur. Vous l'avez remarqué, il fait très chaud déjà.
0: À nouveau.
10: Un petit peu partout en France, ça va durer tout le week-end, on va en parler.
0: On s'en sortira jamais, hein. C'est pas possible. Merci en tout cas, et merci beaucoup d'écouter la radio ici. Nous, on se retrouve lundi avec beaucoup de bonheur.
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0: Merci d'écouter la radio ici. Il est 13h. Les informations.
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0: Les informations, Emeline Ferry.
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10: Bonjour et bienvenue dans le 13h de nos régions. Une demi-heure à vos côtés pour parler aujourd'hui d'agriculture face à la sécheresse historique de cet été. Le gouvernement débloque 1 milliard d'euros d'aide pour les agriculteurs. C'est loin d'être suffisant, disent les syndicats.
11: On est loin du compte à l'échelle de toute l'agriculture française. 1 milliard ne suffira pas pour la campagne 2027. L'enjeu, il est là. Réensemencer, remettre en culture, replanter dans le maraîchage et pouvoir refaire tout ce qu'il faut. Sinon, on n'aura pas de production pour 2027.
10: Réaction à chaud d'un représentant de la FNSEA de la Marne qui attend de pied ferme la ministre. Elle est dans les allées de la foire de Chalon cet après-midi. On y sera pour tendre le micro dans quelques minutes. Soleil de plomb, température étouffante, la chaleur est de retour et on en a tellement marre que vous entendrez tout à l'heure une retraitée périgourdine qui a fini par craquer. Elle va acheter une clim. Vous avez été nombreux à répondre à l'appel aux dons de la Fondation de France pour aider les sinistrés des incendies cet été. 9 millions d'euros récoltés. Sa représentante Karine Mo sera notre invitée pour nous dire à quoi va servir cet argent. Quel avenir pour les Girondins de Bordeaux, club de légende du foot français qui s'approche chaque jour un peu plus de la liquidation. Et puis, un reportage dans un village du Bas-Rhin où la mairie a décidé d'adopter un chat abandonné. Belle initiative saluée par les habitants. C'est le 13h de nos régions. Vous avez le programme, on est ensemble jusqu'à 13h30. On en parle depuis des semaines sur vos radios ici, les agriculteurs de tout le pays qui témoignent, qui racontent cet été terrible, catastrophique, inédit à cause de la sécheresse et des canicules. Et voici donc la réponse du gouvernement. 1 milliard d'euros débloqués pour réparer les dégâts, pour sauver les exploitations en danger, pour relancer le secteur. La ministre de l'Agriculture, Annie Genevard, a dévoilé ce matin son plan baptisé CASI pour climat, adaptation, sécheresse et incendie. Bonjour Nicolas Joly.
12: Bonjour Amine, bonjour à tous.
10: C'était le dossier prioritaire de la rentrée pour le gouvernement et c'est donc une réponse forte, je cite, qu'a présenté la ministre ce matin.
12: 1 milliard d'argent neuf pour relever l'agriculture. La moitié de cet argent, 520 millions, c'est l'indemnisation de solidarité nationale, un dispositif pour compenser les pertes de récoltes liées aux aléas climatiques exceptionnels, la sécheresse de cet été. Le régime des calamités agricoles viendra aussi compenser à hauteur de 30 millions d'euros les pertes de fonds non assurables, comme les vignes par exemple, durablement abîmées. Les exploitations agricoles les plus durement touchées bénéficieront aussi d'un dégrèvement de taxes foncières, 330 millions d'euros. Il faut soigner l'agriculture, mais aussi lui permettre de redémarrer via un fonds de réarmement agricole de 235 millions d'euros. Piloté par les préfets, il doit permettre aux fermiers d'acheter notamment du fourrage et des semis pour l'an prochain. La ministre promet que cet argent sera disponible dès la semaine prochaine.
10: Avec cet argent, le but, Nicolas, c'est de répondre à l'inquiétude des agriculteurs éprouvés par un été caniculaire.
12: Et oui, tous les syndicats ont tiré la sonnette d'alarme, car les pertes sont énormes. 5 milliards d'euros, c'est le surcoût lié au manque de fourrage provoqué par la sécheresse pour les seules associations de l'élevage. D'élevage de la FNSEA, le premier syndicat agricole. La Confédération paysanne voulait une aide directe de 5 000 euros pour chaque agriculteur, soit un total de 2 milliards. Le plan d'Annie Genevard, c'est la moitié. Elle espère malgré tout que ça permettra d'apaiser les inquiétudes du monde agricole.
13: J'ai demandé aux préfets de région et de département d'être vraiment les interlocuteurs constants et dans les aides qu'ils délivreront, d'être vraiment à l'écoute et adaptés à l'attente des agriculteurs. Les préfets seront vraiment les chevilles ouvrières qui vont permettre d'apaiser et de redonner de l'espoir à cette profession qui a tant souffert.
12: Les jeunes agriculteurs, quant à eux, demandaient une contribution générale sur l'impôt. Ce n'est pas prévu pour le moment et surtout, la ministre a rappelé que toute la mise en place de son plan dépendra de l'adoption du budget de la France pour 2027.
10: Évidemment. Merci beaucoup pour ce décryptage, Nicolas Joly. Vous l'entendez donc, toutes ces annonces, 1 milliard d'euros débloqués pour les agriculteurs et ces inquiétudes hein, donc des éleveurs, des producteurs qui vont avoir l'occasion de les partager directement à la ministre. Elle est arrivée il y a une heure, Annie Genevard, à la foire de Chalon en Champagne. Hugo Marceau, vous êtes sur place pour ICI Champagne-Ardenne. Racontez-nous ces annonces, elles font réagir.
14: Oui, les services du ministère ont dû atténuer certaines ardeurs à l'arrivée de la ministre de l'Agriculture juste avant midi. Rien de très agité pour le moment, mais un ou deux militants isolés, drapeau jaune de la coordination rurale en main. Ils ont tenté de se frayer un chemin jusqu'au cortège ministériel. Il faut dire qu'il y a des choses à dire. Les 1 milliard d'euros posés ce matin sur les bottes de fourrage n'ont pas séduit. Loin de là, 1 milliard divisé par 400 000 exploitations. Ça fait 2 500 euros par ferme. C'est une goutte d'eau dans l'océan, me soufflait ce matin Le vice-président du syndicat dans la Marne, Sébastien Omer, lui produit des betteraves et assure qu'il va devoir arracher au 1er octobre à cause du manque d'eau, perte anticipée jusqu'à 2000 euros par hectare. Faites le calcul, le trou dans la trésorerie est bien plus grand, me disait-il. Des exploitants en attente qui doivent avoir d'une minute à l'autre leur moment de rencontre avec la ministre ici dans les allées du Capitole de Châlons-en-Champagne. En attendant, Annie Genevard rencontre des exposants. Il faudra comparer dans les prochaines minutes, mais l'accueil est ici bien plus chaleureux.
10: Merci beaucoup Hugo Marceau. Preuve de l'urgence de cette situation sur les exploitations, on constate chaque jour les dégâts de cet été terrible dans son verger en Creuse. Hervé Gors, son producteur, le dit, les pertes de rendement sont immenses cette année.
15: Je pense qu'on aura une perte entre plus de 50%, entre 50 et 60%. Malgré une irrigation, on irrigue depuis le 15 mai, tous les jours, 120 mètres cubes. Et le problème, c'est que la canicule à une certaine température, ben, le pommier ne pousse plus, donc la pomme attend tout simplement. Donc on les maintient en vie, les pommiers, c'est tout ce qu'on peut faire. À la base, normalement, on cueille pour aller livrer des magasins. D'habitude, en règle générale, on livre une douzaine de magasins aux alentours. Donc cette année, on ne va pas livrer, zéro, et on va garder le maximum pour les clients. Voilà. Et après, tout ce qui est pommes plus petites, pas calibre, avec des défauts, on va le passer en jus de pomme dérivé. Ouais. Mais on n'aura pas la quantité pareille, on n'aura pas la quantité qu'on fait habituellement.
10: Face à cette situation exceptionnelle, tout le monde peut agir à son échelle. Et vous aussi, consommateurs, vous allez voir dans les prochaines semaines des légumes moches, des fruits rabougris dans les supermarchés, sur les étals du marché. Eh bien, achetez-en, consommez local, soutenez les agriculteurs fragilisés par la sécheresse. Ne rangez pas tout de suite les vêtements d'été parce que la chaleur est bel et bien de retour sur l'Hexagone. On va atteindre, voire dépasser largement les 30 degrés aujourd'hui. 5 départements sont en vigilance orange à la canicule. La Drôme, l'Ardèche, le Gard, l'Hérault et l'Aude où le thermomètre risque d'afficher 39 cet après-midi. Ambiance été indien, mais on commence à en avoir marre, il faut l'avouer. En Dordogne, à Terrasson-la-Ville-Dieu, les habitants sont exaspérés, Emmanuel Clavry.
16: Madeleine se dépêche. Les commerçants commencent à replier leurs étals et cette habitante de Terrasson n'a plus rien à manger. La retraitée âgée de 80 ans n'est pas emballée à l'idée de vivre un nouvel épisode à près de 39 degrés.
17: Comme beaucoup de gens, hein, difficilement bien sûr. Déjà parce qu'on ne peut pas sortir, il fait trop chaud. On vit dans le noir, c'est surtout ça. On essaie de s'adapter du mieux possible.
16: À cause des canicules à répétition, Maryse, elle, avoue avoir passé un bien mauvais été.
18: Ça a tout gâché, un été, on n'a rien pu faire, aucune sortie tellement.
16: Pour ne plus souffrir, cette habitante de Terrasson a donc pris la décision d'investir dans une climatisation.
18: On va la faire mettre, mais bon, il n'y en avait pas, c'était tout. Mais là, on est en train.
19: Ouais. On apprécie, hein,
18: là, il nous la faudra.
19: Oui. Je l'ai moi, dans mon appart, heureusement d'ailleurs. Hein. Oui.
16: Morissette, qui habite à Saint-Amand-de-Colly, elle, n'en peut plus.
19: Trop, c'est trop, hein, il y en a franchement, ça a été vraiment éprouvant cette année. Bon, après, je pense que c'est plus éprouvant pour des personnes qui sont plus sensibles, mais c'est vrai que, franchement, c'était très, très éprouvant. Oui.
16: Mais en Périgourdine qui se respecte, ce qui l'inquiète encore plus que la chaleur, c'est le manque de pluie.
19: Pour nos cèpes, bien sûr, parce que bon, nous, cette année, je crois qu'on va faire une croix dessus.
10: Bah, évidemment, la cueillette des cèpes, très important ici, Périgord. Rappelons que cet été est le plus chaud jamais enregistré en France. C'est ce qu'a expliqué hier la ministre de la Transition écologique. 13h08 et la solidarité après cet été cauchemardesque pour les habitants des départements dévastés par les incendies. La Fondation de France a lancé un appel aux dons il y a un peu plus d'un mois. Bonjour Karine Mo.
20: Bonjour.
10: Vous êtes responsable du pôle urgence au sein de la Fondation de France et vous avez reçu 9 millions d'euros à ce jour. À quoi sert cette somme, cette grosse somme en priorité ?
20: La priorité pour nous aujourd'hui, c'est de répondre aux besoins urgents des populations qui ont été impactées à la fois par cette vague de canicule, mais aussi ces incendies incroyables qui ont traversé plusieurs régions du pays. Alors pour cela, on travaille en lien avec nos bureaux. Hein, on a des bureaux un peu partout en France avec des bénévoles qui voient les situations et repèrent les associations en capacité d'aider ces populations. Sur la canicule, par exemple, vous en parliez à l'instant, il y a tout un tas de mesures qu'on peut prendre immédiatement pour minimiser la chaleur à l'intérieur de bâtiments, notamment de bâtiments qui accueillent des populations les plus vulnérables. On a financé, par exemple, des couvertures de survie qui ont permis de limiter les réchauffements à l'intérieur de bâtiments, des volets, poser des volets sur ces bâtiments aussi. Donc, ça peut être des bâtiments qui accueillent des personnes âgées ou des hébergements d'urgence.
10: Et vous travaillez avec des associations sur le terrain qui vous font remonter leurs besoins. Et donc, ça permet de mettre en place ces actions concrètes. Je pense aux sinistrés des incendies. Il y a eu du soutien concret. C'était quoi de l'aide psychologique, il y a eu de l'aide pour les gens qui ont perdu leur maison.
20: Pour les sinistrés des incendies, vous savez, pendant un moment, ils ont été évacués. Donc, les associations étaient à pied d'œuvre pour les accueillir, les écouter et s'assurer qu'elles avaient tout ce dont elles avaient besoin en attendant de pouvoir rentrer chez elles, hein, y compris, vous l'avez évoqué, ce temps d'écoute psychosociale, on va dire, d'accompagnement. Et puis, désormais, pour celles qui ont pu rentrer chez elles, mais qui ont perdu une partie de leurs affaires, des aides en matériel et financier pour qu'elles puissent se réinstaller dans les meilleures conditions. Pour ceux dont la maison a été intégralement brûlée, vous vous en doutez, le processus est un petit peu plus long puisqu'il faut attendre de voir quelle sera la réaction, notamment des assurances et des dispositifs publics pour voir comment nous pouvons éventuellement compléter ces aides. Il y a les habitants et puis il y a aussi les activités économiques. Hein, votre reportage d'avant parlait de l'agriculture. Donc on a bien entendu les annonces du gouvernement aujourd'hui. Il y a aussi tout un pan de l'agriculture française qui ne bénéficie pas forcément des dispositifs de droit commun ou des assurances. On pense notamment aux petits agriculteurs maraîchers qui essaient de diversifier leur production et qui, de ce fait, malheureusement, en essayant de développer des bonnes pratiques, finalement, échappent aux dispositifs.
10: Vous les accompagnez également.
20: Exactement. On a énormément de partenaires déployés sur tout le territoire métropolitain pour voir comment les aider dans l'urgence.
10: Il y a cette aide d'urgence, donc vous nous expliquez, qui est mise en place depuis plusieurs semaines, mais cet accompagnement, il va être dans le temps long. Vous nous dites, ces 9 millions d'euros, ils vont servir à quoi dans les prochains mois? Vous nous dites, il faut reconstruire. Évidemment, on ne va pas reconstruire à l'identique. Comment on envisage le futur sur ces territoires?
20: Alors, il y a plusieurs réflexions en cours, effectivement. On a parlé de l'habitat. Évidemment, il va falloir penser adaptation de nos espaces de vie, pas seulement pour les maisons qui seront reconstruites, mais aussi de façon plus générale sur l'ensemble du territoire.
10: Face à la canicule aussi.
20: Voilà, exactement, les chaleurs. C'est les deux phénomènes, hein, chaleur et incendie. Dans le domaine agricole, là, pour l'instant, on en est sur des aides d'urgence pour que les petits agriculteurs puissent replanter très vite, hein, c'est maintenant. Mais aussi à l'adaptation à la fois des productions et des méthodes de travail compte tenu de cette augmentation des températures au fur et à mesure des années.
10: Et vous appuyez sur un comité d'experts, c'est ça qui vous aide à prendre en compte toutes les problématiques?
20: Oui, toujours. On s'appuie toujours sur des comités d'experts. Dans notre comité d'experts actuel, nous avons à la fois des spécialistes des interventions d'urgence, un élu d'une commune qui a été impactée par les incendies, des médecins, des spécialistes de l'agriculture, de l'environnement, des forêts. Donc on a vraiment, on aborde toutes ces questions de façon transversale, si vous voulez, pas en silo, parce que tout est lié, hein, finalement. Et le point qu'on n'a pas évoqué quand vous demandiez par rapport à la durabilité, c'est aussi cette problématique de l'eau qui est transverse à toutes les questions qu'on vient d'évoquer, sur laquelle on travaillait bien entendu avant cet été, hein, avec des projets très importants concernant l'hydrologie régénérative, repenser les aires humides, voilà, tout ça c'est des choses qu'il faut repenser et qu'on repense bien entendu avec les acteurs du territoire associatifs, mais aussi les élus locaux et les pouvoirs publics de façon plus générale.
10: Karine Mo, vous êtes responsable du pôle urgence au sein de la Fondation de France. Cet argent, il sert aussi à accompagner, à aider ceux qui ont été mobilisés en première ligne cet été, les soignants, les pompiers. Quelle aide vous leur apportez concrètement? Et j'ai envie de vous dire, est-ce que c'est votre rôle, avec les dons des Français, de pallier le manque peut-être des pouvoirs publics? Comment vous les accompagnez?
20: Alors, on travaille toujours en complémentarité des pouvoirs publics, c'est-à-dire que ce soit dans le domaine de la sécurité civile ou tous les autres domaines que j'ai évoqués précédemment, on s'assure toujours d'abord qu'il n'y a pas des dispositifs de financement ou d'accompagnement public. Malheureusement, voilà, la situation économique du pays étant ce qu'elle est, il y a parfois besoin de compléments. Si vous voulez, par exemple, si on prend le cas des sapeurs-pompiers, ils avaient une certaine dotation pour faire face à une certaine situation, mais la situation cette année a été exceptionnelle, ce qui a justifié qu'il y ait des moyens exceptionnels

0: Et ça, nous pouvons le faire uniquement parce que les Français nous font confiance, nous donnent de l'argent que nous pouvons débourser immédiatement de façon à ce que, dans votre exemple, les sapeurs-pompiers puissent remplacer le matériel très rapidement en attendant que de nouvelles dotations le soient accordées au niveau étatique.
1: Les Français vous font confiance, les Français sont solidaires. Est-ce que vous avez une idée sur ces 9 millions d'euros? Quel est le don moyen et qui a donné?
0: Alors, le don moyen, il se situe, je pense, autour de 130 euros. Et nous, nos donateurs, ce sont essentiellement des citoyens français, hein, des personnes privées, des familles, parfois des enfants qui vont vendre des gâteaux pour nous envoyer un peu d'argent. Vous avez vu aussi la mobilisation exceptionnelle des artistes cet été avec ce concert fabuleux. Exactement, qui nous a à lui seul permis de collecter 1,5 million d'euros. Et voilà, c'est tous ces petits dons et ces plus gros dons. Les entreprises aussi nous soutiennent, qui nous permettent d'avoir cette possibilité d'aider de citoyen à citoyen, j'ai envie de dire, d'être un petit peu la courroie de solidarité entre ceux qui veulent aider et ceux qui ont besoin d'aide.
1: Eh bien, merci beaucoup Karine Mo de la Fondation de France d'avoir été avec nous. 9 millions d'euros récoltés grâce donc à cet appel aux dons pour les sinistrés des incendies de l'été.
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1: 13h16 à suivre, le scandale des violences sexuelles dans le périscolaire qui prend un peu plus d'ampleur avec des plaintes déposées par des familles de victimes. Plainte contre le maire et l'ancienne maire de Paris. On va vous expliquer. Vous avez la parole grâce à notre grande opération L'Isoloir ICI. Aujourd'hui, c'est Eric, un jeune retraité qui a un message pour le ou la future présidente. Et puis, l'histoire qui se termine bien pour un petit chat abandonné au bord d'une route en Alsace. Le village où il a été trouvé a décidé de l'adopter. Il vivra donc bientôt dans les locaux de la mairie. Je vous le disais, le scandale des violences physiques et sexuelles dans le périscolaire et la colère des parents des enfants qui ont été victimes. 17 familles lancent une procédure contre plusieurs élus de Paris. Une plainte déposée contre Emmanuel Grégoire, l'actuel maire, et contre Anne Hidalgo, à qui il a succédé. C'est l'association MeToo École qui représente ces familles et qui a annoncé ce matin cette nouvelle procédure lors d'une conférence de presse que vous avez suivie, Marie Bouéda.
4: Oui, c'est une annonce à 8h30 précise ce matin, heure à laquelle les parents déposent leurs enfants à l'école. Une plainte pour briser le silence, déclare l'un des avocats en charge du dossier, Maître de la Carte.
5: Je vous rappelle qu'en matière d'infraction sexuelle, le silence est imposé aux enfants d'abord, mais ici, il s'est imposé aussi malheureusement à l'institution. La ville de Paris savait, mais la ville de Paris n'a pas agi depuis 2015 pour assurer la sécurité de nos enfants.
4: La plainte vise 7 élus de la ville de Paris, dont Anne Hidalgo et Emmanuel Grégoire, vous le disiez, pour mise en danger délibérée de la vie d'autrui, non-assistance à personne en danger et non-dénonciation de faits de nature sexuelle, notamment. Car les violences dans le périscolaire sont bien systémique, martèle maître Kathleen Taïeb.
6: On le sait bien, ce n'est pas un fait isolé. On ne parle pas d'un viol sur mineur à l'école une fois de temps en temps. C'est systémique, c'est dans toute la France. C'est pour ça qu'il faut aller au niveau du système, à la cause et plus seulement aux symptômes, aux conséquences que sont les familles de victimes.
4: Pour Barka Zerouali, porte-parole de MeToo École, il s'agit de permettre aux enfants victimes et à leurs parents de tourner la page.
7: Quand vous voyez les chiffres, par exemple, sur le périscolaire et les parents qui s'organisent pour éviter de mettre leurs enfants à l'école, c'est qu'il y a bien un problème. Hein. La confiance est rompue. Et elle est rompue depuis plusieurs mois.
4: L'association prévient, ce combat ne se limitera pas à la seule ville de Paris, mais bien à toute la France.
1: Et merci beaucoup Marie Bouéda pour ces explications. Je signale qu'Emmanuel Grégoire annonce prendre acte du dépôt de plainte qui le vise. Le maire de la capitale se dit pleinement mobilisé en faveur de la protection des enfants. Aujourd'hui à Paris, plus de 200 enquêtes sont ouvertes, 132 animateurs ont été suspendus. Et vous le disiez Marie, le scandale il est loin de se limiter aux écoles parisiennes. La cellule investigation de Radio France a mené une enquête dans les plus grandes villes, les 20 plus grandes villes du pays. Résultat, elles sont toutes concernées par des alertes ou par des suspensions pour des violences sur le temps périscolaire. Plusieurs explications à ce phénomène, moins de contrôle, des formations moins exigeantes et la parole des enfants qu'on écoute davantage aujourd'hui. C'est un gros dossier à lire sur ICI.fr. Un regard profond, une gueule, un parcours de vie singulier et une filmographie qui a célébré sa culture gitane. Le réalisateur Tony Gatliffe est mort à l'âge de 77 ans. Il a succombé à un problème de santé selon sa famille alors qu'il travaillait sur un film historique réalisé de Gadjo Dilo.

0: ou exil. Il avait le goût des chemins de traverse, des frontières qui s'effacent, des vies que l'on regarde trop peu, réagit la ministre de la Culture.
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0: C'est un nouveau rendez-vous dans le 13h de nos régions. Chaque jour, le témoignage d'un citoyen, ses espoirs, ses préoccupations, les sujets qui l'intéressent et ce qu'il a envie de dire aux candidats à la présidentielle. Avant d'entrer dans l'isoloir pour voter dans 7 mois, vous pouvez pousser le rideau de l'isoloir ici. Il est bleu, cet isoloir, à l'effigie de votre radio locale et il va y en avoir partout dans le pays dans les prochaines semaines. En ce moment, il y en a un à la foire de Chalon jusqu'à dimanche. Éric, un retraité qui vit dans une petite commune de Seine-et-Marne, a joué le jeu, il a répondu aux questions de l'isoloir.
1: Quel monde souhaitez-vous pour vos enfants et les générations futures ?
3: Qu'ils se sentent en sécurité, que l'éducation leur apporte beaucoup de choses et qu'ils aient un beau métier surtout, un métier qu'ils aiment. Je pense que c'est ça surtout le plus important.
1: Parmi ces trois valeurs de la devise nationale, laquelle est la plus importante pour vous ? La liberté ? L'égalité ? La fraternité ?
3: Les trois sont importantes, mais je pense que l'égalité surtout, je pense que c'est surtout ça qui est très important dans notre pays.
1: Quel serait votre message à la future présidente ou au futur président de la République ?
3: Je lui dirais qu'elle s'occupe plus de la France que de l'Europe, parce que l'Europe c'est bien, mais la France est important surtout pour les Français. Voilà.
0: Au total, 5 questions auxquelles vous pouvez vous aussi répondre. L'isoloir ici vous attend également demain après-midi à la braderie de Lille. 13h22, c'est un peu les montagnes russes cet été pour les supporters des Girondins de Bordeaux. Mais voilà qui pourrait bien annoncer la fin du jeu. Malgré l'appel lancé il y a 2 jours à ce micro par la ministre des Sports Marina Ferrari, le COMEX, le comité exécutif extraordinaire, s'est réuni hier et a décidé de ne pas réexaminer le dossier. Traduction, la rétrogradation du club de foot en régional est maintenue. Les Girondins risquent donc plus que jamais la liquidation, Jade Péchira.
4: Une réunion qui s'est achevée en une demi-heure, pas digne d'un club 6 fois champion de France, de son histoire ni de son importance pour le foot français. Voilà pour les mots du club au scapulaire, dont les repreneurs, Sparta Capital, auront lutté jusqu'au bout. Pas au point toutefois de reprendre un club de régional avec plus de 40 millions d'euros de dettes, avait d'ores et déjà prévenu le président désigné, Dominique Delport. Malgré cette épée de Damoclès, le COMEX de la fédération est resté inflexible, choisissant de maintenir la rétrogradation des Girondins sans même réexaminer leur dossier, et ce malgré l'appel de la ministre des Sports mercredi. Marina Ferrari avait estimé qu'il y avait peut-être une voie à trouver. Pas de vote et donc pas de risque que leur décision soit attaquée en justice, analyse une source proche du dossier, alors qu'il y a quelques jours encore, le tribunal de commerce validait l'accord de reprise. Désormais, à moins qu'un très improbable repreneur ne sorte du chapeau dans les prochaines heures, ce plan de continuation sera caduque et la société commerciale des Girondins liquidée, mettant fin à près de 145 ans d'existence.
0: Je vous propose de partir maintenant en Alsace, dans le village d'Eckversheim, pour rencontrer Demos. Demos, c'est un petit chat très mignon qui va être adopté par la commune. L'équipe municipale a été très émue quand il a été retrouvé samedi au bord d'une route, abandonné et enfermé dans un sac. Son propriétaire n'a toujours pas été retrouvé. Le félin va donc vivre dans la mairie. Il est pour l'instant à la fourrière en attendant d'être officiellement adopté par la commune, où il est très attendu, Mathis Caron.
5: Tous les jours, le maire Julien Borner reçoit des vidéos du petit chat blanc et gris qui est encore à la fourrière.
6: Alors c'est un chat mâle, estimé à 7-8 ans, très calme, qui ronronne aux caresses de celle qui lui prodigue les soins tous les jours. Donc pour l'instant, ça se passe bien.
5: L'histoire de l'animal a ému l'équipe municipale qui a choisi de l'adopter au terme d'une réunion très officielle en début de semaine.
6: Pour que ce chat de rue devienne du coup le chat du peuple. Et on se propose de le rebaptiser Demos. Demos vient de l'ancien grec, qui veut dire peuple. Une belle symbolique qu'on pourrait donner demain à ce chat.
5: Le peuple de Eckversheim qui s'implique déjà pour bien accueillir sa nouvelle mascotte.
6: On a déjà reçu des arbres à chat, des tipis pour le chat, des riverains également qui m'ont proposé de le prendre lorsque la mairie sera fermée lors des périodes estivales ou à Noël par exemple. On voit qu'il y a une vie solidaire qui peut se tourner autour de simples choses du quotidien qui nous anime tous.
5: Cette décision de la municipalité est saluée par les habitants.
7: La commune devra montrer l'exemple de ce que ça veut dire adopter un chat. Ce serait peut-être quelque chose qui pourrait faire comprendre aussi que adopter c'est facile, mais il y a des responsabilités derrière. Et puis si pendant les réunions, je trouve que ce serait sympa. Ça peut peut-être apaiser certaines tensions. Des fois, quand ça monte, mettre le chat au milieu, le petit ronronnement. Oh, c'est sympa comme idée.
5: Demos vivra dans la

0: mairie du village à partir de mardi.
1: Et il est donc, vous l'entendez, très attendu par ces futurs 1400 nouveaux maîtres dans la commune. Ça va en faire des papouilles. Bon, si vous êtes à table, bon appétit. On vous emmène dans le Morbihan, désormais dans l'assiette, la célèbre andouille de Guéméné qui fait la fierté des Bretons et qui régale les touristes. Sauf que la maison de l'andouille de Guéméné-sur-Scorff, une institution, vient de décider de fermer ses portes en attendant les résultats d'analyse de son procédé de fumage. On vous explique, on s'est aperçu que le produit dépassait les seuils européens de HAP, les hydrocarbures aromatiques polycycliques, des polluants potentiellement cancérigènes qui sont créés par le fumage au feu de bois, ce fumage traditionnel qui donne cette peau noire et son goût à l'andouille. Un nouveau procédé a donc été mis en place il y a quelques semaines, mais en attendant sa validation par un institut spécialisé, l'entreprise a préféré mettre ses ventes en pause. Angéline Demouinck.
2: Amandine est nouvelle dans la commune, elle vient tout juste de s'installer.
3: En début de semaine, donc on voulait absolument goûter l'andouille.
2: Mais ce ne sera pas pour aujourd'hui, le gérant Benoît Rivalant est là pour expliquer.
4: J'ai des andouilles, mais que je préfère ne pas vendre, parce que sinon vous allez peut-être être obligé de me les rapporter.
2: À l'intérieur, c'est évidemment l'odeur de fumée qui nous accueille. On a un ciel d'andouille au-dessus de nos têtes.
4: Un toit d'andouille, oui. Alors le principe chez nous, c'est qu'on veut vraiment faire les choses comme avant, avec un vrai feu. Alors c'est dans une pièce close qui fait à peu près 2 mètres sur 2 mètres. Et donc la fumée se dépose sur les andouilles et apporte le goût.
2: Et c'est bien ça le problème, cette technique de fumage émet des hydrocarbures aromatiques polycycliques, potentiellement cancérigènes, qui s'accumulent dans la peau de l'andouille.
4: Pendant 5 ans, on mettait un message sur l'andouille. Le fumage traditionnel produit des composés cancérigènes se mangent sans la peau ou en petite quantité. Ça a tenu jusqu'à un moment où la Direction Générale de l'Alimentation a dit beaucoup de personnes ne vont pas en tenir compte, donc il y a un risque.
2: C'est alors qu'est venue l'idée salvatrice sous la forme d'une simple chaussette en tissu.
4: Les chaussettes sont enfilées sur chaque andouille avant chaque fumage. Et depuis 2 mois et demi maintenant, les résultats sont très très satisfaisants. Mais il faut que ce soit vraiment validé scientifiquement par l'IFIP. Alors l'IFIP, c'est un institut de recherche de la filière porcine.
2: En attendant, l'entreprise a accepté de se plier aux résultats des analyses.
4: On s'était mis d'accord sur ce principe-là. C'est-à-dire que s'il y avait des andouilles non validées, on ne les vendait pas. Alors c'est la première fois qu'on ferme. Alors, faut être honnête, c'est aussi parce que le mois d'août a été bon, la fête de l'andouille a été très bonne, on a très bien vendu. Donc le stock est réduit.
2: Pas d'impact sur le chiffre d'affaires, mais quelques inquiétudes donc pour le gérant de l'entreprise familiale qui espère passer le flambeau à ses petites filles d'ici quelques années.
4: Là, c'est au législateur qu'il faut parler. Si on peut faire évoluer la loi, on permettra justement aux produits traditionnels de continuer à exister, parce qu'une application stricte de tout ce qui existe aujourd'hui en termes de normes risque de faire disparaître tous les petits au profit des industriels.
2: Le résultat des analyses est attendu dans les heures qui viennent. Si tout va bien, le magasin rouvrira ses portes dès lundi.
1: Un reportage signé Angéline Demouinck. Reportage ici, Brézizel, avec cette andouille de Guéméné qui est dans le patrimoine breton. Et je vous propose donc de préparer les journées européennes du patrimoine. Elles approchent, ce sera le week-end du 19 et du 20 septembre. Vous avez l'habitude des lieux méconnus, des trésors à découvrir tout près de chez vous. Il y a même des lieux qui n'ouvrent qu'à ce moment-là de l'année. Donc c'est un moment à ne pas rater. Par exemple, le palais de l'Élysée à Paris qui va ouvrir ses portes uniquement au public à ce moment-là. Ce sera la 43e édition. Et la billetterie, si jamais vous êtes curieux pour découvrir le palais de l'Élysée, elle ouvrira ce soir à 19h. Vous pouvez retrouver ces infos sur notre site ici.fr. Merci beaucoup d'avoir écouté le 13h de nos régions. Vous pouvez le réécouter en replay sur le site et l'appli ici. Nous sommes de retour lundi avec Marine Logénie. Pour l'instant, l'après-midi se poursuit en musique sur votre radio ici. Bonne journée.
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8: Après avoir fait le tour de la braderie de Lille ou après avoir profité de la foire à l'ail dans le Douaisis, d'être allé faire un tour à la foire au manège sur l'esplanade, le Champ de Mars à Lille, vous pouvez aussi profiter du 48 heures théâtre qui va donner ses résultats ce dimanche à 18h au théâtre Charcot à Marc-en-Barœul. On est en métropole lilloise. 5 compagnies de la région, des jeunes compagnies pleines de talents qui, pendant 48 heures, ont planché sur un sujet imposé et restituent des formes d'un quart d'heure qui peuvent même devenir ensuite des spectacles plus complet. Vous avez envie de les soutenir, vous avez envie de vous détendre, vous avez envie de vous divertir, n'hésitez pas à vous rapprocher du 48 heures théâtre. C'est à Marc-en-Barœul, salle Charcot, ce dimanche, mais il faut réserver.

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qu'on a vraiment besoin de faire une mise au point, vous et moi. Un début d'après-midi forcément en musique. Un début d'après-midi forcément avec le sourire, la bonne humeur, le soleil qu'on n'a peut-être pas dans le ciel tout à fait aujourd'hui, mais qui réapparaîtra demain pour la braderie de Lille. Un week-end qui s'annonce joyeux, que vous soyez à la braderie ou ailleurs. Il y a tellement de festivités dans le Nord et du Pas-de-Calais. En attendant le week-end, on s'écoute de la bonne musique ensemble. Pierre Demar, tout de suite.

0: La somptueuse Néné Chérie sur votre radio ici Nord pour ce début d'après-midi. Merci de nous avoir choisis. Et tout de suite, Par ici les sorties avec Guillaume Lemâtre.
1: L'humoriste Maé se produit au Zénith de Lille, samedi 3 octobre à 20h.
2: Les amis, moi je m'appelle Maé. Maé, c'est pas mon vrai prénom, c'est un diminutif. En vrai, je m'appelle Maïdine. Mais en France, tu vas réussir, faut enlever le din.
1: Maïdine, son vrai prénom, vient du Nord, de Valenciennes, pour être exact. Et il est très fier d'être ch'ti.
2: Les filles du Nord, c'est les plus belles, mais elles ont un défaut, elles savent pas parler. Il y a pas longtemps, j'étais à Roubaix, j'ai demandé l'heure à une fille, je la draguais pas. Hein. Je lui ai simplement demandé l'heure, elle m'a répondu comme ça. Bah le gars il veut quoi là? Ben tu me dragues pas comme ça, j'ai mon copain Donovan. Il faut savoir une chose, c'est que mon ex, elle avait exactement le même accent. Et en plus de ça, elle avait un autre petit défaut, elle avait des grands pieds. Elle faisait du 44. Elle avait des grands pieds, sa mère. On s'est rencontrés à l'école primaire. Quand on était petits, on avait un jeu, ça faisait chou, fleur. Vous vous rappelez de ce jeu ou pas? On a joué ensemble, elle a fait chou, elle a gagné directement. Quand on s'est séparés, elle m'a dit, c'est quoi Maé, pas la peine de me raccompagner chez moi, j'habite à deux pas. Je dis, bah deux pas pour toi, c'est pas...
1: Dans son spectacle, Maé livre un concentré d'énergie entre stand-up, sketch et impro percutante.
2: Dans ma famille, depuis que je fais de l'humour, je suis devenu un exemple à ne pas suivre. L'autre jour, je suis à table avec mon grand frère, on discute tranquillement. Son fils rentre de l'école, il a reçu une mauvaise note. Il lui fait la morale, je suis à table avec eux. Je n'ai rien à voir dans la discussion. En plein dans l'embrouille, il lui sort hey, tu veux finir comme ton oncle? C'est pas ça qui m'a fait mal au cœur, c'est la réaction de mon neveu, il a dit non.
1: Maé transforme les galères de la vie en éclats de rire.

0: Jérémy Frérot pour Frérot, on peut pas se tromper. Merci d'écouter votre radio ici Nord. Nous sommes en direct de la braderie de Lille dès ce soir, dès cette fin d'après-midi. 16h, on vous fera vivre en direct avec Emmanuel Bordeaux les premiers émois de la braderie de Lille, édition 2026. On ira faire parler les tas de moules, les bradeux, les chineurs tout au long de ce week-end et on est installé place du théâtre. N'hésitez pas à venir nous voir, à nous faire coucou, à jouer au blind test, au karaoké, à gagner plein de cadeaux avec votre radio ici Nord.
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0: 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Personnellement, moi, je préférais with you tout au long de cet après-midi. 14h, tout de suite, toute l'info en France et dans le monde.
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2: Milliards d'euros débloqués, ça n'est pas suffisant, regrette la FNSEA qui voudrait le double. Après l'annonce d'un grand plan gouvernemental pour aider les agriculteurs dont les cultures et les élevages sont fragilisés par la sécheresse et la canicule, on est loin du compte, dit aussi la coordination rurale. La Confédération paysanne parle d'un vrai scandale et appelle à la mobilisation dans les prochains jours. Annie Genevard, la ministre, est cet après-midi à la rencontre de la profession à la foire de Châlons en Champagne. À 3 semaines de la visite du pape en France, le collectif des victimes de Betaram exprime sa consternation après le refus de Léon XIV de rencontrer une délégation de victimes le jour de sa venue à Lourdes, à quelques kilomètres de l'institution catholique incriminée. Le pape rencontrera tout de même plusieurs victimes d'abus au sein de l'Église catholique, mais pas de représentants de Betaram. Plus de 80 cas de salmonellose recensés depuis le printemps chez des personnes ayant mangé des graines de courge. Des rappels sont ordonnés. Ces graines étaient notamment vendues dans les magasins Grand Frais. Toutes les infos sont sur ici. Le retour des fortes chaleurs sur une bonne partie du pays. 5 départements, la Drôme, l'Ardèche, le Gard, l'Hérault et l'Aude sont en vigilance orange avec des températures qui vont parfois frôler les 40 degrés aujourd'hui. 3e journée de Ligue 1 de foot ce soir. Lyon affronte Auxerre à 19h. À 21h05, le PSG reçoit Monaco sur sa toute nouvelle pelouse au Parc des Princes. L'ancienne était trop abîmée, il a fallu la changer. Elle était abîmée par les épisodes de canicule et la sécheresse.
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4: Avec un coup d'œil sur le ciel chez nous dans la région. Hein. Un ciel partagé entre éclaircies rares quand même, mais pas mal de nuages et des averses. Le vent s'est vraiment renforcé. Un vent assez fort, donc prudence tout de même. Pour ces conditions météo, les températures sont plutôt en hausse, en légère hausse, 23, 24 degrés. Avec un temps à peu près identique jusqu'à ce soir, la nuit prochaine. Sur la route, quelques ralentissements, la 22, sens Gand-Lille, Neuville-en-Ferrin-Bondus, c'est du classique. Dans l'autre sens, c'est fluide d'ailleurs, partout ailleurs pour l'instant. À part la 2, à Aulnoy-les-Valenciennes, Bruxelles-Paris, c'est légèrement ralenti.
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0: Rosanna du groupe Toto sur votre radio Ici Nord. Oui, vous avez bien fait de nous choisir Ici Nord. Bonne musique, bonne humeur tout au long de cet après-midi. Si vous n'êtes pas à la braderie de Lille, vous pouvez profiter encore des dernières représentations d'un son lumière qui parle de nous, qui parle des gens du Hainaut et plus particulièrement des gens qui habitent le Denaisis, Denain. Ça s'appelle De guerre et de feu en Hainaut. C'est un son et lumière à découvrir ce soir, demain soir et dimanche à 21h au parc Émile Zola à Denain, pour qu'on se raconte des histoires qui nous concernent tous. On chante avec Axel Red, Marine et Nino Ferrer.
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1: La braderie de Lille, comme la foire à l'ail à Arleux, comme l'Omelpap, le festival de la bière et du houblon à Bailleul, c'est toujours la cloche de la rentrée qui est sonnée avec ses rendez-vous. Mais il existe aussi la foire au manège qui sonne la rentrée, une rentrée joyeuse, une foire au manège qui s'est installée le 29 août et qui est jusqu'au 27 septembre sur l'esplanade Champ de Mars à Lille. Pour les horaires de braderie, aujourd'hui, la foire est ouverte jusqu'à 2h du matin. Demain, ça sera de 14h jusqu'à 2h du matin. Et dimanche, à partir de 14h aussi, jusqu'à 23h. De nombreux snacks sont ouverts les samedis et dimanches midi. Et bien sûr, le soir, il y a aussi certaines confiseries et attractions qui peuvent ouvrir avant 14h. Il suffit de se balader de ce côté-là. Vive la rentrée!
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0: découverte musicale de Peter Gabriel avec Salisbury Hill sur votre radio ici Nord, qui vous donne rendez-vous tout au long de ce week-end de braderie de Lille sur la place du théâtre entre la vieille bourse et l'opéra. 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On sera ravis pendant 2 jours de vous faire rire, de vous faire jouer avec notre podium installé sur cette place du théâtre. Vous pourrez y retrouver Pascal Toth, Louise Petit et plein de cadeaux. 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

0: Scorpion vous a emmené jusqu'à 15h sur votre radio Issineur, l'heure de l'info en France et dans le monde.
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2: Face à une sécheresse historique, la ministre de l'Agriculture met 1 milliard d'euros sur la table des fonds débloqués pour indemniser les pertes de rendement, soutenir les trésoreries pour éviter les faillites et relancer la production agricole. 1 milliard d'euros, pas suffisant, réagissent les syndicats. La Fondation de France a récolté 9 millions d'euros pour aider les sinistrés des incendies et des canicules cet été. Appel aux dons lancé il y a un mois pour mener des actions concrètes sur le terrain, dans l'urgence et dans le temps long. 130 euros donnés en moyenne par chaque participant, a expliqué une représentante de la Fondation sur l'antenne de ICI. Une plainte déposée contre la ville de Paris, contre Emmanuel Grégoire, le maire, et sa prédécesseur Anne Hidalgo, en plein scandale des violences sexuelles dans le périscolaire. 17 familles de victimes s'unissent dans cette procédure pour, selon elles, montrer le silence coupable qui a mis en danger leurs enfants. L'essence la plus consommée par les automobilistes français, le samplon 95, le E10, n'a jamais été aussi cher depuis le début de la guerre au Moyen-Orient début février, 2,09 € le litre en moyenne. Un défenseur éternel de la culture tzigane, le cinéaste Tony Gatliff est mort, il avait 77 ans, réalisateur d'une vingtaine de films, dont Gadjo Dilo. Il a raconté l'exil, la liberté, la culture gitane pendant toute sa carrière. Météo France s'attend à battre des records de chaleur cet après-midi, température en nette hausse, 5 départements sont placés en vigilance orange canicule, l'Ardèche, la Drôme, le Gard, l'Aude et l'Hérault.
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4: Un coup d'œil effectivement sur la météo chez nous dans la région, à 15h01. Là, écoutez, on a cette relative douceur quand même, 23-24 degrés, avec un ciel voilé. Ce qu'on peut noter chez nous, en tout cas dans la région, c'est le ciel couvert avec de rares éclaircies, 2-3 gouttes possibles quand même aussi, mais surtout un vent qui s'est bien renforcé, ça souffle de manière assez forte encore cet après-midi, et ça va continuer jusqu'en soirée, voire dans le courant de la nuit aussi. Hein. Sur la route, quelques ralentissements comme toujours sur la 22, Neuville-en-Ferrain un bondu dans le sens Gand Lille. Ailleurs, on a également un petit ralentissement sur la 1 dans le sens Lille Paris entre Ronchin et Vandeville-Templemar.
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0: Kid Kim Wilde sur votre radio ici Nord. Si vous avez pris de bonnes résolutions pour cette rentrée 2026-2027 et si vous êtes dans le Dunkerquois, rendez-vous ce week-end avec l'événement Dunkerque en survette. C'est au Stade de Flandre. C'est ce samedi et ce dimanche. Une centaine d'associations sportives qui vont vous donner le goût de l'effort. En tout cas, c'est ce qu'on souhaite. Dans quelques instants, on prendra la direction de New York version Claude Nougaro. Puis il y aura Oshi et Étienne Dao sur votre radio ici Nord.
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1: Après avoir fait le tour de la braderie de Lille ou après avoir profité de la foire à l'ail dans le Douaisy, d'être allé faire un tour à la foire au manège sur l'esplanade, le Champ de Mars à Lille, vous pouvez aussi profiter du 48 heures théâtre qui va donner ses résultats ce dimanche à 18h au théâtre Charcot Marc-en-Barœul. On est en métropole lilloise. 5 compagnies de la région, des jeunes compagnies pleines de talents qui pendant 48 heures ont planché sur un sujet imposé et restituent des formes d'un quart d'heure qui peuvent même devenir ensuite des spectacles plus complets. Vous avez envie de les soutenir, vous avez envie de vous détendre, vous avez envie de vous divertir, n'hésitez pas à vous rapprocher du 48 heures théâtre. C'est à Marc-en-Barœul, salle Charcot, ce dimanche, mais il faut réserver.
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Relax, Frankie Goes to Hollywood sur votre radio ici Nord, qui est très relax aussi pour vous faire vivre la braderie de Lille édition 2026. On vous fera danser et chanter au son d'un DJ set sur la place du théâtre. Ça sera samedi soir à partir de 22h, juste avant plein d'animations, de jeux pour rire ensemble, pour passer un bon moment ensemble. Et puis dans quelques instants, on enverra en éclaireur Emmanuel Bordeaux. À partir de 16h, il déambule dans les rues de Lille pour vous faire vivre les prémices de cette braderie édition 2026.

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0: Quand c'est Paul Young qui chante Come Back and Stay, comment lui résister? Il est 16h, on va tout de suite faire un point sur l'actualité en France et dans le monde. Merci beaucoup d'avoir choisi votre radio ici Nord pour passer le début d'après-midi en toute convivialité. Et puis dans quelques instants, on se retrouve bien sûr pour faire la route ensemble avec Philippe Salé au 03 20 55 89 89, de belles idées de sortie. Et puis aussi l'ambiance de la braderie.
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0: Après les retentissants piratages des plateformes du fisc cet été, deux hommes ont été interpellés, viennent d'apprendre nos confrères de France Info. L'un des suspects est mis en examen, placé en détention provisoire, suspecté d'être l'un des auteurs de l'attaque informatique qui a conduit à des fuites massives de données sur le site des impôts. Le deuxième suspect a été libéré après sa garde à vue. Pour sauver les agriculteurs en danger face à une sécheresse historique, le gouvernement débloque 1 milliard d'euros des aides d'urgence pour soutenir la trésorerie, pour indemniser les pertes et relancer la production. Mais les syndicats jugent ces annonces insuffisantes. La FNSEA réclame 2 milliards d'euros, le double. Des nouvelles de l'incendie au Vence, dans le sud de l'Ardèche, qui mobilise jusqu'à 250 pompiers depuis hier. Feu partiellement contenu dans ce secteur, mais toujours actif dans une commune voisine. L'Ardèche, qui fait partie aujourd'hui des 5 départements en vigilance orange canicule, avec la Drôme, l'Hérault, le Gard et l'Aude. Jusqu'à 39 degrés attendu par endroit, le retour des fortes chaleurs concerne une bonne partie du pays. Un coup d'arrêt, le gouvernement renonce à imposer aux collectivités la consigne pour le recyclage des bouteilles en plastique, projet relancé par Emmanuel Macron au mois de mai, qui avait provoqué la colère de nombreux élus de collectivités. À la place, l'exécutif propose une consigne volontaire et territorialisée. Le PSG inaugure ce soir sa nouvelle pelouse avec la réception de Monaco. L'ancien gazon du Parc des Princes a dû être changé cet été, abîmé par la canicule. Le match est à 21h.
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2: Avec un coup d'œil sur le ciel de ce vendredi et a priori du week-end, pour l'instant on a ce ciel couvert avec des vents assez importants quand même. Ça souffle assez fort par endroits. Température plutôt douce quand même, 23-24 degrés en moyenne. On plafonne même à 25. Sans vraiment de soleil, on l'a compris. C'est nuageux, c'est chargé. Si un éclaircie, elle sera vraiment rare et de courte durée. On a plutôt quelques petites averses de temps en temps, des petites ondées, on va dire. Et donc ces températures relativement douces malgré ce vent qui souffle, je vous l'ai dit, de manière assez conséquente. Sur la route, les conditions de circulation à 16h02. L'infotrafic, c'est le ralentissement toujours d'actualité. Sur la 22, de Neuville-en-Ferrin à Bondu, le sens Gand-Lille, l'autre sens, c'est pareil depuis le secteur des Sarre-Babylone. Sarre-Babylone jusqu'à Mouveau, en direction de Gand, la 22, là aussi, légère densité. Le tronc commun de la 22, en terminaison de la 27 pour rejoindre l'autoroute 1, est un petit peu chargé lui aussi. D'ailleurs, la 1 est assez dense dans les deux sens. À partir de Martinsart jusqu'à l'arrivée sur la courbe de Ronchamp, en direction de Lille, sens Paris-Lille, dans l'autre sens. Dès le début. Ça commence même en toute fin de périph' d'A25 ou de 356 de voie rapide urbaine. Quand vous rejoignez là de ces deux axes l'autoroute 1, c'est déjà un peu chargé, là, méfiez-vous. Et il y a du monde comme ça jusqu'à Vandeville-Templemar en direction de Paris. On est aussi un vendredi qui précède une braderie, donc on sait qu'il y a toujours un afflux de véhicules, de monde. On va suivre l'évolution de tout ça au fur et à mesure des heures, mais pour l'instant, ça se densifie plus qu'à l'habitude. Il y a du monde également RN41 avant le rond-point de Fourdan-Web, secteur de Bocanlini, Fourdan-Web en direction de la Bassée. La 21 également. Je vois qu'il y a un petit peu de monde avant le pont de Dourges, Courcelles-lès-Lens à peu près. Ce secteur-là, densité de trafic quelques minutes en plus jusqu'à Hénin-Beaumont en direction de Lens uniquement. Pour le reste, on a la 2 aussi, petit ralentissement, Marly-Aulnoy-lès-Valenciennes jusqu'à Prouvy, c'est le sens uniquement Bruxelles-Paris. Et pour le reste, un petit coup de frein anglo, méfiez-vous, hein, ça dure pas longtemps en direction de Dunkerque sur la 25. Le littoral, là, ça c'est fluide.
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2: Et Véronique Sanson.

0: Des héros à l'instant, il en est un en quelque sorte. Pani a traversé pas mal d'épreuves depuis autant d'années avec nous, depuis n'importe quoi, le premier single. Ça, c'était le tout dernier de Florent Pani.
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0: L'héroïne de la rentrée, c'est la braderie, c'est vrai. Et le héros de la braderie cette année, c'est Emmanuel Bordeaux.
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0: Bonjour mon héros.
2: Bonjour.
0: Comment va notre
2: Philippe.
0: Héros?
2: Eh bien, il va très très bien. On a eu un petit peu peur tout à l'heure parce qu'il y a la pluie s'en est mêlée.
0: Oui, c'est
2: vrai. Mais ça va être la dernière pluie avant un beau week-end. On annonce du soleil dès demain et grand soleil dimanche pour cette braderie. Alors, je suis parti au pied de l'opéra. J'ai regardé notre grande scène ici, qui est vraiment magnifique. Beaucoup plus grande encore que l'année dernière, avec des jeux de lumière qui vont vous époustoufler tout au long des deux jours. Avec
0: Rappelez-nous où nous sommes.
2: Au pied de l'opéra
0: ouais.
2: Avec une vue imprenable sur le beffroi. Donc là, c'est vraiment, on ne peut pas être plus central. Et on vous propose plein d'animations pendant tout le week-end. On y reviendra évidemment. Je me suis déplacé tranquillement vers la Grand Place et j'ai croisé Marie. Bonjour Marie.
3: Bonjour Emmanuel.
2: J'ai eu de la chance parce que vous gérez combien d'établissements vous?
3: On gère 7 établissements en plein centre de Lille.
2: Dont la Chicorée. Voilà, donc on parlait évidemment frites, on parlait évidemment moules. Et moules, c'est combien pour les 7 établissements que vous gérez ici?
3: Alors, on est à environ entre 12 et 15 tonnes de moules pour l'ensemble des établissements. Et pour la Chicorée, on est à 8 tonnes. Effectivement, c'est le produit phare. On a des cartes justement adaptées à la braderie. Moules frites, tout le week-end.
2: Voilà. Alors, il y a un secret vraiment qu'on garde, Philippe, c'est le nombre de fûts de bière. Depuis tout à l'heure, j'essaye de lui tirer les verres du nez. C'est le moment de le dire. Mais vous n'allez pas le dire, combien?
3: Non, parce qu'en fait, c'est très difficile à évaluer. Effectivement, on fait livrer toutes les boissons en amont de la braderie pour des questions logistiques. Et effectivement, on a aussi besoin d'organiser cela bien en amont avec les équipes pour répondre à ce triptyque moule, frites, bière.
2: Voilà, donc elle ne répondra pas, mais elle l'a bien fait quand même. Bravo.
0: Je serai chez elle à la Chicorée. J'emmène ma mère manger tous les week-ends.
2: Ah bah très bien.
0: Demain à midi, me réserve une table à la Chicorée. J'arrive.
2: Très bien. Philippe Salé va déjeuner avec sa maman demain à la Chicorée. Voilà. Vous pourrez le reconnaître, il a une casquette. Non mais ce qui est très intéressant, Philippe,
0: ou pas.
2: Ce qui est très intéressant, c'est qu'il y a des petits modules, parce que là on est Grand Place et vous gérez l'un des établissements, Marie, mais il y a des tout petits modules réfrigérés parce que les moules elles arrivent toutes en même temps et après la ville est fermée.
3: Oui, en fait c'est quand même un défi logistique pour nos équipes, puisque évidemment la ville est organisée autour des bras d'eux et on a pu possibilité de circuler dans l'île pendant la braderie. Et donc on se fait livrer une quantité importante de marchandises et on doit avoir ce qu'on appelle des zones de stockage tampons de froid positif, justement pour maintenir des moules cuisiner au fur et à mesure.
2: Ici c'est des petites remorques réfrigérées qui vont rester là sur la Grand Place avec toutes les moules qui seront disponibles dans cet établissement qui s'appelle
3: La Place, dans le café de la Vieille Bourse.
2: Voilà, où vous pourrez manger des bonnes moules frites sans problème, avec une bonne bière. Je suis en train de compter les fûts, mais ils ne doivent pas tous être là.
3: Bonne bière pression.
2: Pression, très important.
3: Très important.
2: Merci Marie, bonne braderie.
3: Merci vous aussi.
2: Voilà Philippe, on va se déplacer tranquillement. Et puis dans la prochaine heure, moi j'irai sur l'esplanade, voir un peu du côté de la fête foraine. Et puis surtout, voilà des brocanteurs là, qui sont installés pratiquement déjà depuis hier. Alors à tout à l'heure.
0: Allez voir le Sweetie, ça c'est un de mes ménages préférés, il est génial, c'est la
2: Marcel
0: qui tourne là.
2: Ouais, je vois ce que c'est.
0: Vous voyez, il est génial, j'adore. Bon bah à tout à l'heure alors Manu.
2: Ouais, tout à l'heure.
0: Monnaie, il faut un petit peu d'argent aussi pour faire la braderie, tant qu'à faire, pour chiner un petit peu. Puis pour la foire au manège aussi, un petit peu de sous, mais même parfois, rien que regarder, c'est un beau spectacle, c'est chouette. Mais bref, vous voyez quand même, comme le dit Pink Floyd, un tout petit peu de monnaie pour vous amuser pendant la braderie. Émission un peu spéciale aujourd'hui, hein, vous l'avez compris, 16h-19h, Emmanuel Bordeaux va nous rejoindre régulièrement, chaque heure, deux fois dans l'heure, comme ça. On ira voir aussi du côté de chez Willy Rovelli, avec Laurent Dereux, dans cet après-midi qui vous attend. Il est là aussi pour le week-end de braderie, évidemment, Willy Rovelli. Bref, c'est une belle émission, Esprit Bradeux, qui vous est offerte cet après-midi entre 16h et 19h.

0: David Gilmour, solo génial. Pink Floyd dans l'instant et Monet. Trois chansons françaises à la suite qui arrivent. Marc Lavoine. Il y aura aussi Niagara, par exemple, ou encore le dernier Soprano.
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0: Trois chansons françaises à la suite.

0: Bon. Allez, on va regarder ce qui se passe à 16h32, ce vendredi, veille ou pratiquement braderie. Hein. On sait que alors ça commence le samedi, mais on sait qu'il y a l'effervescence s'installe déjà le vendredi. Et ça se voit sur les routes aussi, hein, puisque pour venir sur Lille, l'autoroute 1 est un petit peu plus chargée déjà, en tout cas en direction de Lille. Secteur d'Attiche, Falampin, Attiche, depuis tout à l'heure, pas mal de monde hein, déjà sur la 1. Alors il n'y a pas de bouchon, on va dire, mais il y a une vraie densité de trafic jusqu'au niveau de la courbe de Ronchin. Dans l'autre sens, c'est un peu de l'habituel, c'est-à-dire secteur de la courbe de Ronchin jusqu'à peu près le secteur de Vandeville-Templemar en direction de Paris, pareil, là aussi petite densité de trafic, pas mal de monde terminaison de la 27, c'est donc le tronc commun de la 22 pour rejoindre la 1, là aussi on voit que ça se densifie, comme la première partie de la traversée de Villeneuve-d'Ascq en direction de Lille. Et puis sur la 25, pour venir sur Lille, ce qui n'est pas toujours le cas à cette heure-ci, là on a une densité après le faubourg de Béthune, je dirais, hein, on est un peu avant le niveau de la porte des postes, mais sur le périph de la 25, hein, pour venir sur Lille, allez compter 10 petites minutes en plus, on a un peu plus de monde, faut l'avouer. Également le secteur de la RN41, beaucoup de monde avant le rond-point de Fourdain-Web en direction de la Bassée. Et bien un petit coup de frein au niveau d'Allennes-les-Aubourdins en direction d'Anglo pour rejoindre la 25 qui ralentit au niveau d'Anglo. Là où on a un peu plus de monde, c'est quand même sur la fin de la rocade nord-ouest, secteur de Péranchy. Hein. Capinghem, l'homme, le grand but, c'est le centre commercial. Comptez 10 minutes à peu près de temps de parcours supplémentaire jusqu'à l'arrivée sur Anglo. Ça se densifie en fin de rocade nord-ouest. La 22 dans les deux sens, comme d'hab, comme tout à l'heure, c'est un peu ralenti. Là où il y a plus de monde aussi, c'est là en direction de Paris, secteur de Carvin, Libercourt, Wagny, ça freine sérieux. Comme la 21, à partir d'Aubie en direction de Lens, là aussi jusqu'à Hénin-Beaumont, on a toujours cette petite densité de trafic. La 2, le sens Bruxelles-Paris, c'est Soltin-Prouvy, hein, entre les deux axes là, il y a du monde. Pour le reste, ça va, la 16, tout ça, le littoral est plutôt dégagé.
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0: Il est grand, il est beau, il est fort. C'est Laurent Dereux qui nous attend. Il est dans la. Vous êtes rue
2: Gambetta. Quelque chose à me demander, à mon avis.
0: Rien du tout, absolument rien, Laurent. Je disais que vous étiez parti avec votre petit micro justement pour nous faire vivre tout à l'heure la rencontre avec Willy Rovelli qui s'installe au Bateau Livre. C'est une librairie pour dédicacer. Justement, on en a parlé déjà depuis un petit moment sur l'antenne, dédicacer autour de son podcast, notamment Les Maléfiques. Et donc, vous êtes en chemin, je crois.
2: Oh ben je suis même devant la librairie du Bateau Livre, rue Léon Gambetta, qui est une magnifique librairie, comme on les aime, vous savez, vous poussez la porte, vous avez plein d'ambiances un peu différentes, et vous avez une grosse partie autour de la jeunesse, parce que c'est un peu leur spécialité à la librairie, le Bateau Livre, qui accueille une séance un peu particulière tout à l'heure, à partir de 17h, 17h15, avec Willy Rovelli, qui est l'une des grandes voix, évidemment, d'ici, qui réalisera son émission ce samedi, en direct de la place du théâtre sur le podium ici. Et effectivement, vous l'avez dit, Philippe, c'est vrai, il a aussi prêté sa voix au podcast Les Maléfiques, qui raconte les histoires de ces créatures étranges. Et il viendra rencontrer tout à l'heure les auditeurs et les enfants pour une belle séance de dédicace et une séance d'écoute. Il y aura même des bonbons, paraît-il.
0: On peut encore venir,
2: Laurent ? Ah bah oui, on peut encore venir, venez nous rejoindre. On est ici rue Gambetta et on est au 154 rue Gambetta. Je suis avec Étienne Guffroy, qui est le directeur des antennes du réseau ici. Bonjour Étienne.
3: Bonjour à tous.
2: Alors un petit mot quand même sur Les Maléfiques, un des podcasts phares d'ici.
3: Un des podcasts phares, un des podcasts qui a même été le plus écouté cet été sur les applications de Radio France. Alors Les Maléfiques, c'est une collection de créatures effrayantes et amusantes, parce qu'on s'amuse en fait à se faire peur, un peu comme tous les enfants en général quand ils se racontent des histoires.
2: Je suis un grand enfant, je l'ai écouté, hein, vous savez.
3: Alors il y a une quinzaine d'épisodes qui ont déjà été mis en ligne, qui sont disponibles sur le site ici.fr et donc sur l'application de Radio France. Elles sont écrites pour les enfants, raconté, incarné par Willy avec tout son talent. Et par exemple, vous avez pour le Nord, j'espère que je vais bien le dire.
2: Je suis sûr que vous allez vous en sortir.
3: Jgoblin.
2: Bravo.
3: Alors Jgoblin, eh bien, c'est un lutin, je crois, mais vous pourrez peut-être.
2: C'est un lutin qui se transforme en cheval, il fait monter les enfants sur son dos, mais les enfants ne savent pas où ils vont. C'est effrayant, évidemment, bien sûr. En quoi c'est important le podcast pour le réseau ici ?
3: Ah bah, c'est une nouvelle forme d'écoute. Hein. Ce sont. Des contenus qu'on écoute quand on veut, où on veut. Par exemple, cet été, on imagine que les enfants ont pu les écouter dans la voiture en partant sur la route des vacances ou en week-end. Et puis, on a plusieurs collections comme ça. On a donc cette collection pour les enfants. On a une très belle collection qui s'appelle Partir, qui vous permet,

0: si les vacances vous semblent déjà loin, d'imaginer un week-end à Étretat, un week-end un peu partout en France, ce sont des collections qui sont aussi réalisées, ces collections, avec l'ensemble des locales d'ici.
1: On y a participé avec Emmanuel Bordeaux et Agnès Delbar.
0: Et donc, ce sont à chaque fois des animateurs qui vous racontent leur région, leur bon plan, ces régions qu'ils connaissent très bien et donc ils ont toujours des bons plans à vous donner.
1: On attend avec impatience Willy Rovelli. On se reparle dans une heure, tout à l'heure, Philippe.
2: À tout à l'heure, avec plaisir, Laurent.
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2: En podcast. Live. Voilà, comme vous voulez. C'est vrai que la radio, ça peut se consommer comme ça, quand on le soit, à la demande, avec les podcasts, ou bien en direct, comme vous le faites l'après-midi, entre 16h et 19h, avec un bon souvenir de Tom Sharp, You, sur Ici Nord.

0: à l'instant, c'était Ten Sharp. Voilà. Info trafic, Antoine, à la préfecture, nous a parlé d'un accident. Attention, sur l'autoroute 1, Lille-Paris. C'est au niveau des Nimbeaumont. Accident, il y a 3 km de bouchons. Hein. Je vous parlais de densité sur l'autoroute 1. C'est dû à un accident. Vu l'heure et ce week-end de braderie qui arrive, c'est pas tout à fait le bon moment là. Hein. Attention sur l'autoroute 1. Olivier, sur la 25. Bonjour Olivier.
1: Bonjour Philippe.
0: Qu'est-ce qui se passe sur la 25?
1: Bah écoutez, je partais du travail, donc moi j'étais sur la zone CHR, hein, donc je rejoignais la voie pour partir sur Roubaix. Donc bon, j'entendais que vous disiez qu'il y avait un peu de 10 minutes de temps de parcours.
0: Voilà.
1: Il y a forcément la braderie. Ah oui. Bon, pour moi j'étais fait ça, et finalement bon, j'ai vu donc à la jonction de la 1, donc juste avant les 5 voies, trois véhicules en cause sur la voie de gauche. Il y a eu un accident, apparemment.
0: D'accord, bah oui, je vois, effectivement, hein, je parlais de densité de trafic, on a un petit quart d'heure de temps de parcours en plus après la courbe de l'os, hein, dès qu'on est sur le périph' de la 25, jusqu'à c'est la jonction avec l'A1, hein, donc c'est bien ça.
1: Et il y a un accident, donc trois voitures, trois véhicules en cause sur la voie de gauche.
0: Trois véhicules en cause, voie de gauche, vu l'heure et le week-end qui s'annonce là, ça semble être un petit peu compliqué, hein, donc prudence, merci.
1: Oui, je vous en prie, pas de soucis.
0: Merci, bonne braderie, Olivier.
1: Merci, et merci à France Bleu Nord, j'écoute tout le temps quand je suis sur la route, c'est vraiment très utile et je suis content d'avoir pu contribuer, ne serait-ce qu'un petit peu, à l'inforoute.
0: Bah voilà. Merci à Issinor aussi, hein, ça marche aussi, avec Issinor. On a un peu changé de nom, mais merci, c'est adorable Olivier.
2: Issinor, Philippe Salé, le 16-19.
0: Ouais, France Bleu Nord, Issinor, c'est la même maison en fait, hein, c'est la même équipe tout simplement, c'est juste le petit nom qui a changé. Direction l'humour en tube, on aime bien rire un peu tous les jours avec Fred Ballard. Et alors, la virilité, est-ce un concept devenu obsolète? Vaste question aujourd'hui dans l'humour en tube. Et pour le savoir d'ailleurs, Fred Ballard, vous avez traîné votre caddie dans un magasin de bricolage et vous êtes arrêté devant un attroupement d'hommes qui est fasciné. Alors ces hommes sont fascinés par une vidéo promotionnelle.
3: Et alors on voit un mec, il est en sueur comme ça, il pousse une armoire normande comme ça, il fait comme ça. Nous avec les mecs, tu vois là, on se connaît pas, et on fait comme ça, on dit, il n'y arrivera pas.
4: Oui, alors on ne sait pas si la virilité a disparu des radars, en revanche, on sait que la mauvaise foi masculine est encore bien vigousse, avec cette petite pointe de moquerie hein, envers ceux qui sont taillés comme des ablettes. Le Célic déconstruit n'aime pas que les hommes des films publicitaires soient plus musclés que lui.
3: Et un mec qui arrive, tu sais pas d'où, mais c'est mal fait, tu vois, c'est pas Spielberg qui a fait le film, tu vois, c'est... Et là, t'as un mec qui arrive dans l'histoire, à lui, il est impeccable en bleu de travail, il a une coupe à la con, avec une raie. Qui c'est qui fait des raies aujourd'hui, quoi? Alors, et puis lui, il a une tête de con, en plus, tu vois, le bon connard, quoi, tu vois.
4: Ah bah oui, forcément, hein, on ne peut pas être gaulé comme un combattant de MMA et être stylé. Tout ça dans une vidéo qui vend des patins pour armoire normande, non. Qui c'est les plus beaux et les plus forts? Évidemment, c'est ceux qui regardent. Heureusement, il y a aussi des hommes lucides sur leurs attributs.
5: À la base, j'ai bien conscience que je ne suis pas un mâle alpha. Je ne suis pas un dominant. Je ne suis pas le genre de mec, je rentre en soirée et tout le monde fait « Eh !» Je ne sentirais pas la testostérone. Ah, je suis pas ce mec-là. Moi, je serais né il y a 3 millions d'années, tu fais « Ah, on lui laisse 5 jours !»
4: Oui, et heureusement que c'était pas la mode des armoires normandes il y a 3 millions d'années, hein, sinon Vérino serait mort au bout de 5 jours, écrasé par une armoire normande. Alors qu'aujourd'hui, il fait mourir de rire les gros virils. Quelle époque comique !

0: Merita Fratchichin, Catherine Rage à l'époque, c'était le fameux, le premier gros tube, Marcia Baila.
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0: Notre bras de avant l'heure en balade, c'est Emmanuel Bordeaux qu'on retrouve, Manu, du côté de la Bourse, c'est ça? Vous n'êtes pas loin de la Seine, ici Nord?
2: Oh bah juste à côté, vraiment. Petite pluie fine, c'était pas vraiment prévu,
0: oui,
2: ça,
0: je vois
2: dans,
0: ça.
2: Le bulletin. Ah ouais. Mais bon, on s'est réfugié un petit peu ici dans la vieille Bourse, dans un des plus beaux endroits peut-être de Lille, dans le coin des bouquinistes avec Marie-Pascale. Bonjour.
3: Bonjour.
2: Vous en êtes à votre combientième braderie, vous?
3: Ça doit faire la 43 ou la 44e.
2: Ça, c'est pas mal. Donc, est-ce que c'est un peu exceptionnel? Parce qu'ici, on retrouve les bouquinistes du mardi au dimanche,
3: oui,
2: avec plein de choses. Vous vendez notamment des livres et quoi d'autre?
3: Des comics, donc beaucoup de livres de science-fiction, du policier, de la littérature, quelques cartes postales aussi, voilà.
2: Et pendant la braderie, est-ce que votre stand, il grandit un petit peu?
3: Oui, j'en mets dans la cour. Et j'ai rajouté donc des livres en anglais dans la cour. Et après, je vais faire deux tables avec des bouquins à 1 euro. Voilà, qui ne sont pas encore installés, vu le temps.
2: Voilà. Vous n'êtes pas, évidemment, des bradeux ici, mais vous les côtoyez et vous avez un peu plus de monde, évidemment, pendant la braderie.
3: Nettement, ouais.
2: Voilà. Et surtout le vendredi, j'ai l'impression.
3: Le samedi, il y a énormément de monde.
2: Aussi.
3: Le dimanche, c'est plus calme, en général, mais c'est plus agréable aussi, le dimanche.
2: Et on croise, en effet, toutes les nationalités.
3: Oui,
2: depuis
3: oui,
2: tout
3: oui.
2: à l'heure, on entend néerlandais, anglais, oui. beaucoup de Belges aussi, avec peut-être des choix différents pour les gens.
3: Forcément, oui. Effectivement, les anglophones vont se tourner vers les bouquins en anglais, ou mes comics, là, ceux-là sont en américain aussi, voilà. Et après, bon, le reste, après, il y a aussi des gens qui veulent apprendre le français, donc qui vont acheter des bouquins en français. Donc, il y a vraiment de tout.
2: Quelques souvenirs de braderie comme ça qui vous ont marqué, puisqu'on en est à la 44e pour vous.
3: Oh, alors, il y a eu le gros orage de 2011,
0: ah,
3: je
0: oui,
3: crois,
0: c'est vrai.
3: 2010, 2011, je ne sais plus. Voilà, où on nous a fait remballer vraiment en vitesse, où il a fallu faire sortir les gens et tout. C'était assez sportif, mais enfin, ça s'est bien passé dans l'ensemble. Et on a fermé bien à temps. Voilà.
2: Condition idéale pour vous de la braderie, du soleil, mais pas trop?
3: Du soleil, très bien. Pas trop chaud, c'est bien aussi. Voilà. Mais du soleil, c'est toujours plus agréable.
0: C'est parfait, c'est le temps de demain, normalement. C'est mieux qu'aujourd'hui. Hein. Et la braderie, on le rappelle, elle commence quand même demain. Donc demain, c'est sec et 21 à 22 degrés, c'est bien?
2: Exactement, ouais. Philippe.
0: Voilà.
2: Alors, est-ce qu'elle a évolué, cette braderie, vous qui êtes...
3: Alors oui, elle a beaucoup évolué. Bon, la première fois que j'en ai fait une, où j'étais pas encore ici, c'était, je crois, du dimanche midi au lundi midi. Ça s'est très vite déplacé beaucoup, beaucoup sur le samedi. Et même le vendredi maintenant, plus ou moins, même si ça a été un peu repris en main par la ville. Il y a aussi le fait que maintenant, bon, ce que je trouve pas plus mal, les professionnels peuvent réserver un emplacement. Parce que dans le temps, quelqu'un qui voulait un emplacement, il fallait savoir qu'il devait mettre son camion presque 15 jours avant. Donc ça faisait des frais supplémentaires et tout. Donc il vaut mieux pour eux payer une place même que...
2: Donc voilà, donc voilà. Pour vous, ça a quand même bien évolué dans le bon sens.
3: Depuis pas longtemps, ça évolue dans le bon sens, je trouve.
2: Ouais. Et on vous retrouve eh bien, ici, bah, c'est du mardi au dimanche, évidemment, pendant toute la braderie. Merci à vous.
3: Allez, à bientôt.
0: Merci Manu. À tout à l'heure.
2: À tout à l'heure, je me déplace, je vais du côté de l'esplanade.
0: Génial, on vous suit.
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1: Renaud, à l'instant sur Ici Nord, en cloque.
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1: Bonsoir Juliette Pen.
3: Bonsoir.
1: 17h, voici l'info avec vous tout de suite. Une enquête a été ouverte par le parquet de Lille pour homicide volontaire.
3: Oui, après cette découverte macabre hier soir à Roncq, dans la métropole lilloise, une femme de 72 ans a été retrouvée morte chez elle, les chevilles ligotées, deux coffres forts à côté d'elle vidés, selon une source proche du dossier. Léa Oudouard, bonsoir.
4: Bonsoir.
3: C'est la voisine d'en face qui a découvert le corps hier soir.
4: Et il est environ 19h lorsque la voisine frappe à la porte de cette femme de 72 ans. Elle est chargée de ses sacs de course, elle entre dans la petite maison mitoyenne rue de Lalatte et découvre le corps de la septuagénaire inanimé. Elle lui touche la main, s'aperçoit qu'elle est froide et appelle immédiatement les secours. Selon une source policière, la femme de 72 ans est étendue face contre terre, ses chevilles ligotées avec plusieurs foulards autour de la tête. Une dizaine de policiers et de pompiers sont dépêchés sur place. Ils interrogent les voisins et les voisines du quartier jusque tard dans la nuit, 4h du matin selon certains. Mais personne n'a rien vu, rien entendu. C'était une femme qui vivait seule, sans enfant, dans sa petite maison depuis le décès de son mari il y a quelques années. Une femme qui sortait souvent sur le pas de sa porte, qui demandait parfois quelques petits services à ses voisins, mais qui restait très discrète et qui avait des problèmes de santé. Alors forcément, lorsque les habitants et les habitantes découvrent les scellés rouges avec la mention homicide sur la porte d'entrée, ce matin l'émotion est vive. Pour le moment, c'est la piste criminelle qui est privilégiée par les enquêteurs.
3: Et l'enquête a été confiée à la brigade criminelle de la police judiciaire de Lille. Des navires de patrouille arrivent en renfort au large de nos côtes. Trois patrouilleurs, deux Espagnols, un Lituanien fourni par l'agence européenne Frontex. Ils auront pour mission de participer aux opérations de sauvetage en mer, sauvetage des exilés qui tentent la traversée de la Manche. Les trois navires vont se relayer sur les 5 prochains mois. Levée de bouclier des syndicats agricoles après l'annonce ce matin par le gouvernement d'une aide de plus d'un milliard d'euros à destination des maraîchers, céréaliers et éleveurs frappés de plein fouet par la sécheresse. Un premier geste qui reste insuffisant, estiment les jeunes agriculteurs dans un communiqué. Il faut revoir la copie, prévient de son côté la FNSEA. Les préventes pour voir Angèle en concert à Lille, victime de leur succès mis en ligne ce matin. Il n'y en avait déjà plus à la mi-journée, mais pas de panique. L'ouverture générale de la billetterie, c'est demain 11h, concert prévu le 1er octobre 2027. Et avant ça, il va falloir se coucher tôt ce soir pour les bradeux et bradeuses les plus motivés, puisque la braderie de Lille, ça commence officiellement demain, 8h. Et déjà, dans les rues de la ville, on sent une atmosphère particulière. Les commerces et restaurants sont en pleine ébullition, tout doit être prêt pour accueillir les plus de 2 millions de visiteurs. Vous pourrez retrouver votre radio Ici Nord dès demain sur le village officiel Place du Théâtre dans le Vieux-Lille et à l'antenne, émission spéciale toute la journée jusqu'à 17h.
1: Et puis pour vous déplacer aussi, je rappelle, en transport en commun, il y a du samedi matin, demain matin, dimanche soir, minuit, le métro, les métros, ligne 1 et 2 circuleront sans interruption. Et pour le tramway, il circulera sans interruption et sera également un petit peu plus fréquent le samedi au niveau des horaires. Donc voilà, c'est aussi un petit côté pratique. Côté
3: bon à savoir, évidemment.
1: Bon à savoir, hein, quand même, si on veut se déplacer dans la braderie de manière fluide, on va dire.
3: Et côté météo. Ça, c'est ça, le
1: côté
3: temps.
1: Côté météo. Alors aujourd'hui, c'est un peu décevant parce qu'il y a un peu de bruine sur la métropole lilloise et de petites pluies. De vent qui s'est renforcé, température ressentie 23, 24 quand même, il fait plutôt doux. Alors demain, c'est le retour a priori du soleil. Alors c'est un peu frais peut-être au petit matin, 15, 17 degrés. Ça montera pas trop, 21, 22, 23 maxi demain après-midi, mais un ciel peu nuageux avec du soleil. Ça, c'est la bonne nouvelle quand même. Et puis dimanche, ça sera un peu plus voilé peut-être, mais on reste au sec aussi avec des températures qui devraient remonter un peu, même atteindre les 25, 26 degrés pour dimanche, avec des petites brumes matinales, un petit 13 degrés, mais après, hop, ça monte. Donc c'est bien, hein. Bonne météo pour le week-end de braderie, je dirais même presque idéal. Ne vous fiez pas trop à cet après-midi. Merci Juliette, à tout à l'heure, 18h. Ça marche. Pour la route, on fait un point avec Antoine à la cellule de vigilance routière. Bonjour Antoine.
5: Bonjour Philippe, bonjour à tous.
1: Merci de nous rejoindre pour un petit point spécial parce que je vois que c'est rouge et ça s'est chargé rapidement un peu partout, non ?
0: Oui, tout à fait. On le constate d'ailleurs sur les caméras. Il y a beaucoup de monde qui s'est concentré, notamment pour l'arrivée sur l'île. Alors, heureusement, pour le moment, pas d'incident à déclarer sur les voies qui vont en direction de l'île pour le moment. Donc, tant mieux. Restez prudents, évidemment. Il y a du monde, effectivement. On le constate bien. Hein. On a les caméras qui tournent très bien. On le voit. Donc, prudence si vous allez sur l'île. C'est sûrement dû à la braderie, effectivement. Ah oui. En revanche, on a quand même deux incidents actuellement. Donc, le premier, c'est sur l'A25. On est sur le boulevard périphérique sud de l'île. On est à hauteur du lycée Baggio, dans le sens de Dunkerque vers l'île. Trois véhicules qui étaient en voie de gauche. Intervention actuellement, évidemment. On a 3 km de ralentissement depuis Los jusque le lieu de l'accident. Donc, prudent si vous êtes sur ce secteur et notamment dans l'autre sens. Essayez de ne pas être trop curieux pour éviter cet effet qui, du coup, cause des bouchons dans l'autre sens et qui n'a pas lieu d'être. On a un peu de monde également sur l'A22 dans le sens donc du coup Belgique vers Lille. Là sur les caméras on voit qu'il n'y a pas de difficulté, hormis toujours cette zone de travaux du coup qui est à hauteur de Mouveau, donc prudence quand vous arrivez sur ce secteur-ci. Et donc j'ai un autre incident qui m'a été déclaré mais qui a l'air de se résorber, mais j'ai pas de caméra là-bas pour le confirmer, donc évidemment j'irai rechercher l'information tout à l'heure. Sur la rocade nord-ouest, on avait un poids lourd en panne à hauteur de Auchan Anglo, donc dans le sens de Wascal vers Anglo. Ça avait causé 3 km, 4 km de bouchons environ, donc depuis un peu au-dessus de l'homme jusque ce lieu de panne. Là actuellement ça a l'air de se dégager, donc prudence si vous arrivez sur ce secteur, il y a encore quelques ralentissements qui persistent. Voilà.
1: Alors là, un chargé vers l'île, le périph' de la 25, courbe de l'os pour venir sur l'île justement, un peu de rocade nord-ouest, méfiez-vous, et de la 22 dans le sens grand l'île. Hein. Si je résume un peu, c'est vraiment les biens rouges, hein, là, les axes rouges.
0: Tout à fait.
1: Parfait, merci beaucoup Antoine pour cette synthèse. À tout à l'heure.
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1: Et bonne musique. Voilà, des disques qui mettent un petit peu dans l'ambiance de cette braderie qui arrive. Music, j'aime bien ça. Imagination, les années 80, Music and Light. C'est sur Ici Nord. Bon après-midi.

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1: Et on prend déjà le pouls de la braderie hein, avec notre baladeur Emmanuel Bordeaux qu'on va retrouver dans un instant. Il prenait le chemin de l'Esplanade hein, vers le Champ de Mars où a lieu chaque année. Et elle a été lancée samedi dernier, l'inauguration de la foire au manège, la fameuse foire de Lille qui est là depuis... D'ailleurs, on en saura un peu plus d'ailleurs. Hein. Je crois qu'on est sur 180 ou 130e édition, un truc comme ça. Alors, je vais pas dire de bêtises, on verra avec Emmanuel dans un instant du côté de du stand hein, de la foire de Lille, du Champ de Mars exactement, cette tendance avec les manèges qui seront là pour cette braderie et cette foire au manège 2026, hein, donc un bel événement, juste après ça.

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2: Estelle, à l'instant, avec te rencontrer, on le rencontre, on le retrouve tout au long de l'émission, c'est un peu notre fil rouge, Emmanuel Bordeaux.
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2: Oui, avec Manu, son petit vélo, et qui s'arrête comme ça, étape par étape. Vous êtes du côté, je disais, de l'Esplanade avec les fameux brocanteurs, Emmanuel.
4: Exactement, et puis je vois aussi la foire au manège, j'irai tout à l'heure, derrière. Évidemment. Je sais que vous êtes impatient que j'aille faire un petit tour. Je sais, la grande roue, les attractions.
2: Le sweetie.
4: Ouais, mais je crois que je me demande si je le vois pas d'ici. Ah. Donc là, c'est l'espace brocanteur avec beaucoup de monde aussi, des amateurs et puis des bradeux comme Stéphane et Michel. Bonjour.
5: Bonjour.
4: Alors vous cherchez un produit très particulier.
5: Plutôt des anciennes pellicules photos qui mettent en expression la vie des gens au bord des plages, des monuments, des anciens monuments qui sont détruits aujourd'hui, la vie.
4: Ouais, alors vous, c'est pas des photos, c'est vraiment les pellicules, parce qu'après, vous avez un labo chez vous.
5: Voilà, j'ai le labo, donc ce qui me permet effectivement d'agrandir, de rectifier éventuellement les photos, les mettre en valeur.
4: Est-ce que vous avez trouvé des choses déjà depuis tout à l'heure, là?
5: Oui, bien sûr.
4: Très bien, parce que ici, c'est...
5: En fouinant, il faut fouiner, puisque, bon, là, les pellicules photos sont assez rares, puisque ça s'abîme, ça se détériore avec le temps. Donc j'ai effectivement trouvé quelques pellicules d'Autriche, 1945, avec des gens, la Bretagne, 1930, avec
4: des gens. C'est très précis, précis.
5: C'est ce que j'ai trouvé.
4: Ouais.
5: Ce que j'ai trouvé. Donc, des paysans au champ, donc, vers 1930. Donc, ça, c'est toujours très, très intéressant et captivant quand on regarde ces photos.
4: Ah ouais. Tous
5: on
4: ces souvenirs,
5: replongé dans le passé. Oui.
4: Pratiquement 100 ans. Michel, vous collectionnez des choses, vous, un peu?
6: Oui, je collectionne des objets en verre cuisine pour s'en servir. De toute façon, on s'en sert. Si on ne s'en sert pas, on n'achète pas.
4: Voilà, ce n'est pas pour mettre dans une vitrine.
6: Non, du tout.
4: Voilà.
6: Du tout.
4: Objet art déco aussi, un peu.
6: Art déco. Art déco.
4: Vous allez faire les 3 jours, là?
6: Certainement, voilà. Très certainement.
4: Vous avez déjà calculé combien de kilomètres vous faites pendant 3 jours?
5: Non. En général, on fait une vingtaine de kilomètres.
4: Ouais, c'est ça, vingtaine de kilomètres.
5: Pour les 3 jours.
4: Écoutez, je vous laisse continuer pour trouver ce que vous aimez, c'est-à-dire les pellicules. Il y a peut-être des gens qui nous écoutent et on peut peut-être faire le relais par le standard. Des gens qui ont des vieilles pellicules, ça peut
5: et
4: vous...
5: Pourquoi pas?
4: Et pourquoi pas? Écoutez, je garde vos coordonnées, puis on voit ça. Voilà. Merci à vous.
6: Merci.
4: Bonne braderie 2026.
6: Merci.
5: Bonne braderie aussi à vous.
2: Manu, si vous me trouvez des vinyles, je suis preneur. Des vieux vinyles.
4: Ah, des vieux vinyles,
2: ça va être 33
4: tours. Il y en a. Mais je les trouve un peu chers sur la braderie.
2: Ouais,
4: les vinyles.
2: Il faut négocier, faut être un peu. Il faut y aller. Hein.
4: Okay.
2: Faut être mordant. Hein.
4: Bon, je regarde s'il y en a.
2: Un vieux Lavillier. Un vieux Lavillier, l'album où il y a la salsa, là, je joue en ce moment.
4: Ah ouais. Elle est superbe,
2: c'est la salsa.
4: Eh ouais.
2: Si vous me le trouvez en vinyle, je suis preneur.
4: Ça marche. Je vais essayer de trouver.
2: À tout à l'heure,
4: c'est mon défi.
2: Du côté de l'Esplanade. Allez, c'est votre défi. Ça marche. À tout à l'heure. La voici, mes versions numériques, on va dire. Version CD. Si on peut dire, Lavillier, la salsa sur Essinor. Go.
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0: Prince ailleurs. Il n'est pas allé dans un petit studio avec des manchots, hein, Lavilliers à l'époque. La salsa, une vraie de vraie, par Bernard Lavilliers.
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0: Damiano David, Next Summer sur ICI Nord. Bon, il est 17h26, on va faire une petite synthèse route dans un instant avec Antoine à la cellule de vigilance routière à la préfecture, bien évidemment. Mais avant ça, on va aller voir un petit peu du côté de Décibel avec vous, Émilie Mazoyer. Décibel qui est de retour hein, ce soir d'ailleurs en direct de la Ciotat pour le ICI Live.
1: Salut tout le monde. Émilie, au rapport pour votre dose quotidienne d'actualité musicale. On se souvient aujourd'hui d'Annie Cordy. Ça fait 6 ans qu'elle est partie, à 92 ans, en portant dans la tombe la réponse à cette question bouillante. Jamais ce qu'il y avait vraiment sous le grand chapeau de Tata Yo-Yo, mais que cela ne nous empêche pas de replonger dans la discographie d'Annie Cordy, pleine de chansons rigolotes, oui, mais aussi de performances vocales exceptionnelles, comme sa version de Hello Dolly, qui rivalise avec celle du grand Louis Armstrong, ou encore son trio avec Souchon et Cabrel, c'était aux Enfoirés, en l'an 2000. Big Flo et Oli, il faut les voir sur scène présenter les chansons de leur nouvel album Karma.

parfois les concerts de rap peuvent être un peu décevants. La faute à un peu trop d'ordinateurs et pas assez de musiciens. Mais avec Big Flo et Oli, c'est tout le contraire. Une dizaine d'artistes sur scène, des cuivres, une batterie, il y a tout. Ils ont fait le conservatoire et ça s'entend. Hein. Le son est parfait, les tubes sont là et les nouvelles chansons tellement belles. Vous l'avez compris, je suis conquise et vous allez pouvoir tenter l'expérience. Big Flo et Oli partent en octobre pour une tournée d'une trentaine de dates partout en France. Angèle aussi part en tournée mondiale en 2027. Après la France et la Belgique, elle chantera au Canada, aux États-Unis, en Espagne, en Angleterre, en Allemagne, en Suisse et en Hollande.

Son troisième album Instinct sort le 16 octobre et Angèle est très attendue. Alors, si vous voulez être sûr d'avoir des places pour les concerts, ne tardez pas. Les préventes ont commencé depuis mercredi et la mise en vente générale est pour demain matin, 11h pétante. Le magazine Rolling Stone France célèbre, dans son numéro de septembre, les 60 ans de carrière de notre légendaire Jacques Dutronc. Il est en couverture dans tous les kiosques et dans vos oreilles sur Ici. Oh oui, oh oui, oh oui.

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2: Plus grandir, Mylène Farmer. Tiens, en fait, Mylène Mazoyer, je vous l'ai dit, hein, ce soir, elle est de retour, hein, c'est la rentrée, évidemment. En direct de la Ciotat pour le Ici Live Festival, juste après notre émission avec Jennifer, le DJ Yann Muller.

0: Mylène Farmer, plus grandir, ça faisait un bail qu'on l'avait pas écouté celui-là. N'est-ce pas Antoine?
1: Ça fait plaisir, hein.
0: Ça faisait un moment.
2: Oui, tout à fait.
0: Antoine, à la cellule de vigilance routière, la préfecture qui nous revient, on va faire l'infotrafic, le point complet à 17h34, là, parce que, oui, l'effet braderie commence vraiment à se ressentir, hein, c'est très rouge, notamment, je pense, à l'autoroute 1.
2: Oui, tout à fait. On sent cette concentration, cette affluence sur l'autoroute 1 dans le sens de Paris vers Lille. Là, actuellement, donc, on a des ralentissements qui commencent depuis Falempin jusque l'entrée de Lille, hein, sur la jonction de la 1 et de la 25. Heureusement, pas d'incident signalé sur tout ce secteur-là, donc c'est déjà pas mal. En revanche, toujours cet accident qui se trouve à hauteur du lycée Baggio sur l'autoroute A25 dans le sens de Dunkerque vers Lille. On a 3,5 km de bouchons ralentissement, donc depuis Loos jusqu'à que le lieu de l'accident, donc prudence si vous êtes sur ce secteur, c'est encore en cours. On avait hors secteur lillois sur Valenciennes un poids lourd qui était arrêté à hauteur de Rouvigny, on était dans le sens de la Belgique vers Paris, incident qui est terminé mais qui cause actuellement 7 km encore de bouchons depuis Marly jusque ce secteur de Rouvigny, donc tout le sud de Valenciennes. Ensuite le secteur nord de Lille notamment roule plutôt bien actuellement, on a moins de ralentissements, donc toujours prudence avec cette fine pluie qui peut causer des glissades, surtout si avec les distances de sécurité. Donc prudence, hein, si vous arrivez sur l'île pour la braderie notamment, prenez le temps, ça commence tout juste et puis après ça se passera bien comme ça.
0: Ça ne gâchons pas ce bon moment. Merci beaucoup Antoine, hein, pour l'info complète, on revient vers vous tout à l'heure.
2: Tout à l'heure, dans une heure.
0: Exactement, ou avant si c'est nécessaire, je sais que vous êtes toujours dispo pour les auditeurs. Je vous rappelle à propos de la voiture, si vous l'empruntez, si vous l'utilisez ce week-end, hein, le périmètre de braderie est interdit aux voitures à partir de 19h ce soir, ce vendredi, jusqu'à lundi, lundi évidemment 1h du matin après braderie. Et il y a des parkings, hein, qui sont situés dans le périmètre et qui sont fermés, les parkings, les parcs de stationnement lillois en fait, hein, de ce vendredi 19h, pareil, jusque lundi matin 6h. Donc tenez-le vous pour dit, oui c'est ça un peu, oui. Enfin en tout cas vous êtes au courant maintenant et vous savez comment faire, comment utiliser la voiture au mieux. La musique, celle de Goldman, celle de Gold plutôt, il y a la moitié simplement, il n'y a pas le man mais il y a le Gold, c'est le groupe. Quoique au début c'est un peu les sonorités normales, c'est un peu l'époque, les années 80 de Goldman, mais c'est bien Gold, le groupe, laissez-nous chanter et après on repart

0: Laissez-nous chanter les Golds, laissez-nous brader, j'ai envie de dire. D'ailleurs, c'était l'hymne l'année dernière, il y a deux ans, je crois, de la braderie en plus.
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0: C'est ça, Laurent Dereux, hein, c'était laissez-nous brader sur laissez-nous danser, hein, c'était ça il y a deux ans.
2: Dis la vérité, Félix, dis la vérité.
0: Sympa. Laurent ? Laurent Dereux.
3: Allô, est-ce que vous m'entendez? Oui, vous m'entendez. Excusez-moi, parce que j'ai Willy à côté de moi, Willy Revelli, qui parle beaucoup, très fort, vous le savez, hein, bien évidemment.
0: J'ai un sentiment de solitude à un moment, je ne vous avais pas
3: parlé. Je n'ai pas entendu votre phrase, pardonnez-moi, qu'est-ce que vous
0: disiez? Je disais, on écoutait Gold, laissez-nous chanter. Je disais qu'il y a deux ans, il me semble que c'était l'hymne de la braderie, laissez-nous brader, hein, sur le thème de Dalida, hein. C'est ça, laissez-moi danser, laissez-nous danser. Et il y avait eu cette version, hein. C'était ça, voilà, tout à fait. Bon, et donc, alors, vous êtes avec Willy Revelli.
3: Mais oui, exactement, puisque je vous le disais tout à l'heure, ouais. Willy Revelli est avec nous cette année encore, et il va présenter son émission Willy vient déjeuner chez vous ce samedi entre midi et 12h30 et 13h30 depuis le podium installé sur la place de l'Opéra. Et Willy, vous savez, il est la voix de ce podcast Les Maléfiques, où il raconte l'histoire de Gobelin. Et là, on était à la librairie Le Bateau Livre, et là, il vient d'avoir un petit moment un peu sympa parce qu'il y a eu une rencontre avec les enfants. Bonjour Willy.
4: Comment ça va?
3: C'est pas toi l'enfant.
4: J'ai la même taille et la même voix.
3: Comment s'est passée la rencontre?
4: Et un peu plus de barbe. Écoute, je pique plus qu'eux, mais sinon, c'est... Non, mais ils sont adorables, hein. Franchement, c'était trop mignon. Trop mignon.
3: Alors, c'est un exercice un peu particulier. On écoute le podcast, on discute. Les enfants sont un peu sages au début. Qu'ils se détendent après?
4: Ouais, et puis ils sont très très à l'écoute, ils se marrent un peu aussi, donc c'est cool parce qu'on a essayé de faire un podcast qui soit pas... Ça s'appelle Les Maléfiques, mais l'idée c'est pas de terroriser les gens, c'était de mettre un peu une petite ambiance de suspense, et puis de mettre aussi un petit peu des trucs rigolos, et ça réagit pile là où il fallait.
3: Alors il y a un truc, quand on écoute cette histoire absolument magnifique, il y a l'histoire, il y a la manière de la raconter. Ah. Comment ça s'est passé l'enregistrement?
4: Tu veux dire que c'est incroyablement bien raconté?
3: Exactement.
4: Mais dis-le, n'aie pas honte de dire que c'est formidable. Non, mais ça m'a fait du bien de faire un exercice que je connaissais finalement pas beaucoup. Parce que moi, je suis toujours un petit peu dans l'excitation.
3: Un peu speed.
4: Un peu speed, ouais. Habituellement. Tu vois. Là, non. Là, faut être un peu, voilà, comme je dis toujours, un Pierre Belmar sans la moustache. Et ça m'a fait du bien.
3: Merci beaucoup pour ce moment, en tout cas.
4: De rien.
3: Alors, samedi 12h, 13h30, voilà. Sur la place de l'Opéra. Qu'est-ce qui va se passer dans ton émission?
4: Comme d'habitude, quand je viens à la braderie, raconter un petit peu la braderie pour ceux qui n'ont pas la chance de venir, parce que comme l'émission passe partout dans le monde, il faut raconter...
3: All
4: over the world. L'idée, c'est de raconter un petit peu c'est quoi la braderie, c'est où la braderie, et de recevoir un petit peu des gens pas banaux.
3: Pas banaux.
4: Parce qu'il y a une...
3: Mais je les connais
4: toi,
3: bien.
4: Toi, tu n'es pas banal.
3: Exactement.
4: Mais deux gens comme toi, c'est des gens pas banaux. Donc, je vais avoir plein de gens pas banaux.
3: Et c'est l'occasion de faire rayonner la braderie à la France,
4: voilà,
3: entière.
4: Exactement. Voilà, je suis trop, trop heureux. À chaque fois, on est sur cette place. À chaque fois, demain, il fait beau, rassure-moi.
3: Bien sûr.
4: Ah, bon, sinon, attention, je repars.
3: Sinon, tu viens pas, tu repars. Bien sûr,
4: voilà, donc j'ai hâte d'être à demain.
3: Merci beaucoup, Willy Revelli. Il y a eu beaucoup de monde ici à la librairie du Philippe me confirme, c'est temps sec demain, tout va bien. Et donc, Philippe Salé.
4: Il est sympa, Philippe.
3: Il est très
0: bon. On s'est déjà vu, Willy.
4: Il est super sympa, si.
3: Mais si. Déjà vu, me dit-il.
4: Antoine, tu m'as dit qu'il n'était pas très cool.
0: Pas du tout, Willy. Pas du tout.
3: Je rappelle, donc, l'émission de Willy, c'est samedi à midi. Ce sera aussi dimanche. Et puis, il y a bien sûr le podcast Les Maléfiques sur ici.fr. Voilà, Philippe.
0: Et Luc, ça me peine qu'il ne se souvienne plus qu'il est venu en studio avec moi faire un petit peu de.
3: Alors,
0: radio.
3: Philippe me dit que ça le peine que tu ne te souviennes plus de lui.
0: Ah oui, quand même.
4: Ah oui, il a plus de cheveux cachés.
3: Moi, je l'ai plus de cheveux, je ne sais pas. C'est un sujet sensible.
0: Pas du tout. Alors là, avec ou sans, ça dépend les moments et les personnes.
3: Exactement. Bon, c'était un bon moment, en tout cas, ici, à la librairie Le Bateau Livre.
0: À tout à l'heure.
3: À
0: tout à l'heure, Laurent. Merci.
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0: Allez, on découvre les idées de sortie avec Guillaume Lebâtre.
5: L'humoriste Maé se produit au Zénith de Lille, samedi 3 octobre à 20h.
6: Les amis, moi je m'appelle Maé. Maé, c'est pas mon vrai prénom, c'est un diminutif. En vrai, je m'appelle Maïdine, mais en France, tu vas réussir à faire enlever le din.
5: Maïdine, son vrai prénom, vient du nord de Valenciennes, pour être exact, et il est très fier d'être ch'ti.
6: Les filles du nord, c'est les plus belles, mais elles ont un défaut, elles savent pas parler. Il y a pas longtemps, j'étais à Roubaix, j'ai demandé l'heure à une fille, je la draguais pas, hein. Je lui ai simplement demandé l'heure, elle m'a répondu comme ça. Bah, le gars, il veut quoi, le? Ben, tu me dragues pas comme ça, j'ai mon copain Donovan, hein. Il faut savoir une chose, c'est que mon ex, elle avait exactement le même accent. Et en plus de ça, elle avait un autre petit défaut, elle avait des grands pieds. Elle faisait du 44. Elle avait des grands pieds, sa mère. On s'est rencontrés à l'école primaire. Quand on était petits, on avait un jeu, ça faisait chou, fleur. Vous vous rappelez de ce jeu ou pas? On a joué ensemble, elle a fait chou, elle a gagné directement. Quand on s'est séparés, elle m'a dit, tu sais quoi, Maé, pas la peine de me raccompagner chez moi, j'habite à deux pas. Je dis, bah deux pas pour toi, c'est pas...
5: Dans son spectacle, Maé livre un concentré d'énergie entre stand-up, sketch et impro percutante.
6: Dans ma famille, depuis que je fais de l'humour, je suis devenu un exemple à ne pas suivre. L'autre jour, je suis à table avec mon grand frère, on discute tranquillement. Son fils rentre de l'école, il a reçu une mauvaise note. Il lui fait la morale, je suis à table avec eux. Je n'ai rien à voir dans la discussion. En plein dans l'embrouille, il lui sort hey, tu veux finir comme ton oncle ? C'est pas ça qui m'a fait mal au cœur, c'est la réaction de mon neveu, il a dit non !
5: Maé transforme les galères de la vie en éclats de rire, des bancs de l'école à la scène.
6: Elle mettait des pantacourts, j'ai jamais rien dit. Un jour, j'ai rendez-vous avec elle. Moi, j'aime pas les pantacourts, j'ai rien dit. Mais allez, on juge pas les gens. Je m'approche d'elle et quand elle est debout, je vois qu'elle est épilée de la cheville à la moitié du mollet. Regarde comment elle rigole, les meufs, elles savent très bien de quoi je parle. Moi, je connaissais pas cette technique. On va boire un verre ensemble, elle s'installe, le pantacourt, il se relève un petit peu. J'ai vu la jambe de Ribéry, sa mère. Je lui dis, mais pourquoi tu fais ça? Mais j'avais pas le temps, je me suis épilé qu'à moitié. Elle va pas chez Body Minute, elle va chez Body 30 secondes.
5: Maé au Zénith de Lille, samedi 3 octobre, tarif 27 euros.
0: Sympa, merci Guillaume pour l'idée de sortie. Et moi je vous offre une autre idée de sortie, c'est deux places pour le tribute band Led Zepp, j'en ai déjà parlé. Hein. Un tribute qui rend hommage à Led Zeppelin comme jamais, ils sont excellents. Ils seront le 26 septembre au Nouveau Siècle à Lille à 20h. J'ai deux, c'est les dernières, deux invitations à vous offrir. Si vous me dites, voilà, on le découvre à l'instant avec Guillaume. Maé est originaire de quelle ville? Il est de la région, hein, c'est un humoriste de la région. Mais de quelle ville est originaire Maé? 03 20 55 89 89. Voilà, c'est pas dans les métropoles lilloises, un petit peu plus loin, mais c'est une charmante ville en plus. À vous de donner la bonne réponse à Ahmed et bonne chance.

0: Celui qui chante Michel Berger, celui qui gagne c'est Cyril. Bonjour Cyril.
1: Bonsoir Philippe.
0: Bonsoir et bienvenue. Deux places pour le tribut de Led Zepp le 26 septembre au Nouveau Siècle à 20h. Ça va être canon.
1: Ça va être parfait.
0: Ah ouais. Il est originaire de quelle ville, le Maurice Mahé qu'on découvre à l'instant?
1: De Valenciennes.
0: Bravo, Valenciennes exactement. Et il est en spectacle aussi, on a découvert avec Guillaume Lemaître. Merci, passez un bon week-end Cyril.
1: Merci, à vous aussi, bonne braderie.
0: Merci, à vous aussi, bonne braderie. Merci.
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0: Exactement, c'est le tempo donné par votre radio comme chaque année, puisqu'on est radio officielle de la braderie, n'est-ce pas Emmanuel Bordeaux?
3: Exactement, je suis toujours sur l'esplanade et je suis avec Serge Brocanteur. Bonjour.
4: Bonjour.
3: Vous venez d'où?
4: De Franche-Comté, à Sens, dans l'Yonne.
3: Et vous êtes arrivé quand?
4: Je suis arrivé donc hier soir, il était 22h30, on a fait 4 heures de route tranquillement.
3: Voilà, et vous avez tout, hein, la glacière, le lit dans le camion.
4: Tout, équipé voilà. 100% pour pas bouger, le pot pour pisser dans le camion.
3: Et vous avez ramené quoi?
4: C'est-à-dire?
3: Tout ce que vous avez.
4: En marchandises, ouais, ah, alors, oui. Ça, c'est vraiment hétéroclite, hein. Ça va du timbre, en passant par la carte postale, des bibelots, des petites voitures... des petits bijoux, vraiment c'est hétéroclite, des carafons de cristal, l'art de la table, des choses utiles et des choses inutiles.
3: Et les gens, voilà, ils cherchent de tout.
4: Il y a des gens qui cherchent des choses particulières. Et puis il y a des gens, ils flânent et c'est à leur instinct, à leur envie, à leur coup de cœur, comme on dit.
3: Quand vous remplissez le camion, vous vous dites, alors j'emmène ça, ça, ça, il doit être rempli à ras-bord.
4: Le camion, il est optimisé. C'est-à-dire c'est 8 mètres cubes. Tu peux plus mettre si, j'avais juste de quoi mettre la glacière.
3: Et c'est tout.
4: Et tout est pensé parce que faut pas oublier le moindre petit truc, tu vois. C'est une petite organisation, même ton petit confort qui est quand même spartiate, quoi.
3: Est-ce que c'est la plus belle des braderies dans votre circuit dans l'année?
4: Ouais, ouais, ouais. C'est une des plus belles et des plus sympas surtout. Ça, c'est une bonne ambiance. Les Lillois sont super sympas. D'ailleurs, les gens du Nord ont une mentalité sur la brocante qui est vraiment affirmée, quoi. Ils aiment ça, il n'y a pas photo.
3: Qu'est-ce qu'il regarde le monsieur là?
4: Le monsieur, il est en train de regarder une paire de terres cuites allégoriques, c'est papy et mamie. Et ça vient de. C'est en terre cuite, ça vient du Monténégro. J'ai réussi à retrouver avec le costume traditionnel.
3: Et ça vaut combien ça?
4: Ça vaut 50 euros la paire.
3: D'accord. Est-ce qu'on peut négocier avec vous, Serge?
4: Toujours.
3: Toujours.
4: Faut que le monsieur, il me gratte un peu l'oreille.
3: Si venez, venez, monsieur.
0: Si tant que c'est l'oreille. Tant que c'est l'oreille,
3: 50,
0: ça va.
3: 50, ça irait.
5: Il faudrait pouvoir faire une offre cohérente, mais c'est pas dans mes budgets.
3: Et ça vous intéresse, ces figurines, en tout cas?
5: Ils sont chouettes, ouais. Tout ce qui est terre cuite, c'est intéressant.
3: Ouais, c'est très très beau, avec des petites voitures, avec plein de choses. On n'a pas fini de faire tout le stand. Hein.
4: T'as pas fini.
3: Est-ce que tout va partir, Serge?
4: Impossible. Ou alors sur un milliardaire à la fin du... Mais je pense vider la moitié du camion.
3: D'accord. Si vous videz la moitié, vous êtes content?
4: Je suis très content. Surtout que j'ai vendu du volume. J'ai vendu, tu vois, la malle en dessous.
3: Ouais.
4: J'ai vendu des petites chaises à des Hollandaises, super contentes. Ça, c'est du volume. Et en volume, en gros volume, je ne vais plus avoir grand-chose après. Je vais avoir tout dans les caisses. Ça, c'est pratique, c'est super. Voilà.
3: Serge, il est juste en face, au pied vraiment de l'entrée de cette magnifique foire au manège où nous serons dans quelques minutes, Philippe. Merci, Serge.
4: Avec plaisir,
3: cher ami. Bonne braderie.
4: Merci bien.

0: et merci à ici.
1: Ouais, ici, c'est ici. Hein.
0: Voilà. Et c'est ici.
2: Il n'y a pas des vieux verres de collection, Manu. Il n'y a pas des vieux verres. Je sais que vous êtes amateur de verres de collection.
1: Alors, il a des très belles carafes, et ça m'intéresse parce que j'ai du mal à en trouver des aussi belles. Bravo, Serge. Et puis, je vais aller chercher vos vinyles aussi, mon cher Philippe.
2: C'est vrai que moi, je veux du vinyle.
1: J'ai une commande. Hein.
0: Et puis, les carafes, c'est 10 euros pièce.
1: Prix 10 euros pièce, les carafes tout en cristal. Il est formidable.
2: À tout à l'heure, Manu, sur le champ de foire. Ça marche.
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0: Le vieux pain sur le balcon, la vie par procuration, évidemment, les pigeons et tout ce qui est avec dans cette chanson de Goldman.
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0: Il est 18h, on retrouve Juliette Pen pour toute l'actualité. Un ancien tatoueur d'Arras est jugé par la cour criminelle du Pas-de-Calais.
2: Mais cet homme de 54 ans est accusé d'avoir violé ou agressé sexuellement au moins 16 femmes lors de séances de tatouage. Il comparaît dans le box depuis ce matin. Héloïse Roger, vous avez suivi cette première journée de procès et le rapport des auditions est accablant.
3: Où l'on est pressé par tous ces faits qui ne tournent qu'autour du sexe. Dans le salon de tatouage, les victimes rapportent des réflexions sur leur corps, des suggestions de positions sexuelles, des agressions et des viols. Il y a aussi systématiquement des propositions de tatouage gratuits, comme du chantage en échange de faveurs et de leur silence. Dans la salle, plusieurs parties civiles sont présentes. Pour certaines, plusieurs jours d'ITT leur ont été prescrits. Après les faits, des victimes qui se sentent encore coupables. C'est le cas de cette jeune femme de 25 ans, la première à venir à la barre et qui raconte que son corps ne lui appartient plus depuis son agression sexuelle, c'était il y a 3 ans. Face à elle, un homme suffisant, c'est comme ça que le qualifie l'un des avocats des parties civiles. Florent, crâne rasé, grosses lunettes sur le nez, blouson beige où l'on voit dépasser dans son cou un tatouage depuis l'ouverture du procès. Il parle beaucoup de lui, de son travail. J'ai confiance en moi, je suis numéro 1 du tatouage sur Arras. Les accusations, il les entend mais ne les comprend pas. S'il reconnaît avoir touché des parties intimes, c'est toujours pour le travail, pas question de parler d'agression sexuelle.
2: Héloïse Roger en direct de la cour d'assises de Saint-Omer et cet homme en cour jusqu'à 20 ans de réclusion criminelle. Le verdict est attendu vendredi prochain. Après la découverte d'un corps hier soir à Roncq dans la métropole lilloise, une enquête a été ouverte par le parquet de Lille. Pour homicide volontaire, la piste criminelle est privilégiée. Une femme de 72 ans a été retrouvée morte chez elle. Hier soir, elle avait les chevilles ligotées. À côté d'elle, 2 coffres-forts ont été retrouvés vides. La loi Riposte qui donne de nouvelles prérogatives aux préfets et forces de l'ordre a été utilisée pour la première fois dans le Pas-de-Calais. C'était ce week-end, dans la nuit de dimanche à lundi, lors d'un rassemblement sauvage de tuning à Bully-les-Mines puis à Liévin. D'importants moyens policiers ont été mobilisés. 3 participants ont été verbalisés pour rodéo urbain. Leur permis de conduire a été suspendu. Une 4e personne risque l'interdiction de circuler sur le territoire français. Les pompiers mobilisés pour un incendie cet après-midi dans une maison à Rémy, entre Arras et Douai. C'est le four de l'habitation qui a pris feu. Il a été rapidement maîtrisé, mais l'un des 2 chiens qui se trouvait dans la maison n'a pas survécu.
0: Et puis les rues de Lille, là, Juliette, évidemment, qui commencent à se remplir de chineurs et chineuses.
2: Et même si la braderie commence officiellement que demain, 8h, les bradeux sont déjà dans les starting blocks. 2,5 millions de visiteurs attendus ce week-end, avec un objectif, trouver la pépite. C'est le cas de Caroline, habituée des lieux. Elle a 32 ans de braderie derrière elle.
4: Avec l'âge, bon, ça s'agit, on achète beaucoup moins de conneries quand même. Même si mon objet recherché, ce sera toujours quelque chose d'un peu horrible, qui tient dans le sac à dos, qui se lave et qui coûte moins de 10 euros. Mais du coup, ça peut être du diablotin, de la sorcière, enfin des choses pour faire un cabinet de curiosité, en fait.
5: Et du coup, c'est quoi votre trouvaille la plus précieuse de la braderie? C'est quoi l'objet dont vous êtes le plus fier d'avoir réussi à le chiner?
4: Alors, ce dont je suis le plus fier d'avoir trouvé, c'est un petit personnage d'une 10 cm en bronze qui a une énorme queue à l'arrière et une énorme queue aussi à l'avant. Je sais qu'il y a 2 ans de ça, j'ai raté une tête réduite. Je suis passé, j'ai dit bon, c'est le seul truc horrible que je trouve. J'ai fait le tour de l'esplanade et quand je suis revenu à mon point de départ, c'était vendu.
5: On ne fait pas l'erreur de position, vous voyez. Ouais.
2: Et pour vivre en direct la braderie, rendez-vous demain sur votre antenne Issinor, partenaire officiel de la braderie. Toutes nos équipes seront mobilisées pour vous faire vivre cet événement et vous pourrez nous retrouver place du théâtre où notre village Issinor sera installé. Et pour transporter tous ces bradeux et ces bradeuses, Ilévia adapte son offre de transport ce week-end. Les deux lignes de métro circuleront sans interruption à partir de demain et jusqu'à dimanche minuit 30, tout comme le tramway et certaines lignes de bus. Quant au Vélil, attention, toutes les stations qui se trouvent dans le périmètre de la braderie seront fermées tout le week-end. En football, nos deux clubs nordistes de Ligue 2 jouent ce soir. Boulogne reçoit Dijon, Dunkerque, Clermont-Ferrand, deux adversaires qui sont en bas du tableau. Coup d'envoi des deux matchs à 20h.
0: Je profite aussi, vous parliez des moyens de transport pour la braderie. Il y a aussi les lignes de bus renforcées, cadence renforcée pour toutes les lignes de bus aux abords du périmètre braderie et qui passent aussi par les gares ou les stations de métro. Certaines lignes même vont même rouler toute la nuit. On peut en savoir plus sur ilevia.fr. C'est pratique ça aussi.
2: Oui, on se renseigne. Il y a beaucoup de moyens. Mais arriver à cette braderie.
0: On oublie la voiture et là on prend d'autres moyens de transport. C'est beaucoup plus simple pour la braderie. Franchement. Un petit coup d'œil peut-être sur la météo.
2: Oui, alors quel temps ce soir d'abord?
0: Météo, alors ce soir, ça s'éclaircit un peu, on le voit. Hein, le vent devrait un peu se calmer quand même. Et donc, surtout, c'est ça demain, c'est que c'est le retour vraiment plutôt du soleil, quelques nuages. Mais on va monter demain samedi à 23 degrés à peu près. Alors un peu frais le matin, mais 23-24 l'après-midi. Le vent va baisser enfin. Et le retour d'un soleil et un temps sec. Et dimanche, ce sera un peu brumeux peut-être le matin, avec toujours une nuit un peu fraîche. Hein, la nuit de la braderie, samedi à dimanche, un peu fraîche, 13 degrés. Mais après, ça montera jusqu'à 26 dimanche avec un temps sec et un soleil légèrement voilé, surtout par la brume le matin, mais un temps sec est plutôt lumineux.
2: Ça sera parfait pour chiner.
0: Temps idéal pour chiner pour la braderie, absolument. Bonne soirée, bonne braderie, Juliette.
2: Merci, à vous aussi.
0: Ce week-end?
2: Oui.
0: Eh ben alors, bonne braderie et bonne radio.
2: Merci.
0: 18h06, l'infotrafic avec Antoine à la cellule de vigilance routière, à la préfecture. Antoine, l'accident de la 25 est terminé. Voilà, on le retrouvera tout à l'heure, Antoine. C'est moi qui suis un petit peu optimiste, c'est vrai. On l'aura tout à l'heure pour un point complet, notamment. Et moi, l'info que j'ai, je peux vous la confirmer, c'est que l'accident que j'ai eu effectivement de la cellule de vigilance routière, c'est que l'accident sur la 25 est terminé. Donc il reste encore un petit peu de densité de trafic depuis la courbe de l'Os pour venir sur l'île, justement, encore on va dire ce périph' de la 25 légèrement ralenti, mais plus de rouge. Là où c'est un peu plus compliqué, c'est l'autoroute 1. Là, c'est toujours compliqué et chargé à partir un peu après Libercourt. On est sur le secteur de Encourt, ou juste après Libercourt, on va dire. Et il faut compter là encore 20 minutes, 25 à 30 même, je vois, c'est même un peu plus important. 25 à 30 minutes de temps de parcours supplémentaire jusqu'au niveau de la courbe de Ronchin, dans ce sens Paris-Lille. L'autre sens est un petit peu ralenti, comme d'hab, jusqu'à Vandeville-Templemar, mais pour venir sur l'île, là, ça reste encore très très chargé, un peu après Carvin-Libercourt, donc prudence. Je l'ai dit, la 25, ça rentre dans l'ordre, tout doucement, il y a du monde au niveau du rond-point de Fourne en web, dans les deux sens. Depuis Bocan-Ligny, comme d'habitude, jusqu'au rond-point de Fourne en direction de la Bassée, dans l'autre sens, un peu avant le rond-point de Fourne, vers Anglot, là aussi c'est un peu plus chargé, comme au niveau du rond-point d'Illy, en direction de la Bassée jusqu'à la jonction avec la Nationale 47, qui elle aussi est dense, la fin de la 47 justement, pour rejoindre la Nationale 41, pareil, densité de trafic dans un sens comme dans l'autre, donc soyez prudents surtout. Ailleurs on a plutôt, j'irai un petit coup de frein, secteur d'Orchy, on est sur la 23, Ouchy les Orchy-Orchy en direction de Valenciennes, la 2 est très chargée alors dans le sens Bruxelles-Paris, secteur de Soltin jusqu'à à peu près d'Ouchy-les-Mines, Denain au moins, et on est sur 35 minutes de temps de parcours supplémentaire. Dans l'autre sens, vous avez depuis Neuville-sur-Escaut avant d'Ouchy-les-Mines, pareil, une densité de trafic qui vous rajoute 20 minutes de temps de parcours en plus, jusqu'à à peu près Denain-Aulchin, prudence, et puis une fin d'A23, là aussi, après Lourches, hein, pour rejoindre la 2 qui est un petit peu problématique. Beaucoup de monde ailleurs, on est plutôt de bonnes conditions de circulation. La 25 à part Anglo, où ça freine un peu vers Dunkerque, tout est fluide, et la 16 aussi.
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0: Et on vous accompagne sur la route pour rentrer à la maison, du boulot, vendredi, ou sur la route peut-être de la braderie. Si vous avez peut-être quitté la région et que c'est l'occasion, c'est le week-end de revenir dans le Nord. Et puis pour tous ceux qui prennent ici Nord comme ça, hein, qui ne sont pas de la région, et qui sont sûrs d'avoir la bonne info route, c'est ici que ça se passe.

0: Il avait,
1: parce qu'il a un petit souci de gorge, c'est pour ça qu'il ne fait plus d'album, de corde vocale, Gérald de Palmas. Mais il avait une voix incroyable. Moi, j'adore cet artiste. Hein. Ça fait toujours du bien de réécouter un de Palmas.
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1: On a toujours besoin d'un de Palmas sur soi et d'un Sylvain Charlet pour tout ce qui est sport et foot. Bonsoir Sylvain.
3: Attention, mes cordes vocales parfois sont très sensibles. Hein. Moi aussi, ça lâche. Hein.
1: Oh, petite chose. c'est vrai que commenter les matchs. Et d'ailleurs, demain, vous allez, demain, vous allez commenter, donc vous allez faire travailler les cordes vocales.
3: Hein. Oui, donc il faut s'hydrater. Et c'est un muscle qu'il faut préparer avant le match. Il faut l'échauffer. Voilà. C'est comme avant votre footing dominical.
1: Absolument.
3: Vous partez pendant 2 heures, et bien vous échauffez pendant 15 minutes. Et bien, il faut faire des vocalises.
1: Voilà. Hydrater les cordes.

0: vocales, les choses comme ça. C'est un peu comme pour l'animateur, c'est pareil, c'est vrai qu'il faut entretenir ça. Alors, ce week-end, je disais demain, c'est demain, il y a un match, il y a une équipe chez nous qui joue, c'est Lens demain.
1: Oui, puisque Lille a déjà joué, c'était hier soir, Lille s'est imposé à Toulouse 1-0. Il nous reste Lille pas mal, 3 matchs, 7 points sur 9. Et bon, hier c'est un hold-up, hein. Lille gagne à Toulouse, mais Lille ne devait pas gagner à Toulouse. Hein. Et, bon, tant mieux, on prend.
0: Bah, tant mieux.
1: C'est le hold-up parfait, le gardien a fait 9 arrêts. Et Lille a joué dès hier, parce que la semaine prochaine, Lille débute son parcours en Ligue des Champions. Et donc voilà, on a fait un petit cadeau aux Lillois. Enfin, c'était normal d'ailleurs d'avancer le match pour permettre à Lille de préparer au mieux la réception du Betis Séville. Ce sera mardi soir et on vivra le match. Lens, lui, joue demain parce que Lens, par exemple, jouera la semaine prochaine en Ligue des Champions à Prague le jeudi. Donc ça laisse un temps assez intéressant pour se préparer. Et donc demain, c'est la réception de Lorient, match à 17h15. Et comme c'est la braderie, on s'échauffera tranquillement au stade et on commencera à crier dans le micro à partir de 17h seulement.
0: Il y aura de quoi s'échauffer avec l'ambiance de la braderie.
1: Hein, exactement.
0: Donc vous êtes aux commentaires.
1: Oui.
0: Bruno Béart sera ici à ma place en studio. Et vous avez un consultant qu'on va découvrir.
1: Oui. En fait, on fait régulièrement appel au coach de la région. Cheb Dininsi, qui est un coach à l'homme délivrance, intervient régulièrement sur notre antenne. Mehdi Zeguin, l'ancien coach de Wascal. Il y a plein de jeunes coachs. Et demain, c'est la grande première de Charles-Antoine Leprêtre, qui est un jeune entraîneur, qui était coach au Touquet. Il a fait monter le Touquet en Régional 1. Il a été remercié par ses dirigeants. Et on s'est dit, si tu veux continuer à parler ballon, continuer à voir les gens du football, viens Charles-Antoine, viens chez nous, viens parler ballon, viens apporter ton expertise. Donc voilà, plutôt que de mettre en avant d'anciens joueurs qui ont porté les couleurs de Lens ou de Lille, eh bien nous on préfère mettre en avant les coachs de la région qui sont des gens hyper compétents. Donc vous entendrez Charles-Antoine Leprêtre demain à partir de 17h.
0: Parfait, un match à suivre sur Ici Nord, comme toujours, avec l'équipe des sports et M. Sylvain Charlet. À part ça, un petit peu de braderie quand même ce week-end, Sylvain, non?
1: Je vends, moi.
0: Ah, vous vendez, vous êtes installé où?
1: J'ai un stand à l'angle de Jean-Baptiste Lebas, là, pas loin de la mairie. Il y a une petite truc qui s'appelle la rue Malus. Là, on est
0: rue Malus. Vous êtes sur un coin.
1: Oui, à l'angle de la rue Malus. Voilà pour ceux qui connaissent.
0: Avec votre
1: venez. Il y a ma belle-mère qui a quitté son 300 mètres carrés à sa maison pour un 80 mètres carrés. On a plein de choses à vendre.
0: Oh là là là là. Donc
1: et on a des vinyles.
0: Ah, mais j'en cherche. Je disais à Emmanuel tout à l'heure.
1: Mais
0: vous
1: demain,
0: avez des beaux vinyles.
1: Ouais, on y sera à 6h30 demain parce que les vinyles ça part très tôt. Donc demain 6h30 les vinyles à l'angle de Lebas et de Malus.
0: Malus. Allez retrouver Sylvain Charlet. Vous allez le reconnaître et tout. Allez faire des affaires.
1: Je vous commenterai un but.
0: Rien que pour vous, vous aurez
1: petit goldman.
0: Allez, un vinyle acheté, un but commenté.
1: Je pensais que vous alliez dire un vinyle acheté, un vinyle offert. Non,
0: mais ça va, je vous casse pas la baraque.
1: Les collecteurs.
0: Bon, bon match et bonne braderie.
1: Ouais, merci, monsieur.
0: Merci.

0: Je ne suis pas un héros.
1: À l'instant, Daniel Balavoine. Et puis alors, on va retrouver le héros de baladeur aujourd'hui, hein, sur la foire au manège, notamment là tout de suite, mais surtout sur la braderie d'Ille. Depuis tout à l'heure, on vit un peu différents endroits de la braderie avec lui.
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1: Avec Emmanuel Bordeaux, la braderie, c'est bien sûr le poumon de Lille, un peu les grandes artères de lilloises, hein, qui sont en effervescence, mais c'est aussi le Champ de Mars, l'esplanade où vous êtes allé pour la foire au manège, Emmanuel.
3: Exactement, et je suis avec l'un des piliers de cette foire au manège, c'est Louis-Pierre Turblin. Bonjour.
4: Oui, bonjour à tous.
3: On est dans votre manège, le Magic World, et juste à côté, il y a un autre manège qui plaît beaucoup à mon collègue Philippe Salé.
1: Le Sweetie. Oui.
3: Le Sweetie.
4: Le Sweetie, donc il est juste à côté de moi, et donc cette année, il fête ses 50 ans de présence.
3: Ah ouais, comme Philippe à l'antenne.
4: À la foire de Lille.
3: À la foire, comme Philippe,
1: pas loin,
3: 50 ans de présence.
1: Pas loin, vous êtes gentil, merci, j'apprécie. Non, mais j'y allais gamin, quand j'étais ado, il était déjà là, forcément, parce qu'il y a 50 ans qu'il a, et j'ai des souvenirs avec mes copains, on allait faire des tours de Sweetie, génial.
3: Et ben il est toujours là, et c'est l'une des plus grandes foires au manège de France, hein, Louis-Pierre.
4: Oui, bien sûr, on a donc à peu près 180 à 190 attractions, tout confondu. Et donc cette année, on a une nouveauté cette année, encore un manège à sensation qui monte à 60 mètres de haut et qui fait le tour. Je pense qu'il faut venir, le voir. C'est spectaculaire.
3: Voilà, et c'est ça qui est génial dans la foire, on l'a toujours dit, c'est qu'elle est gratuite en plus, on peut juste venir voir les lumières, voir les enfants s'extasier, et c'est aussi un grand moment pendant la braderie, hein. C'est un moment exceptionnel ça.
4: Bien sûr, et on attend justement, pendant tout le week-end, énormément de monde, et venez nombreux.
3: Voilà, un petit test micro quand même. Oui, Pierre.
4: Allez-y les enfants, prenez place sur le Magic World.
3: Voilà, Magic World qui est un beau manège.
1: Vous allez faire vous piquer votre place, hein.
3: Ah bah si, ça continue, évidemment. Et puis, ça fait combien de temps que vous venez ici, vous?
4: Bah écoutez, j'ai plus de 60 ans et mes parents faisaient déjà la foire. Et mes grands-parents aussi, donc les années, on les compte plus.
3: Voilà, votre grand-mère, elle avait une formule d'ailleurs.
4: Oui, mais ça, je vais pas le dire.
3: À l'antenne, oh, ouais.
1: Oh, oh non, non, non, non.
3: Ah si, il faut la dire, celle-là.
4: Au-dessus. Non,
3: mais en gros, ça fait tellement longtemps qu'ils viennent que, bon, l'emplacement, il pourrait presque leur appartenir, si vous voyez ce que je veux dire, Philippe. En gros, c'est ça, en résumé. Super, on vous souhaite une belle foire au manège,
4: bah, écoutez,
3: avec encore beaucoup de sourires d'enfants, parce que c'est ce qui vous plaît le plus, finalement,
4: c'est
3: dans votre
4: ça.
3: Métier.
4: On est des marchands de bonheur.
3: Exactement. Merci, Louis-Pierre.
4: Merci.
1: C'est un métier fabuleux, Fort, hein. Franchement, honnêtement, j'ai beaucoup de respect pour eux, j'adore. Ils apportent la fête, la lumière. Et vous l'avez dit, même si on n'a pas beaucoup de sous à dépenser, rien qu'être devant le soir, quand ça s'illumine aussi ces manèges avec l'animation qui est faite, c'est juste un bonheur, quoi. Ça fait du bien.
3: Et c'est jusqu'à 2h du matin, hein, c'est
1: en
3: ça
1: plus,
3: hein.
4: Alors, ici, là, aujourd'hui, c'est 2h du matin. Par contre, pour samedi, le samedi soir, c'est 3h du matin.
3: Ouais, 3h.
4: On a eu une heure supplémentaire. Et justement, on remercie la ville. Qui nous a donné une heure supplémentaire,
1: c'est bien ça.
4: Pour la soirée de samedi.
3: Ouais, et ça c'est génial parce que quand vous avez bradé, vous avez mangé vos moules frites, et bien voilà, sur le coup de minuit, vous venez à la fête foraine, et moi je trouve que c'est un des moments les plus magiques parce qu'on se dit que la nuit elle va jamais s'arrêter. Merci Louis-Pierre.
4: Merci.
3: À bientôt.
1: Moi j'y serai dimanche après-midi, tiens. J'allais tester dimanche après-midi, j'allais faire mon tour de Sweetie dimanche après-midi.
3: Vous allez faire votre tour de Sweetie.
1: À tout à l'heure,
3: Manu. On se retrouve dans quelques minutes, je vais retourner voir quelques bras d'eux, moi.
1: Ouais,
3: parce que ça bouge déjà pas mal. Hein.
1: Vivez votre vie, hein. Manu, vivez votre vie. À tout à l'heure.
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0: Spectacular Dracula, enfin formidable, j'aime bien ça, Tame Impala, avec Jenny qui fait le remix aussi de ce titre-là. Dracula, c'est l'un des tubes pour moi de cette rentrée 2026. Hein. Je trouve ça très sympa, et pourtant je suis difficile. Bonjour Antoine,
1: Rebonsoir
0: Antoine. On se retrouve à la cellule de vigilance routière, on va faire la synthèse sur nos routes. Ça s'est un peu allégé par endroits, je dirais sauf peut-être sur l'autoroute A1.
1: Ouais, c'est exactement ça. Plus d'incidents sur tout le secteur de Lille, hein, hormis du coup cette densité sur la 1 qui s'étend depuis Libercourt jusque l'entrée de Lille, hein, tout simplement en passant par les Quinronchins. Donc prudence, un peu de patience si vous allez sur la Boiserie, puisqu'effectivement, en plus on le constate sur les caméras, il y a pas mal de densité. Ça roule pour autant, donc voilà, respectez les distances de sécurité, un peu de patience et puis ça va aller tout seul.
0: En direction de Lille, hein, c'est ça là, dans l'autre sens ça va par contre.
1: Dans l'autre sens, on n'a aucune difficulté actuellement, donc c'est très très bien. Sur l'A2, toujours cet accident qui est à hauteur de Douchy-les-Mines, on est dans le sens Paris vers Bruxelles, donc on a 2 km de ralentissement, depuis environ Neuville-sur-Escaut jusque le lieu de l'accident, c'est 3 véhicules légers qui étaient en voie de gauche tout à l'heure, donc ça crée irrémédiablement des bouchons.
0: Et 25 minutes de temps de parcours en plus, encore je vois.
1: Tout à fait, et malheureusement un effet de curiosité aussi dans l'autre sens, avec toujours beaucoup de densité, de Marly jusqu'au lieu de l'accident, avec quelques bouchons qui se mettent sur votre route.
0: C'est juste la curiosité, c'est ça en fait, hein.
1: Oui, bah, écoutez, on n'a pas d'incident signalé, on n'a rien qui remonte. Donc hormis si vous êtes sur la route que vous pouvez, du coup appeler pour donner des informations, on est évidemment preneur, mais nous à notre niveau en tout cas on n'a rien pour le moment.
0: Mais quand même donc, 30 minutes dans l'autre sens, si c'est que de la curiosité. C'est un peu dommage. Hein, mais
1: ça fait beaucoup.
0: 30 minutes de bouchon.
1: Exactement. Pour le reste, ça roule bien, donc profitez-en. Et puis, écoutez, une bonne braderie à tous pour ceux qui iront ce week-end.
0: Vous y allez ce week-end, Antoine?
1: Non, j'ai plein d'autres choses à faire, malheureusement.
0: Alors, bon week-end alors.
1: Merci.
0: Et bon courage à tous les brados qui vont en profiter. À bientôt, Antoine, à la semaine prochaine.
1: À bientôt.
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0: Quand j'ai courage au bras deux, c'est un plaisir, un bonheur, une joie, hein, mais c'est courage pour les bonnes chaussures, hein, pour la marche, tout ça, parce que c'est un peu fatigant quand même le bras de rien, hein, c'est un peu usant, mais c'est que du bonheur à vivre avec Ici Nord, comme chaque année, radio officielle. Elle croyait

0: chant des signes à l'instant, c'était bien sûr Indochine.
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0: Le chant de la braderie, c'est ici qu'on l'écoute avant même qu'elle ne commence. Radio officielle de la braderie 2026, une fois de plus, de la braderie et surtout de ce moment de liesse, de festif, on va dire, hein, Emmanuel Bordeaux, c'est ça, moment de festivité.
2: Exactement, avec deux exposants, c'est Caroline, bonjour.
3: Bonjour.
2: Et Marc.
4: Bonjour.
2: Voilà, il y a une bonne ambiance entre exposants, en tout cas, Caroline.
3: Ah, super, on a des voisins, ça fait 5 ans qu'on se connaît, on partage tout. Ben là, on boit un petit verre, hein. C'est un peu l'heure, et puis on se raconte un peu l'année passée. Hein.
4: Les histoires qu'on a eues dans l'année,
3: voilà.
4: Ça intéresse l'un et l'autre, et on aime.
3: Les bonnes affaires,
4: on aime
3: les mauvaises
4: trouver.
3: Affaires.
2: Ouais. Est-ce que c'est la meilleure des braderies, la braderie de Lille?
3: Oui.
4: Oui, on aime.
3: Ah ouais, on aime.
4: Et rien que pour retrouver les amis.
3: Déjà.
4: Et c'est important déjà ça.
3: L'ambiance. Et nos clients fidèles.
4: Les clients fidèles, oui, il faut le dire.
2: Et Marc, il faut choisir ce qu'on emmène aussi, parce que le goût des Anglais, des Hollandais, des Belges et des Français, c'est pas les mêmes.
4: Non, pas du tout. Les Anglais, ils aiment acheter des belles choses. Des belles choses. Et puis, il y a des Américains, des Australiens et beaucoup de Parisiens.
2: Voilà. Et est-ce que qui négocie le plus alors?
4: Les Parisiens.
2: Les Parisiens, ah ouais,
4: les Parisiens.
2: Ils sont redoutables.
4: Et les Normands.
2: Ah bah
4: ils aiment bien négocier. Même si c'est pas cher, ils demandent encore un prix.
3: Voilà.
4: Un surprix. Des fois, je peux pas, je respecte. Des fois, je préfère ne pas vendre. Au lieu d'aller chiner, j'ai mieux gardé ma marchandise.
2: Voilà. Les prix sont affichés, en tout cas, chez vous.
4: Oui.
2: Mais il y a une marge quand même de négociation.
4: Pas beaucoup.
2: Pas
4: beaucoup parce que je mets des prix pour vendre. C'est pas des prix de boutique, c'est des prix pour mettre sur les marchés. Et quand il y a des étiquettes, les gens ils voient que c'est pas que pour eux, c'est pour tout le monde. Il y a un prix pour tout le monde pareil.
2: Ouais, et du coup ça joue. Ah, le monsieur, il arrête pas de regarder. Qu'est-ce qu'il veut?
4: 10.
2: Là, 10 euros le petit miroir, là.
4: Le petit miroir.
2: Ouais, c'est pas cher, en effet.
4: Non, c'est pas cher.
3: Tous les prix.
2: Chez vous, c'est pareil?
3: À moi, c'est pareil, c'est affiché, mais c'est négociable.
2: Voilà. Et qu'est-ce que vous vendez, vous?
3: Alors, moi, beaucoup de vaisselle. Ouais, cette année, beaucoup de vaisselle, toute époque. Terre de fer, années 50, 60, 70. Voilà, ça plaît beaucoup, ça.
2: Voilà. Et alors, des choses qu'il y a 10 ans, vous ne les vendiez pas, maintenant, ça fait le carton.
3: C'est à la mode.
2: Ouais, c'est ça. Alors, la grande mode en vaisselle, alors, c'est quelles années, là?
3: Là, 70, là. Ouais. Et terre de fer, c'est les deux.
4: 70, et qu'est-ce qu'on a bien vendu, les plats à huîtres? Les plats escargots, les gens, ils aiment. Ils aiment retrouver tout ça sur les marchés.
3: Les tables de mémé, quoi.
4: Oui.
2: Et c'est des jeunes qui achètent.
3: C'est ça. Ah, merci à eux. Hein.
2: Voilà, bah,
3: ils font la mode. Hein.
2: La mode est un éternel retour. Hein.
3: Oui.
2: Mais ça vous le savez. Parce que vous,
3: Oui, mais on peut pas prévoir, c'est vrai. On peut pas prévoir.
2: Voilà, ce qui se vendait, voilà, ce qui se faisait il y a 10-15 ans, là. Donc on veut plus du tout de ça. Bah dans 20 ans,
3: à fond,
2: on repart.
3: Voilà. Là, c'est les années 80-90 que ça se.
2: Voilà.
3: Dans les meubles, là. Bon, j'en ai pas ramené.
4: Les petits meubles, les gens, ils veulent des petits meubles.
3: Ouais.
4: Les armoires, les grosses tables, c'est fini, ils en veulent plus.
3: Non, les dents.
4: Maintenant, ils achètent des chevets, des petites tables. Les tables gigognes, ça se vend bien. Mais c'est compliqué. Les meubles, c'est devenu compliqué.
2: Merci à vous deux, en tout cas, pour ce moment de vie, voilà. Ici, sur l'esplanade, entre commerçants, entre brocanteurs, qui s'entendent très bien entre eux. Il n'y a pas de concurrence, c'est que de l'amitié.
3: C'est ça, exactement. Il y en a pour tout le monde. Voilà.
4: C'est ça. De l'amitié, pour tout le monde.
2: Voilà. Et des bons prix chez vous. Merci
3: et
2: à vous deux.
4: Merci.
2: Voilà, Philippe, cette ambiance, c'était génial.
5: Comme dirait Patrick, c'est que du bonheur. Ça m'a fait penser à ça, ouais. C'est vrai.
2: C'était un bel échange. Ouais, et on est dans l'esprit vraiment de cette braderie 2026. N'oubliez pas, demain, dès 7h, c'est reparti avec nos baladeurs de la rédaction. Et à partir de 9h, ce sera avec Agnès Delbar. Et puis toute la journée après, jusqu'à tard le soir. Venez nous voir aussi au pied de l'opéra pour l'ambiance, les karaokés, l'émission en direct de France 3. Enfin bon, il y a plein
0: Manu,
2: de choses.
0: Le plaisir, je le dis à nos auditeurs, de retrouver Pascal Tott.
2: Entre autres,
0: aussi, qui va faire un comeback et qui va revenir pour animer cette soirée.
2: Pour ambiancer, et on sait qu'il est très fort pour ça, vous le savez.
0: Champion. Merci d'avoir aussi ambiancé un petit peu l'avant-braderie cet après-midi dans l'émission. Ça a été un plaisir, Manu. Merci beaucoup.
2: comme d'habitude, de partager l'antenne avec vous, mon cher Philippe. Bonne braderie, bon week-end.
0: C'est vrai. C'est mon voisin, je le dis à nos auditeurs, c'est mon voisin d'en face au bureau, donc on se parle souvent. Voilà, on discute souvent en face. Passez également un bon week-end et une bonne braderie, Manu.
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0: Elle pense pas si bête, c'est Bruno Béard.
7: Aujourd'hui, Violaine Collard du CRIJ, le Centre Régional d'Information Jeunesse des Hauts-de-France, nous présentera la carte Génération Hauts-de-France. Signaler une maltraitance animale sur un site officiel, c'est possible, on en parle et tout de suite, une info pratique. Le site Contrôle Technique vous propose des cartes interactives afin de trouver plus rapidement un centre agréé près de chez vous. Vous pouvez aussi comparer les tarifs en précisant le département, le type de véhicule et le carburant utilisé. Rendez-vous sur prix.conso.gouv.fr, rubrique Contrôle Technique. Si vous êtes témoin ou que vous avez la connaissance d'une situation de maltraitance envers un animal, acte de violence, conditions de détention indignes ou encore privation de soins, vous pouvez alerter la gendarmerie ou la police nationale en effectuant un signalement confidentiel et anonyme sur masécurité.intérieur.gouv.fr, rubrique Maltraitance animale. Avec nous aujourd'hui, Violaine Collard du CRIJ. Bonjour Violaine.
8: Bonjour Bruno.
7: Le Centre Régional d'Information Jeunesse des Hauts-de-France. Alors qui dit rentrée, dit dépenses bien sûr pour les familles dans les Hauts-de-France.

0: professionnels ou de sécurité nécessaires à leur formation.
1: Alors, comment demander cette carte et où peut-on l'utiliser ?
0: Les lycéens peuvent effectuer leur demande sur la plateforme Carte Génération Hauts-de-France ou depuis l'application mobile. La demande doit ensuite être validée par leur établissement. Si vous possédez déjà la carte, conservez-la. Son renouvellement est effectué par l'établissement scolaire. Les apprentis, eux, peuvent par contre déposer leur demande tout au long de l'année, dès leur entrée en formation. Attention, leur crédit doit être utilisé dans les 4 mois suivant la validation de la carte. Enfin, il est important de préciser que la carte est acceptée uniquement auprès des commerçants et des associations partenaires de la région. La liste est disponible sur le site Génération Hauts-de-France et toutes les informations sont également à retrouver sur le site internet du CRIJ, ij-hdf.fr.
1: Eh bien, c'est noté. Merci Violaine, à bientôt.
0: À bientôt Bruno.

0: Merci. Merci Céline et merci à Select Tour Génération Voyage à Lille qui vous permettra la semaine prochaine dans le Ch'ti qui gagne, écoutez bien, de gagner une croisière au cœur des fjords pour deux personnes. Ça se passe la semaine prochaine dans le Ch'ti qui gagne.
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0: Moonlight, Sunshine, Boogie, braderie, ça rime aussi, braderie, bonne braderie. En tout cas, profitez-en bien avec ICI Nord, radio officielle, une nouvelle fois de la braderie de Lille 2026.
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0: Je vous retrouve lundi en pleine forme à partir de 16h, il est 19h. Toute l'actualité, c'est le journal avec la rédaction d'ICI.
2: Un incendie en cours dans l'Aude, de nombreux pompiers, des avions Dash, des Canadairs mobilisés. Situation jugée défavorable, surtout que le département est en vigilance orange aux feux de forêt aujourd'hui et à la canicule. C'est également le cas dans l'Hérault, où les retours des fortes chaleurs inquiètent le secteur du tourisme. Écoutez, au Gros du Roi avec Lou Bourdi.
3: Oui, d'ailleurs, quand on parle de cette nouvelle canicule à cette commerçante sur le port, elle préfère tout simplement ne pas y croire.
4: Non, elle ne revient pas.
5: Elle ne revient pas.
4: Vous
5: faites un déni.
4: Je fais un déni total. Bah oui, parce que les gens, ils restent enfermés chez eux au niveau de la clim. Voilà, pour rester au frais, ou sinon, ils sont à la plage.
3: Et oui, moins de clients, parce qu'ici, il fait tout simplement trop chaud. Pierre, ce local n'en peut plus.
6: On est en train de mourir. On a subi. Regardez, normalement, j'ai 38 ans. Hein. Regardez là, dans l'état où ça m'a mis. C'est la sixième canicule là, qui ouais. commence. On va être obligé de s'adapter et vivre comme les Espagnols. Vivre la nuit et se cacher le jour.
3: Eh bien, c'est justement ce qu'envisage la directrice de l'Office du tourisme du Gros du Roi, Stéphanie Haillé.
7: Peut-être commencer à réfléchir à des actions concrètes. Alors, peut-être prendre en modèle ce qui se passe en Espagne, en Andalousie, avec un décalage des heures d'ouverture. Donc, tôt le matin, peut-être jusqu'à 14h, fermer des commerces entre 14 et 17, voire 18. Puis, imaginer aussi des activités qui se font peut-être d'ordinaire l'après-midi, qui devront peut-être glisser tout doucement pour se faire, pourquoi pas de nuit. Par exemple, des balades en mer, en bateau. On a des catamarans qui sortent régulièrement en mer. Là, ça pourrait être des sorties en mer pour aller observer les étoiles ou
5: se baigner
7: tout simplement se baigner, mais de nuit.
3: Et oui, se baigner parce que demain, il va faire ici encore jusqu'à 35 degrés.
2: Et demain, 7 départements en vigilance orange canicule, les mêmes qu'aujourd'hui, plus le Vaucluse. Plusieurs coups de feu dans la petite ville de Plourin-les-Morlaix dans le Finistère cet après-midi. Situation un peu confuse. Une femme a été retrouvée morte dans la rue, son fils blessé. Et le tireur présumé, un voisin, un quinquagénaire, s'est retranché chez lui. Un nouveau témoignage contre Jérôme Barella, déjà 6 plaintes et 2 signalements contre l'homme qui est soupçonné d'avoir violé et tué Liana dans le Gers en juin. Et désormais donc, une nouvelle plainte déposée hier, cette fois pour corruption de mineurs, Aurélien Tirard.
8: Cette plainte, elle est déposée par la famille d'une adolescente qui avait 13 ans au moment des faits. Les faits, ce sont plusieurs dizaines de messages que Jérôme Barella est soupçonné d'avoir envoyé à cet enfant, Lise, c'est un prénom d'emprunt, entre février et l'été 2025. Le quadragénaire et la jeune adolescente se sont rencontrés dans un club de taekwondo. C'est dans ce même club qu'il est soupçonné d'avoir violé à de nombreuses reprises une autre mineure. Dans le cas de Lise, Jérôme Barella est suspecté d'avoir multiplié les messages auxquels a d'abord répondu l'adolescente. En cachant sa conversation à ses parents, il sollicite des photos d'elle. Je cite, une petite photo avec un beau sourire. L'enfant s'exécute. Il lui propose aussi une sortie à la piscine ou de venir chez lui pour une pyjama party avec sa fille du même âge. C'est lors de ces pyjama parties que Jérôme Barella est suspecté d'avoir agressé sexuellement une autre mineure. Le temps passe, puis Lise finit par ne plus répondre et par le bloquer avant que Jérôme Barella ne soit arrêté pour le meurtre de Liana et que la famille de Lise ne finisse par porter plainte.
2: Plusieurs associations féministes annoncent ce soir qu'elles vont reprendre les rassemblements devant les tribunaux chaque lundi soir pour réclamer une loi intégrale contre les violences sexuelles. Il faut sauver les agriculteurs en danger face à une sécheresse historique. Le gouvernement débloque 1 milliard d'euros des aides d'urgence pour soutenir la trésorerie, pour indemniser

0: minimiser les pertes et relancer la production. Mais les syndicats jugent ces annonces insuffisantes. La FNSEA réclame 2 milliards d'euros, c'est le double. Troisième journée de Ligue 1 de foot. Ce soir, Lyon affronte Auxerre, c'est parti. Et à 21h, le PSG reçoit Monaco. Le champion de France serait bien inspiré de se mettre à gagner, Bruno Salomon.
1: Oui, bonjour Emeline. Effectivement, ce Paris Saint-Germain qui n'a toujours pas gagné en championnat. Deux matchs nuls de suite, deux buts partout et à chaque fois, Paris qui s'est fait peur. Alors Paris retrouve son Parc des Princes, son stade. Alors le jeu est en place, mais le physique pour l'instant des hommes de Luis Enrique n'est pas encore prêt. Et en plus, ils affrontent ce soir Monaco, seule équipe à avoir remporté ses deux premiers matchs cette saison en championnat. Et surtout, c'est la bête noire du Paris Saint-Germain au Parc des Princes. Encore l'année dernière, le PSG a perdu face à Monaco, face à cette équipe. Il y aura quand même un homme à surveiller dans tout cela, c'est Martnes Akliouche, transfert cet été de Monaco à Paris. On va surveiller un petit peu sa prestation ce soir dans ce stade, ce Parc des Princes, heureux de retrouver, trois mois après le sacre en Coupe d'Europe, ce champion d'Europe de PSG qui retrouve le PSG, le Parc des Princes, pardon.
0: Le Parc des Princes avec une toute nouvelle pelouse. Merci beaucoup Bruno Salomon. Et bon match, on encourage aussi ce soir les basketteuses de l'équipe de France qui débutent la Coupe du Monde. Elles affrontent les Hongroises à 21h.
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0: La météo pour demain, je vous le disais, 7 départements en vigilance orange canicule, les Pyrénées-Orientales, l'Aude, l'Hérault, le Gard, la Drôme, l'Ardèche et le Vaucluse. Quelques nuages dans la matinée sur la moitié nord du pays. L'après-midi, des températures estivales presque pour tout le monde. 21 degrés à Lille pour profiter de la braderie, 26 à Nantes, 29 à Bayonne, 32 à Toulouse, 33 degrés à Marseille, jusqu'à 37 degrés à Perpignan. Il est 19h05. Je vous souhaite une très bonne soirée et un bon week-end à l'écoute de votre radio.
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0: Salut à toutes, salut à tous et bienvenue sur votre radio ici. Nous sommes pour le deuxième soir du Ici Live Festival en direct d'un des plus beaux lieux du monde. Oui, je pèse chacun de ces mots. Croyez-moi, j'en ai vu des lieux magnifiques. Mais alors, le Port Vieux de La Ciotat au coucher du soleil, c'est quand même une expérience assez incroyable. Et quand en plus, on sait que des artistes qu'on adore vont se relayer au micro de Décibel, eh ben, c'est encore plus délicieux. Alors, ravi de vous accueillir, les amis, que vous soyez dans le nord, dans le sud, l'est ou l'ouest. On a même, tiens, des auditeurs qui nous ont envoyé des messages et qui nous ont dit qu'ils nous écoutaient depuis le Brésil. Alors, salut à toutes et à tous et vraiment bienvenue à La Ciotat, ici tout près de Marseille, pour la 5e édition du Ici Live Festival avec ce soir sur scène, Jennifer.
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0: alors que sa prochaine tournée est très attendue, eh bien, Jennifer sera en avant-première, ici, sur la scène flottante sur le port de La Ciotat, pour dévoiler quelques nouvelles chansons, dont cette reprise de Dalida. Et puis, elle sera avec nous en interview tout à l'heure, tout comme Yann Müller. Reprend du Dalida. Décidément, ce soir, mes invités aiment les paillettes, les strass et les grandes voix. Ça tombe bien, je sais que vous aussi. Alors, bienvenue, les amis, dans Décibel. C'est parti. Et on commence l'émission avec la bonne nouvelle du jour et la bonne idée surtout du magazine Rolling Stone France qui a décidé de célébrer dans son numéro de septembre, le numéro qui est en ce moment en kiosque, les 60 ans de carrière de notre légendaire Jacques Dutronc. Voilà, il est en couverture et puis il est aussi dans tout un dossier hyper bien écrit comme d'habitude chez Rolling Stone France à l'intérieur du magazine. Jacques Dutronc donc, qui a fait ses débuts en 1966, un de ses premiers tubes, c'était « Et moi, et moi, et moi ». L'année suivante, il chantait des cactus, alors on en remet une petite couche

0: anniversaire, monsieur Dutronc, 60 ans de carrière célébrée donc dans le magazine Rolling Stone France, que je vous recommande.
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0: Nos invités vont arriver ce soir dans Décibel, les artistes qui font l'actualité du Ici Live Festival, Jennifer et Yann Muller, nos têtes d'affiche ce soir, des concerts qui, et si vous n'avez pas la chance d'être au premier rang dans notre public d'invités, eh bien vous pourrez quand même découvrir ces concerts puisque nous enregistrons tout et nous vous diffuserons les concerts voilà, avant les vacances, c'est promis, vous allez profiter de ces grands moments. Mais voilà, les artistes seront là avec nous tout à l'heure en direct. Mais je voulais aussi vous annoncer un retour qui va vous faire plaisir. C'est celui de Sinclair, lui qui avait marqué avec ses tubes Si c'est bon comme ça ou encore Ensemble, la fin des années 90 et le début des années 2000, vient de sortir une petite bombe très funky qui s'appelle Jane Jane et qui annonce une tournée qui arrive. La tournée s'appelle Lumière. C'est le retour de Sinclair et c'est une bonne nouvelle.

0: Jane, Jane, c'est le retour de l'excellence Sinclair. Une vingtaine de dates cet automne partout en France. Et il lancera notamment sa tournée Lumière le 25 novembre prochain à Paris, au Zénith. Alors tiens, je vais tester avec le public de La Ciotat ce soir, les amis. Est-ce que vous connaissez cette petite musique ?
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0: Je vous entends pas, vous connaissez ou pas ? Ils connaissent. Yann Muller est l'invité de Décibel dans quelques secondes. À tout de suite.
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5: Vous écoutez Camille Perrer avec T'as eu vent de nous deux.

0: chanson parle de la passion pour l'écriture, la musique, le partage. Et la jeune artiste de Romans-sur-Isère s'est inspirée du roman d'Alain Damasio, La Horde du Contrevent. Camille Perrer, t'as eu vent de nous deux. Un coup de cœur ici de Romardèche.
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2: Merci d'avoir choisi ici pour passer votre vendredi soir. On a franchement de très bons rencarts à vous proposer. Jennifer arrivera tout à l'heure. Et là, c'est Yann Muller pour la première fois dans Décibels. Salut Yann.
3: Salut, comment
2: Bienvenue.
3: Tu vas
2: Bienvenue. Bah écoute, ça va très bien. Je ne te cache pas que c'est la première fois que j'ai 1 milliard 200 millions de streams face à moi.
3: Ah, ça fait
2: Je
3: plaisir.
2: Frétille un petit peu. Quel chiffre incroyable qui donne le tournis. Qu'est-ce que ça veut dire concrètement pour toi en tant qu'artiste ? 1 200 000 000 de streams.
3: Ça veut pas dire grand-chose. Non, ce qui est plus impressionnant, c'est de voir les gens en face quand t'es en concert et que là, ouais, tu réalises vraiment le chiffre et que tu vois les gens qui connaissent les musiques, qui chantent sur tous tes titres. Et là, c'est là que tu réalises les chiffres. Mais après, sinon, c'est que des nombres. C'est vrai que c'est difficile à réaliser quand même.
2: Est-ce que t'as compté combien de personnes t'as fait danser cet été ?
3: Non, mais ça serait intéressant. J'aimerais bien savoir.
2: Ouais. C'est vrai. Ouais. En tout cas, ça se compte au moins en dizaines de milliers, c'est sûr, parce que t'étais sur des festivals.
3: On a fait des belles scènes. Ouais. J'ai fait pas loin d'ici. J'avais fait près juste 40 000 personnes, par exemple. Ou d'autres grandes scènes, des 20-25 000. C'est vrai que plus c'est grand, moins c'est, tu prends d'énergie, parce que c'est tellement grand. Et là, je préfère des scènes plus petites comme ça, ouais, où je suis plus proche des gens. J'aime bien être proche des gens.
2: Alors là, pour le coup, ce soir, tu vas être tout proche du public.
3: C'est pour ça.
2: Tous et toutes invités d'ici à La Ciotat. Et puis ton set aussi qui sera enregistré et qu'on va diffuser un peu plus tard à la radio. Mais alors, tiens, dis-nous d'ailleurs, avant d'arriver à ce 1 200 000 000 de streams, toi, ta première approche de la musique, c'est en tant que chanteur. Je crois que tu gratouilles, hein, tu joues de la guitare.
3: Je joue un peu dans ma chambre, ouais, c'est vrai.
2: Donc ça, c'est le début, mais comment tu deviens producteur et comment tu arrives aux musiques électroniques?
3: Ça vient en commençant à jouer, en étant DJ dans des restaurants. Donc j'ai commencé très tôt, dans les années 2010. Et en fait, j'ai commencé à produire pour moi, pour pouvoir jouer mes morceaux, ouais, dans les restaurants, parce que j'avais plein d'idées, j'avais plein de morceaux que j'aimais d'artistes français ou internationaux. Et c'est vrai qu'il y a un moment où je ne les trouvais pas sur Internet et je m'étais dit, tiens, je vais me les faire moi-même. Et ça a commencé petit à petit par faire des petites reprises au fur et à mesure. Et on progresse jusqu'à en arriver là aujourd'hui.
2: Alors, avec des reprises.

0: reprises, des remixes oui. de chansons que vous connaissez, des classiques américains par exemple. 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Mais on n'a pas peur de la variété française chez Yann Müller. Jonathan, alors eux par exemple, typiquement, c'est des artistes qui sont toujours là dans le oui. paysage musical, que tu peux contacter. Est-ce qu'avant de faire cette version de « Est-ce que tu viens pour les vacances », est-ce que tu appelles David et Jonathan ?
1: Alors moi, au début, j'ai pas leur numéro, mais en ouais. fait, moi je fais le morceau par passion, parce que c'est un morceau qui m'a bercé depuis petit. Moi j'ai grandi avec ce morceau et j'ai toujours aimé les artistes. Et c'est vrai qu'aujourd'hui, de pouvoir collaborer avec eux, pour moi c'est un rêve, et aujourd'hui je vis mes rêves. Donc rien que pour ça, je suis heureux de faire ce que je fais.
0: T'as repris Dalida.

0: Mais tu partages l'affiche ce soir, parce qu'elle aussi a une passion Dalida.
1: Est-ce que tu as vu mon t-shirt?
0: Tu as un t-shirt Jennifer, voilà, absolument magnifique. D'ailleurs, on a des fans de Jennifer là dans le public. Je pense qu'elle voudrait bien te le piquer.
1: Je suis fan aussi, beau, moi. Je suis très content de l'avoir ce soir aussi. J'ai hâte de voir son concert.
0: Tu dis je vis mes rêves. Est-ce que justement le fait, en prenant de l'importance en tant que DJ, en tant qu'artiste électro, et de rencontrer ces artistes-là et possiblement collaborer avec eux, ça fait partie du rêve vivant?
1: Ça fait partie du rêve que je vis actuellement. Et justement, je travaille sur un album avec des artistes français pour cette année, justement. Donc j'ai hâte de finir ma tournée, de rentrer en studio et de pouvoir collaborer avec eux.
0: Évidemment.
1: Et proposer un nouvel album pour l'été prochain.
0: Parce que c'est ça le Graal. Dans ton album Madeleine, donc évidemment, pour le coup, que des Madeleines, que des chansons qu'on connaît par cœur,
1: voilà,
0: des Madeleines de Proust.
1: Ouais.
0: Mais d'ailleurs, c'est bizarre parce que t'es beaucoup plus jeune que moi, mais on a les mêmes Madeleines. Donc je pense que c'est des Madeleines longue conservation.
1: En écoutant les CD de mes parents, je piquais leurs CD. Et après, même on faisait des longues routes. Je viens de Nice et on montait jusqu'à Metz dans la voiture. Et j'avais CD qui tournaient dans la voiture pendant 10 heures. Donc j'ai été bercé à cette musique-là et
0: merci
1: à la maison. Et même à la maison, ça ils jouaient en boucle ces CD-là, donc j'ai grandi avec ça, moi.
0: Mais c'est vrai que le Graal, une fois que tu as fait ces reprises-là avec des voix, alors que tu avais très bien sélectionné, parce que pour le coup, on se rapprochait beaucoup de l'esprit de départ, mais là, avoir les voix originales, les artistes originaux, ça c'est le Graal quand on fait ton style de musique,
1: complètement,
0: évidemment.
1: Et même de pouvoir, je t'ai dit, de rencontrer ces artistes et de pouvoir discuter avec eux et d'entendre toutes leurs anecdotes.
0: Dis-moi qui, donne-moi un nom.
1: Tu me parlais de David et Jonathan, par exemple, ils ont vécu une carrière incroyable.
0: Ouais.
1: Et de pouvoir entendre toutes leurs anecdotes de carrière, c'est génial.
0: Je pense qu'il y a du lourd.
1: Même pour ça, je suis trop heureux de vivre ce genre de moment.
0: Alors, il est pour quand l'album 2027?
1: Ah, l'année prochaine, oui, on y travaille déjà.
0: Bon, et notez-le, 2027, un nouveau président et un nouvel album de Yann Müller. Merci beaucoup d'être venu nous voir.
1: Merci à vous,
0: Yann.
1: Merci à tout le monde, le public d'être venu.
0: Par avance.
1: Merci. Hein.
0: Par avance, très très bon concert.
1: Merci,
0: ce soir.
1: J'ai hâte.
0: Voilà, je pense que vous parlerez de Dalida avec Jennifer dans les coulisses. Et les amis, si je vous dis par-dessus les temps, soudain j'ai vu... C'est nul, on recommence. Plus fort, on passe à la radio. Par-dessus les temps, soudain j'ai vu... Ça, c'est mon La Ciotat, bravo. Les amis, merci Yann.
1: Merci à vous, merci à tout le monde, merci.
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sur la scène du Ici Live Festival ce soir, notre belle scène flottante du Port Vieux de la Ciotat et un public qui l'attend de pied ferme et qui a mis ses plus belles chaussures pour aller danser. Alors, avant d'accueillir Jennifer, les amis, je voulais vous annoncer qu'aujourd'hui c'est un jour important, mais oui, le 4 septembre, c'est l'anniversaire de Beyoncé. Alors, envoyons-lui nos bons voeux, même si, bon, elle a vendu 200 millions de disques, elle fait partie des personnalités les plus puissantes du monde de la musique, aux États-Unis et partout dans le monde. Donc, nos bons voeux, écoutez, je ne sais pas si elle les entendra passer en soufflant ses bougies en or, mais pour tout le bonheur qu'elle nous a apporté, notamment pour son dernier album où elle a eu l'excellente idée d'aller flirter du côté de la country music, qui lui va aussi très bien. Eh ben, on avait envie d'embrasser Beyoncé. Je me rends compte que je ne vous ai pas dit quel âge elle a aujourd'hui. Qui veut deviner l'âge de Beyoncé, d'après vous? Quel âge elle a, Beyoncé, aujourd'hui? 29? 49? Vous venez de lui mettre 4 ans dans les dents, je vous adore. Elle a 45 ans aujourd'hui, Beyoncé. On l'embrasse donc et on écoute Single Ladies.

0: 8 albums et 200 millions de disques vendus, le tout à 45 ans. Elle n'a pas chômé, la Beyoncé. Bisous, bon anniversaire.
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2: La braderie de Lille, comme la foire à l'ail à Arleux, comme l'Omelpape, le festival de la bière et du houblon à Bailleul, c'est toujours la cloche de la rentrée qui est sonnée avec ses rendez-vous. Mais il existe aussi la foire au manège qui sonne la rentrée, une rentrée joyeuse, une foire au manège qui s'est installée le 29 août et qui est jusqu'au 27 septembre sur l'esplanade Champ de Mars à Lille. Pour les horaires de braderie, aujourd'hui, la foire est ouverte jusqu'à 2h du matin. Demain, ça sera de 14h jusqu'à 2h du matin. Et dimanche, à partir de 14h aussi, jusqu'à 23h. De nombreux snacks sont ouverts les samedis et dimanches midi. Et bien sûr, le soir, il y a aussi certaines confiseries et attractions qui peuvent ouvrir avant 14h. Il suffit de se balader de ce côté-là. Vive la rentrée!
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0: Oui, cinquième édition de ce Ici Live Festival. On a déjà accueilli tellement de têtes d'affiches d'artistes qu'on a adoré, avec qui on a passé des moments géniaux, que ce soit M, Jean-Louis Aubert, Louis Bertignac. On a eu des gens merveilleux. On a eu Célassou aussi, qui avait, je me souviens, enchanté le public du Port-Vieux de La Ciotat. Amir également. Plein de bons souvenirs. Et puis l'année dernière, il y a 2 ans, MC Solar aussi. Ça, c'était complètement dingue. Bref, on a que des bons souvenirs ici. Et cette cinquième édition, elle a démarré hier merveilleusement avec Oria, Boulevard Désert et DJ Gel, le DJ historique de la Funky Family, qui est venu avec un très bon copain à lui, Soprano. Donc on a passé une très très belle première soirée de festival. Ce soir, Yann Muller, que vous venez d'entendre en interview, et puis Jennifer, qui va pas tarder à arriver. Mais pour le moment, il est temps, à 19h31, de jouer au Blind Test. D'habitude, les auditrices et les auditeurs jouent par téléphone, mais puisque nous sommes en public. Ça va le public?
3: Oui.
0: Et on très bien, puisque nous sommes en public, eh bien, nous sommes allés chercher dans le public des candidates et des candidats. On a une équipe de filles, Marine et Kenza, bonsoir.
4: Bonsoir.
0: Comment ça va?
4: Ça super. Va.
0: Est-ce que vous êtes là ce soir pour voir Jennifer?
4: Oui, bien sûr.
0: Ah, je m'en doute. Et je suis ravie de pouvoir vous annoncer qu'elle sera là tout à l'heure en interview, Jennifer. Donc vous allez avoir de très très près. C'est ça aussi ici. Quand on dit qu'on est radio de proximité, eh ben on est vraiment tout près des artistes.
4: C'est
0: et
4: génial.
0: Ça, c'est génial. Alors les filles, face à vous, il y a un homme seul. Oui, je marche seul, tel Jean-Jacques Goldman. Bonsoir Gaëtan.
5: Bonsoir Émilie.
0: Comment ça va?
5: Ça va très bien, et toi?
0: Mais ça va super. Alors tu es prêt à jouer au Blind Test?
5: Oui, je suis prêt.
0: Quels sont les cadeaux du soir, les amis? Eh bien, du goodies magnifique. Nous avons le Bob, Ici Live, La Ciotat, qui irait très bien à Joule, hein, quand même, une autre star de la région qui porte énormément de Bob. Donc voilà, le Bob de Joule, mais version Ici Live, La Ciotat. Et puis des bananes, Ici Live, La Ciotat également, que je suis ravie de vous offrir, les amis, avant même que l'on joue, car c'est comme ça, dans Décibels, on gagne avant de jouer. Comme ça, on joue plus détendu, vous voyez? Vous êtes tranquille. Parce que les filles avaient peur de ne pas trouver les réponses. Ah, pourquoi? Vous écoutez quoi comme musique, les filles, à part Jennifer?
4: Non, de la variété française.
0: Eh ben, genre qui? Vas-y, dis-moi qui? Tu adores?
4: Non, de tout.
6: Ouais, de tout.
4: De tout.
0: De tout. Gaëtan?
5: Moi aussi, j'écoute de tout, mais j'aime bien Grand Corps Malade.
0: Alors, il n'est pas dans le Blind Test, mais on l'embrasse. Et il sera bientôt dans Décibels. Il sera bientôt invité. Ça, c'est promis. Ok, alors le thème ce soir du Blind Test, ce sont des intros à la guitare emblématiques. Normalement, dès les premières notes de guitare, si on est un peu fan de rock ou de chansons françaises, on reconnaît la chanson. Alors Gaëtan, Marine, Kenza, on ouvre les oreilles, grand les oreilles. Le public, évidemment, a le droit de souffler. N'hésitez pas à les aider. De toute façon, nous prenons toutes les tricheries. Vous avez gagné déjà. Voilà, c'est vraiment... C'est pour avoir la médaille en chocolat supplémentaire. L'idée, c'est juste qu'on écoute ça ensemble. Première chanson, les amis, avec une intro de guitare emblématique. Dites-moi, qui chante ça?
7: Téléphone.
0: Eh ben voilà, téléphone, bravo.
7: Ah non,
0: ils ont trouvé la réponse. tous en même temps, sauf que Gaëtan, qui a l'habitude de jouer par téléphone, a donné son prénom. Oui, mais là, t'es en face de moi, je vois bien que c'est toi qui parles. En fait, quand les auditeurs et les auditrices jouent par téléphone, on leur demande de donner leur prénom avant de donner la réponse, parce que comme on les voit pas, on ne sait pas qui dégaine en prums. Mais là, vous avez été très raccord. Bravo. Ben voilà. Ça ne servait à rien d'avoir peur. Vous êtes très fort. Gaëtan, Marine, Kenza, tout le monde a un point. Pour New York avec toi, de téléphone. Attention, deuxième chanson, deuxième intro de guitare emblématique. Dites-moi, qui chante ça?
5: Les Rolling Stones.
0: Mais oui, Gaëtan, les Stones, bravo.
4: C'est pas très français, si je peux me permettre.
0: C'est pas très français, non, c'est très anglais même. Tu as raison, Marine.

0: Generation, les Stones. Une chanson qui a 60 ans et des poussières. Et pourtant, franchement, pas une ride.
1: Ah oui, c'est bien, on écoute encore et on se régale.
0: Gaëtan se régale, par contre Marine, elle m'a fait des yeux genre pardon, non, c'est vraiment un truc de personnage. T'aimes pas les Rolling Stones, Marine?
2: Non, c'est pas que j'aime pas, c'est que je connais mais j'écoute pas forcément.
0: Ah oui, d'accord. Bon, bah écoute, c'est pas grave. Si tu croises Mick Jagger dans la région, parce que de temps en temps il aime bien venir dans le sud, et ne lui dis pas ça.
2: Non.
0: Voilà, tu gardes pour toi.
2: C'est ok.
0: On continue, dernière intro. À la guitare, emblématique, on cherche l'interprète. Et attention, petit indice, il est venu ici à La Ciotat pour un Ici Live il n'y a pas très longtemps. On y va.
2: M.
0: Oui, bravo.

0: chanson de M avec Il est vrai. Non seulement
1: on
0: une intro emblématique à la guitare, mais en plus, chanson dédiée à sa guitare. Il parle à sa guitare dans cette chanson, une jolie guitare rose d'ailleurs qui est sur la pochette de l'album. Alors voilà, c'était un beau blind test. Et j'ai derrière moi un jeune homme qui a essayé de souffler toutes les réponses au public. Bonsoir, comment tu t'appelles ?
2: Je m'appelle Vincent.
0: Vincent, tu aimes la musique ?
2: J'essaie d'écouter de la musique.
0: Vincent, t'as un petit look de rocker avec ta marinière. Est-ce que tu espères un jour jouer sur la scène du Ici Live Festival ?
2: Depuis des années que je viens ici, c'est mon rêve absolu. C'est pour ça que j'essaie de me rapprocher de la radio pour que on ne sait jamais ce qui peut se passer.
0: Mais t'as raison, là déjà tu te rapproches de l'animatrice, c'est pas mal Vincent, on croise les doigts pour toi pour l'année prochaine, peut-être ton premier concert à la Ciotat.
2: Je prends date avec tout le public qui est là, regardez bien la scène, l'année prochaine j'y suis.
0: Allez Vincent, on y croit, Vincent à la Ciotat, c'est un beau projet comme un autre pour 2027, et nous, je vous propose qu'on écoute une autre chanson absolument emblématique, une intro à la guitare. Voilà, qui me donne des frissons. Juste le temps de remercier infiniment Marine, Kenza, merci les filles.
1: Merci
0: Megaëtan.
3: Merci Émilie.
0: Bon concert. Vous restez dans le coin là comme Jennifer arrive. Hein. Oui voilà, c'est ça. Allez, oui Jennifer va arriver, mais avant rock and roll, les amis, le groupe Deep Purple. Vous la connaissez cette intro ? Les Anglais de Deep Purple en 1972 sur leur album culte Machine Head.

grands moments de l'histoire du rock'n'roll qu'on doit à un groupe qui fait partie des inventeurs du hard rock, les Anglais de Deep Purple. Allez, après ce Smoke on the Water, eh bien On the Water à la Ciotat, il y a la scène flottante du Ici Live Festival sur laquelle va monter dans moins d'une heure l'ébouriffante Jennifer.

0: le studio de Décibel ici sur le port vieux de La Ciotat en bateau. Avouez que c'est la classe. À tout de suite, les amis, et merci d'avoir choisi ici.
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7: Son nom, Renaud Lémence.
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7: Renaud Lémence, chanteur, mais aussi comédien. Il fait de nombreuses apparitions dans les séries télévisées françaises. Mais sa véritable passion, c'est la chanson.
8: Ah.

0: chanteur marseillais, vient de sortir son premier album, Accoudé au bord du monde. 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
2: Mais oui, au Ici Live La Ciotat 5e édition, il y a une artiste qui était très très attendue. Mademoiselle, comment elle s'appelle l'artiste qui était très très attendue? Comment elle s'appelle? Tu sais? Vous, vous savez?
3: Jennifer.
2: Ouais, Jennifer est avec nous. Coucou.
4: Bonsoir.
2: Bonsoir tout le monde. Oh là là, mais quelle joie de te retrouver, chère Jennifer. Comment vas-tu?
4: Également, je vais toujours bien quand je suis près de Marseille.
2: Ah, c'est vrai, hein. Oui. Il se passe un truc dans l'air ici.
4: C'est le sud, c'est comme ça.
2: Ça, ça. Et alors, il se passe aussi toujours quelque chose autour de tes chansons. Je me faisais la réflexion en préparant l'émission. À chaque moment de la vie, il se passe un truc qu'on peut connecter avec une de tes chansons. Ici, comme il fait très beau, on est au soleil.
4: Oui. Pas mal.
2: Des classes qui vient de se passer, on chantait très fort dans nos têtes quand même. 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
2: Et puis, quand on remet en question ces histoires d'amour, ce qui arrive très souvent après les grandes vacances, on se chante très fort, sauf qui aime.
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2: C'est vu, chère Jennifer, c'était pour les versions jukebox de toutes tes chansons. C'était en 2024.
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2: Vous allez partir en tournée avec ces nouvelles versions, ce jukebox. Comment ça s'est passé? Est-ce que tu t'es régalé autant que tu l'espérais?
4: Je me régale tout le temps. Ouais. À partir du moment où je rejoins les planches, donc et que je rejoins surtout mon public.
2: Ouais. Ils sont là ce soir.
4: Que je retrouve, assez régulièrement.
2: C'est ça.
4: Et c'était une tournée merveilleuse. C'était plein de joie, de surprises, des moments délicats aussi, dans l'émotion.
2: Ouais.
4: Voilà, c'était à taille humaine, donc c'était forcément très puissant émotionnellement parlant.
2: Voilà. Et alors, ce qui est formidable, c'est que tu partages avec nous une nouvelle de tes passions.
4: Enfin, oui.
2: Elle n'est peut-être pas nouvelle, la passion, mais en tout cas, tu ne l'avais pas encore partagée avec nous. C'est ta passion pour Dalida.
4: Oui.
2: Tu parles d'émotion en parlant de scène. S'il y en a bien une qui en transmettait et qui en absorbait de l'émotion tout le temps, c'était Dalida. Comment toi, t'es rentrée en contact avec sa musique?
4: C'est dès mon plus jeune âge. Je pense que dans tous les inconscients collectifs, on a Dalida en tête.
2: Si t'as grandi dans le coin.
4: J'ai toujours dansé sur du Dalida. Là, tu fais partie de mes playlists, mais je pense que ça parle à tout le monde. Et quand j'ai fini ma tournée, je travaille aussi sur un nouvel album. Il y a les nouvelles chansons.
2: Ouais.
4: Un projet avec

0: Donc des chansons de Dalida, mais autour de mes chansons aussi, qui seront toutes remixées, mais d'une manière beaucoup plus festive que ce que j'ai proposé sur le Jukebox Tour.
1: Là, c'est le DJ Tour.
0: Ça s'appelle donc le DJ Tour.
1: Alors, on a évidemment
0: Je travaille donc avec un monsieur qui s'appelle Habibi Sly, qui fait de la disco électro. Alors, c'est de disco électro plutôt oriental, lui. Donc, il y a des petites touches orientales grâce à quelques chansons de Dalida. Et donc, je travaille avec lui très activement sur la revisite donc, de toutes ces chansons, sans dénaturer pour autant l'âme des chansons de Dalida, qui reste forcément irremplaçable, puisque c'est une icône absolue pour laquelle j'ai un profond respect, pour laquelle on a tous un profond respect. Donc, c'est autre chose. Je vais proposer autre chose pour faire vivre, encore une fois, et peut-être faire découvrir à la nouvelle génération les chansons les plus dansantes de Dalida.
1: Dalida qui avait ce talent de vous faire danser avec parfois des textes extrêmement poignants.
0: Complètement.
1: Et Jennifer, tu t'appropries ça avec cette nouvelle chanson Mourir sur scène,
0: oui,
1: qu'on va écouter maintenant. C'est la version de Jennifer. Et puis après, on va continuer à discuter et à parler de tout ce qui nous attend. Parce que Jennifer, croyez-moi, 2026-2027, elle a un carnet de balles très chargé.

0: table.
1: Les amis, oui, mais c'est la folie hein, dans le studio d'ici. Parce que je crois, il y a quelques fans de Jennifer dans le coin. Oui, il y a quelques minutes du concert. Alors c'est quand même hyper.

0: touchant. Mais oui, allez-y, tout le monde a envie de faire sa photo avec Jen. Et alors, ce qui est dingue, Jen, et ça doit tellement te faire chaud au cœur, c'est...
1: Oui, c'est voilà, trop mignon.
0: On a des petites filles, on a des mamans, des papas, des grands-parents, toutes les générations sont là pour ton concert. Et c'est vraiment une merveille. Alors, Jennifer, qui finit de continuer à signer ses petits autographes aux petites filles, c'est vraiment trop mignon.
1: Je t'écoute, je suis avec toi.
0: T'es avec moi. J'avais une question toujours sur Dalida.
1: Oui.
0: Parce que là, on vient de t'écouter chanter Mourir sur scène. En fait, il y a plein de chansons emblématiques de Dalida qui, je trouve, peuvent faire écho à ce que tu fais, toi. Et par exemple, il y a cette vision presque enfantine de l'amour. Genre, on y croit, quoi qu'il arrive, on y croit toujours, même si la vie nous envoie tout un tas de trucs terribles. On croit en l'amour. Toi, J'attends l'amour. Bah, c'est une chanson que tu chantes encore aujourd'hui. On écoute quelques notes de la version 2024.
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0: J'attends l'amour. Tu la chantais au tout début de ta carrière. Tu la chantes encore aujourd'hui.
1: Oui, c'est vrai.
0: Et je trouvais que c'était... Oui, ça faisait un pont quand même, cette vision. On croit à l'amour, quoi qu'il en coûte, tout le temps, à tous les âges, à tous les moments de la vie. C'est un truc aussi qu'elle avait, Dalida.
1: Oui, sa vie a été jalonnée de plus de drames à travers
0: Mais tout, tu vois, elle chantait l'amour, quoi.
1: Mais elle le chantait quand même avec beaucoup d'espoir et toujours et d'une manière passionnée. Aussi, elle était complètement intègre dans toutes ses émotions. Habitée, c'est une interprète hors pair.
0: Alors malheureusement, voilà, ça s'est très très mal fini pour elle, puisque elle a mis fin à ses jours, Dalida, parce que peut-être justement trop d'émotions, trop éponge. À part ce côté-là dramatique, qu'est-ce que tu vas chercher chez Dalida et que tu vas réinjecter dans les chansons?
1: Alors, je reste fidèle au lead de chant, c'est-à-dire à sa manière de chanter. Je ne chante pas comme Dalida, malheureusement. Mais
0: tu gardes ses mélodies, en tout cas.
1: J'essaie respecter les notes. Après, je me suis autorisée aussi certaines libertés sur certaines chansons. Mais il y a certaines chansons où je n'avais pas le droit de changer la ligne mélodique. C'était impossible et inconcevable. Ouais. Ne serait-ce que par respect pour l'œuvre d'Alida et le monde qui l'entoure, qui a pu l'entourer, par respect par Orlando et puis Orlando il tient aussi, hein, attention, il faut pas non plus
0: il veille au avec plein, le petit frère. Il a toujours,
1: non,
0: il a toujours fait.
1: C'est sa manière de la protéger encore, et heureusement qu'il est là.
0: Ouais, et quand on chante Dalida, on peut pas y aller en jean. J'adore ton jean, t'es canon, mais quand on chante Dalida, on t'imagine dans un concert avec, comme elle finalement, une robe un peu paillette, les cheveux vraiment gonflés. Est-ce que tu l'imagines comme ça aussi, ou est-ce que tu vas nous surprendre?
1: J'oserais davantage. Je suis Jennifer qui fait un hommage, non pas à Dalida, mais aux chansons de Dalida, sur une partie des chansons de Dalida, avec mon répertoire. Donc c'est pas un hommage à Dalida.
0: Je comprends.
1: C'est vraiment un hommage à ses chansons. Mais j'ai la chance d'avoir des grandes scènes et d'être très accompagnée là pour le coup. Donc j'ai envie de proposer un show. Donc forcément il y aura des costumes. J'arriverai pas en jean. J'ai envie de m'amuser là-dessus aussi.
0: Alors ça va être absolument fou. Alors ce soir à La Ciotat, ils sont nombreux, elles sont nombreuses. Ça va être dingue. T'as déjà joué sur l'eau, toi, une scène flottante?
1: Oui, j'ai déjà fait ça en tournée. Plusieurs fois. Non, mais c'est assez étrange d'être coupée du public. Il y a quelque chose de très magique, et en même temps, il y a une certaine frustration, parce que moi, j'aime bien aller capter des énergies. Mais c'est un peu loin. Mais ils sont plus près qu'une scène flottante que j'ai pu faire.
0: Oui, là, en fait, pour celles et ceux qui ne sont pas venus, sachez qu'il y a cette scène.
1: Je vois quand même les yeux, là, quand même.
0: Voilà, dans le port vieux de La Ciotat. Et puis, il y a un petit peu d'eau, évidemment.
1: Et ensuite, quelques moustiques.
0: Accessoirement. Et puis, le public qui est là en face, il y a un jeu de lumière magnifique aussi sur l'église qui est derrière, et le port et tous les bateaux et tout. Non, ça c'est fou. Si je suis la fée Clochette, imagine, j'ai une petite baguette et je te propose n'importe où dans le monde, tu peux jouer. Un lieu qui te fait rêver pour un concert. Un truc, même ton fantasme le plus fou, genre ça, si tu veux jouer au pied des pyramides, tu peux. Un endroit comme ça où tu te verrais bien et où tu rêverais de jouer.
1: De continuer à jouer alors. Peu importe l'endroit, j'aime tout. J'aime tout. À partir du moment où je partage un moment vrai et intense avec les gens, j'aime. j'aime le sentiment d'évasion qu'on a en fait à travers la musique, et ce pouvoir qu'a la musique d'ailleurs de guérir beaucoup de maux. Et on me donne la chance d'avoir cette petite baguette là, donc je m'en sers. J'essaie de m'en servir à bon escient en tout cas.
0: Merci beaucoup Jennifer, bravo à toi, bon concert.
1: Merci
0: ce
1: beaucoup.
0: Soir, le
1: merci à toi.
0: DJ Tour de Jennifer. Vous avez toutes les dates disponibles sur ici.fr et le concert ce soir donc sur le Port Vieux de La Ciotat. Merci à l'équipe de l'émission, Emma, Juliette, Alexandra, Iris, Mélodie. À demain les amis, toujours sur ici.
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0: À 20h, les amis, eh bien, on retrouve Eric Bastien avec sa nouvelle émission, Il n'y a pas que Paris dans la vie. Merci d'écouter ICI.
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4: Eh bien bonsoir à tous et bienvenue en ce tout début de soirée. Merci d'avoir choisi ICI, nouveau rendez-vous désormais chaque soir entre 20h et 21h. La promesse, elle est très claire, il n'y a pas que Paris dans la vie et je vous invite à voyager en France afin de mettre en avant aussi vos villes, vos villages, vos hameaux, vos départements à travers le parcours d'un invité. Avant de l'accueillir, on ira faire un tour dans toute la France avec Robin Bernot, notamment qui s'intéressera à une très jolie plage en Corse et je crois que notre invité aime la Corse. La revue des merveilles, ce sera avec Benoît Prospero avant 21h, autour du monde merveilleux et de l'environnement, la nature et la planète, et puis l'entrepreneuriat sera à l'honneur, ce sera avec Catherine Kikandon, qui nous parlera de chiens et de chats. Pour l'heure, notre invité nous rejoint, il est président de la certification Origine France Garantie. Autant vous dire que sa fierté de défendre notre pays est grande, il est à vos côtés dont il n'y a pas de Paris dans la vie. Jusqu'à 21h, j'accueille ce soir Gilles Attaf. Bonsoir Gilles.
5: Bonsoir.
4: Merci d'être avec nous. Comment allez-vous en ce début de soirée, en ce début de week-end là,
5: Très bien, ravi d'être avec vous pour ce nouveau numéro.
4: Vous êtes d'accord avec Il n'y a pas que Paris dans la vie, ça ne m'arrange pas parce que vous, Paris, on va le découvrir, vous y êtes né.
5: Ouais, mais je suis très content de participer à cette émission parce que pour moi les territoires c'est tellement important. Moi je me déplace beaucoup, je vais dans les usines, je vais dans les villes et pour moi c'est à chaque fois un renouvellement et un réenchantement et je suis bien d'accord avec vous qu'il n'y a pas que Paris dans la vie.
4: Alors on va évidemment beaucoup voyager au gré aussi de votre vie personnelle mais aussi professionnelle. Je l'ai dit, président certification Origine France Garantie, ça veut dire que c'est logique, vous êtes un amoureux de la France, vous êtes fier de vivre dans ce beau pays comme nous.
5: Absolument, moi j'ai une grande fierté. D'ailleurs, j'aimerais qu'on retrouve cette fierté de la France parce que c'est un pays magnifique avec ses paysages, avec son identité, avec ses savoir-faire. Nous, on est les défenseurs des savoir-faire avec Origine France Garantie. On les met en avant et on prouve qu'ils ont été réellement fabriqués sur le territoire français.
4: Comment comprendre votre ascension et votre réussite? Eh ben, en vous suivant, je disais, bon, Paris fait partie de votre vie. Vous êtes né à Paris même, d'ailleurs.
5: Absolument, je suis né dans le 11e.
4: 11e où ça? Vous vous souvenez du nom de la clinique, la maternité?
5: Ouais, je suis né à la clinique des Bluets, rue des Bluets, dans le 11e, près du cimetière du Père Lachaise.
4: Vous avez l'occasion de repasser devant, de temps en temps, l'endroit où vous êtes né, finalement, Gilles Attaf, ou pas du tout?
5: Très souvent, je passe très très souvent dans le 11e. J'adore cet arrondissement, même si j'y habite plus. Et puis, j'ai eu l'occasion de me remarier l'année dernière.
4: Au même endroit?
5: Enfin, à Belleville, en tout cas, parce que... En fait, moi, ma famille est issue de Belleville et donc j'adore ce quartier.
4: Alors justement, c'est vrai que Belleville, c'est un quartier parisien et Belleville, c'est un endroit extrêmement important pour vous. Non seulement Belleville, mais un endroit particulier dans Belleville. Écoutez ceci. Ça, c'est l'atelier de votre papa.
5: Ouais.
4: Alors c'est pas forcément ce bruit qu'on entendait.
5: Non, mais ouais, c'est très émouvant pour moi parce que j'ai grandi dans les bruits de cet atelier, dans les odeurs. Ça m'a beaucoup marqué, ça m'a beaucoup porté et jusqu'à aujourd'hui encore, à chaque fois que je rentre dans une unité de production, dans un atelier, j'ai toujours un petit pincement au cœur parce que je trouve que c'est un formidable endroit où les gens se respectent, ouais. Où les gens se parlent et il y a quelque chose, il y a un côté très sensuel dans ces ateliers, dans la fabrication, en fait, tout ce qui est les métiers du fer qu'on a beaucoup décrié depuis plusieurs dizaines d'années. Et c'est pour ça que moi, à chaque fois, je remets en avant ces personnes qui sont là, qui travaillent et qui participent à créer quelque chose qui n'est pas virtuel.
6: Votre papa, il était culottier. Alors, je ne connaissais pas ce mot. Il s'occupait des pantalons, entre autres, hein, dans cet atelier. Et vous l'avez évoqué.

0: c'est les savoir-faire, c'est ce que vous avez finalement observé lorsque vous étiez tout gamin, Gilles Attaf, qui vous a peut-être poussé à faire le métier que vous faites aujourd'hui. Vous parlez souvent de ces odeurs de tissu, ces bruits de machines. Finalement, c'est un voyage à rebours, votre vie. Quand on voit ce que vous faites aujourd'hui, vous recherchez presque ça encore.
1: Ouais, je recherche ça, et puis je pense que j'ai aussi la sensation que j'ai le devoir d'apporter quelque chose. Je crois que je me dis que voilà, il faut que je donne un sens, et je pense que c'est un devoir pour moi de remettre en avant tout ce mouvement de société qu'on a un peu perdu, toute cette
0: valeur.
1: Ouais, toutes ces valeurs, et donc effectivement c'est quelque chose qui me porte et aujourd'hui qui guide ma vie, parce que remettre en avant les personnes qui produisent la production qu'on a tant décriée, pour moi c'est une mission peut-être aujourd'hui, et puis je crois que je me sens redevable. Je pense que il y a certainement des fois où j'aurais pu faire mieux, et aujourd'hui je voudrais apporter ma pierre à l'édifice.
0: Gilles, il y a eu Paris, il y a eu Belleville, vous commencez à travailler dès l'âge de 14 ans aux côtés de ce papa. Vous avez toujours eu le sentiment d'ailleurs que vous iriez dans ses pas, hein, et que vous feriez peut-être pas forcément le même métier, mais que vous iriez dans quelque chose d'assez similaire. Votre papa, il devient patron à 20 ans, je crois, ou
1: ouais, c'est
0: assez jeune. Hein.
1: Ouais, très jeune. Alors moi, j'ai pas travaillé à 14 ans l'été. Hein, j'allais dans le
0: pendant
1: les vacances.
0: Boulot.
1: Oui, bien
0: vous
1: sûr.
0: Vous étiez payé
1: mais,
0: ou pas?
1: Mais oui.
0: Ou pas du tout.
1: Pardon?
0: Vous étiez payé? Il y avait quelque chose?
1: Ah oui, oui, bien sûr. C'était pendant mes vacances scolaires. Mais mon père, par contre, lui, a commencé à travailler à 14 ans, effectivement, et il est devenu son propre patron à 19 ans. Puisque son patron prenait sa retraite, et comme c'était son meilleur ouvrier, il lui a proposé de reprendre l'atelier, ce qu'il a fait avec brio, parce qu'il avait aussi une envie de réussite absolument terrible, mon père.
0: Votre enfance est Fontenay-sous-Bois, c'est le Val-de-Marne, à la limite de la Seine-Saint-Denis, c'est là où vous grandissez aussi?
1: Oui, absolument. D'ailleurs, je suis retourné en Seine-Saint-Denis, parce qu'aujourd'hui, j'habite la Seine-Saint-Denis.
0: Ah, c'est marrant. Je vous parlais de voyage à rebours tout à l'heure. Finalement, vous revenez là où vous étiez. Quels sont les lieux qui vous ont marqué si on quitte Belleville et Paris du côté de Fontenay-sous-Bois? Est-ce qu'il y a des endroits comme ça, des images qui vous reviennent, Gilles Attaf?
1: Alors oui, parce que Fontenay-sous-Bois, c'est assez étonnant comme ville, parce qu'il y a un côté très bourgeois, côté bois de Vincennes, et puis un côté à l'époque où plutôt moi j'étais plus proche de cet environnement avec des huppes, avec des grands immeubles. Mais les images qui me reviennent, c'est vraiment la fraternité qu'on ressentait à l'époque, et surtout ce melting pot qu'on avait encore dans nos villes lorsque j'ai grandi, et qui aujourd'hui me manque beaucoup.
0: Il y a une école comme ça qui vous revient, un collège, une cour dont vous vous souvenez en particulier?
1: Ouais, j'ai vraiment un souvenir de mon lycée Pablo Picasso, qui était au cœur de grands ensembles, mais où j'ai vécu des moments extraordinaires parce que j'avais des amis absolument fabuleux.
0: Gilles Attaf est votre invité, président certification Origine France Garantie. L'idée, Gilles, c'est de se balader dans votre vie et de aussi quitter les endroits qui vous tiennent à cœur pour aller vers d'autres. Peut-être que vous les connaissez aussi, avec notamment Benoît Prospero qui nous rejoint pour la revue des merveilles. Ça, c'est tous les jours aussi dans cette émission, les merveilles de notre planète que l'on passe en revue. Et aujourd'hui, on a rendez-vous juste devant un point d'eau. Écoutez.
2: Et si dans votre jardin, vous installiez un des points d'eau des plus riches en biodiversité, à savoir une mare? Nous voici avec Ici Occitanie. Alors, on vous le dit hein, tout de suite, si vous pensez qu'une mare, c'est sale et envahie de moustiques, on vous rassure, ce n'est pas le cas, et c'est même l'inverse. Ce sont de véritables oasis pour la faune et la flore qui accueillent une multitude d'espèces et qui, face au dérèglement climatique, eh ben, deviennent des refuges indispensables. Avec nous, Florent Sabatier du Conservatoire d'Espaces Naturels Occitanie, à qui on a d'abord demandé si c'est compliqué de créer une mare.
3: C'est relativement simple.
2: Bon, donc jusqu'ici, tout va bien. Évidemment, il y a d'abord une condition.
3: Déjà, c'est d'avoir un jardin. Une mare est fonctionnelle à partir de 4-5 mètres carrés, donc c'est quand même assez facile de trouver ça.
2: Donc ça, c'est noté, on a compris. Et en fait, elle sera où, cette mare? Oui, parce qu'il y a une autre condition indispensable.
3: Il suffit d'avoir un peu de bonne volonté pour creuser.
2: Ah bah oui, évidemment. Et donc, une fois que j'ai mon jardin et de la bonne volonté, on part sur quelle dimension pour une mare?
3: Une mare idéale, c'est une mare qui va faire au moins 1 mètre de profondeur, voire 1,50 m. Et ensuite, le plus important, vraiment, c'est ne pas avoir des pentes raides. Pour un ordre d'idée, ça veut dire, pour 1 mètre de profondeur, il faut que les berges fassent au moins 3 mètres de longueur. Ça permet en fait aux amphibiens et aux insectes de pouvoir rentrer et surtout sortir de ces mares sans se noyer.
2: Et si vous habitez à la campagne et qu'il y a un petit peu plus de terrain autour de vous, il y a un petit bonus.
3: D'avoir d'autres animaux comme des mammifères, des chevreuils, des sangliers, des renards qui viennent s'abreuver dans cette mare.
2: Et au fait, au-delà de ça, à ce propos, on met quoi dans la mare? Ou plutôt, idée reçue, qu'est-ce qu'on ne met pas?
3: Surtout pas de poissons, pas que les poissons vont manger toute la faune que vous voulez voir dans votre jardin, donc des amphibiens qui viendront manger les moustiques, des libellules et des demoiselles qui mangent également les moustiques adultes et bien d'autres insectes.
2: Ouais, d'accord, mais donc au final, on met quoi? Vous savez quoi? Une mare, en fait, elle est autonome. Tout va s'installer au fur et à mesure.
3: Exactement.
2: Alors là, évidemment, on vient de donner quelques bases, hein, mais sachez qu'il existe plusieurs ouvrages qui nous expliquent comment créer une mare, comme le livre, par exemple, « Créer une mare » de Frédéric Prognowski, c'est publié aux éditions Ulmer. Merci, ici Occitanie, et merci Florence Sabatier du Conservatoire d'Espaces Naturels Occitanie. Vous imaginez, quand même, si tout le monde creusait une petite mare, ou faisait en sorte que chaque jardin soit conçu comme un refuge de biodiversité, les tritons, les iris, les nénuphars, libellules, hérissons, oiseaux, papillons. Vous imaginez à quoi ressemblerait la France? Ce serait une merveille.
0: C'est pas faux, Benoît Prospero. Gilata, vous êtes prêt à creuser?
1: Ah oui, absolument. Oui,
0: c'est vrai.
1: Ouais, je trouve ça magnifique. J'aime bien cette idée de la mare, qui est quelque chose d'un peu voilà, atypique, qui n'est pas formaté, qui permet d'accueillir aussi. Ouais. J'aime bien cette idée à partir du moment où ça n'empêche pas la réindustrialisation.
0: Bien sûr. Vous avez un jardin? Vous vivez à la campagne?
1: Oui, j'ai un jardin.
0: C'est pas mal, c'est un luxe, hein.
1: Oui, exactement.
0: Gilles Attafé, votre invité ce soir, président certification Origine France Garantie. On vous dira tout, hein, d'ailleurs, sur ce label, sur son travail au quotidien. Et puis, on va continuer surtout de se balader. On va un peu quitter Paris, Belleville, mais c'est également Fontenay-sous-Bois pour aller découvrir plein d'autres endroits que vous avez sillonnés et que vous sillonnez encore aujourd'hui tout au long de votre carrière et de votre vie. Restez bien avec nous sur ICI.
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0: Eh non, il y a les Bee Gees aussi pour bien s'ambiancer en début soirée. You should be dancing sur ICI.

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2: Jusqu'à 21h avec notre invité Gilles Attaf, président certification Origine France. C'est son parcours qui se lit ce soir, que vous découvrez jusqu'à 21h sur votre radio. Il y a un instant, Gilles, on a été à Paris, là où vous êtes né, on a été à Belleville, on s'est baladé un petit peu aussi à Fontenay-sous-Bois. On a parlé des établissements de votre scolarité. Quelle scolarité vous avez eu d'ailleurs? Vous avez fait quoi comme type d'études? Vous étiez où?
3: J'ai arrêté après le bac, puisque j'ai eu mon père est décédé précipitamment et c'est là où j'ai justement été obligé d'aider ma maman pour reprendre l'atelier familial.
2: Le sport fait partie de votre vie, il est aussi lié à Fontenay-sous-Bois. On a parlé de Fontenay à l'instant, je le disais. Vous avez des souvenirs, vous avez joué au volley et même à un certain niveau, je crois, si j'ai bien compris.
3: Oui, alors j'ai joué à Saint-Maur-des-Fossés. J'habitais Fontenay-sous-Bois, mais j'ai joué au volley à Saint-Maur-des-Fossés. Effectivement, j'ai commencé très jeune et j'ai eu la chance de pouvoir évoluer avec des excellents entraîneurs qui m'ont donné le sens du collectif que je pense j'ai gardé aujourd'hui. Ouais. Ça fait partie vraiment de mon ADN.
2: Vous avez eu des déplacements d'ailleurs au gré des matchs, des championnats?
3: Oui, c'était pour moi c'était toute ma vie. Enfin, tout tournait autour du sport et du travail, mais c'est vrai que le sport pour moi était un élément essentiel de ma vie et d'ailleurs j'ai gardé les mêmes amis d'il y a 50 ans avec lesquels j'ai commencé à jouer au volley avec qui j'ai continué très longtemps. Puisque, une petite anecdote, j'ai été champion de France cadet en 1980, donc j'avais 17 ans, et j'ai été champion de France vétéran des plus de 50 ans avec une partie de la même équipe avec laquelle on avait été champion de France cadet.
2: C'était où ça, quand vous étiez champion de France? Vous vous souvenez de ce lieu où vous avez vécu les choses?
3: Alors, on a été champion de France à Saint-Nazaire, c'était absolument magique de se refaire 40 ans après,
2: Et vous retournez à Saint-Nazaire de temps en temps? C'est pas que des bateaux, donc si je comprends bien.
3: Non, là c'était le hasard. La phase finale se jouait là-bas, et donc c'est comme ça qu'on a été champion de France.
2: Alors, vous allez peut-être découvrir la France aussi à un moment donné, parce que là on parle beaucoup de votre enfance, de votre adolescence. Quelles sont les premières villes en France que vous découvrez? Vous avez un souvenir particulier, je sais pas, de vacances ou d'un départ quelque part vers un ailleurs?
3: Alors moi j'ai beaucoup été en Normandie parce que mon père avait continué son chemin professionnel en ouvrant un outil de production en Normandie à 100 km de Paris dans l'Eure à Gaillon et donc tous les week-ends on partait sur la Normandie, donc j'ai des super souvenirs moi de ces week-ends en Normandie où qui étaient à la fois.
2: Vous n'avez pas travaillé aussi? Vous travaillez aussi pour
3: non, je travaillais pas du tout, mais mon père donc lui travaillait. J'ai des souvenirs de partie de chasse qu'il faisait aussi le dimanche c'était des moments privilégiés pour moi. J'ai des souvenirs de retour le dimanche soir sur l'autoroute de l'Ouest où j'étais allongé dans la voiture derrière où à l'époque on pouvait encore allonger les enfants derrière,
2: bien sûr,
3: et c'était un formidable moment de famille.
2: La Normandie, ça
3: me permettait d'être avec mon père parce que comme il travaillait beaucoup ces week-ends là c'était pour moi important.
2: Alors du coup Mehdi, c'était où en Normandie? Où il a acheté?
3: C'était à Gaillon dans l'Eure,
2: et après vous avez découvert un petit peu plus tard peut-être la Normandie. Il y a d'autres endroits que vous avez appréciés par la suite dans votre vie?
3: Dans ma vie j'ai apprécié beaucoup d'endroits parce que j'ai pas mal été en Bretagne à une époque où, sur la côte de Granit Rose, parce que mon frère s'était marié avec une Bretonne et donc j'ai découvert la côte de Granit Rose que j'adore encore aujourd'hui du côté de Perros-Guirec.
2: C'est vrai que c'est très beau aussi là-bas.
3: J'ai adoré, et puis comme après j'ai continué je jouais beaucoup au volleyball et qu'il y avait des grands tournois sur les plages de Bretagne, j'ai passé beaucoup de temps sur les plages de Bretagne à jouer au volleyball.
2: Vous avez donc effectivement vécu toutes ces choses-là dans des lieux d'émotion, on comprend, hein, que ce soit Belleville ou que ce soit la Normandie avec votre papa. C'est aussi ça peut-être qui explique votre rapport au travail et à la production, qui est votre combat, une production qui est ancrée dans nos territoires, c'est ça finalement votre vie?
3: Ouais, ma vie, c'est de montrer que produire, c'est un choix de société, c'est tout ce qui fait le lien territorial, tout ce qui fait aussi que les gens peuvent se parler. C'est un formidable endroit, la production, où les gens se parlent, où il y a plusieurs strates de la société. Et moi, ce que je porte, c'est que il faut qu'on sorte d'une société de consommation pour une société de production. Et ce qui fait la force d'un pays, c'est un pays qui se tient par le fait qu'il crée de la richesse en produisant et qui permet aussi à un ascenseur social de fonctionner, à des gens de rester dans leur région, dans leur territoire. Quel meilleur endroit que l'usine pour avoir un projet de vie dans sa région, pour pouvoir progresser, avoir un projet professionnel. Et je pense que tout ce qui s'est délité aujourd'hui vient de cette désindustrialisation, de cette diagonale du vide qu'on a voulu nous vendre avec une mondialisation heureuse qu'on pensait absolument inéluctable et qui nous a amené, hélas, aujourd'hui à ne plus être souverain et ne pas être capable de produire, mais d'être dépendant de pays qui produisent dans des conditions sociales et environnementales au bout du monde absolument catastrophiques. Et moi, mon combat, c'est d'expliquer qu'il faut qu'on retrouve cette liberté. En fait, produire, c'est quoi ? C'est être libre, en fait.
4: Ouais.
3: Et donc, pour qu'un pays soit libre, il faut qu'il soit en capacité de produire.
2: Gilles, vous l'avez dit, vous perdez votre papa très tôt. C'est aussi la période de la délocalisation du textile. On est dans les années 80. Vous allez essayer de reprendre l'usine, d'ailleurs, de votre papa, ou de racheter, je crois, avec votre maman, puis ça ne va pas se faire. Et vous dites, je vous reprends, je vous cite, j'ai l'impression aujourd'hui que j'ai une dette. Et c'est pour ça que j'essaye d'apporter toute mon énergie dans le fait d'aider les entreprises.
3: Ouais, c'est vrai. C'est vraiment comme ça que je le ressens, parce que ça, le textile a été une des premières filières délocalisables et délocalisées. Hein. Et donc nous, on l'a subi de plein fouet. Et donc effectivement, ça a été un drame absolu de pas être en capacité de garder cette usine qui était en Normandie et que mon père avait créé de toutes pièces.
2: Et alors après, vous allez où après la Normandie si les choses ne se feront pas, vous pouvez pas racheter cette usine? Quel est le parcours après ?
3: Alors après, je reste en région parisienne, je m'occupe de l'atelier parisien effectivement qui existait encore, avec lequel j'ai essayé de développer une autre stratégie, et notamment de pouvoir être en capacité de contrôler sa distribution. Et puis au fil de fil en aiguille, les rencontres, je m'associe avec un monsieur qui avait repris une usine à Limoges qui fabriquait des costumes, et avec lequel je me suis associé pour reprendre une marque qui était à vendre française, qui s'appelle Smuggler, avec lequel je l'ai développé. J'ai travaillé pendant 18 ans à la tête de cette marque, qui avait un ADN très très simple, qui était la production française, puisqu'on a fait partie des premiers certifiés Origine France Garantie. Et c'est comme ça d'ailleurs que je suis rentré dans la certification qui avait été créée par Yves Jégo à l'époque. Et donc je suis rentré en tant que certifié Origine France Garantie, et c'est comme ça que j'ai continué à être très impliqué sur le périmètre de la production.
2: Il n'y a pas que la porcelaine à Limoges, il n'y a pas que Paris à Paris, et il y a aussi notre invité Gilles Attaf. On parlera peut-être de Limoges et d'autres villes dans lesquelles vous allez évoluer tout au long de votre vie. Vous êtes président, je le rappelle, de la certification d'Origine France Garantie. Ici, ça entreprend. Vous nous prouvez depuis maintenant 20 heures de par votre parcours, votre énergie, votre détermination, votre volonté et votre pugnacité, à entreprendre et à faire des choses pour les autres. On les aime d'amour, nos chiens et nos chats. Vous avez des animaux ?
3: Absolument. Écoutez, je viens de perdre un de mes deux chiens, donc
2: c'est pas la question à poser.
3: Voilà, j'ai deux chiens. Enfin, non, j'en ai plus qu'un d'ailleurs.
2: Ouais.
3: Mais je suis très attaché aux animaux.
2: Je vous parle de ça parce qu'ils font partie de la famille et vous pourrez agir dans un instant, faire des câlins, s'amuser avec eux, ça on aime faire. Mais quand ils ont un problème de santé, est-ce qu'on sait réagir en urgence le temps de les emmener chez un vétérinaire ? Comment on réagit pour remédier à cela ? Ici, on entreprend. Je vous l'ai dit, Gilles et Catherine Quicandon a repéré une bonne idée.
5: À Amy, dans l'Oise, au nord de Compiègne, on a du chien. Et du chat. Samir Rimache, originaire de Roy, a créé Sauve ta truffe, un centre de formation pour gestes de premier secours pour les chiens et les chats. L'idée est de prévenir

0: Les accidents domestiques qui pourraient arriver à nos loulous, et il y en a un notamment.
1: En priorité, les intoxications. Parce qu'aujourd'hui, les intoxications, on parle essentiellement de prévention, donc dans 80% des cas. Et on constate que bon nombre de personnes ne sont pas dans la prévention. Laissent traîner, par exemple, une cigarette, laissent traîner éventuellement leur café, acceptent des plantes. Et là, l'accident se crée et on remarque, on décèle également que les propriétaires, une fois que l'intoxication se crée, ont des complications à identifier les signes annonciateurs, des complications à intervenir. Et dans un cas sur deux, soit l'animal décède ou l'animal a des graves séquelles.
0: Et oui, par exemple, vous adorez manger du chocolat, mais c'est mortel pour Médor et Félix. Donc pour une fois, vous avez une bonne excuse pour ne pas partager votre tablette avec Princesse et la manger toute seule. Outre la prévention, Sauve ta truffe propose également des ateliers pour savoir réagir en cas de problème.
1: On peut parler éventuellement, par exemple, des hémorragies, des coups de chaleur, de la dilatation, torsion de l'estomac. Aujourd'hui, dans les premiers secours animaliers, nous, on vous forme vraiment sur plus d'une vingtaine de thématiques pour faire face, du coup, à l'accident.
0: L'idée n'est évidemment pas de se substituer à un professionnel, mais de gagner un temps précieux avant d'amener Caramel chez le vétérinaire. Les gestes sont adaptés en fonction de la taille de l'animal et vous vous exercez sur des peluches et des mannequins. Pas besoin de venir avec Rocky, Marley ou Nala. Samir forme des particuliers comme des professionnels, tels que la police municipale des Hauts-de-France, des éducateurs ou des éleveurs. Le prix dépend des modules de la formation, du lieu et de la durée. Mais franchement, on se forme bien aux gestes de premier secours pour humains, alors pourquoi pas pour les chiens et les chats. Merci à Johan Kerpédron et Chloé Richard d'ici Picardie pour cette idée qui marche et qui a du chien. Ici, ça entreprend, Sauve ta truffe, des formations aux gestes de premier secours pour chats et chiens en Picardie.
2: Un petit clin d'œil à votre chien que vous venez de perdre, Gilata Foncé, à quel point on s'attache à ces animaux. Belle initiative du côté de ici Picardie. Vous connaissez la Picardie d'ailleurs, Gilles?
3: Un petit peu. Pas très bien, mais un petit peu.
2: On va, avec vous, continuer de se promener un peu partout en France avec les belles initiatives et puis la suite de votre parcours autour de ce que vous faites aujourd'hui. Je rappelle que vous êtes président de certification Origine France Garantie. Gilles Attaf est avec vous ce soir jusqu'à 21h. Passez une excellente soirée et bienvenue à vous.
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2: Non, il y a de la musique aussi, celle de Benabar. C'est une nouveauté. Elle danse.

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2: Après avoir fait le tour de la braderie de Lille ou après avoir profité de la foire à l'ail dans le Douaisis, d'être allé faire un tour à la foire au manège sur l'Esplanade, le Champ de Mars à Lille, vous pouvez aussi profiter du 48 heures théâtre qui va donner ses résultats ce dimanche à 18h au théâtre Charcot Marc-en-Barœul. On est en métropole lilloise. 5 compagnies de la région, des jeunes compagnies pleines de talents qui pendant 48 heures ont planché sur un sujet imposé et restituent des formes d'un quart d'heure qui peuvent même devenir ensuite des spectacles plus complexes. Vous avez envie de les soutenir, vous avez envie de vous détendre, vous avez envie de vous divertir, n'hésitez pas à vous rapprocher du 48 heures théâtre. C'est à Marc-en-Barœul, salle Charcot, ce dimanche, mais il faut réserver.

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2: Il est le président de la certification Origine France Garantie. Gilles Attaf est avec vous depuis 20h. Il nous raconte son parcours très inspirant ce soir pour ce titi parisien, cet enfant de Belleville qui a connu le Val-de-Marne, la Normandie, et qui continue ce soir de nous emmener là où il s'est construit. C'est quand même un modèle de réussite, Gilles Attaf. C'est vrai, on vous regarde avec respect et on se dit que vous avez démarré très jeune, même si c'était en famille, à 14 ans, vous avez réussi et entrepris de belles choses, pour vous, à titre personnel bien sûr, mais pour les autres, c'est une fierté.
3: C'est un parcours d'entrepreneur, il est de haut et de bas, mais je trouve que les bas coûtent très cher. Donc ouais. Voilà, aujourd'hui je suis président d'une association, je suis très fier d'Origine France Garantie, qui garantit qu'un produit est bien fabriqué en France. Très fier de mes combats de l'écosystème autour du Made in France. Très fier de participer, par exemple, au salon du Made in France avec qui on est partenaire. Voilà, je suis très fier de ça. Je suis un peu moins fier de ce que j'aurais pu apporter en tant qu'entrepreneur réellement je pense que j'avais fait des meilleurs choix.
2: Vous avez évoqué la réussite et l'échec. Puisqu'on parle des lieux, le lieu de la réussite, il est où pour vous? À quel moment, dans quelle ville en France, où vous êtes dit, là c'est une belle réussite?
3: Ah, c'est une très bonne question. Je pense que peut-être que le moment le plus important pour moi, c'est quand j'avais réussi à l'époque à faire venir un ministre à Limoges pour montrer ce que pour ne pas le citer, Arnaud Montebourg, qui était ministre du redressement productif, et que j'avais interpellé lors d'un salon du Made in France en lui disant Made in France c'est bien, mais c'est des emplois derrière, il faut venir les voir, et qu'il était venu à l'usine, et que du coup il y avait la fierté des ouvrières d'avoir un ministre qui se déplace et qui vient vraiment sur site. Et voilà, ça c'était pour moi, j'avais l'impression d'avoir réussi quelque chose d'important, parce que encore une fois il faut se remettre dans le contexte. Oui. C'est des gens qui ont beaucoup souffert, la production a beaucoup souffert, le textile a beaucoup souffert, et donc aujourd'hui d'être identifié comme étant quelqu'un qui porte le Made in France, c'est important.
2: On parle de ce lieu de réussite, est-ce qu'il y a un lieu d'échec? Alors échec, j'aime pas forcément le mot, mais le lieu où vous remettez en cause?
3: De la même façon, je me pense, je me remets en cause sur certainement sur Limoges également, sur le fait que à la fois
2: et c'est des bons vous Limoges
3: et à la fois un gros une grosse tristesse pour moi, parce que c'était un formidable outil de production avec des gens qui avaient des savoir-faire absolument remarquables, et je pense qu'on aurait pu faire mieux.
2: Alors vous allez travailler pour des grands groupes, de grandes unités de textile dans le nord de la France d'ailleurs, c'était où?
3: Oh bah c'était du côté de Lille, vraiment dans tout ce tissu industriel, Roubaix, Tourcoing, enfin tout.
2: C'est ouvrier.
3: Là c'était très ouvrier, et puis là en fait moi j'étais apporteur d'affaires à cette période. C'était bien avant Limoges, enfin pas bien avant, mais c'était un peu avant, et en fait là c'était en pleine période de délocalisation, donc j'essayais de trouver le vrai sujet d'une entreprise, c'est d'avoir un carnet de commandes plein. Ouais. Et donc j'essayais de trouver des commandes pour ces unités de production.
2: Alors vous avez été partout, du coup, qui démarchait à droite à gauche, dans le nord de la France.
3: Et mais j'essayais surtout de trouver des moyens de distribution pour remplir les carnets de commandes de ces usines du nord de la France. Ouais. Pour qui
2: est-ce qu'il y a des usines qui vous ont marqué? Moi, je cherche des lieux, des endroits dans le nord, voilà, qui vous parlent, dont vous vous souvenez.
3: Oui, moi j'ai des souvenirs d'une entreprise à Hénin-Beaumont de fabrication de costumes, où là vraiment pour le coup aujourd'hui, moi je milite pour expliquer que l'usine c'est plus Zola. Là on était vraiment à la limite de Zola, et c'était vraiment, on a l'impression d'être dans un autre temps. Et effectivement ça m'avait beaucoup marqué, parce que justement il fallait redorer le blason de l'usine, et c'est pas avec ce type d'unité de production qu'on allait y arriver, faire revenir des jeunes, expliquer que la production c'est noble, il fallait justement, c'est peut-être que c'est là où j'ai pris conscience que il fallait complètement changer, qu'on referait pas les 30 glorieuses, mais qu'il fallait reproduire d'une manière totalement différente, et c'est ce que j'essaie de faire aujourd'hui en expliquant que l'usine c'est l'innovation, c'est la robotisation, l'automatisation, qu'on gagne 20% de plus quand on est dans l'industrie, dans le service, et qu'on fait beaucoup moins de burn-out lorsqu'on est dans l'industrie, est dans les services.
2: Bon, le Nord, Limoges, on l'a dit, vous avez racheté, vous l'avez évoqué tout à l'heure, Smuggler, hein, ça c'était en 2000, c'est le département de la Haute-Vienne, je pense qu'on en a bien parlé. Vous sillonnez aujourd'hui encore beaucoup la France, vous avez l'occasion de vous déplacer à quelle fréquence?
3: Ah ben je me déplace plusieurs fois par mois, hein, parce que ouais. En fait il y a à la fois des événements où on me demande d'intervenir, mais surtout des remises de certification, des visites d'usines. Je pense que c'est important de se déplacer, d'aller sur site. Je pense que mon rôle est justement de mettre en avant tous ces oubliés des territoires qui sont à la manœuvre, qui produisent et qui font encore la sève de notre pays. Donc moi je me déplace énormément. Dès que je peux, je fais des visites. J'adore regarder la production, la fabrication, les savoir-faire.
2: Pouvez-vous nous donner un exemple précis, par exemple, Gilata, d'un dernier atelier que vous avez pu visiter, la dernière usine que vous avez été voir, et le savoir-faire que vous avez découvert?
3: Moi, j'ai un souvenir de Duralex, par exemple, où c'était assez impressionnant, parce que quand vous voyez ces fours qui tournent...
2: C'est à Valence ?
3: Non, pas du tout, c'est à Orléans.
2: Orléans, de Loire.
3: Ouais. Et donc c'est assez impressionnant. Et puis parce que c'est iconique, il y a beaucoup d'affect. Donc c'est vrai que cette marque a beaucoup d'affect et de voir la fabrication de ces verres Duralex qu'on a tous eu à la cantine en colonie de vacances. Voilà. Et j'avais trouvé.
2: C'est ceux qu'on voit l'âge là au fond.
3: C'est
2: du
3: ça
2: verre,
3: exactement.
2: Là, c'est
3: avec
2: ça.
3: Votre âge au fond du.
2: Ah c'est génial ça.
3: Voilà exactement.
2: Ils sont toujours. Hein.
3: Et ils souffrent. Ils existent toujours, mais c'est compliqué. Et donc c'est pour ça aussi que lorsqu'on a des entreprises comme ça aussi iconiques mais qui ont du mal, on est là aussi pour essayer de les porter, de les mettre en avant et de leur donner une résonance, parce que c'est très important. Encore une fois, on parlait de savoir-faire. Les savoir-faire, lorsqu'on les perd, c'est très compliqué de les faire revenir, donc il faut garder ça en tête.
2: C'est, on m'a dit, c'est près d'Orléans, c'est la chapelle, comment ça s'appelle exactement? La chapelle Saint-Mémin, c'est pas ça?
3: Je crois que c'est ça.
2: Je crois que c'est ça, hein, c'est l'endroit que j'avais repéré près d'Orléans, donc dans le Loiret. Et tout à l'heure, vous avez évoqué, Gilles Attaf, le mot charnel. Et c'est justement en parlant du Duralex, dans une interview, vous avez dit, il y a une dimension charnelle quand on y entre dans l'atelier.
3: Absolument.
2: Ça va loin quand même dans la comparaison de charnel. Voilà.
3: Ouais, non, mais c'est exactement comme ça que je le ressens. Moi, j'ai toujours des frissons. J'ai toujours il se passe quelque chose. Je crois que lorsque on n'a pas visité d'unité de production comme celle-ci ou d'autres, on se rend pas compte à quel point il se passe quelque chose et comme on a l'impression que ça donne un sens en fait. Et moi, c'est ce que j'essaie de faire passer aussi. Aujourd'hui, d'expliquer que tout ça c'est formidable parce que c'est de nouveau une quête de sens. Et ça c'est assez fantastique.
2: J'ai changé d'endroit là.
3: Ah oui, là complètement. Ouais. C'est les vacances.
2: On va en Corse ?
3: C'est les vacances.
2: On va parler de la Corse avec vous dans un instant, parce que je sais que vous connaissez. On va aussi en parler avec Robin Bernaud dans sa marche ici. Qu'en pensez-vous ? Cet été, si vous avez eu la chance d'aller à la plage, est-ce que vous les avez trouvés ? Propre. Eh bien, les vacanciers ont-ils ramassé leurs déchets? C'est la question que l'on se pose. La question de la propreté des plages revient chaque année. À Ajaccio, un habitant a décidé d'agir à son échelle pour contribuer au nettoyage du littoral d'une manière pour le moins originale. Robin Bernaud.
0: En Corse, un homme ramasse les déchets sur la plage accompagné d'un âne.
1: Bah, je trouve que c'est une bonne initiative de sa part.
0: Depuis 4 ans maintenant, Sébastien sillonne les plages d'Ajaccio accompagné de ses ânes pour ramasser les déchets abandonnés sur le sable. Et notre journaliste Julia Beaufils l'a suivi lors d'une tournée matinale accompagnée de Sidonie, une ânesse de 24 ans, et parmi les déchets que Sébastien ramasse le plus souvent.
4: Alors les gens laissent de plus en plus carrément leur reste de pique-nique. Après les mégots, j'en ramasse une partie, mais je ne peux pas dire que je les ramasse tous. Après on sent la vie nocturne, quoi. Quand on tombe sur une zone où il y a eu du protoxyde d'azote, à la bouteille, tous les ballons, des fois on trouve des dessous féminins. Et puis dans cette zone, il y a des vieilles décharges, si vous voulez, qu'on ne voit pas, qui sont dans le maquis. Et à l'occasion des orages ou quand un sanglier les exhume, il y a des vieux déchets, donc bon, c'est facile à reconnaître, les vieux modèles de bouteilles de bière, des cassettes audio. Et là, regardez, du papier aluminium, encore du papier toilette. Tout ce qui est morceaux de verre, on essaie de vraiment pas en laisser.
0: Après 2 heures passées sur la plage, 7 kilos de déchets ont ainsi été collectés et plusieurs personnes ont été sensibilisées à la protection de notre environnement. Alors ici, ça marche. Et vous, qu'en pensez-vous ?
1: Bah, c'est une super initiative. En plus, Ajaccio, c'est un endroit que moi, j'aime trop.
0: Pour Ilona, c'est avant tout à chacun d'être plus attentif.
1: Il faut qu'on fasse plus attention. Donc, c'est bien qu'il y ait quelqu'un qui prenne l'initiative de le faire. Et puis, même avec son âne, vannes, enfin, c'est trop mignon.
0: Alix, elle, évoque simplement une question de bon sens.
1: Déjà, les personnes de base qui vont à la plage devraient nettoyer et pas laisser leurs déchets, c'est une des règles principales.
0: Mais alors, sommes-nous assez vigilants ?
1: Bah, moi je fais toujours gaffe, c'est comme en montagne de toujours ramener tous mes déchets et pas les laisser, c'est comme sur les sentiers, même s'il y a des poubelles, c'est toujours compliqué de devoir avoir des entretiens, devoir les ramener, alors que là, de tout prendre ses déchets et les ramener chez soi, ça, c'est quand même beaucoup plus facile pour les autres.
0: Et les gens le font ?
1: Non. Bon, trop peu. J'ai vu beaucoup trop de déchets sur les plages qui traînent, même pour les animaux.
0: Et est-ce que l'actualité de cet été pourrait contribuer à faire émerger, à développer ce type d'initiative ?
1: À titre personnel, les incendies, les canicules, ça m'a marqué. Donc effectivement, je pense que d'autant plus avec tout ce qui se passe actuellement, c'est des initiatives qui devraient être mises en place.
0: Aujourd'hui, les déchets ramassés par Sébastien et Cézanne sont ensuite triés, puis déposés en déchetterie. Une partie est ainsi valorisée, tandis que l'autre se retrouve enfouie.
2: Et pour découvrir Sébastien et son Anna Sidonie, un rendez-vous sur notre compte Instagram, ici officiel, où on a partagé avec Robin Berdou. Dans sa marche ici, qu'en pensez-vous ? Eh bien, le reportage vidéo d'ici RCFM. Et on salue à tous les Corses qui nous écoutent ce soir. Notre invité reste encore quelques minutes jusqu'à 21h. Gilles Attafi, les présidents, certification Origine France garantie.
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2: Et avec Claudio Capéo, avec lui, ça va, sur ici.

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2: Et bon, j'espère que vous passez un bon moment et que tous les lieux, les endroits, les villes où l'on s'arrête depuis 20h et ce, chaque soir vous parle, peut-être que ça évoque pour vous des souvenirs, c'est un peu le but du jeu, ou alors peut-être qu'on parle d'endroits où vous vivez, là où vous dites, tiens, c'est chouette, on parle de chez nous, ici. La relation particulière qu'il a à notre pays est importante. Gilles Attaf est notre invité, président certification Origine France. C'est avec lui que l'on découvre les belles initiatives, puis on se balade aussi sur les lieux qui ont marqué sa vie. Vous sentez cet effet bleu-blanc-rouge autour de la certification Origine France garantie. Vous sentez la fierté des gens que vous voyez dans les usines. Il y a cet effet de ce que l'on sait faire. C'est nous qui le produisons, c'est nous qui le fabriquons, il vient de chez nous.
3: Absolument, ils sont très fiers. D'ailleurs, c'est pour ça que lorsqu'on fait des remises de certification, à chaque fois, on sent vraiment. Je dirais que même la certification Origine France garantie, qui garantit aux consommateurs, on dit toujours Origine France garantie, c'est le Made in France garantie, puisque le Made in France est en déclaratif, régi par le code des douanes européens. Nous, on fait une certification, et on sent que les gens, lorsqu'on fait une remise de certification, ont beaucoup beaucoup de fierté, et ça se ressent dans toute la société, dans toute l'entreprise. Et moi, c'est ce que j'aime le plus, je crois, c'est aujourd'hui de leur redonner cette fierté, quoi.
2: Comment
3: et on sent que le consommateur aujourd'hui a besoin de traçabilité, de savoir où c'est fabriqué, dans quelles conditions. Enfin, il se passe quelque chose autour de notre territoire, de la proximité. On a envie de proximité, et en fait, Origine France garantie, c'est la proximité des territoires. Ouais. En fait, c'est ça.
2: Oui, c'est ce qu'on a dit, c'est le maillage,
3: c'est le maillage, c'est tout ça, et c'est ce qui manquait aujourd'hui de remettre en avant, voilà. Et aujourd'hui, j'ai vraiment une fierté, c'est que je trouve qu'on participe à remettre en avant cette fierté des producteurs.
2: Quels sont les critères justement pour certifier Origine France garantie ?
3: Alors les deux critères cumulatifs sont le premier, il faut que toutes les caractéristiques essentielles du produit aient été prises sur le territoire français. En gros, ça c'est le terme exact, mais c'est que toute la fabrication doit être française, toute la transformation du produit. Et le deuxième critère cumulatif, c'est que 50% à minima du prix de revient unitaire sorti d'usine doit être français.
2: On a parlé de Limoges, on a parlé de Valence, on a parlé de ces ateliers, de ces usines que vous visitez du nord de la France. Je voudrais qu'on évoque à nouveau la Corse, parce que on en a parlé dans les reportages, mais la Corse est un endroit que vous connaissez bien, dans lequel vous allez, je crois, depuis 40 ans.
3: Absolument, sans interruption. J'aime beaucoup ce pays qui est absolument prodigieux, où à la fois on a des plages sublimes, des montagnes somptueuses, et puis une identité forte, et puis des gens qui sont attachés à leur terre. Et moi, j'aime beaucoup cette appartenance. Je trouve que il faut repartir de là. D'ailleurs, si on veut reconstruire une nation, il faut repartir sur l'appartenance. Et moi, je trouve ça très bien que les citoyens soient fiers de leur région. Leur région fait partie de la France, et c'est pour ça que j'aime beaucoup ce pays.
2: Quelques villes en Corse à citer, vous aimez ? Je sais pas, Bastia, Saint-Florian, Ajaccio, vous fâchez avec personne.
3: Non, mais moi je vais historiquement toujours à Porto Vecchio, que voilà, c'est là où voilà, mes deux filles, sans interruption, y vont depuis qu'elles sont nées. Donc voilà, j'ai des attaches maintenant là-bas très fortes, et j'aime beaucoup ce pays. Ouais.
2: Si on quitte la Corse, qu'on retourne sur le continent, du côté de Marseille, je sais pas, moi, la Provence, le Var, est-ce qu'il y a des plages qui vous parlent, que vous avez peut-être visitées, dans lesquelles vous allez passer des vacances? Elle est où votre plage, vous, Gilles Assaf?
3: À ma plage, c'est...
2: Sortie de la Corse, hein.
3: Ah, sortie de la Corse, sinon je voudrais citer la plage, le golfe de Saint-Cyprien, et justement la partie du Cabanon Bleu, qui est voilà,

0: Exceptionnellement, mais je l'ai découvert parce que chaque année, je fais une partie du chemin de Compostelle.
1: Ah bon ?
0: Et mon meilleur ami étant cordonnier, il m'a embarqué dans ce projet de faire Compostelle. Et une semaine par an, je marche. Voilà,
1: c'est le Puy-en-Velay, hein, le départ.
0: Ouais, alors, le Puy-en-Velay-Conques. C'est la première étape qu'on a fait. Et on est passé par l'Aubrac et ça a été un choc pour moi. J'ai trouvé que c'était assez incroyable ce qui s'est passé lorsqu'on a marché dans ces immensités absolument fabuleuses avec des paysages à couper le souffle. Enfin, j'avais l'impression d'être dans un film. Mmh. Et puis on mange très bien et comme j'aime bien manger, c'est pas mal non plus, quoi.
1: On mange bien où d'ailleurs en France?
0: Ah bah on mange bien dans tous les territoires. Là pour le coup on a cette chance de bien manger partout. On mange bien en Auvergne, on mange bien en Alsace, on mange bien voilà. Moi je suis trop gourmand pour citer un territoire par rapport à l'autre. Ouais, j'aime bien le cassoulet. Alors voilà, j'ai fait une petite escale dans les Pyrénées. Je suis passé par Carcassonne il y a 15 jours et j'ai mangé un super cassoulet.
1: Alors le lieu où vous aimez vous ressourcer, peut-être en dehors de Paris, un lieu en France où à un moment donné vous avez dit waouh, si vous pouvez.
0: Le Périgord.
1: Hein? Tiens, pourquoi?
0: Parce que j'ai de la famille dans le Périgord et que historiquement chaque Noël on va toujours se retrouver tous dans le Périgord noir aux Aisies de Taillac. Et pour moi c'est une... alors là pour le coup je me ressource vraiment parce que je suis au cœur de la France profonde avec des gens fabuleux et ça me fait énormément de bien et je pour rien au monde je changerais et d'ailleurs mes filles m'en voudraient beaucoup si on changeait cette habitude, mais chaque année on va à Noël passer les fêtes dans le Périgord. Et pour nous, c'est absolument un moment qui est important et je pense que ça nous aide vraiment à passer le cap de l'hiver.
1: Vos plus belles vacances en France? Peut-être que vous avez déjà évoqué le lieu, hein, je ne sais pas, mais est-ce qu'il y a des vacances inoubliables que vous avez vécues ici?
0: Bah, je suis désolé, mais je vais revenir sur la Corse. Hein, donc voilà, c'est vraiment pour moi. Ouais, je pense que c'est là où j'ai vécu les plus belles vacances. Avec mes filles petites, ça a été fantastique.
1: Si on va à la montagne, vous avez un peu évoqué la montagne, mais la montagne vraiment pour skier. Vous allez me dire, il y a des montagnes en Corse, mais si on va skier, on va où avec vous en France?
0: Ah, bah là c'est pareil. On va à Val d'Isère parce que
1: Val d'Isère.
0: Parce que voilà, la Haute Tarentaise, c'est quand même. Lorsqu'on aime le ski comme moi, parce que je fais du ski depuis que je suis petit, j'ai vraiment beaucoup de tendresse pour Val d'Isère, même si aujourd'hui ça a beaucoup changé et que bon, c'est devenu une station un peu hors norme.
1: Gilles Attaf est votre invité encore quelques minutes sur ICI, les présidents certification origine France Garantie. Alors Gilles Attaf, si votre vie était une carte de France, on se balade hein, depuis tout à l'heure hein, dans cette carte de France, quel serait le lieu central pour vous?
0: Le lieu central, c'est une très bonne question. Je dirais quand même Limoges.
1: Ah, on y revient. C'est peut-être la ville que vous avez citée le plus, d'ailleurs.
0: Oui, parce que ouais, j'ai vécu des moments exceptionnels à tous les niveaux, quoi. Aussi bien des hauts que des bas. Donc émotionnellement, peut-être c'est la ville qui m'a le plus marqué, parce que émotionnellement, ça a été une période où vraiment j'ai tout connu, en fait. Et c'est peut-être ça qui fait qu'aujourd'hui, effectivement, j'ai du mal à y retourner, d'ailleurs.
1: Aujourd'hui, vous vivez, c'est en région parisienne que vous êtes aujourd'hui, c'est
0: ouais,
1: ça?
0: Oui, je vis en Seine-Saint-Denis, au Raincy.
1: Est-ce que vous voulez dire un mot sur le Raincy, d'ailleurs? Est-ce qu'il y a peut-être à découvrir des choses, des images comme ça qui vous donnent envie d'évoquer ce soir, à évoquer ce soir?
0: Ah ben oui, le Raincy, c'est un havre de paix et ça permet de faire comprendre que on peut très bien vivre en Seine-Saint-Denis. C'est une ville que j'apprécie beaucoup et on parlait beaucoup tout à l'heure de gastronomie et c'est une ville où il y a énormément de commerçants absolument fabuleux avec des marchés, des maraîchers, des bouchers. Et moi, je suis très attaché à cette ville.
1: Parler des marchés, pour vous, la réindustrialisation passera forcément demain par la vision régionale, territoriale, c'est ce que vous avez évoqué, hein, Gilles.
0: Alors moi, je pense qu'il faut repartir effectivement de cette... Pour moi, l'ADN d'un pays, c'est ses territoires, et pour que on puisse embarquer autour d'un récit toute une société, il faut repartir de son ancrage, et son ancrage, il est en région, il est en territoire, et lorsqu'on a... voilà, moi, j'aime beaucoup ce que que fait par exemple le produire en Bretagne, voilà, c'est fantastique. Et si on produit en Bretagne, on produit en France. Et donc voilà, mais je pense que le

0: Aujourd'hui, le français, le citoyen, il a besoin de retrouver de la proximité, de l'ancrage. Et c'est de là qu'on peut rebâtir quelque chose, rebâtir une société plus juste, avec moins de fractures, et sortir de ces mégalopoles qu'on a voulu nous vendre pendant des décennies. Vous savez, on nous a quand même vendu que la France serait un pays de tertiaire et que l'atelier du monde serait en Chine. Donc moi, je me bats contre ça depuis
1: des années. Et vous faites bien. Dernière question, un lieu que vous ne connaissez pas et vous rêvez de le découvrir, ou une région. Dites, je suis jamais allé.
0: Alors c'est fait, j'étais dans les Pyrénées, je connaissais pas.
1: Ah, donc
0: je,
1: ça répond pas à ma question.
0: Ça répond pas à la question. Non mais je voulais le dire parce que j'étais assez cet été.
2: J'ai fait un petit
0: passage dans les Pyrénées et j'avoue que j'ai été absolument un lieu que je connais pas et que il faut absolument que je visite, c'est le Jura.
1: Et ben voilà. Bon voyage dans le Jura et revenez nous en parler.
0: Avec plaisir. Grand plaisir.
1: Gilles Attaf était votre invité. Merci pour tout ce que vous faites. Saluez vos équipes. Et puis, on continuera bien sûr de s'intéresser à vos fonctions et surtout à cette certification dont vous êtes le président. Certification d'origine France garantie. On a retracé votre carrière, votre parcours, Gilles.
0: Oui, bien sûr. Et puis surtout dire aux consommateurs, surtout regardez les étiquettes lorsque vous consommez. Acheter un produit origine France garantie, c'est participer au modèle social français, à l'économie française. Derrière tout ça, il y a des emplois, il y a des territoires. Donc, cherchez le logo Origine France Garantie lorsque vous consommez.
1: Merci Gilles Attaf, il était votre invité ce soir sur votre radio ici. Il n'y a pas que Paris dans la vie. Rendez-vous avec plaisir dès lundi, ce week-end également entre 20h et 21h pour les meilleurs moments de Il n'y a pas que Paris dans la vie. Je vous donne rendez-vous lundi à partir de 20h. Salut, ciao.
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1: Le monde meilleur, il est signé Elton John avec ce souvenir Imagine sur Ici.

Le vendredi soir, c'est Laurent Petit-Guillaume avec 100% années 80 qui arrive. Il est 21h. Bonsoir à tous, j'espère que vous avez passé une bonne journée. Je vous accompagne jusqu'à 22h avec du 100% années 80 et ça commence comme ça.

0: Texas, I Don't Want a Lover. 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
0: C'est parce qu'ils étaient fans du film Paris-Texas que Charline et Johnny, créateurs du groupe, ont décidé dans leur Écosse natale de s'appeler Texas. Dès 89, leur pop country fait craquer l'Europe entière dès la sortie du premier album et de ce I Don't Want a Lover. Ce sera le début d'une longue carrière. Bah oui, parce que heureusement, on peut être une star des années 80 et toujours star en 2026, comme par exemple Étienne Dao. Le Grand Sommeil, tout de suite.

Sandy Stevens, J'ai faim de toi. Et oui, la fameuse publicité pour un yaourt devenu un tube et qui permit à Sandy Stevens, jeune choriste anglaise, de devenir chanteuse à part entière et de faire un petit tour dans le top 50. Et même du coup, de sortir un album. Hélas, les singles suivants n'ont pas connu le même succès et Sandy a retrouvé l'anonymat. Dans la série On Dessous dans les années 80, tout de suite, déchaîne-moi la version française d'un tube de Barry White signé Alain Chamfort.

0: Jean-Jacques Goldman et Sirima, là-bas. Je sais pas vous, mais je m'en lasse pas, moi, de ce titre. Un bijou signé Jean-Jacques Goldman, qui en 87 choisit la magnifique Sirima pour l'accompagner. Quelle belle idée. Une autre chanson, un autre prénom. Il n'y a pas qu'une Hélène qui s'est imposée dans le top 50. En 87, deux ans avant celle de Rock Voisine, c'est Julien Clerc qui met à l'honneur ce prénom. Et c'est dans la suite de 100% années 80, juste après ça.
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0: Stewart et Candy Dolfer, c'était Lily Was Here. 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
0: Ah, c'était pas évident, hein. Un titre instrumental, la BO d'un film néerlandais sans star, et pourtant c'est vraiment devenu un tube pour Dave Stewart, et ce dans plusieurs pays, dont la France, hein. Ce qui nous a permis de découvrir du coup la saxophoniste Candy Dolfer et de tomber un petit peu sous son charme. Laurent Voulzy, lui, il est tombé sous le charme de Kim Wilde en 85, et voilà le résultat.

Chris Isaac, c'était Blue Hotel. Un collector, un incontournable dans une discothèque dédiée aux années 80 qui se respecte, on est d'accord. Ce Blue Hotel date de 1987 et quand il sort, eh ben on découvre la voix de ce crooner folk, Chris Isaac, l'ex-boxeur au nez écrasé, fait craquer la planète et c'est pas que grâce à son physique. Allez, tout de suite, un autre chanteur au physique avantageux, le génial Sting. Là, on va le retrouver à l'époque de Police avec Every Breath You Take, numéro 1 mondial en 1983. Et tout de suite, dans 100% années 80. 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
1: Je vous souhaite une belle fin de soirée dans un instant 100% chanson française. Vous écoutez votre radio ici, il est 22h.
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3: Saviez-vous que c'est au fond du métro parisien que Serge Gainsbourg a définitivement troqué ses pinceaux pour un micro ?
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3: En 1958, Lucien Gainsbourg est un peintre timide qui joue du piano dans les cabarets pour payer son loyer. Un jour, dans le métro, il ose l'impensable. Il aborde un poinçonneur et lui demande quels sont ses espoirs. L'homme lui répond tout simplement « voir le ciel ». Il imagine alors ce ciel de faïence et ce travail répétitif.
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3: Ironie du sort, alors que Gainsbourg cherche encore sa place, ce sont les frères Jacques qui enregistrent le titre les premiers. Mais poussé par la chanteuse Michel Arnaud, il finit par chanter son texte lui-même.
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3: Est-ce qu'on peut devenir une star mondiale avec une chanson faite de morceaux de récup? La réponse est oui, et c'est le coup de génie de Laurent Voulzy en 1977.
0: Les Beatles chantent. Les secrets de vos chansons préférées.
4: Les Beatles chantent.
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3: À l'époque, Voulzy galère. Son complice Alain Souchon lui lance un pari: mixer leurs propres souvenirs avec les tubes des Beatles ou des Stones. Les deux acolytes s'amusent comme des fous et improvisent les paroles sur un coin de table. Mais Voulzy a peur que ce medley géant manque de créativité. Résultat, 4 millions d'exemplaires vendus à travers l'Europe.
4: Un truc qui me colle encore au cœur et au corps.
3: Ce qui n'était qu'un hommage nostalgique bricolé entre copains devient le premier grand mash-up de l'histoire de la chanson française.
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1: Découvrez Princesse K.O., le nouveau titre de Yoa avec Marine.
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2: Depuis Brébant, à mi-chemin entre Arcis-sur-Aube et Vitry-le-François, avec Benjamin Guyot, bonjour.
3: Bonjour.
2: 35 ans, vous êtes agriculteur ici et vous pratiquez l'agriculture de conservation des sols. Qu'est-ce que ça veut dire ?
3: Alors l'agriculture de conservation des sols, effectivement, ça n'a rien à voir avec du traditionnel. Premièrement, alors c'est déjà de couvrir au maximum son sol. Et du coup, de faire travailler les plantes, travailler les racines et toute l'activité biologique qui est liée, en fait. De ce fait, c'est plus des terres où le sol reste comme ça pendant des semaines et des semaines avec aucune plante. Dès que les récoltes sont faites, on essaie de toujours remettre une plante, voire des plantes, pour être plus performant, aller soit dans l'hiver ou jusqu'à l'implantation de la nouvelle culture. Et du coup, de remplacer toute cette activité biologique, c'est ce qu'on appelle les couverts végétaux, qui vont venir petit à petit remplacer justement le travail du sol et surtout le travail excessif et en profondeur.
2: Il n'y a plus de labour ?
3: Alors tout à fait, l'agriculture de conservation des sols, du coup, la charrue, le labour est complètement proscrit, puisqu'en fait, le labour fait un reset à chaque fois qu'on utilise cet outil-là. Hein. Alors, il a aussi des avantages, bien entendu. Mais voilà, du coup, il ne faut pas bouleverser ce qu'on appelle les horizons. Donc, bien entendu, la couche superficielle de sol, par exemple, les 5 premiers centimètres, on ne veut surtout pas qu'elle se retrouve à 20 centimètres. Donc, il faut absolument proscrire, effectivement, la charrue.
2: L'agriculture de conservation des sols, c'est plus ou moins de travail pour l'agriculteur ?
3: Pour moi, je pense que c'est moins de travail. Mais malgré tout, pour ma part, c'est plus de pics d'activité. Quand on dit plus de sol nu, implantation des couverts végétaux le plus rapidement possible, et ben ça veut dire qu'on sort déjà d'une récolte et les périodes de récolte sont déjà très tendues. Donc en fait, on enchaîne ces pics-là, mais malgré tout, plus de travaux vraiment en profondeur ou au cas par cas. Donc on gagne du temps quand même dans les champs. Au niveau des couverts végétaux utilisés, on est sur des multi-espèces, hein, jamais d'espèces solo. Hein. Chez moi, ce qui fonctionne bien, mais c'est aussi mon propre système, il y a toujours une base facélie, moutarde, et également une base tournesol. Donc ce tournesol-là, pour mes voisins, ça ne correspondrait pas, mais pour moi, ça correspond, puisque j'ai accès en fait à des matières organiques sur lesquelles voilà, je peux rééquilibrer ce qu'on appelle des rapports C sur N, carbone sur azote.
2: C'est aussi utiliser moins de produits, de pratiquer ces couverts végétaux, cette agriculture de conservation.
3: Alors tout à fait, hein, le but, c'est d'atteindre le système entre guillemets vertueux et de faire travailler donc les plantes à notre place et bien entendu réduire les intrants petit à petit depuis 3 ans maintenant et notamment en azote on arrive vraiment à lever le pied et continuer de produire en quantité.
2: Merci Benjamin Guyot, agriculteur à Brébant dans la Marne.
3: Bonne journée, au revoir.
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4: Bonjour à vous, eh bien Jacques Chambon à l'appareil, eh bien 80 ans dans 4 mois, ah non, 1 mois et demi, pardon. Et chanteur, bien sûr, auteur, compositeur, interprète, sur le terrain. Alors je vais résumer très vite, je suis né à la maison et sous le tableau qui représentait l'oncle curé. Et ils ont dit, Jackie, c'est moi, quand il sera grand, il sera prêtre.
5: En réalité, Jacques Chambon a choisi une voie différente dans tous les sens du terme. Il est né à Toulouse, mais il a débuté sa carrière d'artiste sur les plateaux de télévision. Il a rencontré Jacques Chancel, Daniel Gilbert et Michel Drucker. Il a par ailleurs côtoyé Johnny Hallyday, Serge Lama ou bien encore Maxime Le Forestier. Sa passion, il exerce à présent en Gironde sur les marchés de notre région. Nous l'avons rencontré depuis un studio d'enregistrement de Bègle. C'est ici qu'il répète.
4: Bon, alors voilà, je vais sortir ma guitare et puis je vais faire quelques notes pour me réchauffer un petit peu les doigts. Et puis je vais vous faire une composition que j'ai écrite sur Bordeaux. Comme surgit de tes vignes, Bordeaux, Bordeaux, port de lune, écoute ma chanson, j'irai gagner ton âme, prier à Péberlan. Alors c'est ma guitare et c'est mes textes. Et mon harmonica éventuellement autour du cou.
5: Et vous êtes inséparables.
4: Fusionnel.
5: L'un ne va pas sans l'autre.
4: Voilà, tout à fait. Quand on voit l'un, on voit l'autre.
5: Alors vous êtes une personnalité, vous êtes sur le terrain, vous adorez le contact avec le public. Et pour cause, vous chantez sur les marchés de notre région.
4: Ah oui, tout à fait. Ça, c'est une chose que j'ai découverte il y a 5 ou 6 ans. J'ai commencé par le marché de Montségur et puis ensuite les maires des municipalités m'ont téléphoné ou sont venus me voir en me disant mais on aime bien ce que vous faites et pourquoi vous ne venez pas chez nous.
5: Est-ce que c'est un moyen d'expression? Est-ce que c'est un moyen aussi tout simplement d'être en phase avec les gens qui sont face à vous?
4: C'est ce que j'allais vous dire. J'ai eu la chance de chanter sur de très très grosses scènes avec de très très grands artistes, alors que sur un marché c'est vraiment la communion. Les gens viennent me voir, ah tiens on aime bien cette chanson, oui la chante avec moi.
5: Comment faire pour se lancer la toute première chanson quand parfois de bon matin les gens ne sont pas réveillés en face de vous, qui passent à 2 mètres de vous sans même vous regarder? Il y a des matins plus difficiles que d'autres, non?
4: Alors je vais être franc, non. Alors je commande toujours par le sud de Nino Ferrer, ce qui réchauffe l'atmosphère.
5: Voilà. Et les passants s'arrêtent devant vous et vous écoutent attentivement.
4: J'ai une dame qui vient régulièrement à Bazas, qui vient se mettre en face de moi et qui danse. Et ça, je trouve ça très mignon.
5: Sur le tempo avec vous?
4: Sur le tempo, oui. Tout à fait.
6: Bon Jacques, t'es prêt?
4: Impeccable, ça va super là. Je t'entends bien.
5: Jacques, je suis avec vous là pendant ces répétitions. Qu'est-ce que vous préférez, l'enregistrement studio ou le terrain au plus près des gens sur les marchés de la région?
4: Ah ben, j'ai bien sûr le terrain avec les gens.
5: C'est comme évident. Par hasard.
4: Comme par hasard.
5: Vous aimez bien qu'on vous appelle troubadour. Pour quelle raison?
4: Pour un petit peu porter les bonnes nouvelles ou les mauvaises nouvelles, mais tout au moins en chanson, et je trouve ça très très joli, se déplacer, voilà. Une île, sans homme ni bateau.
5: Serge Lama.
4: Et oui, c'est
5: qui lui. Est ici à Bordeaux, hein, qui est bordelais.
4: Tout à fait.
5: Et que vous avez côtoyé.
4: Et que j'ai côtoyé, effectivement.
5: Jacques Chambon, artiste troubadour, est donc présent sur différents marchés, dont celui de Langon le vendredi, en alternance le samedi depuis Bazas, Saint-André-de-Cubzac et Blanquefort, et le dimanche, soit à Bourg-sur-Gironde, soit à La Traîne.
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7: Elle est complètement dingue cette histoire, Hugo, et pourtant son nom ne vous dit rien. Je pense presque à personne. Marcel Chaumien, un homme discret, devenu vauclusien d'adoption, maire d'un petit village quand même du Luberon, et en même temps, l'un des personnages clés des services secrets français de l'après-guerre.
8: Vous voulez dire un maire espion?
7: Exactement. En fait, maire, c'était sa couverture. C'est quand même assez dingue cette histoire. Marcel Chaumien n'est pas né en Provence, il voit le jour à Reims, dans la Marne, mais tout change en 1944, lorsqu'il est envoyé en mission dans le Vaucluse, en pleine seconde guerre. C'est là, en fait, qu'il découvre le territoire et qu'il va s'engager autour de la résistance locale, aux côtés de la résistance surtout vauclusienne, et qui ensuite s'installera après la guerre chez nous. Alors avant ça, Chaumien était un militaire d'élite, un parachutiste d'essai. Ah c'était ouais. Un métier assez risqué, hein, puisqu'il consiste en fait à mettre au point les parachutes, les équipements, mais aussi les techniques de saut.
8: Et sûr déjà que ça s'ouvre pas en fait, c'est
7: ouais,
8: ça
7: oui, puis surtout les risqué, aussi. Ouais. Il pouvait sauter de nuit, dans les d'accord, forêts, d'accord. Voilà, donc c'est assez dur, et cette expertise va faire de lui en fait un homme clé des opérations clandestines.
8: Et c'est là qu'il bascule dans le renseignement.
7: Bah oui, parce que son CV est super beau, ancien résistant, parachutiste, membre du service action. Marcel Chaumien va travailler d'abord pour le SDECE, c'est l'ancêtre de la DGSE en fait. On le retrouve dans les années 40-50 sur des missions ultra sensibles, et en fait il va entraîner nos agents secrets dans le parachutage notamment. Il va participer aux opérations du rideau de fer en Afrique, en Europe de l'Est, et dans les archives son nom apparaît, alors son nom d'emprunt, hein, puisqu'il avait un pseudo, vous imaginez bien, oui. Aux côtés de figures centrales, tiens par exemple Jacques Faucard, c'est le conseiller très secret du général de Gaulle, s'il vous plaît. Donc c'est quand même du très haut niveau. Chaumien qui circule entre ambassades, pistes africaines, aéroports parisiens et réseaux clandestins. Et pendant ce temps-là, notre Marcel, donc, il est élu dans le Vaucluse.
8: Et oui, incroyable ce parcours.
7: Exactement. C'est là que l'histoire devient fascinante. Marcel Chaumien devient maire de Viens en 1959. Il va le rester jusqu'en 1977. 3 mandats, 18 ans donc au service du village. Il faut s'imaginer, la journée, il va s'occuper d'assainissement, d'école, de voirie. Et régulièrement, il reprend l'avion pour Paris-Orly, Roissy, ouais. Pour retrouver les services secrets où il va mener cette double vie pendant des années.
8: Et on comprend mieux pourquoi on ne connaît pas son nom. Hein.
7: Oui, je vous ai parlé de Jacques Faucard, le conseiller très spécial de Gaulle. Il dira que c'est un homme très bien, courageux, un agent secret qui ne cherchait aucune reconnaissance. Marcel Chaumien meurt en 1979, décoré, respecté dans les cercles du pouvoir, mais finalement presque inconnu du grand public. Ce destin, c'est comme un roman d'espionnage, il faut le dire quand même. Et aujourd'hui, eh bien, c'est Catherine Chaumien, sa fille, qui le raconte dans des conférences en Vaucluse. On a pas mal d'archives aussi qui existent, notamment au service historique de la Défense. On a des ouvrages sur l'histoire du service secret français où il est nommé souvent.
8: Ouais.
7: Et aujourd'hui, je vous mets tous les documents et les photos grâce à sa fille Catherine, que je salue, sur notre appli. Ici, vous le voyez au bras de Gaulle et aussi pendant ses missions. Enfin, c'est juste exceptionnel ce discours et surtout ce destin de Marcel Chaumien.
8: Marcel Chaumien.

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1: 22 juin 1896, à Montpellier, plusieurs journaux annoncent la mort d'un archimillionnaire, Emmanuel Fontenay. Monsieur Fontenay avait hérité, très jeune, de plus de 10 millions de francs et avait investi et fait fructifier cet argent. Il avait aussi bien radiné. Oui, monsieur Fontenay était très très avare. Il était surnommé l'Harpagon du Clapas. Il portait des vêtements râpés, choisissait des chapeaux pas du tout à la mode en espérant ainsi les payer moins cher, habitait dans une maison très modeste tout en étant propriétaire de plusieurs immeubles à Montpellier. Monsieur Fontenay avait aussi plusieurs fermiers. Quand il voulait les faire venir à Montpellier pour les voir, il avait trouvé une petite combine pour économiser les 15 centimes que lui aurait coûté ce courrier. Il envoyait une lettre non affranchie, qui aurait donc dû être payée par le destinataire, le fermier, qui refusait de payer, mais comprenait que M. Fontenay l'attendait à Montpellier. À sa mort, on ne trouve pas tout de suite de testament. Mais je vous rassure, hein, les gens ont cherché, et ils en ont trouvé. Plusieurs. Chacun d'entre eux désignant un légataire universel différent. Le 4 juillet, par exemple, un journal raconte qu'un dénommé Fraîche a été désigné légataire universel. Monsieur Fraîche est refait, il se précipite à Montpellier et fait ouvrir le coffre personnel de Monsieur Fontenay. Et là, surprise, surprise, dans ce coffre, il y a un autre testament. Qui annule celui sur lequel Monsieur Fraîche figure. Ah bah oui, c'est décevant. Le 24 juillet 96, un mois après le décès, on en est déjà au cinquième testament. Mais lui, il date de 3 jours avant le décès, donc on est à peu près sûr que c'est le dernier. Sauf que les héritiers dénoncent un faux. Une bataille juridique commence alors entre les différents héritiers putatifs, 10 en tout, c'est quand même un bon score. L'affaire est tranchée, le testament qu'on estime être valable, c'est celui de juillet 1894. L'héritier est un jeune étudiant en médecine, Emmanuel Laurent. L'un des journaux se demande s'il va se réinscrire et continuer ses études de médecine. Spoiler alerte, non. Emmanuel Laurent va voyager, entamer une collection d'art et se faire construire à Agde une maison mirifique, complètement délirante. Hop, un petit peu d'art nouveau par-ci, un petit peu de néo-grec par-là, de l'égyptomanie, de l'orientalisme. Le tout à 2 pas de la gare pour que ses invités puissent descendre du train et arriver directement chez lui pour participer à une soirée si possible somptueuse. Cette merveilleuse maison, c'est la Villa Laurent, ou Château Laurent, à Agde, qui, après avoir été laissée à l'abandon pendant la deuxième partie du XXe siècle, a été restaurée et ouverte au public en 2023.
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2: Sur 25 hectares dans une nature préservée, Jérôme, le propriétaire du parc de Castel dans les Pyrénées-Orientales, nous invite à découvrir des animaux du monde entier.

0: Ça y est, vous avez démarré la voiturette, Jérôme.
1: C'est ça, on est parti pour la visite du parc.
0: Le parc de Casteil.
1: Qui s'étend sur plus de 25 hectares et avec un parcours de presque 4 km à pied. Et ben là, on part sur le départ, on a la mini-ferme, on a les ours, dont Willy, qui avait tourné pour des films et des publicités à la télévision, qui a été recueilli par le parc. La mini-ferme aussi, c'est que des animaux qu'on récupère de gens qui abandonnent. Et après, l'essentiel de nos animaux, c'est des animaux qu'on récupère soit saisis par la justice, soit dans des cirques aussi, ou des échanges entre parcs zoologiques.
0: Et les voiturettes, elles sont pour qui ?
1: Ben, les voiturettes en priorité pour les gens qui ont des difficultés à marcher, mais aussi on a des familles avec des gens plus jeunes, et au lieu de porter les porte-bébés, c'est vrai que monter en voiturette, c'est plus sympathique.
0: J'ai l'impression qu'on a des animaux à regarder les pancartes qui arrivent vraiment des 5 continents.
1: On a de tout, oui. On a vraiment des animaux de partout. On a des lions blancs aussi. Les lions blancs, il y en a un peu moins de 100 dans le monde. Et du coup, il y en a 2 à Casteil.
0: Et comment vous avez réussi à avoir des lions blancs ?
1: Justement, c'est pareil. C'est des lions qui avaient été récupérés dans un parc qui ne pouvait plus s'en occuper.
0: Là, on est à combien d'altitude ?
1: Ben là, à Casteil, vous partez à peu près 900 mètres et on dépasse 1200 mètres d'altitude en haut du parc.
0: Et ça va, les lions, ils arrivent à s'acclimater à cette altitude ?
1: Oui, parce que, bon, déjà... On a la mauvaise idée chaque fois de dire que c'est des lions d'Afrique, mais en fait, ils sont nés souvent en Europe vers chez nous, donc ils connaissent les climats. Et nous, ils ont des tanières chauffées par le sol, donc ils peuvent rentrer et sortir en permanence comme ils veulent. Et donc là, on va s'approcher bientôt de l'enclos des loups, par exemple, et on arrive aussi à l'enclos des lynx.
0: Alors ça, ce sont des loups de l'Arctique ?
1: C'est ça, c'est des loups blancs, des loups arctiques. Donc on avait récupéré un couple qui était assez âgé, mais on nous avait dit « reproduirons pas ». Et il y a 2 ans, ils ont fait 6 petits.
0: Ah, ils sont magnifiques.
1: Et maintenant, on utilise un moyen de contraception pour éviter justement la surpopulation.
0: Et là, vous m'emmenez où ?
1: Ben là, on va changer un peu de continent, on va partir voir les lions.
0: Oh, mais que c'est mignon, là ! C'est des petits kangourous ?
1: Voilà, c'est la même famille que le kangourou, c'est le wallaby. Donc ça reste un petit kangourou, très, très docile, très gentil, avec un albinos qui est né il y a 2-3 ans sur le parc. Là, juste en face de nous, il y a Elsa qui vient de nous voir et qui s'approche. C'est une lionne d'Afrique, vous savez, le poil bien, bien jaune. Contrairement au lion blanc qu'on va voir juste un peu plus loin.
0: Elle est décidée à venir nous voir, hein ?
1: C'est ça. Là, elle est très curieuse. Elle voit que je suis là. Elle doit se dire qu'est-ce qu'il fait là, ce qui m'emmène encore à manger. Et donc, elle s'approche très près. Et donc, il y a le mâle qui va pas tarder à arriver, je pense. Donc là, c'est Maui, le mâle lion blanc, aux yeux bleus, qui est sorti parce que, comme sa femelle Elsa vient de s'approcher de nous, et il est un peu inquiet, il se demande qu'est-ce qui se passe. Qui sont ces gens?
0: On les voit vraiment, ils sont à quelques centimètres de nous, hein.
1: Ah ben là, vous êtes, là, elle est collée quasiment contre la vitre. Donc, effectivement, elle est très proche.
0: Quel âge il a?
1: Lui, il a plus de 12 ans déjà. Donc ça vit à peu près une 15aine d'années. Nous, ce qui nous importe, c'est le bien-être des animaux et récupérer les animaux où ils peuvent et pas forcément choisir un animal pour une espèce ou pas. On essaie de s'adapter au maximum.
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3: La cabine minute sur Ici Picardie, votre chronique de la joie et de la bonne humeur. Comment ça va les amis? Est-ce que parmi vous, il y en a qui regardent des séries télé? Moi j'adore les séries. Aujourd'hui, je vais vous parler d'un fléau moderne, un truc qui nous bouffe la vie, qui nous use la patience, qui nous fait vieillir plus vite que le temps qui passe, les séries qui prennent 3 plombes à sortir la saison suivante. Non mais sérieux, on vit à une époque où on peut envoyer une fusée sur Mars avec un drone qui filme en 4K. Et il filme en 4K la fusée sur Mars. On a des voitures qui conduisent toutes seules, des robots qui font le ménage. Mais on n'est toujours pas foutu de sortir la saison 2 d'une série avant que ton neveu passe le bac. À la fin de la saison 1, il avait 12 ans le frérot. Les séries télé, comment vous faites? Vous disparaissez comme ça sans prévenir? Ils te mettent la tête dans une saison, dans une série, t'es à fond, tu attends la saison 2 pendant 4 ans. Et toi comme un con, tu les attends vraiment pendant 4 ans. Il y a des gens qui meurent durant les 4 ans. Ils ne voient même pas la fin de la série, c'est dégueulasse. Et nous, la génération années 80-90, on a assez attendu. Hein. Par exemple, avec Beverly Hills, c'était un peu notre HPI à nous. Tout le monde regardait Beverly Hills. Et quand une saison se terminait, pendant 2 ans, TF1, ils te rediffusaient les vieux épisodes. Et ils mentaient sans honte dans les publicités. Hein. Ils te disaient... La semaine prochaine, des nouveaux épisodes inédits de Beverly Hills. Ah, toi, t'es à fond, là. Le samedi, là, tu t'assois avec tes frites, ton hamburger, fait maison pour mater Beverly Hills. L'épisode commence, tu dis, mais j'ai déjà vu ça. Pas lui, mais si. Après, il va embrasser Kelly. Des escrocs! Et de nos jours, ça recommence. Sur des séries sur Netflix, Amazon Prime, t'es là, t'es à fond, tu mates la saison 1, tu mates la saison 2, t'as pas dormi depuis 3 jours, t'as des cernes de panda en dépression, et là, boum, dernier épisode, gros cliffhanger, t'as le cœur qui bat à 200, et là, paf, l'épisode est fini. Mais il est mort ou pas le mec? Mais à la fin de l'épisode, là, il est mort ou pas?

0: Et là, Netflix te répond, rendez-vous en 2029 pour la suite. Il y en a marre, c'est beaucoup trop long. Moi, je vous dis la vérité. Aujourd'hui, on a 1000 plateformes, 1000 séries, mais on a toujours le même problème de lenteur. Les gars, on parle en ce moment d'intelligence artificielle, de deep learning, de robots qui écrivent des scénarios en 2 secondes. Moi, je vous le dis, si un jour, les séries faites par l'IA, elles sortent plus vite que les autres, je vous lâche.
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1: Bonjour Julie,
2: bonjour tout le monde.
3: Lucie, vous commencez avec une affirmation ce matin.
1: Il n'y a pas de rue à la Baule.
3: Bah pourtant on roule bien quelque part.
1: Bah oui, mais il n'y a pas de rue. Il y a des avenues, il y a des boulevards, il y a des allées, mais il n'y a pas de rue. C'est une bizarrerie de la ville.
3: Ah mais est-ce qu'on sait pourquoi ?
1: On le suppose. Déjà il faut savoir que si on se penche sur la définition, une avenue est censée être végétalisée, donc bordée d'arbres et de verdure, ce qui n'est pas le cas d'une rue. Alors je ne suis pas allée faire le tour de toutes les rues de la Baule pour vérifier si on voit bien des arbres, mais je suppose que c'est en majorité le cas. Ce qui est certain, c'est que les personnes qui ont tracé les voies cherchaient à vendre des parcelles ou des maisons à des personnes plutôt aisés, des gens qui avaient des pépettes, quoi. Des gens qui venaient des grandes villes et qui seraient fiers de donner leur nouvelle adresse. Notre résidence balnéaire se situe avenue des Érables, avenue des Ibis. C'est quand même plus chic que de dire rue. Donc, pas de rue à la Baule. Et je suis allée voir chez les voisins si cette particularité a pu déteindre. Et figurez-vous qu'à Pornichet, il n'y a qu'une seule rue.
3: Quoi ?
1: Ben oui, vous avez bien entendu, cette rue s'appelle la rue d'Alsace. Et figurez-vous que c'est même pas une rue. Non mais on marche sur la tête. Hein. La rue d'Alsace, c'est une impasse qui s'appelle rue. Alors qu'à côté, il y a des avenues qui devraient s'appeler rue. Bon bref, je suis en train de tout mélanger dans votre tête. En gros, ce qu'il faut retenir, c'est qu'à la Baule, il n'y a pas de rue. Il n'y a que des avenues, des boulevards et des allées. À Pornichet, il n'y a qu'une seule rue. Et les autres sont aussi des avenues et des boulevards. Tout ça pourquoi ? Ben parce que c'est plus classe.
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2: Nous l'avions déjà reçue dans Toujours à la page en tant que romancière. La romanaise Magali Milot est de retour dans les librairies, mais cette fois en tant que médecin. Le métier qu'elle a exercé passionnellement jusqu'à un burn-out en blouse blanche. C'est d'ailleurs le titre qu'elle a choisi pour ce témoignage qui paraît chez l'Archipel. « Mon burn-out en blouse blanche ». Un livre qui commence le jour où Magali échappe de peu à la mort au volant parce que son cœur déclenche au milieu de nulle part une crise de tachycardie. Et ce n'était pas le premier symptôme, il y avait eu des bronchites à répétition, l'eczéma et même l'apparition d'un foyer d'endométriose. Et bien sûr, la course contre le temps pour s'occuper de ses enfants, recevoir ses 40 patients par jour, les ruminations nocturnes, la boule au ventre le jour. Et il y a aussi eu le déni, un refus de voir qu'il était urgent qu'elle arrête. Même cet accident, évité de justesse, n'aura pas su lui mettre les points sur les i. Pourquoi, Magali Milot ?
4: Je ne sais pas exactement, mais c'est vrai que j'avais beaucoup de culpabilité à m'arrêter par rapport aux patients, par rapport à ma famille. Dans nos études, on ne nous apprend pas à prendre soin de nous. On nous apprend à toujours être là, toujours travailler, voilà, faire plus. Et puis, bah, en tant que femme, bah, on est un peu des rocs, on est... Voilà, on est les piliers et oui, je me disais, il faut que je tienne, quoi. Il faut tenir.
2: Et vous aviez des reproches qui vous étaient faits dans le cadre familial, effectivement. Comment vous les expliquez ?
4: Ben, je pense que c'est pas compris ce qu'on vit quand on est en burn-out. Et voilà, et peut-être que l'entourage a besoin de savoir que c'est pas quelque chose qu'on ne veut plus faire, c'est juste qu'on peut plus parce qu'on n'a pas assez d'énergie. Donc je pense que c'est pas compris.
2: Pas compris non plus par une partie du corps médical, parce que vous avez quelques consultations qui sont quand même assez violentes.
4: Oui, les médecins ne m'écoutaient pas vraiment. En tout cas, certains que j'ai vus. C'était assez compliqué, ça, pour moi.
2: Qui a été ou quelle a été la première personne ou le premier moment qui vous a autorisé à vous dire, là, je vis quelque chose et c'est légitime de dire stop ?
4: Alors, la première personne, ça a été quand même la psychologue qui m'a suivie. Mais au début, c'est pareil, je voulais pas croire à ce qu'elle me disait. Elle m'a vraiment dit, c'est un burn-out, etc. Il va falloir du temps. Mais moi, j'étais encore dans le déni, en me disant, non, mais c'est trop long. Elle me parle d'un an et demi de repos. Moi, j'ai envie de reprendre et je vais reprendre bien plus vite.
2: Écrire ce livre, pour vous, c'était un bilan, c'était un message. Comment est-ce que vous l'avez abordé ?
4: Pour moi, c'est plus un message, en fait. C'est plus pour aider les gens qui sont en burn-out, mais aussi les proches. Après, c'était aussi alerté, parce qu'il y a beaucoup de burn-out en ce moment, dans toutes les professions, mais le milieu médical est quand même bien impacté. Le système médical actuellement, je vais dire, il est plus performant, parce que chaque médecin a trop de patients, comme je le mets à la fin. La patientèle a augmenté de 1/5 par médecin. C'est très compliqué. Donc c'est pour ça qu'il y a des médecins qui tombent, j'allais dire, malades de plus en plus. Moi, je dirais, ce qui est essentiel par rapport aux professions médicales, aux médecins, c'est prendre soin de soi pour pouvoir ensuite redonner aux autres. Et puis après, même pour la plupart des personnes, essayer toujours de se ramener un peu à soi et à quels sont mes besoins, quelles sont mes limites, et j'ai le droit de dire non pour certaines choses pour pouvoir me préserver, préserver ma santé.
2: Magali Milo a vécu 3 ans de descente aux enfers et a mis 3 ans à se reconstruire grâce au repos, à la méditation, à la danse, à l'écriture. Grâce à un recentrage sur elle-même et une remise en question profonde de son mode de vie, elle délivre un témoignage touchant et un message indispensable dans « Mon burn-out en blouse blanche » paru chez l'Archipel.
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6: L'artiste toulousain Robin Arnaud, c'est facile.
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6: 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Une voix douce mais ancrée, portée par de belles mélodies. Une voix qui explore avec finesse les émotions qui traversent nos vies, les élans, les fragilités, les reconstructions.

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2: Adieu Balen, et adieu à toutes. Franz, une question.
3: Ah,
2: Kusiba, Bapla la chantate.
3: Bapla.
2: Ouais, bon. Si je vous pose cette question, c'est parce que le pitchou de mes voisins va Atalatal. Ah. Anna Atalatal, c'est aller Kusi Kusa. Donc il pourra aller mieux bas, Atalatal. A quoi fait maille d'une jaune que le pitchou de l'Ebézi qui te passe des Toussi. Ça fait plusieurs jours que le pitchou de mes voisins n'arrête pas des Toussi. Alors, votre avis, qu'est-ce que ça signifie le verbe toussi en occitan?
3: Ce serait pas tousser?
2: Eh oui, bravo, bravo, bravo. En effet, en pays toussaint, c'est dit toussi, autre prononciation, mais tussi, c'est des brembal au verbe tufega, sans oublier le verbe tufega pour dire également tousser. Alors, mais le pauvre drôle, bouspo de dire que toussi, ce qui conne. Alors, le pauvre drôle, c'est-à-dire le pauvre garçon, je peux vous dire qu'il tousse quelque chose. Et quand quelqu'un tousse bruyamment, on dit en gascogne toulousaine que toussi, comme une chibao.
3: Qu'il tousse comme un cheval.
2: Mais oui, oui, c'est quand une personne pousse très très fort. C'est pas dit les tamés qui toussissent comme un tambour. Ouais, comme un tambour, là aussi, c'est assez imagé. Oui. Ou encore qui toussissent comme une asclaire. Une asclaire, que j'ai quoi ? Eh bien, c'est quelqu'un qui fend le bois et qui tousse fort, Macarel, et qui frappe fort comme un forcené. La toux se traduit en occitan par la tousse, le toussimène, le toussite, et dans certains endroits de la Gascogne, la toussicaire. Alors, concernant le pitchou du voisin, nous n'y a mal que nous n'ajons remède. Il n'y a pas de mal sans remède. Une bonne sirop, et c'est la garite, un bon sirop, il sera guéri.
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1: L'attraction ouvre ses portes, on va rentrer dans une première salle. Et déjà, quand on vient de dehors et qu'il fait 2 degrés, on est content de retrouver un peu de chaleur. Ce qui est assez incroyable, c'est qu'on traverse plusieurs salles avec plusieurs ambiances. On va pouvoir voir de nombreuses plantes, sentir, interagir en parlant. Et on va voyager à travers un jeu de lumière, un jeu de mapping assez incroyable. Et franchement, je l'avoue, c'est assez bluffant.
2: Transférons l'énergie récoltée vers les serres via le système racinaire de mes plantes. Au rendez-vous de l'autre côté. Je sens que ça va être spectaculaire.
1: Alors pour ceux qui ont déjà eu l'occasion d'aller au bassin des Lumières à Bordeaux, on est un petit peu dans ce même univers. On va voyager dans une serre éclairée avec un mapping qui va interagir aussi en fonction de nos pas. Et ça, c'est plutôt sympathique. On marche, la lumière s'éclaire au sol, les murs sont éclairés avec des décors paradisiaques, fleuris. Et franchement, c'est extrêmement bluffant. Allez, on quitte la serre pour un autre monde, un autre univers. Direction la toute dernière salle où là, normalement, j'avais eu l'occasion de venir dans les coulisses lors de la construction de l'attraction il y a quelques semaines. Là, on va se retrouver face à un arbre imposant et il va falloir lui redonner vie en tapant en rythme sur des énormes tambours qui ont été mis à disposition. Et ça, je suis persuadé que ça va plaire aux petits, mais aussi aux grands. Ok, donc là, je vais me greffer avec une famille. On va taper à fond sur le tambour. En fait, à chaque fois qu'on donne une impulsion sur le tambour, ça envoie de l'énergie dans l'arbre, l'arbre prend vie. Et pour le reste, je vous laisserai le découvrir par vous-même, mais c'est, faut le dire, assez magique. Est-ce que je peux vous demander qu'est-ce que vous en avez pensé ?
3: Franchement, c'est super top, c'est une belle expérience, c'est très joli.
1: Ça vous a plu ?
4: Ça change beaucoup de toutes les attractions qu'on peut voir. Partout en fait, et là c'est vachement ludique même pour les enfants, c'est très visuel, le fait de à la fin de taper sur les tam-tam, franchement c'est juste génial.
1: Est-ce que ça vous a plu les filles ?
5: Oui.
1: Pourquoi ça vous a plu ?
5: Parce que en fait les plantes elles nous avaient suivies et c'était trop bien, on a beaucoup aimé et voilà.
1: Bon ben voilà, je vous l'avais dit, ça marche sur les petits, ça marche sur les grands. Maintenant il vous reste plus qu'à venir ici au Futuroscope pour venir découvrir la Serre des Mondes, c'est l'une des deux nouvelles attractions de cette saison 2026, la 39e pour le Futuroscope. Bon, je vous souhaite quand même qu'il y ait un peu plus de soleil qu'aujourd'hui. Quoique, franchement, pour aller dans la Serre des Mondes, vous serez quand même content de retrouver un peu de chaleur.

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1: Impossible de ne pas céder à la tentation des macarons de Boulay, la plus ancienne enseigne de la ville depuis 1854. Et la transmission est aussi une affaire de famille puisque Jacques-Alexandre vient de passer la main à sa fille. Bonjour Mathilde.
2: Bonjour.
1: Les macarons de Boulay sont fabriqués dans la tradition de manière artisanale. Il y a une volonté de garder une production de qualité.
2: Moi, c'était vraiment une priorité pour moi, comme ça l'a été pour mon père il y a 31 ans, quand il a pris la suite donc de sa maman, donc ma grand-mère. C'est de perpétuer le savoir-faire et donc bien sûr la qualité et l'artisanat. Donc je modifierai absolument pas du tout la façon de les fabriquer, ça restera tel que ça l'est depuis le début.
1: Quels ont été les mots de votre papa ?
2: Pour être honnête, ça fait quelques années qu'on en discute, hein, que le sujet est sur la table, mais ça lui tenait bien sûr à cœur voilà, qu'il y ait une suite. Il m'a mis aucune pression, hein, ça s'est fait d'une manière très naturelle, très douce également. Je pense qu'il est fier et surtout heureux de savoir que je vais conserver ce savoir-faire et pas faire de changements majeurs qui puissent entacher notamment la qualité de nos macarons.
1: Les macarons de Boulay, ils sont célèbres, Mathilde, dans le monde entier. L'export peut être encore plus performant.
2: Ça peut être encore plus performant parce qu'aujourd'hui, avec Internet, les possibilités sont illimitées. Mais j'ai surtout à cœur de maintenir notre ancrage dans la région parce que c'est tout de même essentiellement en Lorraine, hein, qu'on a nos clients de plus longue date. Donc l'export fait partie de mes projets, mais je tiens surtout à trouver de nouveaux distributeurs dans la région et à continuer de les faire connaître autour de nous.
1: Vous êtes en possession d'un secret de fabrication. Qu'est-ce qui fait ce petit goût si particulier des macarons boulageois pour qu'on les aime tant ?
2: Ce qui fait vraiment leur particularité, c'est ce goût de l'amande, parce que nous on travaille donc des amandes entières qu'on reçoit dans leur peau. C'est pas de la poudre d'amande, hein, c'est des amandes qui arrivent entières chez nous et qu'on va ensuite aller émonder. Du coup, on ne casse pas la fibre de l'amande lors de la fabrication. Donc ça permet vraiment à nos macarons d'avoir un goût très fin, très subtil, le goût de l'amande qui se développe très longuement dans la bouche après l'avoir mangé. Et le dressage à la cuillère, qui est une technique très rare, hein, sur les macarons. On a quand même beaucoup de macarons aujourd'hui posés avec une dresseuse. Les nôtres sont faits un par un à la main à la cuillère en argent et donc ils ont un moelleux que vous trouverez sur aucun autre macaron.
1: Vous représentez la 7e génération à travailler dans l'entreprise. Est-ce que c'est une pression supplémentaire de faire perdurer cette tradition ?
2: Comme voilà, toute reprise d'une société d'aussi longue date, il y a une pression, aussi beaucoup, beaucoup de fierté. Puis je resterai bien entourée par mon papa, sa compagne qui travaille ensemble depuis longtemps, ne seront pas très loin. Donc je suis quand même bien entourée. Donc assez confiante tout de même.
1: Question gourmande, Mathilde, comment aimez-vous déguster le macaron de Boulay ?
2: C'est vrai qu'avec un petit café à 16h, pour moi c'est l'idéal. Mais honnêtement, même avec une coupe de champagne, il n'y a pas d'heure pour en manger. Ça passe toujours très bien.
1: Un grand merci d'avoir été entre Lorraine du jour et très bientôt à Boulay pour goûter ces magnifiques macarons.
2: Avec grand plaisir, à bientôt.
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3: Bonjour à toutes et tous, bienvenue dans Affaires Classées, le podcast. Nous sommes au printemps 1824. Une vieille dame habitant Saint-Faust est jetée vivante sur un bûcher. Des villageois l'accusent en effet d'être une sorcière qui jetterait des sorts maléfiques sur la population. Que cache ce fait divers digne d'un autre temps ? La suite dans un instant.
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3: Nous sommes en l'an 1824. Au matin du 29 avril, le préfet des Basses-Pyrénées est de fort mauvaise humeur. Il vient d'apprendre qu'à 8 km de son palais, dans le village de Saint-Faust, une vieille dame connue sous le nom de Marie Payon a bien failli périr brûlée sur un bûcher improvisé par un groupe d'individus au prétexte qu'elle serait une sorcière. Des villageois se sont emparés d'elle afin de la ligoter. Ils ont entasser du bois, attachant la malheureuse à un pieu avant d'allumer le feu. Mais tandis que les flammes faisaient leur œuvre, elles cramèrent aussi les cordes qui entravaient les mains de la pauvre Marie, laquelle parvint à s'échapper comme elle le put. Grâce aux soins d'un médecin, elle échappa à la mort et put lentement panser ses plaies malgré d'horribles souffrances. Quelques jours plus tard, Marie songea à alerter monsieur le maire du village, pensant qu'il lui viendrait en aide en prévenant les gendarmes du crime commis sur sa commune. Que nenni ! Fort embarrassé par cette affaire d'un autre temps, l'élu commença par mener son enquête en identifiant les suspects. Dans ce village rural de quelques centaines d'âmes, les langues finirent par se délier. Les auteurs du crime ne sont autres que les membres et proches d'une famille honorablement connue à Saint-Faust. Suspectant la vieille dame de leur vouloir du mal, ils ont tenté de la supprimer par le feu. L'affaire fait tache. Elle rappelle ces pratiques d'un autre temps, en Béarn, au Pays Basque ou en Bigorre, où l'on brûlait ces femmes que l'on taxait de sorcellerie. Le maire s'interroge. Doit-il dénoncer l'affaire ou bien l'étouffer ?
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3: Selon les premiers témoignages, une fillette du village souffrant d'un mal implacable semblait vouée à une fin prochaine. Et comme souvent à l'époque, lorsque la médecine s'avérait incapable à soigner, les proches recouraient aux soins du guérisseur ou du sorcier du coin. Ça tombe bien. À Saint-Faust, les villageois racontent que Marie Payon, une vieille femme un peu marginale, aurait le pouvoir magique de guérir toutes sortes de maladies. Croyant en un miracle, les parents de la fillette implorent Marie de leur venir en aide. La vieille dame se déplace, elle examine l'enfant, et là, stupeur, elle refuse, se disant incapable de soigner ce mal sournois. L'incompréhension, la colère gagnent les parents de la fillette, prêts à payer tout ce qu'elle voudra, mais rien n'y fait. Marie refuse. Un refus qui pourrait bien lui coûter cher. Au village, la veuve Payon est surnommée la poussouère. Comprenez, celle qui connaît les poussous, autrement dit, les poisons. Aussi admirée que redoutée, elle offre, dit-on, ses potions miracles, ses breuvages mystérieux lorsque la médecine ne peut plus grand-chose. Les proches de l'enfant malade s'interrogent « Pourquoi Marie a-t-elle refusé ses soins ?» Sans doute se sentait-elle impuissante face à ce mal incurable, mais les parents meurtris ne l'entendent pas de cette oreille. À leurs yeux, son refus signifie qu'elle leur a jeté un sort. Ivre de chagrin, il s'imagine que la vieille veuve a pactisé avec le diable. Et comme on le croyait naguère par ici, il faut brûler la sorcière afin que ses cendres chassent le mal dont la fillette souffre. Une pratique pourtant interdite par le roi Louis XIV depuis l'an 1682. Circonstances, le maire du village aurait dû alerter les gendarmes et le procureur du roi afin qu'une enquête soit ouverte et que les suspects soient identifiés, jugés et châtiés. Or, en cette année 1824, marquée par l'avènement du roi Charles X, il en ira tout autrement dans cette commune béarnaise connue pour ses coteaux de vignes, de maïs et d'apiculture. Redoutant le scandale et voulant sans doute éviter la paille de la prison aux acteurs de cette affaire honorablement connue dans le canton, l'édile de Saint-Faust va tout faire pour l'étouffer, avec de l'argent, tout bonnement. Il convainc les parents de la fillette de mettre la main dans leurs économies et lui remettre des espèces sonnantes et trébuchantes qu'il se propose de porter au chevet de Marie Payon, accompagnée du notaire de Gand. Au mépris des lois du code pénal napoléonien en vigueur depuis 1810, monsieur le maire lui met le marché en main, moyennant une somme d'argent destinée à réparer le prix de ses souffrances, la vieille dame serait bien inspirée de signer un papier officiel par lequel elle s'engage à ne pas déposer plainte contre ceux qui ont allumé les flammes du bûcher. Une transaction qui éteindrait le feu, en somme. Lorsqu'il apprend la nouvelle, le préfet palois manque de s'étrangler. Qui est donc ce maire de campagne, ce petit notable qui fait fi des lois ? Aucun élu ne doit se prêter à un tel chantage, tonne le préfet palois. Furieux, il demande au procureur du roi l'ouverture d'une enquête qui sera confiée le 2 mai aux gendarmes de l'Escar. La malheureuse Marie Payon va enfin pouvoir livrer son récit des faits aux autorités.

0: de ce dernier d'être les auteurs de son calvaire. L'un d'eux avait d'ailleurs fui le village, redoutant sans doute d'être envoyé en prison par les gendarmes. Il revint 3 semaines plus tard, proposant sans honte, par l'entremise de monsieur le maire, ce qu'il appelait un accommodement, une sorte de transaction destinée à éteindre l'affaire. Interrogé à son tour, l'édile de Saint-Faust masque mal son embarras. Laurent Luc jure qu'il ne savait rien des raisons de ce bûcher improvisé. Marie lui aurait confié qu'elle avait été attachée à un piquet, le feu sous les pieds et sur la tête, se disant victime d'un mauvais tour. L'omerta frappe aussi un couple de vignerons qui, bien que présents près du bûcher, disent tout ignorer de l'histoire. Sur la foi des accusations de Marie Payon, les 2 principaux acteurs de cet acte barbare sont identifiés et arrêtés. Le premier est un certain Jean Broc. Marié à la nièce de la victime, il est tailleur d'habits de métier. Lui nie envers et contre tout. Jamais, jure-t-il, il n'a brûlé les jambes de celle qu'il taxait naguère de sorcellerie, l'accusant d'avoir donné une maladie à une enfant par ses maléfices et ses sortilèges.
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0: Le second suspect se nomme Jean Pondac. Laboureur de profession, il est suspecté d'avoir planté le pieu, installé les sarments au pied de la malheureuse et d'avoir allumé le bûcher. Lui aussi nie de toutes ses forces, imaginant que nul ne croirait les dires de celle qui dit être une folle. L'enquête ira vite. 2 mois plus tard, le 28 juillet 1824, le juge d'instruction palois met Broc et Pondac en accusation du crime de tentative de meurtre sur la personne de Marie Payon. Dans son ordonnance, le magistrat écrit que la victime fut soupçonnée de sortilège par l'opinion publique parce qu'elle avait eu le tort de refuser ses soins dont chacun espérait de prompts résultats. Aux yeux des villageois, Marie fut accusée d'avoir, par ses maléfices, ses sortilèges, généré des maux qu'elle ne pouvait guérir. L'ignorance commune et les préjugés firent le reste. Les esprits s'irritèrent. Ainsi naquit l'idée de brûler une présumée sorcière. Le procès s'ouvre au Parlement de Navarre le 20 novembre 1824. L'instant est grave. L'affaire Marie Payon sera l'ultime procès palois de l'histoire où l'on parlera de sorcellerie dans un tribunal. 12 jurés venus du Pays Basque, du Béarn et 3 magistrats vêtus de leur robe rouge et noire sont réunis pour juger 2 accusés, 2 hommes honorablement connus. Très vite, l'audience vire au calvaire, non pas pour les accusés, mais pour la victime, Marie Payon. Certes, les 2 hommes ont bien commis les faits reprochés, mais selon les juges, c'est Marie, par ses maléfices, ses sortilèges, qui a fait naître ses blessures et les a envenimées. Incroyable, la victime passe pour une simulatrice, une victime si peu innocente que la cour acquitte les 2 accusés. Ils seront libérés sur le champ.
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0: Le malheureux destin de Marie Payon, c'était l'épisode Requiem pour une guérisseuse. Dans un prochain épisode, je vous raconterai une affaire survenue en juin 2014. Une fillette âgée de 30 mois décède d'une asphyxie soudaine dans son lit près de Saint-Jean-Pied-de-Port. Selon le médecin légiste, c'est une mort naturelle, mais les gendarmes nourrissent pourtant quelques doutes.

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2: Parmi les plantes que nos mamies et papis glanent dans la nature, nous avons la sauge. On dit la chauvia ou la chalvia en occitan d'ici. Vejaya kechemblo, quelle plante? Savez-vous à quoi ressemble la sauge? De belles fleurs mauves avec de longues tiges. Qui a de la chauvia d'un chouvorzier, des médéchi n'a pas métier. Qui a de la sauge dans son jardin n'a pas besoin d'un médecin. En agriculture, on s'en sert pour les vaches quand elles ont le ventre gonflé. Pour les humains, pareil. Pour tout souci digestif, de ballonnement, une tisane de sauge règle le problème. Au XVIIIe siècle, les asthmatiques roulaient des feuilles de sauge pour les fumer. Pour être en bonne santé, une recette de tisane, une bonne eau bouillie dans laquelle infuse feuilles de sauge et de thym. Chalvio bouillide, sauve la vida. Sauge bouillie, sauve la vie. Génial, non? Allez, adieu.
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3: Et le cocktail américain, c'est quoi?
4: C'est un cocktail grillé avec une sauce américaine, tomate, échalote, une pointe de cognac, du vin blanc. C'est un peu relevé.
5: Un déca1.
6: Pâté, jambon, c'est du pain, gruyère, chantal, rosé, jambon de pays.
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9: Goutillon n'a rien à voir avec le goupillon, instrument liturgique qui sert à répandre de l'eau bénite sur les fidèles. Non, il s'agirait plutôt d'humidifier sa glotte au Beaujolais, Mâcon, Sancerre ou Quincy, agrémenté de quelques amuse-bouches ou charcuteries diverses sur les coups de 18-19 heures. Une espèce de tea time à la française, pratique remise au goût du jour par une équipe sympathique de journalistes de l'agroalimentaire. Nous nous sommes faufilés une fin d'après-midi au café-restaurant Lindé dans le 12e arrondissement et nous avons succombé à la pratique du goutillon.
10: Ah, c'est une sorte de confrérie informelle qui a été créée par M. Bazbo qui passe devant moi là, qui réunit essentiellement des journalistes de la presse agricole et agroalimentaire et tous les professionnels qui gravitent autour, c'est-à-dire des représentants de fédérations professionnelles dans la meunerie, dans les produits de terroir ou autres, et les gens qui travaillent beaucoup aussi sur le marché de Rungis. Donc c'est tous des gens qui ont la particularité d'aimer la France, les produits français de qualité comme nous, et c'est pour ça qu'on se réunit tout simplement autour d'un bon verre et de petites assiettes pour profiter de la vie et se rappeler combien c'est important.
9: Et dans ce cénacle de journalistes bons vivants se trouvait Bruno Carlian, lauréat du prix Bistrot de Paris de notre radio, ici Paris-Île-de-France, pour son livre « La tournée des patrons » édité chez Vendredi Conseil. L'occasion de lui demander pourquoi les brasseries, cafés et bistrots sont-ils aussi importants dans le noble métier de journaliste de presse.
11: C'était au tout début de ma carrière professionnelle de journaliste et à l'époque, le bistrot faisait complètement partie de la vie des journalistes. On allait au bistrot tout simplement pour rencontrer des contacts de manière off. Ce qui se disait là n'était pas destiné à être dans le journal, mais on rencontrait des syndicalistes, des organisations professionnelles, des policiers, enfin tout le monde. Il y en avait beaucoup dans le quartier des Halles, qui était le quartier de la presse à l'époque. Ça faisait vraiment partie de la vie du journaliste que d'aller au bistrot. Et moi, je considère que ça en fait toujours partie. Et j'aime toujours fréquenter ces endroits pour les rencontres qu'on y fait.
9: Mais le goutillon ne serait rien sans Olivier Masbou de l'agence de presse Socopag, inspirateur de cette belle idée.
12: Le goutillon, c'est le pendant du machon. Le machon, c'est le petit déjeuner et le goutillon, c'est le goûter.
9: Alors, mais d'où ça vient ce mot-là?
12: Je crois que c'est le vocabulaire des bistrots lyonnais. En réalité, on voulait faire une soirée conviviale avec à la fois amis et relations, mais on ne voulait pas l'appeler d'un horrible anglicisme qui s'appelle afterwork.
9: Oh, quelle horreur!
12: Quelle horreur! Donc, on l'a appelé le goutillon.
9: Un mot bien français, goutillon.
12: Voilà.
9: Mais alors, parce que, en fait, j'ai regardé avant de venir, j'ai lu ça, que ça vient du fait que c'était un goûter pour les jeunes enfants nobles. À l'époque de Louis XVI et Marie-Antoinette.
12: Alors, ça, je ne sais pas. Je ne sais pas. Faudra me décapiter pour que je réponde.
10: Ben donc, vive le roi, alors.
9: Bon goutillon, et personne ne sera décapité, c'est la République.
12: Voilà. Vive la République et vive la France.
9: Alors, une citation que les journalistes aiment bien, tirée du western « L'homme qui tua Liberty ». Marty Valence. Quand la légende est plus belle que la réalité, publiez la légende. Et même si le goutillon a plusieurs origines, c'est surtout celle de la convivialité et du partage d'un casse-croûte de fin d'après-midi et entre amis qui prime.
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5: Nous partons à la découverte des Maranges, ce petit territoire partagé entre trois villages. Chéilly-les-Maranges, Sampigny-les-Maranges et Desize-les-Maranges, au lieu de la prochaine Saint-Vincent tournante 2026. Alors, avec Plus belle la vigne, on zoome sur ce territoire viticole caché dans une petite vallée. Ici, les coteaux font partie de la côte de Beaune, mais en Saône-et-Loire. Explication avec Élodie Roy, viticultrice et vice-présidente du comité d'organisation de la Saint-Vincent.
8: La côte de Beaune s'étale d'une même exposition, mais il y a une faille géologique à Santenay. Et les Maranges, on est une vallée un petit peu à part, je dirais.
5: Alors là, Santenay, c'est dans quelle direction ?
8: Santenay, c'est juste en face. Voilà, là-bas.
5: C'est dans le petit creux là-bas.
8: Là, vous voyez des bâtiments en face. Oui. Là, c'est tout le début de Santenay.
5: D'accord. Voilà. Et donc après, il y a les hauteurs, en fait, il y a les collines.
8: Les coteaux, voilà. Les coteaux. C'est une vallée, en fait. Les Maranges, vous avez la vallée de la Causanne et la vallée de la Deune. Donc la Causanne, c'est une petite rivière qui circule sur Chéilly, sur Sampigny, qui prend sa source en fait à Vauchignon, au bout du monde. Donc, c'est un nom qui ça s'invente pas.
5: C'est joli.
8: C'est une petite rivière qui fait 14 km et qui se jette dans la Deune, juste à la sortie de Chéilly. Donc cette rivière, elle passe au milieu là. Le petit village de Sampigny qui est ici, très étriqué, très enclavé, et sur les hauteurs, vous avez Desize et tout en haut le petit hameau de Borgy et la montagne des Trois Croix qui est en face de nous. Connu aussi sous le nom de Mont de Seine. Alors, bon, moi je les vois les croix, mais je connais. C'est vraiment juste en face de moi. Je sais pas si vous voyez.
5: Non, mais
8: le petit point culminant.
5: D'accord.
8: Oui, là, on est à 521 mètres d'altitude, je crois. Et le vignoble des Maranges, bah, est vraiment devant nous.
5: Alors, qu'est-ce qui fait que ça reste tout de même la côte de Beaune? Alors qu'on décroche quand même de cette côte de Beaune.
8: On décroche de cette côte de Beaune légèrement. Hein, c'est quand même pas. Parce qu'après, une fois passé la côte de Beaune, on est sur la côte chalonnaise. Mais la côte chalonnaise, on est sur la plaine de Saône. Nous, on est quand même très éloigné. La côte chalonnaise, elle est vraiment derrière cette colline-là.
5: D'accord.
8: Avec le village de Bouzeron qui commence la côte chalonnaise, Ruilly, Mercuré, etc. On a des terroirs distincts. Là, on a une carte géologique. Vous voyez qu'il y a beaucoup de couleurs différentes en fonction du type de sol.
5: Ah oui, je vois jurassique, plutonique.
8: Donc ça, ce sont des niveaux géologiques. Donc là, on parle de millions et de millions d'années. Pour faire simple, c'est argilo-calcaire, mais pas que. On est un vignoble assez tardif. On vendange souvent plus tard que les autres appellations de la côte de Beaune.
5: Vous êtes entre la côte de Beaune et les hautes côtes, finalement.
8: Oui, exactement.
5: C'est ça.
8: Les Maranges, ils sont exposés sud-sud-est, on va dire. Les hautes côtes, moi, personnellement, j'ai des parcelles, elles sont exposées vraiment plein sud.
5: Nouvelle confirmation de la définition hyper millimétrée des terroirs bourguignons.

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1: Direction la Vendée à Beauvoir-sur-Mer. Je suis très heureux de vous emmener à la rencontre d'Anne-Marie. C'est une maraîchine très attachée à la Vendée et à la transmission de ses traditions.
2: J'y suis née et toute ma jeunesse est donc passée là-bas. C'était difficile. Mon père est décédé à 36 ans. Donc on était trois enfants. On est restés tout seuls tous les trois avec notre maman, avec une vache pour vivre. Et puis un petit jardin. Et puis quand il n'y avait pas trop à manger, ma maman allait pêcher les grenouilles et les anguilles dans les fossés. C'est vraiment mes racines, le marais. Hein. J'y suis accro.
1: Vous êtes une vraie maraîchine ?
2: Ah oui, je suis une maraîchine à 100%. Hein.
1: Elle représente quoi la Vendée pour vous, Anne-Marie ?
2: C'est mon pays, c'est quelque chose qui m'est vraiment cher au cœur. Le marais, je peux pas m'en passer, mais dans le marais, il y a aussi la mer chez nous. Ouais. Et ça, c'est pareil, on a besoin de ça, nous. Je vais voir la mer, ou je me promène dans le marais.
1: Pourquoi ça vous apporte quoi, vous ?
2: Une détente, et j'ai un livre particulier aussi.
1: Ah.
2: C'est mon moment zen, moi.
1: Et c'est quoi ce livre que vous emmenez ? Ah, faut pas le dire.
2: C'est
1: votre petit jardin secret.
2: Oui, c'est mon petit jardin secret.
1: Alors, on le laissera dans son petit jardin secret.
2: Et puis, c'est pour ça aussi que je fais du folklore. Il nous faudrait des jeunes, mais les jeunes, maintenant, c'est compliqué. On en a dans le groupe, hein. On en a 5 et qui sont mordus, mais pour combien de temps? Parce qu'ils sont jeunes encore.
1: Alors, qu'est-ce qu'on peut faire pour remédier à ça?
2: Ben, on sait pas trop. Bon, maintenant, il y a beaucoup de balles folk et de choses comme ça.
1: Et pourtant, ces fêtes-là ont un succès assez populaire. Parce qu'on va penser à Chaland autrefois.
2: Oui, à Chaland autrefois. Et puis, maintenant, ce qu'on fait beaucoup moins, ce sont des kermesses, par exemple. Moi, j'adore les gens, j'adore connaître des gens parce qu'ils m'apporteront quelque chose.
1: C'est essentiel pour vous.
2: Oui.
1: C'est même limite vitale.
2: C'est limite vitale, oui. Après, j'ai fait 10 ans pour la RSB, la RSB qui est l'association des retraités sportifs de Beauvoir. Moi, les associations, c'est aussi apporter aux gens des choses, leur faire plaisir d'abord dans ce qu'on leur propose. J'espère vraiment que beaucoup de gens pourront se lancer dans les jeunes, il faut vraiment, mais je comprends bien qu'actuellement la vie est difficile. Les gens de 35 ans maintenant, ils sont tellement pris par autre chose que c'est compliqué.
1: Alors, on revient en arrière. Vous avez 18 ans, vous vous mariez, Anne-Marie. Vous diriez quoi à cette jeune fille?
2: Je dirais qu'il faut dans l'avenir, à 18 ans, on est jeune. Il faut penser à ne pas rester seul dans son coin.
1: On va dire, Anne-Marie, ce matin, que vos petits-enfants nous écoutent là, à la radio.
2: Oui.
1: Vous voulez leur dire quoi, pour conclure?
2: Je vais leur dire, essayez de faire un peu comme mamie. Essayez de donner, de partager, d'apprendre, de vouloir connaître... Voilà, plein de choses comme ça.
1: Anne-Marie, la passion de la Vendée, la générosité, la joie de vivre et l'amour des gens.
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3: S'il y a un endroit qui résume bien les Vosges pour moi, c'est Saint-Maurice-sur-Moselle. C'est un condensé, un résumé, l'endroit que je montre quand on me demande à la fois de raconter l'histoire des Vosges, d'en décrire les paysages et même de parler des gens. La montagne au-dessus, jamais loin, j'allais dire au sortir de la boulangerie, carrément. Hein. Et quelle montagne ! Le ballon d'Alsace qui prend racine ici, dont c'est le plus beau versant. 1247 mètres pour le sommet et une vue incroyable. On voit loin, on voit très loin, on voit même parfois trop loin si on ne prend pas le temps aussi de voir le tout près. Mais oui, ce petit brin bélier qu'on croise en juillet, ces arbres, tous les mêmes de loin, tous différents de près. Saint-Maurice, c'est la montagne, c'est l'eau des Vosges, puisque sur Moselle, ben oui, et il suffit de grimper un peu pour comprendre que la Moselle, c'est le fleuve qui nous dit que l'union fait la force, puisqu'il est né en fait d'avoir reçu l'apport de plein de gouttes de rue, comme on dit dans les Vosges, qui à force d'être nombreux à couler, forment cette auguste rivière qu'est la Moselle. L'histoire de Saint-Maurice, c'est l'histoire des Vosgiens, de cette capacité qu'ils ont d'aller là où d'autres ne seraient pas allés, dans la montagne, si belle, c'est vrai, mais pas facile à vivre, hein, surtout au Moyen-Âge, pour les premiers habitants, les premières années où on a vu écrit Saint-Maurice sur quelques parchemins. Les Vosgiens et leur capacité de travail, de bien mal récompensé d'ailleurs dans les années 80, hein, mais qui continue à faire des merveilles et qui est un trésor. Je vais vous dire, le travail des Vosgiens, c'est un trésor que la France redécouvrira quand elle comprendra enfin qu'elle peut faire beaucoup mieux et beaucoup plus solide quand elle veut faire elle-même. Et puis, Saint-Maurice, c'est la capacité d'engagement des Vosgiens. Et la montagne, qui a vu le maquis, s'en souvient. Elle qui a été si dure à prendre pour les alliés au sortir de l'occupation. Il y a cette capacité vosgienne à voir passer l'histoire, à en souffrir bien souvent. Bombardements, assauts, frontières même. Il n'y a pas si longtemps, quand les voisins alsaciens ne pouvaient plus être français. Au-delà donc d'une marche vers les hauteurs ou même de l'effort physique, un voyage à Saint-Maurice-sur-Moselle, c'est finalement un voyage dans l'âme des Vosges, dans l'esprit de ceux qui y vivent et même de ceux qui y ont vécu. Et c'est fin bien.
1: L'âme.
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4: Bonjour Médéric Gasquet-Cérus.
5: Bonjour Philippe, bonjour tout le monde.
4: Notre linguiste marseillais, Médé, vous avez un joli menu tiens, à nous proposer aujourd'hui.
5: Ah oui, il y a quelques semaines, on a beaucoup parlé de ce chiffre, vous vous souvenez. Les trois quarts des établissements de restauration du 15e arrondissement de Marseille sont des fast-food.
4: Ouais.
5: Ce qui pose bien sûr plein de questions, et notamment en termes de vie de quartier, de sociabilité et d'économie, et bien sûr de santé, car on est ce que l'on mange. Et souvent, ce que l'on mange, ben, c'est pas bon. Pas bon au goût, mais surtout pas bon pour la santé. Colorant, additif, sorbate de trompation, acide trichlidrique, j'invente, truc en tox ou plastoc, plat réchauffé dans des barquetas au goût fadas. On trouve ça dans certains fast-food, bien sûr, mais pas tous, meufs, ne pas tout confondre, mais aussi dans beaucoup de cantines où vont manger les minots, dans les rayons de supermarchés, mais aussi dans la restauration collective, mais aussi dans certains restaurants, oui, attrape touristes ou attrape couillons, ou resto plus ou moins branché, ou brasserie de cake, mais qui gratte sur la qualité. Et j'ajoute, je pense aussi à cette boulangerie-pâtisserie que je ne nommerai pas, mais où j'ai acheté récemment des bugnes, des mini-bugnes, vous voyez, toutes petites comme ça, là, 1 euro pièce déjà. Ouais. Franchement, j'ai dû la banque pour acheter 8 bugnes. Qui étaient grasses, mais grasses, grassasses, pas bonnes, écœurantes, et ça m'a fait rouméguer quand je pense que mon grand-père était boulanger. Bref, voilà.
4: Ouais.
5: Je pense aussi à ces platés de pâtes trop cuites ou de ricolés estouffe-gari. Je pense à ces carottes râpées orange fluo qu'on dirait qu'elles sont surlignées ou surligneurs, vous voyez. Je pense à ces choux qui sentent les scaufis. Je pense à cette salade rasqueuse qui n'a jamais vu la terre et qu'on vous met dans un coin d'assiette comme ça, à côté du steak rasqueux aussi. Je pense à ces brocolis mouligas, ces gorgées d'eau. Je pense à ce surimi orange fluo, lui aussi, qui contient tout sauf du crabe, et il a plus la tête des cheveux de Trump qu'autre chose. Je pense à ces desserts goût fraise, sans que jamais aucune fraise n'ait ben justement ramené sa fraise dans l'emballage.
4: Ouais.
5: Bon bref, voilà. Il y a un moulon d'autres choses aussi appétissantes que les fameuses cigarettes de bordille, de cigalons, de pagnol, hein, cigarettes de bordille, autrement dit, les cannellonis dans lesquels on refourgue tout ce qui n'a pas été mangé de la semaine. Tout ça n'a aucun goût, ou comme le chante le groupe Quartier Nord, en utilisant l'expression de chez nous, ça n'a ni goût, ni gouste.

0: Dans notre parler, nigou nigoust, c'est une expression qui veut bien dire ce qu'elle veut dire, et une tournure qui insiste sur la fadeur d'un plat, d'un aliment ou même d'un événement. Nigou nigoust, avec prononciation du S originel que l'on retrouve dans le provençal gustus, goûteux, et qui a été remplacé depuis par l'accent circonflexe dans notre orthographe moderne. Le tout venant de la locution provençale navet nigou nigoust. Et pourtant, en Provence, nous en avons des choses qui ont du goût, de bons produits, de bonnes recettes traditionnelles, des plats gustus comme les pieds paquets, la daube ou l'aioli, même si Pierre Blasi donne comme exemple son aioli, il avait ni goût ni gouste. Ouais, il faut le faire, un aioli sans goût quand même. Hein. Oui, c'est ce qu'on appelle chez nous, désolé, aussi un aioli de parisien. Mais méfie de ne pas tout mettre dans le même panier. Il y a des fast-foods de qualité qui font de très bons burgers, des snacks où l'on mange de très bons sandwichs, de très bons kebabs, et merci à eux d'être là le midi ou en fin de soirée ou quand on rentre du stade, moi j'apprécie. Chacun ses goûts, mais parfois chacun ses dégoûts, voire ses égouts. Vive le bon goût, car le fada, ça rend fada.
1: Pour vous dire.
2: Ah, c'est un bonheur. C'est aussi bon que l'aioli. C'est Médéric Gasquet-Serru sur Marseille tous les matins. À demain, Médé. 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
1: C'est ma passion, mais je me sens vraiment libre sur la glace. Je transmets vraiment ce que je ressens dans ma vie de tous les jours, en fait.
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3: Aujourd'hui, on part à la patinoire avec Lou Thérault. Après des années de compétition en couple au plus haut niveau, elle entame un nouveau chapitre en solo. Lou, tout d'abord, la glace. Je crois savoir que c'est une passion familiale, c'est ça ?
1: Très simple, c'est ma maman qui a fait de la danse sur glace quand elle était jeune et qui en faisait encore quand on est arrivé avec ma sœur. Et en fait, moi, je l'ai vue patiner une fois à un gala parce qu'elle patinait déjà dans le club de Belfort. Et j'ai dit que je voulais faire comme ma maman. Donc voilà comment tout a commencé.
3: À 16 ans, tout bascule quand il faut choisir entre rester à Belfort et partir en Pôle France, en fait, non ?
1: Il y a eu, je pense, quand même quelques mois de réflexion où je me demandais si ça valait vraiment le coup. Je savais pas, je connaissais pas en fait le sport de haut niveau vraiment. Donc on se pose la question de est-ce que effectivement ça vaut le coup ? Est-ce que je change de lycée ? Je quitte tous mes camarades d'entraînement, mes copains au lycée. Et en fait, du jour au lendemain, j'ai dit à ma mère que c'était bon. En fait, je crois que j'étais prête et que je voulais partir pour vivre cette expérience et que je trouvais ça sympa d'avoir un double projet déjà étant jeune, en fait, de pouvoir continuer mon lycée et de faire mon sport, ma passion à côté.
3: En fait. Après 10 ans de danse en couple, vous avez décidé de repartir seule en solo. Est-ce que c'est un sacré saut dans l'inconnu quand on est toute seule et qu'on a vécu en couple, en tout cas sur la glace ? Pendant 10 ans.
1: Beaucoup d'appréhension. En fait, ça faisait 10 ans que je patinais en couple. Donc j'ai fait du solo en étant petite, mais c'est vrai que c'était, comme je vous l'ai dit avant, pas du tout le même stress, les mêmes attentes. Et là, de repartir toute seule, j'ai commencé la saison en septembre. J'étais vraiment pas du tout confiante. Enfin, là, on se retrouve vraiment toute seule sur la glace. Je m'entraîne avec Olivier Schoenfelder, mon prof, et je suis arrivée à la première compétition en Angleterre, début octobre, et je lui ai dit, mais je vais faire comment juste pour saluer, pour me présenter quand ils vont m'appeler. Je sais pas faire toute seule, je sais plus faire toute seule. Et finalement, ça va à peu près. Puis le fait de faire plein de compétitions aussi, ça booste un peu la confiance en soi. Mais au début, non, j'étais pas vraiment très sereine de reprendre toute seule.
3: Avec le recul, quel regard vous portez sur tout ce chemin parcouru depuis vos premiers pas ?
1: Franchement, je suis fière de moi. J'ai du mal des fois à me l'avouer, mais vraiment quand je vois par toutes les étapes auxquelles je suis passée, j'adore tout ce que j'ai fait, j'adore tout ce que j'ai accompli et je suis fière.
3: Lou Thérault, que l'on retrouvera avec impatience lors des prochains championnats de France de danse sur glace. On lui souhaite le meilleur pour ce nouveau défi en solo. En tout cas, c'est elle, notre comptoise qui compte du jour.
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4: Ici, à la souterraine, en passant devant le tiers-lieu, la maison d'à côté, peut-être que vous vous êtes déjà demandé ce que c'était avant. Eh bien, on a trouvé des personnes pour nous répondre. Annick et
5: Roger Boulevard.
6: Je remonte en 1946, où c'était avant un café-restaurant-pâtisserie. Les jeunes filles venaient avec leurs copains et ils mangeaient beaucoup des pâtisseries, notamment des bonnes brioches, qui étaient vraiment délicieuses. Les propriétaires de ce restaurant étaient assez âgés, c'était monsieur et madame Piton. Ils ont revendu leur commerce en 1952. C'est monsieur et madame Poti qui étaient bouchers de profession. Monsieur Poti et sa femme Alice ont repris donc le commerce. Alice tenait la boucherie plus le café qui était resté. Je suis arrivée quand ça a été revendu ici aux personnes qui ont fait la maison d'à côté en 2017.
4: Hein? L'actuel café, c'était là où il y avait le café avant ?
6: Non, pas du tout. Alors, l'actuel café d'aujourd'hui était l'ancienne boucherie. Quand les parents ils se sont mis à la retraite, les enfants n'ont pas repris la succession. Donc, c'est pour ça que ça a été revendu en 2017 pour devenir la maison d'à côté.
5: Ma sœur fréquentait Mademoiselle Pouty, mais le reste, je ne pourrais pas vous en dire plus. Hein.
6: Ici, par contre, c'est que cette grande pièce où nous sommes, dans la maison d'à côté, c'était le café-restaurant-pâtisserie. En 1946, ça, c'était la grande pièce. et c'était un lieu de rencontre.
5: Ça tenait à côté de la boucherie ou dans la boucherie ?
6: Ici, non, dans la grande salle. Parce que là où il y a le café actuellement, c'est la boucherie, c'était l'ancienne boucherie.
7: Bonjour, bienvenue à la maison d'à côté. Moi, je me présente, je m'appelle Elsa. Je m'occupe avec mes collègues de ce lieu. On est une coopérative et nous avons l'association Bocale Facelli qui est intégrée. On va proposer plein d'activités, la cuisine, le jardin. On invite les personnes à se retrouver autour d'un café, d'une boisson chaude ou froide. On a aussi des sirops. Et puis après, on va avoir des loisirs créatifs, l'apprentissage numérique sur rendez-vous gratuit. Et on fait de la location d'espace, en gros.
8: Moi, je m'appelle Océane.
4: Océane, est-ce que c'est toujours un lieu où on vient prendre une pâtisserie avec les copains ?
8: Bon, on peut dire ça, oui, parce qu'on a le lycée qui est juste à côté. Donc, parfois, les étudiants viennent ici avec leurs amis, leurs copains. Donc, oui, il y a beaucoup de pâtisseries faites maison et elles sont excellentes.
4: Le goût pour le partage et les pâtisseries, ça perdure dans le temps.
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0: Ferdinand, le duo mayennais réinvente la chanson française. Entre mélodies envoûtantes et textes ciselés, authentiques, sensibles et puissants, Ferdinand, c'est l'émotion à l'état brut.
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1: Zéro.
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4: Arnaud Fromage, bonjour, bonjour.
5: Bonjour, bonjour.
4: Oh, ça fait beaucoup de bonjour, dites-moi. Bon Arnaud, aujourd'hui, quand le général de Gaulle vient en Franche-Comté?
5: Eh bien, il se passe toujours quelque chose. D'autant qu'il y est venu plusieurs fois dans la région, trois fois déjà à l'automne 1944 pour préparer la libération de Belfort, lors d'une réunion secrète avec le général de Lattre de Tassigny et Churchill au château de Montalembert, à Mèche, après la libération. Ensuite, quand de Gaulle est venu saluer les villes libérées, Besançon, Morteau, Grand-Combe-Châtelet, mais ce n'est pas la dernière fois que de Gaulle va venir dans la région. En 1959, sur la route qui le mène en Alsace, il en profite pour aller faire quelques petites pauses dans le territoire de Belfort. À chaque fois, le grand homme descend de sa déesse noire et passe quelques minutes à discuter avec les habitants, stupéfaits de voir le général en vrai dans leur commune. À Ropes, Saint-Germain, Felon, La Chapelle-sous-Rougemont, La Rivière, Fontaine, Foussemagne et à Angeau. Angeau, 206 habitants ou

0: De Gaulle est accueilli par la foule dans l'unique rue ornée de drapeaux et de bandeaux bleu, blanc, rouge. Anecdote amusante, le village d'ailleurs, qui ne possédait pas autant de décorations, est allé les piquer chez les voisins d'elle.
1: Ah, bon, mais Arnaud, la grande tournée de De Gaulle en Franche-Comté, c'était en 1962.
0: Oui, la tournée des Grands-Ducs même. Le 14 juin, il atterrit à la base aérienne militaire de Luxeuil, avant de se rendre à Vesoul, puis de filer vers Dole, à bord cette fois d'une Simca présidentielle. Ensuite, direction Arbois, puis Poligny, Lons-le-Saunier, où à chaque fois, il est accueilli en héros. Le lendemain, il continue sa tournée par le Haut-Jura, Saint-Claude, Morée, Morbier, Saint-Laurent, Grand-Vaux, Cise, un petit quart d'heure à Champagnole, et ensuite direction Équevillon, Onglières, Plénise et Sanzeau, avant de remonter dans le Doubs, un discours à Pontarlier, à Besançon. Bref, le marathon présidentiel se termine le 17 juin dans le territoire de Belfort.
1: Et ben dis donc, et pendant toute la durée de ce périple, il a eu un problème majeur.
0: Oui, pendant ces 4 jours en Franche-Comté, le général de Gaulle ne s'est pas contenté de prononcer des discours et de serrer des louches. Non, il a bien fallu qu'il dorme aussi. Or, Charles de Gaulle est grand, très grand même, 1m96 au garrot, donc les préfectures vont galérer à chacune de ses étapes pour lui trouver un paddock à ses dimensions. D'ailleurs, l'Élysée a fait réaliser en avance des lits sur mesure. Alors, pour la première nuit de sa visite à Vesoul, l'on apporte donc à la préfecture le lit spécial du général. Sauf que l'année 1962 est très tendue. C'est la fin de la guerre d'Algérie, une partie des accords d'Évian est d'ailleurs négociée en secret au Fort des Rousses pendant ce voyage présidentiel. De Gaulle a échappé de peu à l'attentat du petit Clamart, alors son service de sécurité est sur les dents. Ainsi, il lui déconseille de dormir à Vesoul même et préfère l'envoyer à la base aérienne de Saint-Sauveur, jugée plus sûre. Mais si les hommes et les véhicules ont pu faire le transfert, le lit, lui, eh bien, il est resté à Vesoul, dans les appartements du préfet. Et il y est toujours, d'ailleurs, parce que l'Élysée ne l'a jamais réclamé. Alors, l'histoire ne dit pas si De Gaulle a bien dormi ce soir-là, mais en tout cas, c'était pas dans un lit à sa taille.
1: Non, c'est certain, ça. Merci beaucoup, Arnaud Fromage, et puis à demain.
0: À demain.

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1: Je marche à côté d'une jeune femme qui est habillée vraiment très rétro.
2: Bonjour.
1: Bonjour. C'est très joli votre tenue.
2: Merci beaucoup.
1: Vous me parlez un peu de votre inspiration ?
2: Oui, en fait, je m'inspire énormément donc, de la mode des années 20, 30 aux années 60. Et j'aime porter donc, des pièces d'époque et des pièces aussi de belle qualité avec de la bonne matière. Donc on en parle justement à l'instant.
3: On parlait de l'importance des belles matières et elle me parlait de son manteau qui est en laine et cachemire et qu'elle avait trouvé pour quelques euros au fripe.
1: Et puis, si je peux me permettre, il y a aussi un côté par conséquent très féminin.
2: Oui, aussi. Ouais. Bah, j'aime énormément tout ce qui touche à la féminité. Je trouve que c'est quelque chose de très beau, de pas en avoir honte. En fait, je pense qu'il y a une espèce de honte de la féminité qui s'est développée. Je l'ai remarqué très tôt, même quand j'étais au collège, et simplement les choses féminines étaient vues comme moins bien, comme moins intéressante, moins intelligente. Et on va dire que le vêtement n'est pas une personnalité à proprement parler, mais le vêtement sert à sublimer. Et la féminité, je trouve qu'elle sublime tout le monde, même parfois les hommes aussi.
1: Et vous ?
3: Moi, je pense que la féminité, moi, avant, j'ai jamais porté de pantalon avant mes 20 ans. Donc, au collège, j'étais souvent assez moquée. Bon, je pense qu'on a eu un peu le même parcours, mais j'étais souvent assez moquée parce qu'on me disait que soit j'essayais de faire trop fille, soit j'essayais de faire un peu nunuche, etc. Il y avait un peu cette haine de tout ce qui touchait aux filles. C'était souvent un peu décrié, on disait « Ah, oh, mais ça, c'est un truc de fille !» Et du coup, il y avait cette tendance à vouloir être pas comme les autres filles et à vouloir se démarquer. Et du coup, maintenant, c'est bien quand on a dû de pouvoir l'assumer. Et puis, de trouver des copines aussi, on peut l'assumer.
1: Oui, oui, aussi.
3: Ça aide beaucoup.
1: Est-ce que pour terminer, on pourrait tenter une petite description ?
2: Bien sûr. Alors, je porte un très long manteau marron avec un béret assorti, une robe longue à carreaux marron également, avec une ceinture en cuir toujours marron, une chemise ancienne à col, alors je ne sais pas si on la voit bien, mais blanche, des gants...
1: Dentelle.
2: Oui,
1: dentelle. Des gants magnifiques.
2: Des gants, je crois, qui datent des années 70, marron et beige. Chaussures aussi des années 70, marron. Un maquillage, donc, un rouge à lèvres couleur brique. Et les yeux assortis dans des tons marrons également.
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4: Un circuit court aujourd'hui à Saint-Pierreville. Nous sommes au nord-ouest de Privas avec Sabine Loulier pour découvrir Castanaïs.
5: J'ai décidé de créer une ligne de cosmétiques qui sont fabriqués avec les châtaignes que l'on produit sur l'exploitation. Et donc, cette ligne de cosmétiques, elle est certifiée bio. Et nos châtaignes sont bio et AOP châtaignes d'Ardèche.
4: Et donc, aujourd'hui, Sabine nous propose une crème corps et une crème visage.
5: Donc, la particularité, en fait, de la châtaigne, elle est multiple. D'abord, la châtaigne est très riche en sucre, ce qui permet d'avoir ce côté très, très hydratant de la crème. Également, la châtaigne contient du tanin, qui est issu, vous savez, de l'arbre et de la sève. Hein, c'est le châtaignier contient beaucoup de tanins. Et donc, ces tanins, en fait, ont un rôle un petit peu antioxydant qui permet de faire que la crème convienne aux peaux qui sont un peu rosacées, vous savez, des peaux un peu atopiques, des peaux un petit peu fragiles. Et puis, troisième effet, et pas des moindres quand même, ce sont les polyphénols qui sont très riches et condensés dans la châtaigne et qui en font un anti-âge naturel imparable. Pour l'instant, l'accueil est plutôt favorable, très favorable. C'est vrai que les Ardéchois sont très surpris. Ils ne connaissaient pas, évidemment, je leur dis que c'est normal parce que ça n'existait pas avant. L'usage en cosmétique est encore balbutiant.
4: Et c'est donc en profitant des 12 hectares de sa châtaigneraie multicentenaire que Sabine a décidé de se lancer dans l'aventure Castanaïs. Et donc forcément, en parallèle de ses produits cosmétiques, vous avez également toute une gamme de bonnes choses à déguster.
5: C'est une gamme qui est assez restreinte, mais qui va à l'essentiel. De la crème de châtaigne, de la crème de châtaigne saveur peine d'épices, de la farine de châtaigne et des châtaignes au naturel. Et qui fonctionne bien, quoi, qui reçoit aussi un bon accueil de la part des clients. Donc c'est chouette, franchement, c'est une super aventure.
4: Bon, et vous savez quoi ? C'est une belle aventure aussi parce qu'elle résulte d'une belle histoire d'amour.
5: J'ai rencontré mon mari donc il y a 30 ans maintenant. Et mon mari est fils de castanéiculteur. Moi, ça fait 30 ans maintenant que je vois mon mari passer énormément de temps dans ses châtaigniers. Tous les jours, il y va, il connaît les arbres, il sait ce qui se passe dans ces arbres, il suit l'évolution des arbres qui greffent. Parce qu'en fait, nous, on travaille sur une châtaignerie ancestrale et traditionnelle et nous ne plantons rien. nous greffons. C'est un travail au long cours. Mon mari fait de la taille en prévision des greffons qui vont sortir, si tout se passe bien, de cette taille. Et donc, l'année d'après, il récupère ses greffons, il regreffe. Donc, on choisit nos variétés. Une chose aussi importante, c'est que mon mari est un des derniers à pratiquer une greffe en flûte traditionnelle sur laquelle on n'utilise absolument pas de mastic. Voilà, c'est-à-dire qu'on utilise la sève qui sert de colle. Et donc, tout le process est super naturel. Donc, moi, quand j'ai vu ça, je me suis dit, mais c'est un travail incroyable qui passe sous silence. Et donc, moi, je voulais essayer de donner à voir cette passion pour le châtaignier. Donc, c'est pour ça que j'ai aussi cherché à faire des produits qui soient élégants, qui soient vraiment de très haute qualité. C'est pour ça, d'ailleurs, que la crème que je produis, les crèmes cosmétiques, elles sont bio, mais elles sont dans des pots qui sont compostables et biodégradables, avec des étiquettes en papier, une encre, une colle qui sont non impactantes pour l'environnement. Vraiment, c'est l'essence même de l'Ardèche, sans aucun PFAS, sans aucun produit controversé. Et les produits, on peut les mettre au jardin quand on a fini de les utiliser.
4: 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Rendez-vous directement ici à Saint-Pierreville, après avoir passé un petit coup de fil, ou alors sur le site internet Castanaïs. Comme d'habitude, je vous mets toutes les infos qu'il vous faut sur ici.fr Drôme Ardèche, rubrique circuit court.
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6: Wikizef, petit guide à l'usage des étrangers du sud du péage d'Arras en vacances dans notre belle région.
7: Je ne vais pas vous apprendre que la vie est injuste. Ne vous inquiétez pas, je vais bien, mais force est de constater que la vie est injuste. Prenez par exemple la silhouette des gens. Il y en a de toutes sortes, des petits, des grands, des roux, des blonds, des crépus, courts, longs, carrés, minces, gros ou ronds. Viens avec nous chez les barbapapas. Mais pour certains, la vie est plus dure que d'autres. L'exemple le plus frappant que la vie est injuste, c'est quand ma grand-mère disait en parlant d'une de mes matantes qui essayait à toute fin de maigrir, mais sans succès, quel malheur. Elle peut faire ce qu'elle veut, mais chez elle, tout fait penche. Ne paniquez pas, Wikizef est là pour vous aider. Tout fait penche. Rassurez-vous, il n'y a rien qui penche et qui va peut-être caire. Non, tout fait penche.
6: Traduction.
7: Tout fait ventre. Ventre, une panse, un penche. Pour illustrer ce que c'est qu'un penche, il suffirait que je me mette de profil. Et vous verrez que là, il n'y a pas que pour ma tante que tout fait penche.
6: Définition.
7: Tout lui fait penche, tout lui profite. C'est le malheur des bons vivants. Quel rapport avec la justice de la vie? Bah, il y en a des. Ils peuvent manger ce qu'ils veulent, et ben ils grossissent pas. Je n'ai même vu manger des tartes aux chucs à longueur de journée. Elles et Thomas, elles pouvaient passer derrière une affiche à la décoller du mur. Et d'autres, ils regardent la vitrine du pâtissier, ils prennent un kilo. Alors, je vous dis pas si on en mange. Le pire, c'est que dans mes prises de sang, les triglycérides, impeccable, c'est le seul truc qui est pas en gras. Alors, je sais pas ce que je range là-dedans, moi. Mais ce qu'il y a de plus sûr, c'est qu'il y a plein de trucs. Un penche, c'est un logement social. C'est en cela que la vie est injuste. Et en même temps, on peut y avoir une sorte de résignation. À la question, t'aurais pas un peu grossi? C'est mieux de répondre, qu'est-ce que tu veux? Chez lui, tout fait penche, que de se vexer.

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1: Clac, clac, ça va rerouler.
2: Le jour où je suis monté sur un skate, pour moi, c'est le jour de ma naissance. Donc j'avais 6 ans. Je me suis dit très rapidement, ouais, vers 15-16 ans, je veux faire ça toute ma vie, quoi, en fait.
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2: Je suis Thierry Mondamer, j'ai 53 ans, j'habite à Chambray-les-Tours et je skate depuis plus de 47 ans.
4: Cheveux longs, t-shirt ample et le skate bien sûr. Thierry est d'ailleurs assis dessus quand on se rencontre dans son terrain de jeu.
2: Ça m'a même servi d'oreiller. Quand j'avais 20 ans, j'ai fait un road trip dans toute l'Europe en fait pendant 3 mois. Bah, déjà pour être sûr de ne pas se le faire voler.
4: À 6 ans, qui est-ce qui vous a mis sur cette planche?
2: Je me rappelle comme c'était hier, c'était le 1er juillet 1978. Aujourd'hui, dans les cours d'école, il y a des draisiennes, des trottinettes. À l'époque, il y avait des skates. Il y avait la descente du collège qui donnait sur l'école primaire avec un grand virage et un espèce de talus en herbe. Mais 9 fois sur 10, on tombait dans le talus, quoi. En fait, c'est un sentiment de liberté qui est très, très important avec le skate. Alors, bien sûr, il y a le côté glisse et puis l'air, voilà, qui passe dans les cheveux. En fait, dans le skate, ce qui est intéressant, c'est que c'est un des rares sports qui offre ça. Il y a tellement de disciplines, même sans être bon techniquement, etc., vous pouvez trouver du plaisir.
4: Le plaisir avec la sensation et tous les à côté, les copains, la liberté, la musique.
2: Plutôt hardcore, fusion, c'est par exemple des groupes comme Nirvana, des choses comme ça, quoi. Il y a tout ce qui est rock californien, il va y avoir de la fusion comme les Red Hot Chili Peppers, voilà, il y a plein de choses comme ça. Il y a une vraie culture dans le skate. Hein. Le chanteur des Red Hot, donc Anthony Kiedis, il a skaté. Moi, j'ai eu la chance de skater avec lui.
4: C'est vrai ?
2: Oui, c'est vrai. Bah oui, moi j'ai commencé en 78, donc j'ai évolué avec mon temps, quoi.
4: S'évader sur quatre roues, ici ou à l'autre bout du monde, c'est aussi une histoire de spot. Et ça, c'est la chasse au trésor de Thierry, trouver à chaque fois les meilleurs spots.
2: On en découvre tout le temps. Là, je viens d'en découvrir un dimanche, qui reprend exactement ce qui se

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1: Je rêvais d'avoir une maison à la campagne. Cette maison, c'est comme si j'y étais née. C'est ma maison de famille.
2: Ma maison s'appelle l'Ostao de la Mar.
3: C'est une maison un peu envoûtante.
4: Eh bien, vous voyez, des livres et trois fenêtres qui me donnent le paysage du pays, comme si c'était trois tableaux.
5: Ils ont vécu ici.
6: C'est pour Gaudry.
7: Elle m'a dit d'aller siffler là-haut sur la colline.
5: En juillet 1968, Huguette Carin, présidente du comité des fêtes du charmant village de Cotignac, écoute son transistor quand elle entend Joe Dassin chanter « Siffler sur la colline ». Et c'est là que germe une idée un peu folle.
8: J'ai demandé donc au maire, je lui ai dit « Qu'est-ce que vous pensez si nous donnions un terrain de Cotignac, si toutefois la mairie est d'accord, pour que Joe vienne chanter ?» Et il me dit « Bon, ben d'accord, fais-moi une lettre, je vais le proposer. » Ce qui a été fait et accepté. Donc, il est venu chanter une vingtaine de jours après. Et dès qu'il avait un gala sur la côte, il venait coucher chez nous. Et voilà comment ça s'est passé.
5: Joe Dassin donne un concert mémorable le 12 août 1968 dans la cour de l'école. Après sa prestation, Huguette l'accompagne visiter le terrain proposé. Un bel emplacement que le chanteur estime néanmoins trop proche du village. On lui en propose alors un autre, dans le quartier Saint-Joseph, sur les hauteurs, près d'un monastère. Enthousiaste, il l'accepte illico. Séduit autant par le lieu que par son nom. Il faut dire qu'il s'appelle Joseph Dassin.

0: Jo ne fera construire une maison sur le terrain que 10 ans plus tard. Mais il revient souvent à Cotignac et loge au Look Allen, l'hôtel-restaurant créé par Huguette en plein cœur du village. Il y prend toujours la chambre 6. Look Allen, où l'on peut croiser les Pink Floyd ou Yvonne de Gaulle. Et la chambre 6, où Jo dormira le 14 janvier 1978, mais pas seul.
1: Jo Dassin va chanter dans un instant. Jo Dassin a vécu hier un moment important dans sa vie, puisqu'il s'est... un moment troublant. Il avait sans doute plus le trac hier à Cotignac dans le Var que sur scène, devant M. Martin, le maire de la localité, qui a uni Christine et Jo pour le meilleur et pour le pire.
0: Après avoir hésité avec Tahiti, c'est finalement à Cotignac que Christine dit oui à Jo. Ce jour-là, ce n'est pas vraiment l'été indien, mais un déluge, qui cependant ne gâchera pas la fête pour les 500 invités conviés par le couple. On chantera une partie de la nuit, un concert improvisé qui se terminera en duo avec l'ami Serge Lama.
2: Samedi 14 janvier, contrairement à l'habitude, il pleuvait sur Cotignac. Étaient-ce les larmes des admiratrices de Jo Dassin qui, ce jour-là, épousaient dans la mairie du village la ravissante Christine Delvaux? Enfin, malgré le mauvais temps, tout Cotignac était là, dans les rues, aux abords de la mairie, pour saluer celui qu'il considère maintenant comme un enfant du pays, puisque Jo Dassin y possède une fort belle maison. C'est Monsieur le maire en personne qui, vers 15h30, procédait à la cérémonie, ponctuée par le crépitement des appareils photos, tandis que la musique des sapeurs-pompiers de Brignoles interprétait les succès de Jo Dassin.
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0: Pour le dessert, un pâtissier a créé un gâteau géant, reproduisant la maison que Jo vient de faire construire, dans la Pinède, en haut de la colline. Si un jour, vous allez visiter Cotignac, labellisé plus beau village de France, et que vous souhaitez dormir au Look Allen, demandez la chambre 6.

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2: Bonsoir et bonsoir à tous, bienvenue sur ICI. Je vous souhaite une excellente soirée et puis une excellente rentrée aujourd'hui, 1er septembre. Je suis très heureux de vous retrouver. C'est déjà le deuxième numéro de « Il n'y a pas que Paris dans la vie ». Nouveau rendez-vous sur votre radio chaque soir dès 20h et durant une heure. Ce soir, à nouveau, nous allons ensemble prendre le temps de voyager au cœur de notre beau pays. Une aventure qui va nous conduire en Occitanie avec Benoît Prospero et sa revue des merveilles. Nous irons au pied du Canigou et même dans une forêt se faire de l'argent de poche l'été. De façon originale, c'est possible. Robin Berdeux nous emmènera dans le Nord, à Béthune, pour découvrir une initiative originale. Et puis on cuisinera, pour ceux et celles qui ne sont pas encore à table, peut-être au beurre ou même à l'huile, grâce à ICI Orléans et Catherine Kikandon. Mon invité ce soir pour conduire et se balader dans toute la France, c'est un chef d'entreprise, c'est un entrepreneur. Son parcours est extraordinaire et son ambition est vraiment à la hauteur de son talent. C'est un homme médiatique, connu entre autres, je dis bien entre autres, pour avoir lancé il y a maintenant 10 ans la marque C'est qui le patron, reconnu à l'international, s'il vous plaît, par le New York Times, entre autres, récompensé. Il est un des symboles de réussite à la française. Je reçois ce soir Nicolas Chabanne. Bonsoir Nicolas Chabanne.
3: Bonsoir.
2: Comment ça va?
3: Très bien, très très bien. Merci pour ces mots. On est encore plus collectif que ce que vous avez dit, mais merci pour cette présentation.
2: De vous accueillir, vous n'êtes pas venu seul. Alors je dis pour ceux qui verront peut-être les images, mais pour les auditeurs, on va le décrire. Vous êtes venu presque avec votre bébé, j'ai envie de dire, à vos côtés. Vous pouvez nous dire ce qui est juste devant vous?
3: Alors devant moi, effectivement, il y a cette brique de lait qui est née il y a 10 ans. Parce que nous, consommateurs, on a découvert que les producteurs étaient en immense difficulté. Puis on n'a pas juste découvert ça. On a découvert que si on rajoutait 8 centimes sur un litre de lait, leur vie changeait. Ouais. Voilà comment est née, sans agence, sans moyens traditionnels, cette brique de lait, qui est devenue, et c'est pas pour les chiffres, c'est pour le symbole et l'espoir, la brique de lait la plus vendue de France.
2: C'est extraordinaire.
3: Ça, c'est merveilleux. Je pense à chaque fois aux producteurs quand cette phrase résonne.
2: Alors, on parlera beaucoup des producteurs, de ce que vous avez fait pour eux. Vous les aidez au quotidien. Vous les avez même sauvés à plusieurs reprises et encore aujourd'hui avec, je pense, à la période de sécheresse et de canicule qu'on a connue cet été. Mais alors, ce qui nous intéresse aussi ce soir, c'est de découvrir à quoi est dû ce succès, comment il est venu. Et vous connaissez le principe de l'émission. C'est donc une balade, un parcours un peu partout en France. On va survoler cette France. Votre point d'ancrage, minime soit-il au début de votre vie, c'est Moulins.
3: Oui.
2: C'est là où vous êtes né.
3: Un point, un jour, suffit à ce que ce soit un ancrage très fort. C'est là, évidemment, où je suis né, en 1969.